0: mais il vient nous rejoindre dans notre temps et dans notre espace, dans cet unique instant qu'est le moment présent. Or, trop souvent, nous sommes, nous, dans le passé ou dans le futur. Dans le passé, pour le regretter, pour le ressasser, etc. Dans le futur, pour l'imaginer, pour le fantasmer, etc.
1: Pour le craindre.
0: On fuit souvent l'instant présent. Or, Laurent, il va nous dire, en retournant ton omelette dans ta poêle, pense à Dieu qui est présent. C'est-à-dire qu'un geste ordinaire, hein, ça vous arrive sans doute de retourner une petite omelette dans la poêle, hein, pour la famille. Et voilà, il n'y a pas de geste plus ordinaire que de retourner son omelette dans sa poêle. Et Laurent nous dit, ouais, mais ça, c'est le lieu où tu peux être présent à Dieu. En fait, tous les gestes que l'on vit, si on y est présent, justement, dire que non pas si on le fait machinalement en pensant à autre chose, mais si on est investi pleinement dans le geste qu'on pose, on peut alors y être attentif à la présence de Dieu qui nous soutient dans l'être.
1: Alors, être attentif à la présence de Dieu, j'essaie de m'arrêter sur cette expression parce qu'au fond, vous pouvez avoir aujourd'hui des courants comme la pleine conscience ou ouais. Même cet élan du carpe diem qui viennent nous dire d'habiter le présent, qui viennent nous dire d'être profondément dans le geste que nous réalisons. Quelle différence vous entendez dans cette spiritualité de Laurent de la Résurrection entre ce carpe diem et vivre le temps présent et l'éternité de Dieu, frère Didier Marigolet ?
0: C'est que je la reçois de la main d'un autre. Je ne suis pas ma source moi-même. Je me reçois de Dieu. Et je reçois tout le monde créé du Dieu créateur. Et c'est cette expérience qu'a fait Laurent, dont on a déjà parlé, avec cet arbre mort qu'il va imaginer revivre. Hein. C'est-à-dire que Laurent est quelqu'un qui croit beaucoup au Dieu créateur. C'est le fondement de notre foi. Hein. Je crois en Dieu, créateur du ciel et de la terre. De l'univers visible et invisible. Et donc vraiment, c'est on reçoit toute la création et soi-même comme créature de la main de Dieu. Et je crois que ça change beaucoup de choses.
1: Est-ce que ça veut dire aussi que la conscience du temps n'est pas la même, ou en tout cas l'approche du temps n'est pas la même? Si on imagine par exemple les Grecs qui avaient une autre approche.
0: Oui. Bien sûr. Nous n'avons pas, comme chrétiens, un espèce de temps cyclique, si on peut dire. Hein. Notre temps se déploie entre la création et l'achèvement. Mais bon.
1: Plus grande perspective.
0: Oui.

0: Nous sommes sur RCF Notre-Dame avec vous, frère Didier Marie Gollet. Vous êtes Carme Deschaux, tout comme l'était Laurent de la Résurrection, qu'on évoque parce que aujourd'hui il inspire le pape Léon XIV notamment. Et on évoquait la présence de Dieu dans la vie de tout un chacun et dans l'ordinaire notamment des gestes. Et cette anecdote est racontée dans cet ouvrage, dans ses écrits « Vivre la présence de Dieu » qui sont des textes rassemblés par Denis Sureau et c'est publié aux éditions Ephata. Et raconter la façon dont ses frères arrivent auprès de lui. Il est malade et il est joyeux. Et ça, ça va étonner ses frères et qu'ils le questionnent sur comment fais-tu pour rester avec toute cette joie alors que tu souffres actuellement. Et il répond, Laurent de la Résurrection répond, « Je fais ce que je ferai dans toute l'éternité. Je bénis Dieu, je loue Dieu, je l'adore et je l'aime de tout mon cœur. C'est là tout notre métier, mes frères, d'adorer Dieu et de l'aimer sans se soucier du reste. » Alors tous ceux qui nous écoutent et qui souffrent vous diront que c'est extrêmement difficile de s'extraire de la souffrance. Comment est-ce que Laurent de la Résurrection parvient à se tourner à ce point vers Dieu qu'il traverse ses souffrances différemment?
1: Là aussi, je pense que c'est par un grand acte de foi, par un grand acte d'espérance. Et c'est en, il le dira à plusieurs reprises, en s'unissant à Jésus-Christ crucifié. C'est-à-dire qu'il pose aussi sur le Christ crucifié un regard d'amour et du coup, sa souffrance va être une participation aux souffrances du Christ qui souffre par amour. Et donc lui, il va essayer. Et c'est là, on disait tout à l'heure, voilà, avec Laurent, on essaye et puis c'est Dieu qui vient finir. Hein. Ce n'est pas à notre portée, à nous-mêmes. Ce n'est pas nous qui allons pouvoir transformer notre souffrance. Mais si on fait ce mouvement de la transformer, Dieu va achever le mouvement quelque part. Et c'est ce qui se passe avec Laurent. Et c'est ce qui se passe. Moi, j'ai de nombreux témoignages de malades qui, effectivement, souffrent véritablement, mais parviennent à dépasser leur souffrance en les unissant au Christ, en les donnant pour le monde, en s'offrant eux-mêmes pour le monde. On n'offre pas ses souffrances parce que la souffrance est quelque chose de négatif, mais on peut s'offrir en souffrant. Et c'est ça qui change tout.
0: Ça change tout et c'est assez délicat parce qu'on sait que parfois ça conduit à des dérives, cette compréhension de la souffrance et de la douleur. Peut-être revenir sur aussi ce que disait la petite Thérèse qui disait « Je ne souffre que d'instant en instant, c'est parce qu'on pense au passé et à l'avenir qu'on se décourage et qu'on désespère. Le bon Dieu me donne du courage, moment par moment, et je sais que si je dois souffrir davantage, il m'aidera davantage au moment où il le faut. » C'est vrai ce que dit
1: c'est vrai ce que dit Thérèse, et c'est vraiment l'instant présent dont on parlait tout à l'heure. C'est-à-dire que voilà, vivre intensément ce que je suis en train de vivre, et ce que je suis en train de vivre dans l'instant T, je le vis avec le Seigneur.
0: Oui, mais personne n'a envie de vivre la souffrance intensément. Quand vous dites ça, c'est difficile à entendre.
1: Oui, bien sûr. On ne cherche pas à vivre la souffrance intensément. On cherche à vivre l'intimité avec Dieu intensément au sein de cette souffrance.
0: Et vivre l'intimité, c'est au fond s'adresser à Dieu, lui parler, le sentir proche.
1: C'est parfois simplement être là. Et être là avec lui. On a parfois des souffrances telles qu'on ne peut plus parler. On a parfois des souffrances telles qu'on ne peut plus penser. Mais on peut être là, poser son regard sur le Christ ou sur un tableau de la Vierge Marie. Voilà. Et être là. Et il n'y a que le silence, en fait. Et c'est quelque chose dont on... Bon, j'ose un peu en parler parce que j'ai traversé des lieux de souffrance pour moi-même et j'ai accompagné d'autres personnes. Mais c'est incompréhensible quand on n'a pas fait l'expérience soi-même. Et il faut être Il faut toujours être très prudent et quand on parle de la souffrance, on ne peut jamais parler de la souffrance, on ne peut parler que de la souffrance qu'on a traversée et qu'on a vécue.
0: Merci beaucoup, frère Didier Marigolet, d'avoir été avec nous et d'avoir évoqué avec nous, Laurent, la résurrection. On vous retrouve demain.
1: À demain.
2: Et nous voici au seuil d'un temps de prière guidé par une communauté monastique, juste après la pause musicale sur votre radio chrétienne.

0: offrons à présent, comme chaque jour, votre prière monastique.
1: Ouvrons notre cœur et écoutons les louanges des moines et moniales du Bec-et-Loing en Normandie.

Commencement de la seconde lettre de saint Paul apôtre à Timothée, chapitre 1, versets 1 à 8. Je suis plein de reconnaissance envers Dieu, que j'adore avec une conscience pure, comme l'ont fait mes ancêtres. Je le prie sans cesse, nuit et jour, en me souvenant de toi. Je n'oublie pas tes larmes, et j'ai un très vif désir de te revoir pour être rempli de joie. J'évoque le souvenir de ta foi sincère. C'était celle de Loïs, ta grand-mère, et d'Eunike, ta mère, et je suis convaincu que c'est la même foi qui t'anime aussi. Voilà pourquoi je te rappelle que tu dois réveiller en toi le don de Dieu que tu as reçu quand je t'ai imposé les mains. Car ce n'est pas un esprit de peur que Dieu nous a donné, mais un esprit de force, d'amour et de raison. N'aie pas honte de rendre témoignage à notre Seigneur, et n'aie pas honte de moi qui suis en prison à cause de lui. Mais, avec la force de Dieu, prends ta part de souffrance pour l'annonce de l'Évangile. »

Prions le Seigneur. Père très bon, nous te louons et nous te remercions pour le don de ton Fils, Jésus-Christ, et pour le don de ton Esprit Saint qui nous révèle et nous fait un. Nous t'apportons notre monde brisé et, à l'intérieur de ce monde, nos divisions entre nous qui proclamons ton nom. Fais-nous à nouveau le don de ton Esprit qui est amour, pour que nous devenions plus unis et que le monde croie. Amen.

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2: Vous poursuivez, Christophe, la rentrée littéraire avec ces nouveautés qui enchanteront l'automne. Et déjà, cette fin d'été, que de livres à ouvrir, à lire.
3: Mais oui, Simon, je reçois aujourd'hui l'auteur du roman Les Trois Hortenses que publie Grasset. Bonjour Adrien Goetz.
4: Bonjour Christophe.
3: Auteur de plusieurs romans liés à l'histoire de l'art, vous êtes maître de conférence à la Sorbonne Université, membre de l'Académie des Beaux-Arts et directeur de la bibliothèque Marmottan. 10 romans, 8 intrigues de Pénélope, un goût immodéré pour le 19e siècle. Votre thèse de doctorat en histoire de l'art, L'Artiste, une revue de combat des années romantiques, 1831-1848, ça remonte à loin, certes, mais vous ne vous reniez jamais. En cette rentrée, vous publiez les Trois Hortenses, trois femmes, successivement le pouvoir, le désir, la révolte, Hortense de Beauharnais, Hortense Cornu et Hortense Hafner. Le livre s'articule autour de ces trois figures féminines reliées par une même volonté d'émancipation. Pourquoi les avoir réunies ?
4: Parce que, au fond, la première est très connue, elle est historique, c'est la reine Hortense.
3: La reine de Hollande.
4: La reine de Hollande, l'éphémère, enfin, reine de Hollande malgré tout. La fille de Joséphine de Beauharnais, celle qui est née de son premier mariage avec le général Alexandre de Beauharnais qui a été décapité pendant la Révolution et que Napoléon donne à son frère Louis. Et c'est ainsi qu'elle devient la reine de Hollande, Hortense. Première dans mon roman, puisqu'il y en a deux autres qui viennent ensuite. Et après vient l'exil, c'est-à-dire que quand l'Empire tombe, que devient la reine Hortense qui compose des musiques, qui est une femme qu'on dépeint comme souvent un peu diaphane, un peu transparente, alors qu'en réalité c'est une personnalité très forte et très intéressante. Et elle a une femme de chambre qui a elle-même une petite fille qui s'appelle Hortense, qui est mon Hortense 2, et qui va grandir en exil dans ce château d'Arenenberg, où je suis allé, à côté de Bodensee, du lac de Constance, et qui est une sorte de compagne de jeu pour un petit garçon, Louis-Napoléon Bonaparte, le fils d'Hortense numéro 1, et qui devient l'empereur Napoléon III. Donc ces deux-là sont historiques. La troisième, je l'ai inventée, j'ai voulu une femme du peuple qui est née en Alsace,
3: qui a un fort accent.
4: Oui, un petit accent alsacien charmant.
3: Alors, il faut vraiment que je vous avoue, et je pense que...
4: Dites-moi.
3: On va essayer de rendre service quand même aux auditeurs. J'avais été un peu perdu. Et heureusement qu'à la fin de l'ouvrage, vous publiez...

0: avec des dates, des noms des personnages secondaires, on n'est pas obligé d'aller savoir exactement qui est qui, et ni d'aller voir tout de suite à la fin ce petit tableau généalogique que j'ai mis pour qu'on puisse se repérer si
1: heureusement,
0: vraiment...
1: Bah, il voilà. faut commencer par
0: Mais
1: là.
0: Mais c'est pas ça le sujet. Oui, je suis pas sûr.
1: Non ?
0: Je crois que c'est vraiment le combat de trois femmes dans une époque qui est une époque violente, une époque de révolution, une époque qui ressemble un peu à la nôtre, une époque où il y a la montée des empires, où il y a la question de la place des femmes dans la société, où il y a beaucoup de sujets qui sont encore aujourd'hui des sujets de débat. Et pour parler de tout ça, pour dépayser aussi mon lecteur, j'ai voulu qu'il y ait ce foisonnement. Le roman commence avec une exposition universelle. Il y a un arrière-plan foisonnant que je voulais faire entendre, un bruit de fond de l'époque.
1: Et ça va à toute allure, parce que alors vous écrivez à la mitraillette. Vous avez eu le prix Roger Nimier, d'ailleurs, pour votre premier roman. Mmh. Et il y a beaucoup de Roger Nimier dans votre livre, j'ai trouvé.
0: Ça me fait plaisir, parce que c'est un auteur que j'aime bien lire.
1: À la fois dans l'insolence, dans le truculent, et dans ce rythme. Enfin, on respire pas, hein.
0: J'espère qu'on respire un peu tout de même, mais si,
1: oui,
0: il y a des moments
1: t'arrête, ça galope, hein.
0: J'ai voulu aussi des paysages du lac de Constance, des moments...
1: Mais c'est
0: où...
1: une qualité hein, que je vous donne.
0: Oui, peut-être, mais je travaille beaucoup ça quand j'ai...
1: La vitesse
0: Oui, non, le rythme.
1: Oui.
0: L'alternance entre des morceaux très rapides et puis des récitatifs.
1: Oui, alors justement, ça vous permet, cette espèce de foisonnement, de donner quelques portraits, juste comme ça, en passant. Par exemple, Théophile Gautier, je vous cite Adrien Goetz, Théophile Gautier lui avait expliqué le sujet des mois auparavant avec sérieux pour une fois. La politique, il s'en fiche, il aime l'art. Il a écrit un guide avec gravure dépliante pour décrire la Villa Romaine à l'occasion de son ouverture à tous pour l'exposition et à l'intention du potentiel acquéreur. Quand Horace était entré, penaud et en sueur, Gautier dissertait comme il savait si bien le faire, son habile boudinet. Le romantique aux cheveux longs était comme chez lui parmi ses fantômes. Il était à l'aise aussi au milieu des intrigants du palais. Il devait les voir comme des silhouettes de l'Antiquité, comme dans ses livres.
0: Parce qu'on est sous le Second Empire,
1: j'adore
0: et que
1: ça.
0: Le cousin de Napoléon III, celui qu'on appelle Plomplom, oui. C'est son sobriquet, parce que son prénom, c'est Napoléon, et son nom de famille, c'est Bonaparte. Alors, c'est pas très facile à porter, même à cette époque. Il a fait construire une maison de Pompéi, avenue Montaigne. Alors, malheureusement, elle a été détruite, on ne l'a plus aujourd'hui, mais on connaît les plans, on a cette petite brochure que je cite, écrite par Théophile Gautier. Et dans ces nouvelles fantastiques, Gautier imagine qu'on peut s'endormir à Pompéi et voir apparaître Aria Marcella et les fantômes d'une autre époque. Donc j'aime bien cette superposition de temporalité, parce que l'Expo universelle, c'est du dépaysement, mais c'est aussi des voyages vers des Atlantides qui se situent dans d'autres moments de l'histoire.
1: Et un peu plus loin, si vous le voulez bien, les femmes et la Révolution. Madame Cornu, du jour au lendemain, se retrouva assaillie de quémandeur, pardon, c'était juste auparavant. Sébastien Cornu peignait alors à Saint-Roch, dans la chapelle de la Compassion, une immense vierge consolatrice des affligés. On venait le voir peindre. Évidemment, il ne pensait qu'à son Hortense. Elle aurait son regard. Il n'avait pas eu d'enfant, mais désormais, c'était tout comme. Ils avaient de vieux petits savants, professeurs au Collège de France, écrivains, archéologues, et des lapins partout. Le Khédive d'Égypte, reconnaissant pour les subsides arrivés au Caire en vue d'un grand musée moderne, envoyait à leur adresse un bas brodé d'or avec des clochettes pour leur âne. Le prince Napoléon, le célèbre Plomplom, cousin toujours mécontent de sa majesté, se lançait dans l'édification de sa maison pompéienne avenue Montaigne. Il fit appel à Sébastien sur les conseils d'Ingres en personne. Les antiquisants ne comprenaient pas trop d'où tombait la manne. À l'Institut, dans le salon des conversations, on appelait sans rire Madame Cornu notre confrère. Napoléon III, convaincu, fonda une école des hautes études et avait envie d'un nouveau musée à Paris.
0: Alors tout ça est authentique, tout ça est vrai.
1: J'imagine.
0: Elle a existé, son portrait est visible au musée de Besançon. Et son mari, qu'elle a une belle histoire d'amour, son mari Sébastien, alors il s'appelle Sébastien Cornu, ça peut sonner comme d'autres noms qu'on entend sur cette antenne, mais...
1: Ben ça sonne bien.
0: Mais il a existé, voilà, Sébastien Cornu est un élève d'Ingres. Et alors les deux, le couple Cornu, sont libre-penseurs, républicains, mais en réalité, lui n'a peint que des sujets religieux et que des décors pour des églises. Il a même peint les panneaux qui ornaient la chapelle du palais de l'Élysée, qui sont aujourd'hui déposés et qui sont dans les réserves du Louvre. Mais Sébastien Cornu, on peut voir de ses peintures à Saint-Séverin, dans beaucoup d'églises de Paris. Elles sont en train d'être restaurées en ce moment. C'est un très bon artiste, un peu oublié. Et sa femme, elle règne sur les lettres, les historiens, elle est proche d'un petit milieu qui peut être celui de l'académie.

0: l'Académie des inscriptions à l'époque. Donc elle est très savante, mais sans avoir le ridicule des femmes savantes de Molière. Elle est un esprit libre et progressiste.
1: On va dire des gens de gauche aujourd'hui.
0: On pourrait dire ça, mais...
1: Parce que vous donnez leur lecture. Oui. Ce ne sont pas les lectures des salons de Saint-Germain-des-Prés.
0: Mais alors elle a, pour elle aussi, de pouvoir tutoyer l'empereur au milieu d'une fête aux Tuileries. Oui. Elle est son amie d'enfance. Et lui, il la consulte. Ça n'est pas rien. Il a des maîtresses, il a des amis, il reçoit des danseuses, il y a l'impératrice aussi, il y a sa cousine, la reine Mathilde, mais Hortense, mon Hortense II, Hortense Cornu, il la consulte. Et ça, c'est une vraie supériorité intellectuelle.
1: Absolument. Sur les femmes en captivité de Napoléon ou de Louis-Napoléon, ça m'a fait rire. À Sainte-Hélène, il est très probable que Montholon prêtait sa femme à celui que les Anglais appelaient le général ou Bonaparte. À Ham, Montholon avait été autorisé à faire venir sa maîtresse irlandaise qui s'appelait, croyait-on, O'Hara. Louis-Napoléon, avec élégance, ne voulut pas s'y attaquer, mais la servante de l'Irlandaise, Éléonore, dont le père était tisserand aux environs, devint vite sa lingère particulière. Elle l'habillait, il le déshabillait. Deux fils naquirent à 2 ans d'intervalle, qui reçurent plus tard de miraculeuses sommes d'argent et une rente régulière. Le prisonnier, en attendant sans ressources, fit vendre à Arenenberg, ce qui navra Hortense, et chercha à fourguer au richissime Demidoff, qui avait épousé sa cousine Mathilde, de sa collection de sabres du premier consul, le portrait de Joséphine par Prudhon, et ce qu'il appelait le lavabo de Louis XIV. Demidoff n'acheta rien, les Barings de Londres refusa tout prêt, il ne restait pour aider Hortense Cornu, qui à 7 reprises vint le voir. Il s'écrivait tous les jours.
0: Oui, c'est une belle histoire, c'est vrai.
1: C'est
0: le moment où Louis-Napoléon Bonaparte est emprisonné après les échauffourées. Non, avant.
1: Ah, oui.
0: Au moment où il s'est opposé à Louis-Philippe, il a tenté des coups d'État, il a essayé, et il est en prison, et il n'a plus rien. Et en effet, alors les deux enfants de la lingère du fort de Ham, où il est emprisonné, ont existé. Ils ont toujours des descendants qui peut-être nous écoutent en ce moment. Donc cette histoire est réelle, et c'est le moment où l'amitié entre Hortense Cornu et le futur Napoléon III se resserre, parce que lui dit qu'il est là comme à l'université. Il lit, il écrit, il travaille, et elle va lui emprunter des livres, lui acheter des livres, les lui envoie. Donc il y a une correspondance que j'ai pu consulter, qui est aujourd'hui la Bibliothèque nationale. Elle est restée longtemps secrète, aujourd'hui elle ne l'est plus, elle est même consultable en ligne. Les lettres du prétendant Louis-Napoléon Bonaparte, futur empereur, et d'une certaine Madame Cornu, prénommée Hortense.
1: Dans les livres qui sont transmis pendant cette période de prison, il y a des codes.
0: On l'a pensé, la police était sur les dents. On se disait, mais bien sûr, elle fait passer des messages,
1: parce
0: tout le monde complote.
1: Parce que tel titre, plus tel titre, ça donnait une phrase.
0: Voilà. Est-ce qu'il faut y croire? Je ne sais pas, mais ça a donné des livres.
1: Oui.
0: Et ça a donné l'extinction du paupérisme. Vous parliez de littérature de gauche. C'est un des textes fondateurs du Second Empire, malgré Victor Hugo et Napoléon le Petit. Bon, il y a là des choses intéressantes. Il y a un essai sur l'artillerie. Il a écrit, Napoléon III en prison. Le futur Napoléon III, emprisonné, écrit beaucoup.
1: Et justement, vous ne prenez... Enfin, cette histoire de code secret, vous l'évoquez dans votre livre, mais vous ne donnez pas de réponse.
0: Oui, on ne la donnera pas à l'antenne maintenant. Mais en tout cas, c'est une femme intelligente, c'est ça que j'ai voulu dire. C'est-à-dire que la reine Hortense est musicienne et elle veut se battre pour essayer d'échapper à tous ces hommes qui veulent lui imposer leur pouvoir. Et mon Hortense Cornu, numéro 2, elle veut triompher grâce aux sciences et aux lettres, et elle y arrive aussi. C'est-à-dire que j'ai là 3 destins de femmes. Hortense Hafner, c'est encore une 3e histoire. 3 destins de femmes qui, dans une époque où on met en avant les épouses, les maîtresses, les courtisanes, veulent exister pour elles-mêmes, parce qu'elles pensent, parce qu'elles sont et parce qu'elles écrivent ou composent.

0: Wolfgang Amadeus Mozart, la Sérénade Hafner, Gürzenich Kammerorchester, Köln. 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
3: Je suis avec Adrien Goes, membre de l'Académie des Beaux-Arts, auteur multi-récompensé, multi-fêté, qui a la faculté de mêler roman, histoire et histoire de l'art. Ces trois-là s'imbriquent parfaitement dans un lieu en général. Et ici, on a le château Arenenberg, où mourra Hortense.
4: Oui, Hortense, alors que la reine Hortense est morte à Arenenberg. Oui. Alors que son fils, le futur Napoléon III, vient lui tenir la main au dernier moment.
3: Et ce château se visite.
4: Oui. Je l'ai vu, et c'est peut-être là que j'ai eu la première idée de ce roman, d'ailleurs.
3: Ouais.
4: C'est en allant sur les rives du Bodensee, le lac de Constance en français, voir cette demeure qui est une sorte de malmaison suisse, avec des tableaux, des souvenirs de famille, l'âme des Bonaparte vit encore dans ces murs, et on ne s'y attend pas. Et c'est l'écrin dans lequel il y a enfermé le destin de tous les personnages de ce roman. C'est de cette petite boîte du château d'Arenenberg qu'est sorti mon livre.
3: Donc j'imagine qu'Hortense doit y être magnifiée.
4: Oui, bien sûr. On voit la boîte où elle déposait son courrier, on voit ses appartements, ses meubles, on voit les globes qui permettaient au futur Napoléon III d'étudier la géographie. On voit encore qu'il a encadré Sainte-Hélène avec un peu de...
3: Ah oui ?
4: Oui.
3: Est-elle aussi belle que toutes les Hortenses ? Était-elle aussi belle que toutes les Hortenses?
4: La reine Hortense est très belle. Regardez son portrait par François Gérard. Oui. C'est une des grandes beautés de cette époque. Et évidemment, ça lui a sans doute nui, parce qu'on a pensé qu'elle n'était qu'une jolie femme, alors que c'est une femme supérieure. C'est une femme astucieuse, habile, qui, au moment de la chute de l'Empire, fait tout pour sauver sa famille, sauver ses enfants, pour arriver à exister toujours par elle-même, y compris pendant ce long exil d'Arenenberg, où elle chante, elle reçoit des artistes, elle reçoit des peintres, tout ça est raconté dans mon roman. Il y a un moment de grâce qui est celui de l'exil, quand tout l'a quitté, qu'elle a dû tout abandonner, et qu'elle peut-être enfin être elle-même.
3: Mais toutes les Hortenses sont belles. Alors, ce qui est merveilleux aussi, c'est vos dialogues. Vous avez une science du dialogue, de la théâtralité.
4: Ça me fait plaisir, parce que vous êtes un homme de théâtre, Christophe.
3: Oui. Mais c'est absolument merveilleux. Le livre vous tombe des mains, vous éclatez de rire, parce que vraiment, vos dialogues sont formidables. Quand Laetitia Bonaparte, la mère de qui vous savez, reçoit Hortense Cornu, cela donne ceci. Ce n'est pas parce que je passe ma vie entre ce divan et ce fauteuil que je ne suis pas au courant de ce qui se trame partout. Je veux vous dire que je ne vous ai jamais vu, mais que pour moi, et j'aimerais que vous vous en souveniez, vous faites partie de notre famille. Allez me chercher le coffret qui est là sur cette table, voulez-vous? Ne confondez pas avec les tabatières, faites attention, ce sont mes vieux gants. Je vais trouver pour vous le plus déchiré, le plus malpropre. Voilà, c'est celui-ci, je l'ai porté au temps d'Ajaccio. Madame, prenez aussi ce bracelet en pierre de couleur. Il n'y avait que Nito qui savait faire ses petits riens. Il va vous aller. Oui, il va vous aller, prenez-en grand soin, il vous va. Il y a une chaînette qui double le fermoir, voilà. Je veux croire que je l'avais fait faire en pensant à vous. Je vous aurais bien gardé pour faire ma partie de Reversi. J'y joue toujours. Ma camériste me chuchote le nom de mes cartes, mes yeux me quittent. Mais là, je me sens fatigué. Napoléon trichait, vous savez. Il voulait toujours gagner. Comment peut-on vouloir gagner au jeu contre sa mère? J'en ris encore. Toujours vaincre, mes pauvres enfants. Je les battais. J'étais meilleur qu'eux, voilà tout. Vous serez une jeune femme élégante. Vous l'êtes déjà. Habillez-vous un peu mieux. Plus tard, vous direz que vous tenez ces objets de la mère du grand empereur. Il n'y a même pas besoin de la décrire. Les mots que vous avez pris, Adrien Goes, on a le rythme, on a la façon dont elle bouge. Non, pas ça, elle s'énerve, ne confondez pas avec les tabatières. On a tout son caractère dans ces 10 lignes qui sont uniquement un monologue. Mais bravo.
4: Merci, ben c'est Madame Maire qui parle, que vous avez bien interprété.
3: Non, mais bravo, parce que... Et votre roman est plein de pépites comme ça, où vous ne dites pas « elle était grosse, elle était flasque, elle était blonde, elle était à côté du feu, gna gna gna gna ». Non, vous donnez les 6 mots ou les 6 lignes qui caractérisent le personnage de façon fort théâtrale. Et c'est une des grandes forces de votre roman, Adrien Goes, Les Trois Hortenses, publié chez
4: Grasset. J'ai caché dans cette page un indice qui réapparaît 50 pages plus loin et qui donne une des clés de l'histoire.
3: Bah oui.
4: Mais ça, on ne dira rien.
3: Ben, on ne peut pas spolier.
4: Non.
3: On ne va pas divulgâcher.
4: Non, parce
3: que c'est ce qu'il faut dire aussi, c'est que ce n'est pas qu'un roman de cours. ce n'est pas qu'un roman d'esthète. Il y a aussi toute une intrigue, une histoire, et j'avoue que
4: par moment... Il m'arrive d'écrire des romans policiers.
3: Oui. Ben alors, vous, votre fameuse Joséphine...
4: Pénélope.
3: Pénélope. Votre fameuse Pénélope, vous en avez fait 6 ou 7.
4: Oui.
3: Les intrigues à Versailles, intrigues...
4: Exactement, c'est une conservatrice de musée.
3: Oui.
4: Qui est sans cesse contrariée, on la met dans des postes où elle estime qu'elle n'a rien à faire, et on la croise à Versailles, à Venise, à Giverny, et même au fort de Brégançon, sur une plage présidentielle.
3: Ben alors ça, je ne l'ai pas lu, celui-là.
4: C'était le dernier, il y a 2 ans.
3: Je ne l'ai pas lu, mais ça doit être assez formidable. Vous avez ce chic de jouer sur l'histoire de l'art et sur l'histoire des hommes, sur l'histoire de l'art et de tout mélanger. Vous aimez ça, hein?
4: Oui, et puis là, je voulais donner la parole à 3 femmes. Et ça me paraissait très important aussi d'avoir mon Hortense numéro 3, celle qui est fictive, pour donner un nom, une voix à toutes celles qui, pendant cette période, se sont battues et dont l'histoire, la grande histoire, n'a pas nécessairement retenu le nom. Donc ça me paraissait important. Et je suis allé en Alsace, l'inventer. J'ai des origines alsaciennes et lorraines, je m'appelle Goetz.
3: Oui.
4: Donc je suis allé à Célestat.
3: Oui.
4: Une ville où il y a cette extraordinaire bibliothèque.
3: Et elle est née là.
4: Et elle est née là. Voilà. Oui. La bibliothèque de Célestat, c'est un bel endroit. Ça vous plairait beaucoup. C'est la bibliothèque de Beatus Rhenanus, un des humanistes rhénans de la Renaissance, qui est resté intact jusqu'à aujourd'hui. Donc on peut la visiter et la ville est magnifique.
3: L'Empire devenait libéral. Elle n'en était que plus rigide d'une efficacité de troupes d'assaut pour ce qui lui tenait à cœur. À part cette vie ponctuée de réceptions en petit comité pour des convives choisis, rien n'avait changé. Hortense et Sébastien continuaient d'aller de temps en temps au café Brébant et ailleurs à des réunions secrètes. Ils aimaient ces séances de lecture à haute voix, des brûlots de Victor Hugo, l'histoire d'un crime occupa 7 soirées. Ils y venaient sans avoir besoin de se déguiser avec leur tenue de tous les jours. On les appelait par leur vrai prénom. Elles s'amusaient. Alors là, on est chez les conspirateurs,
4: oui.
3: Dans un café, on tire un rideau,
4: oui.
3: Ils sont derrière et ils lisent l'histoire d'un crime, Napoléon le Petit. Et alors, on a quand même un petit frisson parce que la police n'est pas loin.
4: C'est ça. Alors, ça existe vraiment, le Brébant, sur les grands boulevards. Ça existe toujours. Et en effet, il y a des comités sous couvert d'anonymat, avec des costumes un peu sobres, des conspirateurs se réunissent, mais se réunissent aussi pour lire ce que l'illustre exilé de Guernesey envoie. Et Napoléon le Petit, c'est un chef-d'œuvre. On cite toujours les châtiments, mais Victor Hugo, auteur de Napoléon le Petit ou d'Histoire d'un crime, qui raconte le coup d'État du 2 décembre, celui par lequel la République est renversée et l'Empire rétabli, c'est un très beau texte de Victor Hugo.
3: Mais avec beaucoup de mauvaise foi. Vous en convenez?
4: Oui et non, parce que...
3: Moi, il me fait rire. C'est un texte qui fait rire. Victor Hugo, en général, me fait rire, et ce texte en particulier.
4: Mais là, il est très drôle quand il caricature
3: celui
4: qu'il déteste.
3: Oui.
4: Napoléon III est détesté. Donc, voir la petite fille qui a grandi avec lui, des années plus tard, cachée, anonyme, dans l'arrière-salle d'un café, lire à haute voix, pour un cercle de républicains, les textes de Victor Hugo qui arrivent par ballots secrets ou cachés dans les bustes en plâtre de l'empereur et de l'impératrice, ben c'est pas mal. Et tout ça, c'est produit. Hein, c'est la vérité de l'histoire.
3: Parce qu'il faut d'abord casser les bustes.
4: Oui, bien mais sûr, oui. Symboliquement, c'est mais intéressant.
3: Oui, c'est intéressant. Donc, on les casse à coups de marteau et on sort les ouvrages pour pouvoir les lire. Mais il va y avoir des espions qui vont s'y infiltrer.
4: Bien sûr, sinon c'est pas drôle.
3: Mais oui.
4: Donc il y a des espions, et puis il y a une poursuite en fiacre, ils
3: mais
4: se
3: oui.
4: retrouvent, et mon Hortense numéro 3, Hortense Hafner, décide qu'elle va régler son compte à Hortense Cornu, voilà, et que cette femme est forcément une traîtresse, puisqu'elle a été aperçue dans l'entourage de l'empereur, et qu'on la reconnaît avec la même petite robe mauve, et la même petite broche, et le petit bracelet qu'elle porte toujours, dans l'arrière-salle du Brébant.
3: Or, la Cornu, on l'a dit tout à l'heure, c'est plutôt une femme de gauche.
4: Oui, on pourrait dire ça aussi.
3: Mais oui, et donc...
4: Mais l'Empire est en train d'aller vers la gauche, c'est l'Empire libéral.
3: Oui.
4: C'est-à-dire que l'Empire de Napoléon III, l'Empire autoritaire, devient Empire libéral. En général, c'est l'inverse. Les empires se durcissent et deviennent des dictatures. Là, il y a, avant la guerre de 70 et la déconfiture, il y a un moment libéral.
3: Bon, il faut le faire revenir d'Angleterre.
4: Ah non, c'est une très mauvaise idée.
3: Bon, merci Adrien Goetz.
4: Très mauvaise idée, parce qu'il y a une communauté qui prie pour... Non, c'est très bien.
3: Bon, je rappelle que votre nouveau roman, Les Trois Hortenses, est publié chez Grasset. Merci Jean-Paul Lérine pour la réalisation. Merci également à Thierry Stenner, pour François Dieudonné, Philippe Malpeche pour la réussite technique de notre entretien. Grand merci également à Catherine Ségouffin pour la préparation de cette émission. Demain, c'est mercredi, nous irons au musée. Nous irons au musée du Prieuré de Saint-Germain-en-Laye pour visiter l'exposition Maurice Denis Collectionneur. Vous l'avez vu ?
4: Non, mais je vais y aller.
3: Ah, c'est formidable, parce que ça se termine à la fin du mois. Il faut vite la voir, oui, ça se termine bientôt. D'ici là, soyez heureux, c'est urgent. Et Simon, reprenez l'antenne, je vous en prie.
0: Ah ben, vous revenez demain, en tout cas, Christophe. Oui. Le rendez-vous est pris. Merci infiniment. Restez à l'écoute d'RCF Notre-Dame.

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1: Il est 3 heures. 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
2: Benvinguts a Catalunya. Bienvenue à Catalogne.
3: Madame, Monsieur, bienvenue à Barcelone, aéroport El Prat. Il est 11h passé de 52 minutes.

0: Benvingut a Figueres. Bienvenue a Figueres.
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2: Située au nord de la péninsule ibérique, à la frontière française, la Catalogne est l'une des 17 communautés autonomes d'Espagne. D'une superficie de 32 000 km², un peu plus de la Belgique, la Catalogne compte 8 millions d'habitants. Barcelone est la capitale administrative et économique qui a attiré en 2025 18 millions de touristes. C'est davantage que la capitale Madrid. Parmi les Catalans célèbres, Salvador Dalí, à qui la série est essentiellement consacrée. Nous sommes dans ce quatrième et dernier Suel Guide catalan, à Figueras, la ville natale de Dalí, 50 000 habitants, à 140 km au nord-est de Barcelone, mais aussi à Cadaqués, à l'est de Figueras, et Porligat, un quartier de Cadaqués, où se trouve la maison-musée de Dalí, c'est le cap de Creus, le cap de la Croix, le point le plus oriental du massif des Pyrénées.
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2: Salvador Dalí est né le 11 mai 1904 au numéro 6 de la rue Monturiol à Figueras. Dalí a conservé tout au long de sa vie un lien étroit avec sa ville natale puisque c'est à Figueras qu'il a choisi d'installer son théâtre-musée inauguré en 1974 et pensé comme une œuvre d'art en soi. Laura Bartolomé, conservatrice à la Fondation Dalí, nous attend à deux pas de l'entrée. Quand on arrive à Figueras, le premier site de visite, c'est le théâtre-musée de Salvador Dalí. On découvre cette façade. Je me suis dit en arrivant, ben voilà la façade, on reconnaît la signature incontestablement de Dalí. Et je me suis dit, tiens, ben ça doit être la façade du théâtre-musée. Eh bien, pas du tout. On est quand même arrivé quand on est là, parce qu'il est juste derrière. Et nous allons évoquer à la fois la fondation Gala Dalí et le théâtre-musée. Et puis... survoler l'ensemble des sites parce qu'on va pouvoir les visiter chacun. Les sites ici dans la région attachés, liés à Salvador Dalí. Et nous allons avoir ces premières informations avec vous, Laura Bartolomé. Vous êtes conservatrice à la Fondation Dalí. Alors on va tout de suite expliquer pourquoi cette Fondation Dalí, de quand date la Fondation, sachant que tout le patrimoine, les œuvres, les trésors de Salvador Dalí, Salvador Dalí n'avait pas d'héritier direct, pas d'enfant. C'est l'État espagnol qui a hérité de tout ce fonds. Je ne sais pas comment aurait dit Dalí, s'il aurait dit colossal ou quel adjectif aurait-il utilisé pour parler ou génial de son œuvre.
4: Génial, bien sûr, oui. Il aurait dit peut-être son œuvre d'art totale. Oui, nous sommes devant la Fondation Dalí en fait. Nous sommes devant la Torre Gurgot, qui est le siège de la Fondation Dalí aujourd'hui. La Fondation a été créée en fait du vivant de Dalí par lui-même. C'est lui qui l'a créé et après sa mort en 1989, il a fait héritier à l'État espagnol, comme vous avez bien dit. Et après ce moment, c'est la fondation qui est le gérant du légat dalinien et du théâtre musée Dalí qui est juste à côté.
2: Derrière, mais quand même.
4: Derrière
2: quand on voit la façade, on se dit qu'on est à peu près arrivé et qu'il est temps de se garer. Et puis sur la façade, sur le toit, on découvre des œufs. Et puis sur la façade, on voit partout ces petits pains. Et ils sont importants dans l'œuvre de Dalí, les petits pains.
4: Oui, le pain est en fait très important. Il fait partie de l'iconographie des années 30, avec les œufs qui sont anneaux de l'époque surréaliste.
2: Pourquoi Figueras? Parce que Salvador Dalí est né à Figueras, mais Salvador Dalí est mort à Figueras aussi.
4: Oui, il est né à Figueras en 1904. L'11 de mai. Et il est mort le 23, si je ne me trompe pas, de janvier de 1989. Et il est mort ici. En fait, il a été enterré ici dans son musée qui est...
2: Tous les visiteurs peuvent voir la crypte avec la tombe de Salvador Dalí. Alors, il y a la maison natale. La Fondation Gala Salvador Dalí gère plusieurs sites, gère les collections. C'est quoi votre boulot, Laura?
4: En fait, la Fondation gère les trois sites daliniens qui conforment les triangles daliniens et qui sont les théâtres musées Dalí, ici à Figueras, la maison de Porligat, qui est sur la côte de Cadaqués, et le château de Púbol, qui est pas très loin de Girona, de la cité de Girona, et qui est un château d'origine médiévale où Gala a passé les dernières années. Elle est morte là et elle est enterrée là.
2: Oui, et c'est vrai que je me suis posé la question, mais je vous la pose tout de suite avant d'oublier de vous la poser. Mais pourquoi ne sont-ils pas enterrés ensemble?
4: Oui, on On n'est pas sûr sur ce point parce qu'en fait, il y avait le projet que tous les deux reposent à Poubelle. Mais à la fin, il semble que Dali a choisi...
5: Donc c'est son choix. Hein.
4: Oui, c'est son choix. Il a choisi de remanier.
5: De rester.
4: Rester, excuse-moi. Dans son musée, 5 années de sa vie. Il a habité ici, dans cette Torre Gourgaud. Donc, il était à côté de son musée.
2: Et il était presque le gardien de son musée.
4: On peut le dire comme ça, oui, oui.
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2: Alors, il y a un autre site, ce n'est pas géré par la Fondation, c'est la maison natale de c'est Salvador Dalí.
4: C'est géré par la
2: commune,
4: la mairie de, oui, ouais. La mairie de Figueras, ouais. Mais on ne la gère pas, la Fondation. Ouais. La Fondation gère ces 3 sites et d'abord toute la collection des œuvres que Dalí a déposées dans son musée et une autre partie d'œuvres que la Fondation a achetées après sa mort.
2: Et puis, je suppose qu'on vous sollicite beaucoup, bien sûr, pour prêter des œuvres, pour des expositions partout dans le monde.
4: On fait des projets internationaux, oui, on peut dire dans tout le monde, oui. On a beaucoup de demandes en ce sens. Oui.
2: Sachant que si on devait dire aujourd'hui, alors pas forcément des œuvres qui sont de la propriété de la Fondation, les œuvres de Dalí, on les trouve en gros, vous savez, dans combien de musées du monde ont des œuvres de Dalí?
4: C'est très répertorié, oui, mais...
2: Mais c'est énorme.
4: L'œuvre de Dalí est bien représentée autour du monde.
2: On la chiffre en nombre, l'œuvre de Dalí complète, en nombre d'œuvres, c'est...
4: Plus de 1000 peintures, mais il faut y ajouter la sculpture, les dessins, l'œuvre graphique. On n'a pas un nombre parce qu'on travaille encore.
2: Vous continuez à travailler pour répertorier tout cela. Rappelons qu'il est mort en 1989, ça fait quelques années depuis sa mort. Dans quelques années, ce seront les 40 ans de la mort de Dalí.
4: Ah oui, oui, oui, mais on continue à y travailler parce que c'est une production grande, ou très grande, je dirais.
2: Oui.
4: Donc on y travaille, mais encore quand est fini, on y travaille constamment. Parce que
2: c'est une matière vivante.
4: Oui, c'est un travail vivant. Oui. Parce qu'on continue à recevoir d'informations.
2: Alors, Salvador Dalí a vu de son vivant, bien sûr, les œuvres, on a dit partout dans le monde, mais a vu de son vivant 2 musées totalement dédiés à son œuvre, inaugurés de son vivant. Donc, celui-ci, bien sûr, à Figueras, et puis un autre musée aux États-Unis.
4: Le musée Dalí aux États-Unis, oui, c'est un grand pinacothèque.
2: C'est à Saint-Pétersbourg, mais Saint-Pétersbourg non pas en Russie.
4: Oui, à Floride.
2: En Floride, Saint-Pétersbourg.
4: Saint-Pétersbourg, c'est à côté de Tampa. Oui, c'est une collection très importante. C'est la collection privée d'un des principaux collectionneurs de Dalí. Cette collection a été donnée après pour créer ce musée qui est très important.
2: Et puis, je suppose que vous travaillez ensemble aussi.
4: Oui, oui, on participe à des projets communs. Oui.
2: Dans le théâtre musée de Dalí. Concernant ce qui est présenté, donc Dalí l'a conçu lui-même, mais j'ai vu des salles fermées, donc je ne les ai pas vues puisqu'elles sont fermées. Ça veut dire que le musée n'est pas figé, il n'est pas figé dans son jus.
4: Le musée a été créé, conçu et créé par Dalí lui-même, et à part quelques exceptions...
2: Ah, donc ça bouge peu.
4: On ne bouge pas rien.
2: On ne bouge pas.
4: Parce que c'est la particularité du fait de ce musée, de conserver la grande œuvre d'art totale que Dalí a créée. Parce que le cœur du musée, nous sommes dans...
2: On pourrait dire qu'il est sanctifié, le cœur du musée. On n'y touche pas.
4: Oui, oui.
2: C'est le saint des saints.
4: Un sancta sanctorum, oui. En fait, le cœur du musée, c'est le théâtre, l'antique théâtre municipal de la ville de Figueras. C'est pour ça que ce n'est pas le musée Dalí, mais le théâtre musée Dalí. Et c'est très important parce qu'il a choisi ce bâtiment qui était en ruine depuis la guerre civile espagnole. Et il l'a choisi au début des années 60 pour y créer son grand œuvre d'art total.

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2: Dans ce dernier, suivez le guide d'Alénien, quittons Figueras, ville natale de Salvador. Il est intéressant de souligner que Salvador était aussi le prénom de son papa, notaire, et de son frère aîné, décédé à l'âge de 2 ans. Direction Cadaqués, à l'est de Figueras, 35 km seulement, mais il faut compter au moins 50 minutes de trajet et ne pas souffrir du mal des transports, car la partie finale est un festival de lacets. Dalí découvre Cadaqués très jeune. Il y vient pour la première fois en 1910, alors qu'il n'a que 6 ans. Sa famille passait ses étés non loin de là, et ce village de pêcheurs, ainsi que le paysage de Porligat, où se trouve sa maison-musée, vont devenir essentiels dans son imaginaire artistique. Il ne s'y installe réellement de façon durable que plus tard, dans les années 30, lorsqu'il achète sa maison à Porligat. Mais ses premiers séjours d'enfance sont fondateurs. Il dira que tout son univers visuel vient de ses paysages. Faisons connaissance avec Anelia Trendafilova, notre guide à Cadaqués.
3: Bienvenue à Cadaqués. Bienvenue à Cadaqués.
4: Dobarden, bon dia, buenos dias et bonjour.
5: Là, on a eu 4 versions, hein, Anelia. Donc Dobarden, a priori, c'est pas ici en Espagne ni en Catalogne. C'est où Dobarden? On dit Dobarden.
4: Dobarden, c'est bonjour en bulgare. Mon origine, je suis bulgare et j'habite ici. Je suis maintenant à Cadaqués et à Cap de Creus, le parc naturel de Cap de Creus, c'est mon maison. Depuis 2016.
5: Et quand vous êtes arrivé ici, vous parliez bulgare,
4: oui.
5: Vous parliez anglais.
4: Oui, aussi.
5: Français.
4: Pas de français.
5: Pas de français. Espagnol.
4: Un peu d'espagnol.
5: Un petit peu. Catalan. Non, il n'y a pas de raison. Il n'y a pas de raison d'apprendre le catalan en Bulgarie. Mais qu'est-ce qui vous a mené jusqu'en Catalogne et jusqu'à Cadaqués et jusqu'au Cap de Creus? Pourquoi?
4: Je tombais en amour avec Cap de Creus.
5: Ah, je croyais que vous montriez que vous êtes tombée amoureuse de Salvador,
4: oui,
5: Dalí.
4: Oui. Non, pas de Salvador Dalí.
5: Non.
4: La nature du Cap de Creus.
5: Et la nature.
4: Oui, la nature. Je suis guide de nature aussi.
5: Oui, donc c'est d'abord la nature qui vous intéresse.
4: Oui.
5: Le Cap de Creus, c'est une réserve.
4: Oui.
5: Hein.
4: Après, je découvris toute la culture spéciale de Cadaqués et de la zone du Cap de Creus.
5: Et vous avez eu envie de la partager, parce que finalement c'est votre métier, c'est de partager la culture, la nature et les richesses de cette région avec les touristes.
4: C'est une chose que je suis enchantée d'expliquer toutes les choses, toutes les particularités de l'histoire d'ici,
5: montrer
4: à la visitante.

0: Vous m'avez donné rendez-vous au pied, c'est un lieu de rendez-vous ici à Cadaqués. Dans chaque ville comme ça, il y a des lieux où on donne rendez-vous facilement parce qu'on ne peut pas se tromper. Si on se donne rendez-vous devant la statue de Salvador Dali, alors il y a la maison, on va en dire un petit mot, mais la statue de Salvador Dali à Cadaqués, sur la plage, il n'y en a qu'une, hein. On ne peut pas se tromper.
1: Ici, il y a une petite anecdote, pourquoi la statue de Salvador Dali.
0: Il ne regarde pas la mer.
1: La mer.
0: Il est de dos, tourne le dos.
1: Ne regarde pas la ville antique de Cadaqués, regarde à la ville nouveau. L'anecdote, c'est qu'il regarde au centre du monde. Et le centre du monde, c'est la station de train de Perpignan. La gare de Perpignan. Pourquoi? Salvador Dali aime beaucoup la géologie. Et une amie de Salvador est géologue.
0: Géologue.
1: Expliquez-lui que géologiquement...
0: Géologiquement, oui.
1: Géologiquement, merci beaucoup. À la zone de Perpignan, il y a un centre où il y a tous les commencements du processus géologique de la zone, ici.
0: À Perpignan, il s'est passé quelque chose sur un plan géologique.
1: Oui.
0: Qui a concerné la zone ici.
1: Oui, oui.
0: Ah, c'est un épicentre.
1: C'est comme ça.
0: C'est pour ça qu'il regarde. Oui. Maintenant, je comprends aussi, après ce que vous venez de dire, Anelia, que... Effectivement, quand on visite le musée, le théâtre musée Dali, il y a toute une partie d'œuvres qui sont des œuvres où on voit les pierres et une sculpture en pierre, etc. À Port-Licate, quand on sort, on voit les rochers, etc. Il aimait ça.
1: Il y a un point très important ici, à notre côté, il y a le parc naturel du Cap de Creus et la réserve naturelle de Pla de Tudela. Et c'est une réserve naturelle géologique. Après de tout cela, il y a le rocher plus antique de toutes les Catalans, possiblement de tout le monde, rocher de 65 millions d'années.
0: 65 millions d'années.
1: Oui, plus antique, de l'époque de Pangéa, le premier continent.
2: Un peu de géologie, la Pangée s'est formée il y a environ 310 millions d'années et a commencé à se désassembler il y a environ 180 millions d'années. La Pangée était un supercontinent unique qui regroupait presque toutes les terres émergées de la planète.
1: Ces rochers trop trop antiques, avant de l'existence humaine, avant de l'existence du dinosaure, avant de toute la vie.
0: D'accord.
1: Pla de Tudela, c'est un espace trop important pour Salvador Dali. Il allait avec bateau.
0: Avec le bateau Gala,
1: Oui, avec le bateau Gala.
0: Le bateau jaune.
1: En commencement, avec le bateau des pêcheurs.
0: Des pêcheurs.
1: Oui, des pêcheurs. Et après, avec son bateau Gala, pour regarder tous les paysages. C'est un paysage très joli.
0: Il y a aussi, parce qu'on est passé devant c'est la grotte, la grotte de l'enfer.
1: Oui, la grotte de l'enfer. Et il y a toutes les formes différentes de la rocher, avec l'érosion, l'eau de mer, le vent et tout. C'est tout comme un musée naturel d'art.
0: Ah oui, un musée d'art naturel.
1: Oui,
0: ouais, c'est ça.

0: Un petit mot peut-être, puisqu'on n'en a pas enregistré à la maison de Port-Licat. Un petit mot, vous l'avez visité bien sûr à la maison de Port-Licat.
1: Je connais un peu la maison.
0: Donc on sait que c'est la seule maison où il a vécu sur une longue durée. 50 ans.
1: Salvador dit toute la vie, Port-Licat, c'est la place plus jolie de tout le monde. Et beaucoup de son paysage s'est inspiré
0: De Port-Licat.
1: Oui,
0: il avait acheté une première maison, puisque ce sont des maisons de pêcheurs. Il a acheté une première maison, j'ai vu ça, qui faisait 22 mètres carrés. C'était tout petit. Et après, il a acheté les autres maisons. Il a agrandi, il a presque acheté tout le pâté de maison, mais sauf, il y avait des réfractaires, c'est ça. Donc, il n'a pas pu tout acheter, mais une bonne partie. Et je me dis, quand il vivait dans sa maison à Port-Licat, il a passé sa vie à monter, à descendre les escaliers, parce qu'il y a des marches d'escalier partout. C'est sportif d'habiter dans sa maison.
1: Oui, et une chose importante, il a conservé la structure originale de la maison, de toutes les petites maisons.
0: On dit que c'est un labyrinthe.
1: Oui.
0: Et il est habillé comment, Dali, sur sa sculpture, sa statue de Salvador Dali? Il porte un costume, avec bien sûr sa canne, qu'il touche que d'un seul doigt d'ailleurs. Assez chic, hein.
1: C'est une personne de beaucoup beaucoup d'images. Un jour, vous pouvez trouver un Dali comme ça, avec un plan chic, et autre jour, avec le péché.
0: Avec les pêcheurs, une tenue traditionnelle.
1: Une tunique traditionnelle, avec les chaussures traditionnelles. Boire une bière, comme une personne d'ici.
0: Ouais. Mais bon, si Cadaqués est connu, puisqu'aujourd'hui, il y a beaucoup de touristes ici à Cadaqués. C'est très joli, hein, Cadaqués. Si le nom de Cadaqués est connu mondialement...
1: C'est pour Salvador Dali.
0: Comme à l'époque en France, Saint-Tropez, Brigitte Bardot.
1: Oui, c'est ça. Jusqu'avant de Salvador Dali, il y a beaucoup d'histoires.
0: Oui, Cadaqués, cette petite ville de Cadaqués, c'est pas un village, hein, c'est une petite ville, n'a pas commencé avec Salvador Dali, bien avant.
1: Hein. Oui.

0: La première image qui frappe, qui impressionne les visiteurs et qui séduit quand on regarde Cadaqués, c'est ce bord de mer, le front de mer. Cadaqués, finalement, c'est tout autour de la baie et les constructions au bord de l'eau. C'est ce qui fait le charme. Et aussi, frappe le regard, ces maisons de Cadaqués, c'est la couleur. Ce sont les maisons blanches.
1: C'est la couleur. La couleur, c'est la maison blanche avec la fenêtre bleue.
0: Ah, blanche et bleue.
1: Blanche et bleue, c'est trop important. Et après, il y a deux couleurs que c'est trop important. Rouge et vert.
0: Ah, le rouge et le vert.
1: Oui. Et c'est une partie importante de notre histoire d'aujourd'hui. Le couleur blanche.
0: Une part importante de l'histoire aujourd'hui, c'est les travaux aussi, avec les machines qui font du bruit, les véhicules. On va avancer un peu. Là, on passe le petit pont.
1: Oui, c'est le pont antique de Cadaqués. Ici, il y a la rivière.
0: Je suis avec un ami. Sa voiture, un jour, a été emportée dans la rivière.
1: Aujourd'hui, maintenant, la rivière, c'est sèche. Il n'y a pas d'eau. S'il y a beaucoup de pluie.
0: De pluie, oui.
1: De pluie.
0: Ça peut provoquer des dégâts et c'est ce qui s'était passé. Ouais. Nous allons débuter l'ascension de Cadaqués parce que ça monte un petit peu. Et alors nous sommes sur une place importante.
1: Oui, c'est une place trop importante. C'est la place de la.
0: On est au bord de l'eau aussi.
1: Au bord de l'eau, oui, c'est la place du marché.
0: À la place du marché.
1: Oui.
0: C'est pas plat.
1: Oui, c'est pas plat. À Cadaqués, c'est pas plat.
0: Et on fait le marché à des endroits pas plats.
1: Oui. Cadaqués, c'est une ville trop petite et trop limitée. C'est bordé avec la montagne.
0: Ah oui, donc on est dans une enclave comme ça.
1: Oui.
0: Enclavé.
1: Enclavé à la montagne.
0: La montagne autour.
1: Comme un mouscle à la montagne.
0: Cadaqués, c'est comme une moule qui est attachée à la montagne.
1: Voilà.
0: C'est comme la moule qui est accrochée au rocher.
1: C'est une chose trop importante, la montagne. Pourquoi ? Avant, il y a une petite anecdote. Avant, la ville de Cadaqués, le gens de Cadaqués, allaient à Cuba plus souvent qu'à Figueras.
0: Donc l'anecdote, effectivement, dans le passé, les habitants de Cadaqués allaient plus facilement à Cuba, c'est pas vraiment la porte à côté, qu'à Figueras, où on est à moins de 100 km. C'était plus facile de prendre la mer et d'aller à Cuba que de prendre la route. Et c'est vrai, moi je les comprends, parce qu'il y a beaucoup de virages. Hein. Il y a une seule route pour arriver à Cadaqués.
1: 19e siècle, il n'y a pas de route.
0: Ah, 19e siècle, il n'y avait pas de route du tout.
1: Pas de route du tout.
0: Et aujourd'hui, il y a une route.
1: Une seulement.
0: Il n'y a pas de route côtière.
1: Non.
0: Non, non, il n'y a pas de route côtière. Il y a la seule route par la montagne.
1: Oui.
0: Exactement. Ah oui, ça se mérite. Hein.
1: Et c'est très important comme ça. La culture de Cadaqués, c'est préservé comme avant. C'est une ville avec la langue traditionnelle.
0: Ah, la langue traditionnelle.
1: Oui.
0: Il y a une langue locale de Cadaqués.
1: Ça s'appelle le parle salat. La parla salada.
0: C'est la salade.
1: Oui, non. C'est la salade.
0: On parle la salade.
1: Pourquoi? L'article, c'est avec...
0: On met S devant.
1: À Cadaqués, il y a l'île Baléares.
0: On parle le même dialecte qu'aux îles Baléares. Mais quand on habite Cadaqués, je me dis, des fois on réfléchit avant de prendre sa voiture et de prendre la route pour aller vers Barcelone ou vers d'autres villes. Les virages et tout, alors du coup, on n'y va pas, on annule. Donc la place du marché.
1: Oui,
0: et sur le sol.
1: Sur le sol, c'est le rocher de la montagne ici.
0: Et sur le sol, ce sont les rochers de la montagne, mais ce n'est pas plat du tout. Ce sont les pierres, hein, les pierres assemblées les unes à côté des autres.
1: Pourquoi ? C'est une technique pour éviter l'érosion de la ville.
0: Donc ça, c'est très ancien, ça.
1: C'est trop antique.
0: Sur la place du marché, nous avons trois arbres. Ce ne sont pas trois arbres typiques de la région ici.
1: C'est pas trois arbres, c'est trois plantes.
0: Mais c'est quand même des arbres aujourd'hui.
1: C'est trop grand.
0: Ils sont très vieux aussi.
1: Oui, très vieux. Et c'est la plante de cacao qui le marin de Cadaqués a importé.
0: Donc les marins de Cadaqués.
1: De son voyage.
0: Ils ont planté ces fèves de cacao et on a aujourd'hui des cacaoyers, mais quand même c'est des cacaoyers géants, non? On récolte les fèves.
1: Non. Non, désolé. Non, il n'y a pas. Avec tout le commerce et avec tous les pirates de la Méditerranée, ici la ville de Cadaqués, la nécessité, besoin d'un mur de protection.
0: C'est là où on entre.

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2: C'est là où nous entrons effectivement dans le village médiéval de Cadaqués, qui était autrefois entouré d'une muraille complète pour se protéger des attaques des pirates, que nous quittons Anelia pour retrouver une personnalité, un personnage de Cadaqués, Andreu Estragues, 93 ans au moment de l'enregistrement.
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4: J'avais fait les français à l'école, ça va.
2: On va essayer. À Cadaqués, je rencontre un véritable habitant de Cadaqués depuis plusieurs décennies, Andreu. On est juste à côté de la statue de Salvador Dalí. À Cadaqués, vous êtes aussi connu que Salvador Dalí, Andreu?
4: Beaucoup. Et j'avais mangé avec lui.
2: Ah, vous avez mangé avec Dalí?
4: Oui, très bien.
2: Andreu, vous êtes allé dans la maison de Porligat?
4: Si.
2: Mais souvent, plusieurs fois?
4: Quelquefois, si.
2: Quelquefois.
4: Si. Nous avons mangé avec lui et pendant le même temps que nous avons mangé, la servante, il avait dit, Salvador, il y a une ministre qui aime parler avec toi. Il dit, ah bien, il changeait complètement, c'est-à-dire sa atmosphère là-haut.
2: Donc il a grandi, sa posture.
4: Avec beaucoup d'énergie. Comme un ressort ici. Les choses qu'il fait, après, c'est...

0: C'est un grand artiste.
1: Salvador Dali, quand on entend les interviews, il faisait beaucoup d'effets en parlant avec tous les mots compliqués, en queue, il parlait fort, etc. Est-ce qu'à la maison, il parlait plus simplement?
0: Il changeait complètement.
1: Oui, c'est ça, il n'était pas en représentation.
0: Les moments de manger avec ce personnage, c'est différent. Mm. C'est plus qu'artiste, c'est au marketing.
1: Du marketing, oui.
0: Marketing, un grand marketing.
2: Je suis absolument persuadé que je suis le plus important de tous en ce moment.
3: Et que pensez-vous de Pablo Picasso?
2: J'ai très souvent exprimé d'une façon très catégorique que je considère que c'est, après moi, le plus grand génie qui existe, mais c'est un génie de type opposé au mien, c'est-à-dire c'est un génie destructif, hétérogène et anarchiste, tandis que mon génie à moi, est de plus en plus près de ceux des anges.
1: Il était populaire ici à Cadaqués?
0: Oui, les premiers moments, oui. Après, il avait passé l'année 1956, le froid février de l'année 1956, il avait entré ici à 22 degrés dessus de zéro.
1: En dessous?
0: Congelé tout.
1: Bon, en 56, il y a eu un hiver glacial.
0: Oui. Pas connaissez ça? Avec cette situation, il avait dit, pas toucher rien, les olivières et tout ça.
4: Dali avait dit, ne touchez pas aux oliviers.
0: Qu'il viendra une commission gouvernementale
1: pour constater les dégâts,
0: oui.
1: Et indemniser.
0: Qu'on n'arrivait pas.
4: La commission n'est jamais venue.
0: L'arbre, il avait mort dès les pieds jusqu'à Léo. Et quand il va à La Vanguardia, que c'est le journal de l'Espagne le plus grand, les oliviers de Cadaqués sont vivants.
1: Dali a dit les oliviers
0: quand
1: sont vivants.
0: À Dali, c'est comme les démons.
4: Oui. Après avoir lu cela dans le journal, les habitants de Cadaqués ont considéré Dali comme le démon.
0: Changer de trottoir, changer de rue.
4: Changer de rue.
0: Et avec cette situation, il n'est pas venu beaucoup de fois à Cadaqués.
1: Rester dans la maison. Et ça s'est arrangé
0: critique,
1: après
0: hein. Après, ça passe. C'est une chance. Dali porta beaucoup de tourisme.
1: Dali continue à amener beaucoup de touristes à Cadaqués. Après, on vient aussi pour la nature.
0: Si,
1: mais...
0: si. Cadaqués est pittoresque. Avant de Dali, il vient ici beaucoup d'artistes de tout le monde aussi.
1: Mais alors vous, finalement, Andréou, puisque vous êtes ici depuis très longtemps, vous avez vu toute l'évolution du tourisme. Oui. Il n'y en avait pas et puis après il y en a eu, etc.
0: Et beaucoup de Français achètent des maisons parce qu'ils aiment Cadaqués.
1: Comme c'est petit, il faut les trouver les maisons. Et avec le parc, on ne peut plus construire aujourd'hui.
0: Non, non. C'est très...
1: Réglementé?
0: Si.
1: Votre maison à vous, elle est juste en face, avec vue sur...
0: Ah oui, je pouvais voir la mer, tout ça. C'est une chance.
1: Vous étiez d'abord horloger bijoutier, c'est ça?
0: Si.
1: C'était votre premier métier?
0: À Barcelone.
1: Et ici, vous étiez dans les boissons,
0: ici,
1: dans le vin?
0: À côté de la pharmacie. Ma mère m'a fait comme un cadeau. Al mariage, la maison de mon... le père de mon grand-père.
1: Mon arrière-grand-père.
0: S'appelait Joseph Berenguer. C'est capitaine du bateau. Il avait été à Philippines. Ça, il vient des Philippines.
1: Le canne des Philippines, de l'arrière-grand...
0: De Philippines.
1: Oui, mais de l'arrière-grand-père. Alors, c'est très vieux, ça.
0: Il a habité aussi à Cuba. Et à Cuba, fait les voyages de commerce entre Cuba et Boston. 10 années à Cuba. Il avait une relation avec une cubaine. Et les enfants sont mulatos.
1: Ah, mulâtres, ouais.
0: Mulâtres.
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1: Et est-ce que vous avez vu ici à l'époque, est-ce que vous étiez là quand il y a des films qui ont été tournés ici à Cadaqués? Le phare du bout du monde qui a été tourné au phare avec Jules Briner et Kirk Douglas. Vous les avez vus?
0: Oui, il en achetait à chez moi les voisins. Ah ouais.

0: Qui ça alors?
1: Et Samantha Edgar.
0: Samantha Edgar.
1: Ici, il avait mon bateau, il avait Samantha Edgar. Ah avec ouais. Mon bateau.
0: Et donc, vous avez vu Yul Brynner, Danaise, hein. Kirk Douglas.
1: Kirk Douglas, bien. L'autre...
0: Yul Brynner, qui n'avait pas de cheveux.
1: Yul Brynner, c'est différent. Très sérieux. Avec nous, bien. Tout le monde, bien. Et Mercury.
0: Mélina Mercury.
1: Mélina Mercury.
0: Elle a tourné un film ici.
1: Si, si.
0: Ouais. C'est ça, le fameux, le piano mécanique.
1: Piano mécanique.
0: Vous l'avez rencontré aussi, Mélina Mercury.
1: Si, si. Fernando Rey.
0: Fernando Rey.
1: Eh bien.
0: Oui, mais le piano mécanique, c'était un film de Juan Antonio Bardem. Je n'ai pas vu.
1: Il avait gagné un concours. Je suis très ami de toutes.
0: C'est ça, vous avez rencontré tout le monde.
1: Parce que je suis très ouvert. J'aime beaucoup de causer avec une, avec l'autre. Et pour moi, c'est bon.
0: Pour l'esprit, c'est ça, c'est important. Et est-ce que vous avez rencontré, on parlait de Dali, mais Gala. Vous l'avez connu aussi,
1: si.
0: Gala?
1: À distance.
0: À distance. Ça veut dire quoi, connu à distance?
1: C'est meilleur Dali. Je ne sais pas comme c'est Gala. Je sais que Gala...
0: Alors, faites le signe comme ci, comme ça, ça veut dire quoi?
1: Oui, comme ci, comme ça. Meilleur Salvador. Avec Salvador, comme nous, ici.
0: Oui.
1: Complètement. La Gala, les jours, c'est-à-dire à midi, pas manger avec lui. Seulement pendant la nuit ou pendant le matin. Elle est seule, toute seule. C'est Russie, de la Russie.
0: Elle était russe, hein?

0: Alors on est près d'un pont, un pont historique. Une partie du pont qui est à côté a été replacée sur la place du marché. À Jérusalem, il y a le mur des lamentations. Ici, il y a le banc des lamentations. Vous connaissez ça? Près des cacaoyers.
1: Les ponts restent des ponts d'ici.
0: Le banc, c'est un reste du pont.
1: Il avait une grande catastrophe, inondation, ça l'a emporté.
0: Donc le pont a été emporté. Et on a réutilisé le pont historique pour faire un banc.
1: Oui, c'est ça. Il vend les personnes très âgées. Moi, non.
0: Non.
1: Je suis jeune.
0: Oui.
1: 93 ans.
0: 93 ans.
1: Quelques personnes, il dit à l'autre, si pas cette chose.
0: Si j'avais pas ça, si j'avais pas ça, si j'avais pas ça.
1: C'est ça. C'est pour ça qu'il s'appelle El Sinophos.
0: On va se plaindre finalement. Les lamentations, le banc des lamentations. À Jérusalem, le mur des lamentations et à Cadaqués, le banc des lamentations. On ne s'assoit pas sur le mur des lamentations, mais on peut s'asseoir sur le banc des lamentations. André, si vous deviez dire, qu'est-ce que vous aimez à Cadaqués?
1: Tout. C'est beaucoup, hein. C'est aussi beaucoup d'olivières.
0: Ah, d'olivier? Vous faites de l'huile d'olive?
1: Si. Tout, c'est de ma famille qui vient de les 1600.
0: Des oliviers de 1600?
1: Cadaqués, les premiers moments, toutes sont vignes, partout.
0: Il y avait des vignes partout.
1: Jusqu'à la haut de la montagne, les plus hauts. Et c'est joli parce qu'il y a un grand travail fait à la nature avec la pierre sèche.
0: La pierre sèche est reine ici, partout.
1: Il y a des chemins, il y a des escaliers.
0: Des vignobles en terrasse, avec la fameuse pierre sèche.
1: Avant, tout ça, c'est propriété des bénédictines de Saint-Père de Roda.
0: Ah, donc c'était les sœurs bénédictines.
1: Qu'est-ce qu'il fait? Ils ont vendu les bois. Ils ont coupé tous les arbres. Ils tombent de la pluie. L'eau s'emportait la terre. Ça commençait à faire les terrasses. Après, ils m'ont dit, comme Cadaqués, c'est aride, la meilleure chose, c'est la vigne. La vigne, il avait marché jusqu'à l'année 1886, quand à l'Europe, à l'Espagne aussi, ça finit.
0: C'est l'époque du phylloxère.
1: Nous avons beaucoup de monde de Cadaqués, ils l'ont parti. Oui, la mer, c'est le chemin.
0: C'est plus facile que la route, hein. Il n'y avait pas de route.
1: C'est la grande route. Hein. À Cuba.
0: Donc tout le monde est parti à Cuba. Donc si on va à Cuba, moi je n'ai jamais cherché, mais à Cuba, il y a des familles qui sont originaires de Cadaqués.
1: Si. Ouais, ouais. Toute ma famille sont originaires de Cadaqués. Moi, mon père, qui c'est original de côté de Bic, à la montagne, proche de Barcelone. Hein.
0: Bic, à la montagne, proche de Barcelone.
1: Alors qu'il avait fait les retables de Cadaqués, c'est de Bic. Il s'appelait Pau Costa.
0: L'artiste.
1: C'est beau, hein?
0: Ah, très, très beau. Oh. Très, très beau.
1: Son 23 mètres d'altitude, 12 de longueur, 365 figures.
0: C'est un trésor de Cadaqués.

0: à besar.
1: C'est vrai que c'est très beau, hein, Cadaqués, mais c'est sportif aussi. Quand on se promène dans la vieille ville, ça monte, ça descend. Il y a beaucoup d'escaliers. C'est comme dans la maison de Dali. Il y a beaucoup d'escaliers dans la maison de Dali, des marches.
2: La maison de Dali, c'est la union de beaucoup de petites maisons de pêcheurs. Et c'est son père qui avait acheté ça.
1: Ah, c'est son père qui avait acheté. Et donc on a vu aussi dans la, ici à Cadaqués, la maison du grand-père de Dali. Hein.
2: Je l'ai reconnu.
1: Le père ou le grand-père?
2: Le père de Dali.
1: Le père de Dali, le notaire.
2: Un homme en bas et gros.
1: Un petit gros.
2: Petit gros. Très sympathique. Le notaire, car il aimait que son fils les mêmes choses.
1: Il aurait aimé que son fils soit notaire.
2: Et le fils, la note, pas bonne. Il entrait en colère. Il avait acheté un ticket pour voyager à l'Amérique. Il avait parti. Et à l'Amérique, ça commençait à connaître.
1: À New York, il a connu le succès. Ah, là, vous avez connu le père de Salvador Dali.
2: J'ai des sculptures, ça
3: s'appelle. Une sculpture.
2: De Salvador, le père, à la maison.

0: Et au fait, une question. Vous qui avez connu différentes périodes, est-ce que la vie a été plus facile après Franco?
1: Ah, tu changes la vie? Oui. Non, ça marche. Hein. Même.
0: C'était pareil.
1: Franco, il habitait ici, hein?
0: Il habitait ici?
1: Si, parce que ils viennent à pêcher la langouste.
0: On est au pays de la langouste ici. Hein.
1: C'est bon, hein?

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2: Terminons ce dernier Suivez le guide au pays de Dali, à Cadaqués et plus précisément Port-Ligat, à peine 1 km de marche depuis le centre historique, mais davantage en voiture avec encore quelques lacets. Nous embarquons à quelques mètres seulement de la maison-musée de Salvador Dali.
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4: Oui, monsieur, qu'est-ce que vous voulez que je dise?
5: Mais la même chose en version française.
4: Oui, d'accord. Bienvenue à Barcadella. Je m'appelle Joseph. Et si vous avez des questions de l'épargne naturelle de Cadaqués, je suis ici pour faire la réponse. Si je la connais bien, sinon, excuse-moi. Mm-hmm. OK? C'est ça, on y va?
5: Donc, la plupart des personnes qui vont faire cette promenade avec vous, Joseph, en fait, ont visité la maison de Salvador Dali avant. Donc, ils ont vu des images qui représentaient finalement les paysages. Donc, après avoir vu les images, on va voir les vrais paysages.
4: Oui, réellement, Salvador Dali, il utilisait les paysages de Cadaqués pour l'inspiration, pour faire les tableaux comme ça. C'est la nature qui nous fait avec cette promenade.
5: Ici, on est à Port-Ligat, voilà.
4: Are you okay? Vamos. Però ara ja treballo amb aquesta barca, ja no treballo amb l'altra. Ho segueixo fent, crec, eh? Encara m'aguanto.
5: Però on quitte la...
4: No, perquè a l'any
5: següent... Un petit port, no? Port-Ligat, et avec une vue sur la maison de Salvador Dalí, les œufs géants.
4: Vous voyez que tous les rochers, ils sont à la même position. Ça, c'est pour la plaque tectonique des Pyrénées. Nous sommes juste à la commence des Pyrénées. C'est la plaque tectonique qui s'élève de la mer. Ces rochers, c'est la ardoise.
5: De l'ardoise, oui.
4: Et ces rochers, il y a beaucoup de trous. Et vous pensez peut-être que c'est volcanique. Mais réellement, c'est un sédiment très, très, très ancien. C'est le sédiment plus ancien de l'Europe et un des sédiments plus anciens du monde. Et les trous que tu vois, c'est pour... pour l'érosion de la mer, de l'uvin et toutes ces choses.
5: Il y a quelques jolies maisons construites tout le long. Donc il y avait des autorisations de construire ici.
4: Ces maisons, elles sont avant de la formation de l'épargne naturelle de Cadaqués. Mais maintenant, c'est complètement interdit de faire des maisons. Plus à l'intérieur de l'épargne, il n'y a pas de maisons.
5: Est-ce qu'on est dans un parc national?
4: Un parc naturel, non national.
5: Joseph, que vient-on pêcher ici? Quel poisson?
4: Oui, ici, c'est des poissons de roche. C'est normalement les rascasses. Il y a beaucoup de langoustes. La mer d'ici, c'est de la langouste. Ici, c'est aussi de l'homard. Ça, c'est les choses qu'il y a beaucoup. Et aussi de l'essart, de la dorade, comme ça. Mais rascasses, langoustes et l'homard.
5: Il reste beaucoup de pêcheurs ici à Cadaqués?
4: Non. Réellement, maintenant à Cadaqués, qui fait la pêche traditionnelle, seulement il y a du bateau. Il y a du personne qui travaille avec ça.
5: Ah oui, c'est pas beaucoup.
4: Non, c'est pas beaucoup. Non. Ouais.
5: Est-ce que Salvador Dali allait à la pêche? Est-ce qu'il partait avec les pêcheurs ou il avait un bateau?
4: Excusez-moi, mais je suis très jeune. Très jeune pour.
5: Peut-être votre. Est-ce que vous êtes une famille de pêcheurs?
4: Oui, mais mon famille, ils n'ont pas resté à Port-Ligat, sinon à la village de Cadaqués.
5: Et Joseph, puisque le bateau part juste en bas de la maison de Salvador Dali, est-ce que vous l'avez souvent visité, la maison de Dali, vous?
4: Oui, je la connais, je l'ai visité deux fois, il y a fait beaucoup de temps avant, mais oui, je la connais. Ouais. Avant, j'expliquais que les rochers de l'épargne, c'est sédiment, d'accord? Mais il y a des petites choses qui sont volcaniques, que cette formation, c'est quand il y avait les mouvements de la plaque pour faire les Pyrénées. Il y avait des moments que les rochers ils cassaient, ok? Et après, ces trous, ils touchaient avec les magmas et les magmas, ils soufflaient de lava à l'intérieur de ces trous. Et après des millions d'années et beaucoup de pression, cristallisaient avec les quartz, la mica, que c'est le minéral qui sont ici. Ils sont toutes les rochers blanches avec cette formation qu'il y a ici à l'épargne.
5: Mais parfois, il y a des reflets comme brillants comme ça sur les rochers.
4: Oui, ça, je ne sais pas comment ça s'appelle en français, c'est la mica, c'est un minéral.
5: La mica, oui. C'est comme de l'argent, comme ça.

0: Et voilà. On n'est pas en panne, hein. Non, non. On coupe le moteur. Et c'est un moment très impressionnant ici. Hein. Alors, on passe où, Joseph?
1: Nous sommes juste à la grotte de l'Enfer. Cette grotte s'appelle comme ça pour la lumière du soleil. Quand le soleil s'y lève ou s'y couche, il y a des jours qu'avec la lumière, c'est la même chose que le feu. C'est pour ça que ça s'appelle comme ça la grotte.
0: La grotte de l'Enfer. C'est spectaculaire. Hein.
1: And in summer, we organize a music festival inside of this cave. We come three boats and we make an acoustic concert. We play with a natural acoustic of the national park.
0: Voilà, donc je peux même traduire. L'été, il y a un festival de musique ici. Ils arrivent à trois bateaux. Et donc, il y a un concert acoustique dans la grotte. Mais on fait machine arrière, on ne peut pas traverser et repartir. Donc, on est au bout.
1: Si vous voulez dire, le festival s'appelle Mar Acoustique.
0: Ah, Mar Acoustique.
1: Et c'est possible de voir à Internet, c'est maracoustique.com.
0: Donc, maracoustique.com. Mer Acoustique. Et Joseph, et vous chantez
1: alors? Non, moi, je organise ce festival.
0: Ah oui, c'est ça, organisateur du festival.
1: Trois bateaux, il nous fait des concerts acoustiques avec l'acoustique naturelle, comme j'expliquais avant en anglais. Et c'est de la musique classique, de la jazz, de la musique du monde, avec une dégustation de le vin de la région aussi.
0: Ah, le vin de la région. Et oui, on se disait, là, c'est le moment de boire un verre de vin. Mais les musiciens viennent d'où?
1: De tout le monde. Cette année, nous commençons avec une chanteuse mexicaine. Et après, il y a aussi des musiciens de l'Orchestre National de France aussi. Et musiciens de tout le monde. Espagnol aussi, de la région aussi.
0: Ah oui, ça veut dire combien de spectateurs maximum?
1: Ça, c'est maximum 30 personnes. C'est
0: maximum 30 personnes.
1: Une chose très, très unique. Okay.
0: Très intime.
1: Oui, oui. Et c'est ça, les formations, c'est solo, duo, trio.
0: Solo, duo ou trio.
1: Et nous jouons avec l'acoustique naturelle.
0: Ah,
1: et nous
0: vient
1: juste à 18h, le moment que à la grotte, les lumières entrent pour l'autre côté. C'est très joli. Tu vois réellement le nom de la grotte de l'Enfer pour la lumière.
0: C'est génial, c'est vite complet, on affiche vite complet.
1: Réellement, hein, c'est une belle, chouette expérience.
0: Si vous avez la possibilité. C'est toujours au mois de juin.

0: Nous sommes juste à l'écap de Cap de Creus, le point plus à l'est de la péninsule ibérica, le premier endroit où le soleil s'y lève. Et les montagnes de les Pyrénées, elles commencent dans cette île, qui est ici, et continuent d'ici, desde le mar Méditerranée à l'Atlantique, à le Pays Basque. Et vous avez là-bas la frontière de la France, à 30 km, Cap Cervère. C'est ça, si vous voulez faire les retours à la nage, maintenant c'est le moment.
1: Ah oui, c'est ça. On est à donc 30 km, c'est pas mal quand même. Hein. Donc on est à la pointe extrême est de la péninsule ibérique, Cap de Creus.
0: Cap de Croix, Cap de
1: la Croix. Ah,
0: la Croix. Croix.
1: Et le point extrême ouest, j'y suis allé, c'est au Portugal.
0: Non, c'est à Galicia. Il s'appelle Finistère.
1: Alors bien sûr le Finistère en Espagne, en Galice, mais le point extrême ouest de l'Europe, c'est le Cabo d'Arroca, qui se trouve non pas en Espagne mais au Portugal, avec des falaises de 140 mètres. Et quand on le visite, on reçoit un diplôme.

0: en est arrivé. Merci beaucoup, Joseph.
1: Merci. Merci.
2: C'est la fin de ce quatrième et dernier Suivez le Guide en Catalogne. Grand merci, gracias, Laura Bartolomé, Anelia Trendafilova, Andreu Estragues et Joseph, le batelier du Cap de Creus. Grand merci aussi, Rosaire Morato, pour le prêt de sa voix et pour la conduite auto au pays de Dali. 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
3: Il fut probablement l'un des tout premiers compositeurs résistants allemands, refusant l'exil, à la différence de tant d'autres, pour se retirer complètement de la scène musicale. Ainsi, dans cet exil intérieur volontaire, il se consacrera à l'art de la composition, joué à l'étranger, mais totalement ignoré dans son pays, avec un public allemand particulièrement inattentif envers ce musicien qui, pour couronner tous les handicaps, était également un marxiste déclaré et particulièrement engagé. Son œuvre demeure d'une rare profondeur par sa gravité, avec une réelle complexité, et mérite à ce sujet. Son concerto pour violon devrait être considéré comme aussi important que les deux de Chostakovitch, et il en existe une interprétation historique avec le chef d'orchestre Karel Anschel, accompagné par le violoniste et grand ami de Béla Bartók, André Gertler. Profitons donc d'une radio comme RCF Notre-Dame qui permet de proposer des émissions avec des œuvres méconnues ou sacrifiées par le système pour rappeler qu'une majeure partie de la musique classique est ensevelie au profit d'un rabâchage, par exemple, de la 9e de Beethoven qui est de plus en plus mal interprétée et dont on a vidé le sens musical pour en faire une savonnette médiatique et publicitaire. Nous guettons son effondrement avec la probable prochaine version de Renaud Capuçon. Laissons donc place à ce merveilleux concerto funèbre pour violon de Carl Amadeus Hartmann.

On a parfois tendance à l'oublier, mais le camp de concentration de Dachau fut le premier camp de concentration mis en place par le régime nazi et Himmler en annonça l'ouverture dès le 20 mars 1933, qui restera fonctionnel jusqu'à l'arrivée des soldats américains le 27 avril 1945. Au départ, pour des opposants politiques, puis rapidement pour des juifs et des homosexuels, entre autres. Karl Amadeus Hartmann composera et dédiera, dès 1934, un poème symphonique en l'honneur de tous ces prisonniers, afin de dénoncer ce que tout le monde faisait semblant de ne pas voir. Une dédicace figure en exergue de la partition « À mes amis qui ont dû mourir par centaines et qui dorment aujourd'hui dans l'éternité, nous ne vous oublions pas. » Au printemps 1945, alors qu'il assiste à l'évacuation de Dachau, lors des marches de la mort, il compose sa deuxième sonate pour piano intitulée « 27 avril 1945 ». Il écrit sur la partition « Se traînait devant nous un flot humain de détenus. Infini était ce flot, infini était la misère, infini était la souffrance. » Cette sonate est totalement inconnue et en dehors du contexte de Dachau, elle possède des sonorités qui me rappellent Scriabine, avec cette nécessité d'oublier le momentanément beau pour exprimer l'urgence de l'essentiel dans un certain chaos sonore, parfois. Nous devons lui présenter des excuses pour la traiter avec autant de désinvolture. Hartmann reste l'un des rares compositeurs totalement insoupçonnable de collaboration avec les nazis. Finalement, cette anormalité n'aura jamais été créditée à son avantage.

0: Nous écoutions la deuxième
1: sonate. Bonjour monsieur Olivier Goncette.
2: Bonjour monsieur Jean-Pascal Dessart.
1: Auriez-vous la même mission que moi ?
2: Ah oui, peut-être bien. On m'a demandé en tout cas de faire la promotion d'une émission.
1: Ne serait-ce pas l'instant présent ?
2: Et oui, monsieur Dessart.
1: Bah alors c'est fait, car on est déjà dans l'instant d'après.
2: Ah, vous êtes un petit farceur, vous.
1: Allez-y, monsieur Goncette, promotionnez.
2: Alors, on y va, c'est parti. L'instant présent, c'est votre rendez-vous quotidien avec l'actualité culturelle et régionale, des expos, des concerts, du cinéma, de la littérature, mais aussi le meilleur de la musique de A à Z.
1: Savez-vous pourquoi, monsieur Goncette, l'instant présent a un avantage sur tous les autres?
2: Ah oui, bien sûr, parce qu'il nous appartient. Et puis je vous écoute, hein, moi, tous les mercredis, vous le saviez?
1: Ah oui, oui, et moi, je vous écoute les lundis, mardis, jeudis et vendredis, de 12h à 13h.
2: Et également, rediffusion de 17h à 18h, un double rendez-vous
1: quotidien.
2: Qui vous appartient?
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5: 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Deep Purple, Burn. À la fin de l'année 1973, les dinosaures du rock sont au sommet de leur popularité et personne n'envisage que l'aventure Deep Purple puisse s'arrêter ici. L'album Machine Head et son pendant Live Made in Japan sont sacrés disques de platine, tandis que l'ultime témoignage de la Mark II est disque d'or. Pourtant, la machine pourpre se trouve dans l'impasse. Épuisé physiquement et créativement, le groupe a besoin de sang neuf. D'autant que la guerre d'ego entre Ritchie Blackmore et Ian Gillan a eu raison du chanteur qui quitte le navire emportant Roger Glover dans son sillage. À la recherche donc d'un nouveau chanteur, d'un nouveau bassiste et d'un nouveau souffle, Deep Purple est au même stade qu'il y a 4 ans, à cette différence près que le monde entier attend leur résurrection. Pour opérer ce changement radical salvateur, Ritchie Blackmore, John Lord et Ian Paice jettent leur dévolu sur un certain Glenn Hughes, bassiste et chanteur du groupe de heavy funk rock Trapeze. S'il convient parfaitement au poste de bassiste, en revanche, Blackmore ne supporte pas sa voix. Hughes se voit relégué au second plan. Pour incarner la nouvelle identité vocale de Deep Purple, le groupe pense d'abord à Paul Rodgers, qui décline l'invitation pour fonder Bad Company. À la place, c'est un jeune inconnu bedonnant, moustache disgracieuse et sapé comme un clochard, malgré son job de vendeur de fringues la journée, qui décroche le poste. Son nom, David Coverdale. Une voix chaude, puissante et profondément bluesy, qui donne le parfait contrepoint aux vocalises stridentes de Glenn Hughes. Le phénix peut désormais renaître de ses cendres. Et pour mettre le feu aux poudres, l'album Burn démarre sur un brûlot éponyme d'anthologie. Le nouveau disque de la Mark III de Deep Purple a la trempe d'un Machine Head. La musique, quant à elle, s'en trouve transformée. À la section d'assaut mélodique habituelle des guitares de Blackmore et d'orgue de John Lord, vient se greffer une fièvre particulièrement soul et funky, insufflée par les deux nouvelles recrues. Deep Purple se réinvente, et c'est un pari réussi. Seul ombre au tableau, qui ne change pas, l'imbuvable caractère du guitariste ténébreux, qui menace déjà de briser le nouvel équilibre du groupe. De plus en plus tyrannique et ingérable, Blackmore pète littéralement les plombs et manque de mettre le feu à la scène du California Jam Festival. Alors si avec l'album Burn, Deep Purple a rallumé la mèche et retrouvé sa fougue, la Mark III ne risque-t-elle pas de se brûler les ailes ?

20 février 1974, le jour où le jazz rock a adopté la logique du Brezel. Steely Dan, Brezel Logic. 6 mois à peine se sont écoulés depuis la sortie de Countdown to Ecstasy, le second opus de Steely Dan. 6 mois durant lesquels le groupe de Donald Fagen et Walter Becker a tourné à un rythme effréné. 6 mois durant lesquels Fagen vit un véritable enfer, tant le contact de la scène et du star system ne lui convient pas du tout. Lui, ce qu'il aime, c'est l'anonymat confortable des studios d'enregistrement comme laboratoire d'expérimentation. Or, ABC Records exige déjà le nouvel album, qui n'a d'autre choix que d'être composé en tournée, alors que Donald Fagen se bat pour maintenir en état sa voix fragile, qui souffre chaque soir. Le retour en studio est vécu par le duo comme une trêve salvatrice, durant laquelle les musiciens vont pouvoir exercer leur véritable talent de créateur. Pour le nouvel opus, il s'agit d'aller à l'essentiel et de frapper efficacement, d'autant que la sophistication musicale de Countdown to Ecstasy n'a rencontré qu'un succès commercial très relatif. Brezel Logic sera donc un album de chansons courtes et, musicalement, immédiatement accrocheuses. Et pour ce faire, Donald Fagen et Walter Becker ne reculent devant rien. Surtout, ils n'hésitent pas à mettre en péril l'intégrité du groupe tant que cela serve la musique. Commence alors la déferlante des musiciens de studio. Si les deux guitaristes, Jeff Baxter et Donny Diaz, gardent encore un peu de crédit, en revanche, le batteur Jim Odder est littéralement remplacé par meilleur que lui. Jim Gordon et Jeff Porcaro, tous deux requins de studio, se chargent de la besogne. Même Fagen et Becker n'hésitent pas non plus à se faire seconder. À ce stade, les deux chefs d'orchestre cherchent la perfection avant tout, et le groupe Steely Dan n'est plus qu'une illusion. Pire encore, les deux leaders parlent d'abandonner définitivement la scène pour se consacrer exclusivement au travail de studio, à l'instar des Beatles. Une perspective qui ne plaît pas du tout à Jeff Baxter, qui finit par accepter la proposition des Doobie Brothers de les rejoindre officiellement. Brezel Logic, en dépit de sa musique séduisante, est un manifeste anti-star system et anti-rock business californien. Un véritable retour aux sources new-yorkaises, truffé d'hommages appuyés à leurs racines jazz, où se succèdent les fantômes d'Horace Silver, de Duke Ellington ou encore de Charlie Parker. Quant à la logique du Brezel, elle nous apprend que la recherche de la célébrité à tout prix peut laisser un certain goût de déception, comme celui d'une pâtisserie bavaroise.

février 1974, le jour où l'enfant du rock new-yorkais est retourné à l'état sauvage. Lou Reed, rock'n'roll animal. C'est un vent d'amertume et de désespoir qui souffle sur les rues de New York à la fin de l'année 1973. Lou Reed, l'ange déchu de l'underground, vient de rentrer au bercail la mort dans l'âme. Son exil européen s'est soldé par l'échec cuisant de ce qu'il considère pourtant comme son chef-d'œuvre absolu. En effet, sa tragédie berlinoise a laissé de marbre la critique après avoir encensé son image d'icône glam rock façonnée de toutes pièces par David Bowie et Mick Ronson. Lou Reed, pourtant, ne se sent pas bien dans ce costume, à tel point qu'il en viendra aux mains avec Bowie avant de se tourner vers Bob Ezrin pour l'aider à produire sa fable crépusculaire. Si l'album Berlin reste pour le moment une œuvre incomprise, Lou Reed n'a cependant pas tout perdu. Il emporte avec lui le flamboyant duo de guitaristes, fidèle lieutenant du producteur canadien. Steve Hunter et Dick Wagner sont à la fois la condition sine qua non et le point d'orgue de la potentielle résurrection de Lou Reed. Mais à ce stade, l'enfant du rock new-yorkais n'est plus qu'une épave. Un zombie au teint livide rongé par l'alcool et l'héroïne. Les années 60 sont désormais très loin et le poids des années et des excès pèse lourd sur la carcasse du poète. Le salut de Lou Reed passe donc par un retour aux sources pour reconquérir son public. Lorsqu'il apparaît sous les feux des projecteurs sur la scène de l'Howard Stern Academy of Music de New York le 21 décembre 1973, c'est un Lou Reed en pleine mutation qui va enflammer le cœur des fans nostalgiques du Velvet. Certes, l'ange noir maquillé et paré de colliers et bracelets à clous, gothique avant l'heure, n'a plus grand chose à voir avec le Lou Reed du Velvet Underground. Et pourtant, le show époustouflant où les guitares tirent à vue à la mitraillette fait la part belle au répertoire du Velvet. Steve Hunter et Dick Wagner portent littéralement à bout de bras un Lou Reed incandescent qui semble renaître de ses cendres, malgré son état de fragilité. La musique s'en trouve elle aussi transformée. Là où le Velvet se voulait envoûtant, tribal, chamanique, le nouveau groupe de Lou Reed fait ressortir tout ce qu'il y a de plus violent et de plus primal en lui. Et même si ce formidable groupe éphémère partira bientôt rejoindre Alice Cooper pour mettre en musique ses pires cauchemars, c'est tout de même avec Lou Reed et son rock'n'roll animal qu'ensemble, ils laisseront un des témoignages live les plus poignants de toute l'histoire du rock à l'état sauvage.

8 mars 1974, le jour où la reine du rock s'est exprimée en noir et blanc. Queen, second album. Malgré le succès mitigé de son premier album éponyme, Queen, plus coriace que jamais, remet immédiatement le couvert pour un second opus qui embrasse toutes les ambitions musicales de ses géniteurs. La reine du rock a la peau dure et Queen durcit le ton et le son. Il faut dire que les membres de Queen sont des perfectionnistes dans l'âme et la manière intermittente avec laquelle a été enregistré leur premier album entre les sessions de Ziggy Stardust de Bowie les laisse sur leur faim. Dorénavant, le groupe dispose des studios Trident à plein temps et peut dès lors rectifier le tir. Queen 2 sera donc un disque complexe exploitant au maximum les possibilités du studio, superposant les couches de guitare et d'harmonie vocale afin de créer de véritables cathédrales sonores, et tout cela sans la moindre utilisation de synthétiseurs. Queen s'en fera d'ailleurs un point d'honneur jusqu'au début des années 80. Mieux que cela encore, le disque utilise pour la première fois dans la musique rock le langage harmonique et les contre-chants propres à la musique classique, grâce aux superpositions de guitare de Brian May. Car enfin, la Red Special de May officie véritablement comme le cinquième membre de Queen. Freddie Mercury en fait autant avec sa voix sur des titres comme The March of the Black Queen, préfigurant déjà Bohemian Rhapsody avant l'heure. Sur la forme, Queen innove également avec un album en double teinte. Une face blanche presque intégralement signée Brian May, composée de chansons introspectives, contrebalancées par une face noire tantôt tonitruante, tantôt féerique, où se côtoient orgue et magicien. Une épopée qui est l'œuvre du seul Freddie Mercury. Si Queen voit en noir et blanc, cela s'exprime jusque dans la pochette mythique signée Mick Rock, inspirée de Shanghai Express avec Marlène Dietrich. L'album est mis en boîte dès le mois d'août 1973, alors que Queen entame une tournée européenne et australienne en première partie de Mott de Hoople pour la promotion de leur premier opus. Mais l'aventure australienne tourne court lorsque Brian May doit être rapatrié en Angleterre pour soigner un début de gangrène au bras dû à un vaccin qui a dégénéré, évitant de justesse l'amputation. Pour se consoler, le groupe participe à Top of the Pops en remplacement de David Bowie, un passage télé très remarqué qui propulsera le single Seven Seas of Rye, extrait de Queen 2, offrant par la même occasion à ce second opus un statut d'album mythique.

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1: Bonjour à chacune et chacun de vous qui nous faites le grand plaisir de nous rejoindre dans notre émission Du vent dans les voiles. Cette émission où nous allons pouvoir reprendre souffle et aller plus loin. Bonjour Adrien.
2: Bonjour Myriam.
1: Bonjour à notre invité qu'Adrien va présenter d'ici quelques instants. Et d'abord ceci. Du vent dans les voiles, c'est une heure de respiration. C'est une heure de grand large, portée par le souffle de nos invités. Une heure pour mettre dans la lumière ces innombrables talents proches de nous. Ils sont tellement divers, ces talents, qui ne cherchent pas leur propre gloire, mais qui enchantent la vie de celles et ceux qui les croisent. Ces hommes et ces femmes qui ne font pas la une des grands magazines sont une extraordinaire richesse de notre petit pays, car ils et elles nous prouvent inlassablement, sans fracas, à rebours souvent de l'idée qu'on se fait de la culture, oui, ils et elles nous prouvent que la beauté, la bonté, la simple présence à autrui n'ont pas disparu. Notre invité de ce jour fait partie de ces humains qui récoltent patiemment toutes ces bribes d'humanité qui paraissent peut-être dérisoires aux esprits imbus d'eux-mêmes, mais qui sont, par ce que les bribes racontent de nous, comme des miroirs d'une autre réalité, une réalité toute simple, la nôtre, celle de tout un chacun, une histoire chaque fois singulière, mais qui est comme un miroir dans lequel d'autres peuvent se reconnaître. Le souffle de notre invité, vous allez vous en rendre compte, fait du bien et nous la remercions chaleureusement d'avoir accepté de nous le partager aujourd'hui. Bonjour Claire Bortolin.
3: Bonjour.
1: Bienvenue parmi nous et nous commençons tout de suite cet entretien.
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2: Claire Bortolin, bonjour et bienvenue dans ce studio. Merci d'avoir accepté l'invitation. Dans ce carton d'invitation, nous revenons sur le parcours de l'invité tout simplement. Donc déjà, d'où venez-vous, d'où provenez-vous ?
3: Moi, je suis de la région mantoise. J'y suis née, j'y ai grandi et j'ai beaucoup vécu dans le Borinage parce que dans la région, on fait la distinction entre Mons, qui est une ville plus bourgeoise, on va dire, oui. Et le Borinage, qui est une ville à l'origine minière, faite de charbonnage.
2: Et c'est ça. Et donc, je suppose que c'est deux cadres totalement différents entre le Borinage et Mons.
3: Ben, ça s'efface un petit peu maintenant, mais à l'époque, c'était vraiment très tranché, comme ça. Il y avait les bourgeois à Mons et le petit peuple dans le Borinage. Maintenant, évidemment, ça,
2: c'est en train de changer.
3: Beaucoup, voilà, c'est beaucoup dissiper tout ça.
2: Et quels souvenirs vous gardez de cette enfance alors dans ce coin-là ?
3: Moi, j'ai toujours grandi avec une nombreuse bande d'amis dans les mouvements de jeunesse. On a été d'abord à l'école du village et puis on est allé tout un groupe de mon village à l'école à Mons. Et donc, on prenait tous les jours le train pour aller à Mons. Et c'était déjà toute une aventure. Donc, voilà, c'est un très, très beau souvenir de jeunesse.
2: Donc, mouvement de jeunesse, alors. C'est dans plutôt les scouts, le patro.
3: Les guides.
2: Les guides, ah, voilà. Est-ce que vous aviez un totem ?
3: Oui.
2: Ah, quel est-il ?
3: Je m'appelle toujours, hein, puisqu'on le garde pour la vie, Sibylline. C'est une petite souris de bande dessinée.
2: D'accord. Ah voilà. Oui, est-ce que vous pensez que ça vous correspond bien, ce totem ?
3: Oui, c'était en raison de ma petite taille et donc j'ai pas beaucoup grandi après. Donc...

0: Je jouais de la guitare, voilà.
1: Ah, vous chantez encore aujourd'hui?
0: Non.
1: Ah. Et donc finalement, on va avancer dans votre parcours, Claire Bortolin. Vous avez fait des études en communication sociale à l'Université catholique de Louvain. Pourquoi
0: Oui.
1: ce choix-là d'ailleurs?
0: Quand je suis sortie de Réto, j'ai hésité entre plusieurs choses, mais depuis que j'étais très jeune, je voulais être journaliste. Ça, depuis toujours. Mais pendant mon parcours d'humanité, j'ai vraiment beaucoup aimé le grec et le latin parce que j'ai eu de très très bons profs. Et donc j'ai commencé les candis en classique. Et puis après, ma passion pour le journalisme n'a pas diminué. Et donc j'ai bifurqué vers les communications sociales. Et c'était vraiment la presse écrite qui m'intéressait.
1: Et pourquoi le journalisme, justement? Qu'est-ce qui vous plaisait dans le journalisme?
0: Ah, j'ai toujours aimé écrire. D'abord, sans doute ensuite témoigner, raconter le réel. Et je me souviens qu'à la base, quand je voulais être journaliste, il y avait la guerre au Liban, il y avait eu la guerre au Vietnam, et tout ça m'avait marqué.
1: Et pourquoi la presse écrite? Parce qu'il y a la presse télévisuelle, il y a la presse radio, par exemple.
0: Oui,
1: Pourquoi?
0: ben parce que j'ai toujours été un peu timide, donc
1: Ah.
0: ce côté timide m'a un peu bloqué pour le reste, mais voilà, j'ai toujours bien aimé écrire, donc.
1: Et quelles sont les qualités d'un bon journaliste de presse écrite, selon vous?
0: Transmettre simplement, donc vulgariser, mais dans le bon sens du terme, puisque souvent c'est un peu péjoratif ce mot, mais plutôt avec des mots simples pour que tout le monde puisse comprendre les réalités qu'on décrit et qui sont parfois complexes, quoi.
1: C'est vrai. Et donc vous avez été journaliste indépendante pendant pas mal d'années, je pense, à
0: Ouais.
1: la Nord-Éclair, à la Cité, à l'Avenir, au Soir notamment, la Libre, je pense aussi.
0: Oui,
1: Vous avez été dans plein de journaux différents, vous avez pas mal voyagé, non?
0: oui, et donc j'étais correspondante régionale d'abord pour la Cité et la Libre, puis la Cité a fermé ses portes, et donc j'ai continué à la Libre, et donc à un moment donné, il y avait de moins en moins de place pour le régional, donc j'ai couvert une partie de plus en plus grande, et j'ai couvert tout le Hainaut, et donc ça c'est très étendu le
1: Wow.
0: Hainaut, donc oui, ça devenait un peu compliqué. Et par contre, pour Nord-Éclair, puisque c'est la presse locale, là je traitais essentiellement ce qui était culturel. J'avais une page culturelle par semaine et j'essayais de parler de tout ce qui se passait de culturel dans la région, quoi.
1: Et c'est quoi le travail d'une correspondante locale? Alors les gens ne s'imaginent peut-être pas justement une correspondante, en quoi c'est important d'avoir des correspondants dans chacune des régions en Belgique?
0: Mais ça, malheureusement,
1: Ça se
0: c'est de
1: perd.
0: l'histoire presque ancienne parce que à la fin, j'ai arrêté parce que justement, l'espace était vraiment de plus en plus réduit. On va dire que les deux journaux nationaux sont de plus en plus nationaux et font de moins en moins de place aux régions et à ce qui se passe au plus près des gens, finalement. Donc voilà, c'est une période passée. Je ne sais pas si ça vaut encore la peine d'en parler.
1: Bon, si, ça vaut toujours le coup d'en parler. Justement, on
0: Mais
1: revient sur les
0: voilà.
1: souvenirs de notre invité, mais c'était quoi votre rôle concrètement à vous?
0: Ben, je faisais toutes les rubriques sauf le sport. Hein. Ça, j'ai jamais fait de sport. Heureusement pour les lecteurs d'ailleurs. voilà, je racontais ce qui se passait dans les villages, dans les villes de la région, au niveau politique, au niveau culturel. Toujours dans les journaux nationaux, une chasse un petit peu gardée, mais quand même, je m'y suis fait une petite place. Et par exemple, au niveau économique, il se passait des choses, hein, puisque le Hainaut a toujours été une région un peu en ébullition, on va dire. Disons que, par exemple, quand il y a eu des grèves à Boëlle, à La Louvière, parce qu'il y avait des restructurations, le journaliste économique exposait les faits de la restructuration, etc. Et moi, je faisais de l'ambiance, et donc j'allais rencontrer les gens pour avoir
1: Leur ressenti.
0: leur ressenti, quoi.
1: Et quel bilan vous faites de toutes ces années de journalisme?
0: Mais c'est vraiment enfin, vraiment une bonne période de ma vie où J'ai découvert vraiment plein de choses et ça m'a enrichi, ça j'en suis sûre.

0: Disons que c'était pas toujours facile parce que être indépendant, ça je pense encore aujourd'hui, être journaliste indépendant, c'est toujours très difficile et je ne voudrais plus l'être aujourd'hui parce qu'il faut toujours se battre pour avoir sa place, se battre pour avoir une petite place dans les pages du journal. Voilà. Voilà.
1: C'était pas toujours évident.
0: C'était un combat quand même, hein,
1: C'est vrai, je m'en doute. Je m'en doute. Et donc, vous avez fait ça donc pendant 19 ans. Et après ça, qu'est-ce qu'on fait? Est-ce qu'on se reconvertit? Est-ce qu'on cherche autre chose? Qu'est-ce que vous aviez en tête à ce moment-là, après avoir terminé tout ça?
0: Ben malheureusement, comme je l'ai dit, il y a eu un moment où la région n'avait plus beaucoup d'espace, d'abord dans la Libre, mais j'étais toujours journaliste et donc j'ai été au Soir. Et puis j'ai aussi, toujours comme journaliste indépendante, j'ai créé beaucoup de, enfin plusieurs en tout cas, fascicules d'exposition. Pour les différents musées de Mons et de la région. J'ai écrit aussi un livre, c'est ça qui m'a d'abord donné une première approche du monde de la mine, c'est que j'ai écrit un livre qui s'appelle Autour des fosses pour le site du Grand Ornu. Et donc voilà, on essaie de se recréer un petit peu. Il se fait qu'à ce moment-là, j'ai divorcé, j'étais toute seule avec trois enfants, une semaine sur deux, hein, je ne devais pas porter toutes les charges, mais être journaliste, avec les horaires et les finances qui vont avec, il a fallu que
1: Vous
0: que je
1: trouviez une autre,
0: rebondisse, on
1: c'est
0: va
1: ça,
0: dire.
1: vous
0: Voilà.
1: trouviez une autre voie dans le
0: Voilà.
1: domaine de la culture, alors.
0: Voilà. Et donc, la transmission m'a toujours intéressée, et donc, au passe, à l'époque, hein, aujourd'hui c'est Sparco, j'ai été engagée pour faire de l'animation et aussi pour créer des outils pédagogiques.
1: Et est-ce qu'on peut expliquer en quelques mots ce que c'est le PASS justement au Sparco aujourd'hui?
0: Le PASS, c'est un musée des sciences, un musée interactif qui ressemble un petit peu à la Villette à Paris et qui a de plus en plus de succès maintenant sous le nom de Sparco. Et donc les 7 premières années, j'ai créé ces outils pédagogiques et tout en faisant des animations, mais des animations qui, puisque je n'ai pas un esprit tout à fait scientifique, et donc des animations qui me correspondaient. On avait un studio télé, par exemple, et on faisait de l'éducation aux médias. Les classes venaient et ou les groupes d'enfants venaient et on créait un journal télévisé. Donc on expliquait un peu l'envers du décor. Ils créaient leur propre journal télévisé, leur propre reportage, etc.
1: Wow, c'est
0: Voilà.
1: original, hein. Ça sort du lot en tout cas.
0: Mais je pense que c'est le seul en Belgique, oui. Ah non, peut-être à Technopolis qui a aussi un petit studio télé, mais je pense que c'est uniquement studio météo.
1: Ah,
0: Voilà.
1: c'est pas pareil, effectivement. Et donc, je sais que vous avez travaillé donc, pendant pas mal d'années donc à Sparco, et puis après, vous avez changé encore de lieu, et vous êtes retrouvé au musée de la mine, je pense.
0: Voilà, la mine, le musée de la mine et du développement durable à Bois-du-Luc est là comme responsable pédagogique. Et donc là, je suis replongée un petit peu dans le milieu de la mine. Mais au PASS, je ne l'avais pas quitté puisque le PASS est construit sur un ancien charbonnage aussi. Donc il y avait toute une expo autour de la mine qui s'appelait le Grenier des Histoires où on racontait un petit peu ce parcours des mineurs. Et donc, forte de ce bagage-là, j'ai été engagée au musée de la mine pour créer aussi de nouvelles visites, de nouvelles animations, de nouveaux outils pédagogiques pour tous les âges, on va dire.
2: Voilà un beau parcours sur lequel on va revenir un petit peu et puis on va continuer parce qu'il n'y a pas encore que cela. Claire Bortolin, votre premier choix musical, c'est Feu Chatterton. Allons voir. Vous avez un coup de cœur?
0: Oui, c'est un peu mon coup de cœur musical et poétique du moment. Je trouve que Feu Chatterton, dans les mots, dans la poésie, dans le rythme, dans la musique, mais aussi avec sa voix, c'est toute une ambiance et c'est vraiment mon coup de cœur musical du moment et surtout aussi dans l'esprit. Je pense qu'il est vraiment pour voir la petite lumière, même dans ce qu'il y a de plus difficile.
2: Nous partageons ce coup de cœur avec vous.

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0: Feu Chatterton, allons voir choix musical de notre invitée du jour, Claire Bortolin, journaliste, mais pas que, médiatrice culturelle, on va voir ce que ça recouvre un peu. Et on passe avec vous, Claire Bortolin, à la deuxième étape de l'entretien.
1: L'état des lieux.
0: En tout cas, sur les réseaux sociaux, c'est ainsi, et même l'article que j'avais lu dans un journal, vous êtes une médiatrice culturelle. Je trouve ce terme est tellement beau. Vous avez dit, vous aimez la transmission. C'est un passeur, un médiateur culturel?
2: Oui, c'est ça. Avant, dans les musées, on parlait de guide,
0: oui,
2: mais il y avait un peu cette relation de celui qui sait... et celui qui ne sait pas et qui doit apprendre. Ici, il y a plus un échange, un partage.
0: C'est
2: donc, c'est plus, oui, une médiation et donc une, voilà, une
0: rendre accessible. Vous l'avez très bien expliqué quand vous disiez que vous faisiez des brochures, etc. C'est rendre accessible ce qui ne l'est pas spontanément, simplement quand on est un non-initié. C'est même pas une, une question sociale. Mais, donc, ça vous convient, ce titre-là que vous avez exercé? Oui. Mais alors, il y a l'écriture. Et donc, manifestement, vous avez toujours aimé écrire, vous l'avez dit. Mm-hmm. Vous avez écrit un livre, effectivement, Les Charbonnages, c'est ça?
2: Oui,
0: c'est
2: ça.
0: Pour le musée de Bois du Luc. Pour le Grand Ornu.
2: Pour le Grand Ornu,
0: c'est pour le Grand Ornu, au lieu culturel, s'il en est. Et puis, alors, deux romans. Alors, des romans, je dirais, où dans lesquels les personnages féminins ont une vraie présence.
2: Oui, c'est ça. Ben, pourquoi personnages féminins? Ben, simplement, c'est plus facile pour moi de me mettre dans la peau d'une femme que d'un homme.
0: Oui.
2: Même si j'ai déjà testé, je l'ai déjà fait dans certains écrits. Et donc, voilà, c'est plus
0: on
2: facile pour
0: moi.
2: On sent
0: une espèce d'empathie chez vous. C'est ça, spontané. Voilà. Et donc, le premier s'appelle « Moi, Roberta ». Ça a été, c'est paru aux éditions des Lamirois. Et préfacé, alors là, moi, je ne l'attendais pas, par Alice on the Roof,
2: oui,
0: donc la chanteuse. Alors, ça se passe dans une maison de retraite. Alors, on ne va pas dévoiler, divulgacher tout ce qu'il y a dans votre roman, mais...
2: Oui. Alors... Mais donc, c'est le journal de Roberta qui écrit, qui entre dans la maison de retraite pour...
0: par accident, on va dire.
2: On va dire par accident. Elle croit que c'est temporaire parce qu'elle a fait une mauvaise chute,
0: oui, voilà.
2: Mais qu'elle vit toujours dans sa maison et qu'elle s'est toujours
0: elle
2: bien... Elle a toujours été autonome et donc elle pense qu'elle y retournera.
0: Oui.
2: Elle arrive dans cette maison de retraite et là elle est bloquée, donc elle lit beaucoup, mais elle a besoin quand même de voir du monde et donc elle sort de temps en temps et en fait elle va tomber sur quelqu'un qu'elle a connu dans sa jeunesse, mais pas une histoire d'amour, etc. C'est justement un fait divers malheureux qui va la replonger dans son jeune temps, on va dire. Et donc, c'est un peu le journal qui va osciller entre cette histoire-là, entre tout son ressenti de vieille dame qui est plus proche de la mort que de sa jeunesse, et aussi de l'obligation de créer de nouvelles relations quand on est dans une maison de retraite.
0: Oui.
2: Au départ, c'est avec des pieds de plomb, et puis bien sûr, elle va sympathiser avec plusieurs personnes. Et donc,
0: donc c'est très réaliste dans le fond, hein?
2: Oui.
0: Vous avez déjà pénétré dans des maisons, dans une maison de repos?
2: Ben, en fait, pendant le Covid, j'ai été faire un peu de bénévolat et c'est un peu tous les personnages ont été inspirés par cette période
0: où j'ai fait. Vous permettez de rentrer dans une maison de repos pendant le Covid?
2: Ah ben, j'ai dû me faire vacciner, évidemment. Oui, j'étais dans les premiers vaccinés et voilà.
0: Ça alors que les familles ne pouvaient pas rentrer?
2: Oui, c'est ça. Ouais. Mais donc, mon rôle à cette époque-là, c'était d'organiser justement la visite hebdomadaire pour les personnes qui...
0: C'est ça, qui pouvaient encore
2: qui pouvaient
0: éventuellement...
2: Encore
0: et puis alors, un deuxième roman, Les filles du Levant. Il est très récent, hein, ça date du mois de mai, si je me souviens bien.
2: Il est sorti début avril, oui.
0: Avril-mai, voilà, de cette année. Donc, c'est vraiment aux éditions du Cerisier, cette fois-ci. Alors là, c'est consacré... à une figure réelle, enfin un de vos personnages, personnage central, est une femme qui a réellement existé, Cécile Douard, dont j'avoue vraiment que je n'avais jamais entendu parler. C'est une dessinatrice, peintre, française, mais qui est venue s'installer en Belgique. Et c'est la rencontre tout à fait improbable entre cette fille de la bourgeoisie, on va le dire, qui est basée à Mons, on en a parlé tout à l'heure, comme vous, mais qui vient planter un jour ses chevalets au pied d'un terril. Et qui là fait la rencontre de ces femmes dont on se souvient encore aujourd'hui, qui tous les jours venaient grimper sur les terrils pour essayer de retrouver, grappiller, glaner quelques morceaux de charbon qui les aidaient à survivre dans leur famille. Et c'est la rencontre entre deux femmes que tout oppose.
2: Oui, voilà.
0: C'est une fiction historique, puisque vous vous êtes inspiré d'un personnage réel à propos duquel Jeanne Vercheval, qui est aussi une grande figure de la culture en Belgique, avait déjà consacré un livre. Et puis, vous avez laissé filer votre imagination.
2: Voilà, oui. Je me suis inspirée beaucoup du livre de Jeanne Vercheval, d'ailleurs, qui a signé la préface du livre, qui a vraiment... qui vraiment m'a accueillie chez elle à bras ouverts et qui a fait une très chouette préface d'ailleurs de mon roman. Et je me suis aussi inspirée de toute cette histoire sociale de la région avec ses charbonnages. Et dans ces charbonnages, ces milliers de mineurs qui vraiment se sont battus pour gagner leurs droits. Et parmi tous ces mineurs, celles dont on parle beaucoup moins, c'est les femmes dans les charbonnages. Voilà.
0: Tout à fait.
2: Et la rencontre entre aussi les artistes femmes dont on parle très peu, puisque vous ne la connaissiez pas non plus. Cécile Douard, qui est vraiment devenue une grande peintre, mais à qui on avait interdit l'académie. Les femmes n'étaient pas admises à l'académie, donc voilà, on aurait pu ne jamais la découvrir. Elle a été très persévérante pour pouvoir peindre quand même, créer son propre atelier chez le directeur de l'académie, qui ne pouvait pas l'accueillir parmi ses élèves, mais qui a vu quand même qu'elle avait du talent et donc qui lui a fait une petite place dans son atelier à côté.
0: C'est aussi, est-ce que c'est une profession de foi en l'humanité de dire que finalement, des femmes que, on pourrait dire, les milieux sociaux opposent ou en tout cas créent une grande distance, parviennent quand même à se rapprocher, à créer du lien?
2: Oui, c'était un petit peu l'objet de mon livre, en fait, de mon roman. En fait, quand on regarde ce tableau qui s'appelle « Les glaneuses de charbon », on voit ces trois femmes qui sont au pied du terri avec leur sac de charbon glané sur le dos. On voit qu'elles souffrent et c'est peint par une femme qui est venue vraiment qui a bravé la mauvaise météo comme elle le faisait tous les jours pour aller peindre vraiment sur les lieux. Cécile Douard est même aussi descendue dans les charbonnages, un peu comme Vincent Van Gogh l'avait fait. On connaît Van Gogh, on ne connaît pas Cécile Douard. Et donc, elle a vraiment été au plus près de la réalité. Elle donne vraiment chair à ces femmes à hauteur de femme, on va dire. Elle se met pas dans ses peintures, elle ne les regarde pas d'un air condescendant ou même trop bienveillant. Elle peint la réalité, quoi.
0: C'est ça. On pourrait la qualifier de peintre réaliste.
2: Voilà. Mais et empathique même.
0: Et empathique.
2: On sent de l'empathie dans sa peinture, quoi.
0: C'est ça. Mais ouais. C'est magnifique de remettre à l'avant, effectivement, de rendre justice un peu à ces figures de part et d'autre. Parce que finalement, celles, je pense, à Liège, on les appelait des botteresses. Mm-hmm. Oui, on sait que, voilà, elles sont quand même un peu crevées, hein, disons les choses, clairement, pour aller. Parce que, bon, ce qui restait dans les terrils, c'était quand même pas. Pour avoir un sac de charbon, il fallait quand même se donner beaucoup de peine. Et puis, cette femme artiste qui n'est pas passée à la postérité alors qu'elle en aurait tout à fait le mérite. Et donc, c'est magnifique quand même qu'une femme s'intéresse et puis parce qu'elle a un talent de plume. Se dit bah pourquoi pas quoi. Vous avez encore des projets d'écriture ?
2: Alors pour le moment, je suis j'aime bien rester avec cette histoire parce que elle vient de sortir, donc voilà, j'ai besoin encore d'en parler pour le moment, mais j'ai des petites idées en tête, mais il est encore trop tôt.
0: J'ai oublié de vous demander pour moi, Roberta, le roman précédent, la préface d'Alice on the Roof, comment ça se fait ça ?
2: Ben c'est simplement l'amie de ma fille.
0: Ah,
2: voilà, elles ont été à la même école à un an près. Elle a été aussi au mouvement de jeunesse comme cuistot quand ma fille était chef.
0: D'accord.
2: Et voilà. Et je savais qu'elle avait un lien particulier. Enfin, voilà, c'est pas sorti de rien. Je savais qu'elle a un lien très fort avec ses grands-parents et elle en parle très bien dans la préface.
0: Voilà. Alors, on ne peut que recommander, hein, je rappelle encore une fois le titre de vos deux ouvrages, c'est « Moi, Roberta » aux éditions Lamirois, avec la préface d'Alice on the Roof, et puis « Les filles du Levant » aux éditions du Cerisier, c'est le plus récent, qui a été préfacé par Jacques Vercheval. Voilà, et ça se trouve dans toutes les bonnes librairies.
2: Hein, ben, sur commande, hein, parce que maintenant, on n'est plus à la débauche d'impression, etc.
0: Non.
2: Parce que sinon on s'est rendu compte qu'écologiquement c'est pas du tout viable de publier des livres et de les mettre dans toutes les librairies et donc mais on sait l'avoir sur commande en une semaine, il suffit d'aller dans votre librairie.
0: C'est ça, on peut quand même aller en librairie et avec les titres. Le libraire se débrouille pour les trouver.
2: Les libraires les trouveront très très facilement, mais ils ne seront pas forcément à la vitrine de la librairie.
0: Voilà. Alors, on va retrouver dans votre second choix musical, Claire Bortolin, Alice on the Roof. Alors, c'est une chanson qui fait partie de mes favorites. C'est une chanson de Anne Sylvestre qu'elle interprétait, je pense, avec sa fille. Et ça s'appelle « Ma chérie », je pense l'avoir déjà passé une fois ou deux ici sur cette antenne. Mais ici, elle est en duo, et elle est en duo avec Catherine Ringer, donc d'Erita Mitsuko, une femme assez exceptionnelle aussi, hein, franchement. Et donc, plus âgée, bien entendu, qu'Alice on the Roof, elle pourrait quasiment être sa mère. Et donc, elles interprètent à deux cette chanson très belle sur une espèce de complicité entre une mère et sa fille devenant adulte. C'est une chanson qui vous touche ?
2: Oui, je la trouve vraiment très touchante, interprétée par ces deux femmes, enfin Alice et Catherine Ringer particulièrement, même si j'aimais beaucoup la version originale. Et ça raconte aussi une histoire de transmission entre mère et fille.
0: Tout à fait.
2: Et dans mon roman, on parle de ça aussi, puisque Zélia, qui est la glaneuse, l'héroïne, qui tisse une amitié avec Cécile Douard, a une fille qui s'appelle Angèle. Et Angèle va prendre le relais avec Cécile Douard quand Cécile Douard va devenir aveugle, hein, puisque Cécile Douard n'a pas eu un parcours très linéaire.
0: Voilà. Alors c'est vrai que cette version est un peu surprenante au départ, mais j'ai trouvé que la voix effectivement de Catherine Ringer, une voix un peu vieillissante, mais qui reste très, très belle, est tellement adaptée à cette superbe chanson d'Anne Sylvestre. Nous écoutons « Ma chérie ».

0: magnifique et touchante interprétation de cette chanson d'Anne Sylvestre, Ma chérie, avec ici Catherine Ringer et Alice on the Roof. C'est le choix musical inspiré de Claire Bortola, notre invitée, avec qui nous passons à la troisième étape de l'entretien.
1: La question.
2: Voici la question. En qui ou en quoi croyez-vous ?
3: J'espère croire en l'humanité. Au sursaut de la solidarité au milieu de tout ce monde qui fait quand même un peu peur, quoi. Je pense qu'il ne faut jamais désespérer. Enfin, on me traite souvent d'utopiste parce que, voilà. Mais je pense qu'il faut croire que c'est des petites choses, des petites actions qui sont pas toujours très visibles et qui font beaucoup moins de bruit que certaines grosses tempêtes, on va dire. C'est ça qui pourra sauver notre monde. Chaque fois, de la plus petite échelle à la plus grande échelle. Voilà.
2: Et on peut faire connaître ses actions via le journalisme, je suppose, par exemple.
3: Ben oui, aussi.
2: Même si, voilà.
3: Ou à travers un roman, ou à travers une chanson, voilà.
2: Et vous avez dit au début, j'espère croire en l'humanité. Il y a quand même un doute qui est là.
3: Mais c'est quand même compliqué pour le moment, je trouve que... Je ne sais pas si ça a déjà été à ce point-là si sombre, parce que... On voit vraiment qu'il y a des forces négatives qui prennent fort le dessus, quoi.
2: Et ce sursaut, vous avez parlé de sursaut aussi. Il pourrait venir d'où, ce sursaut ?
3: Des gens, simplement, et du fait que les gens croient encore que c'est possible. Donc, voilà. Se disent pas que ben non, tout est foutu. Et essaient, chacun à sa façon... C'était qui est-ce qui disait... Chaque chose, chaque petite chose que l'on peut faire, il faut le faire, même si ça nous paraît... c'était Théodore Monod, je pense. Mmh. Mmh. Et voilà.
2: Et vous avez dit que vous étiez utopiste aussi. C'est une qualité ou un défaut ?
3: Mais ça dépend des moments. J'espère que c'est une qualité la plupart du temps et que je ne me trompe pas. De croire au meilleur.
0: Dans le fond, c'est le principe espérance.
3: Oui,
0: c'est dont vous parlez, parce qu'effectivement, l'optimiste, il a toujours une bonne raison, quelque part, de croire, hein, parce que bon, là, il y a l'expérience, etc. L'espérance, ça commence quand on a l'impression qu'il n'y a plus rien à espérer, ou pas grand-chose.
3: Oui, hein. Sans doute, oui.
0: Mais vous avez des points de repère qui... qu'est-ce qui alimente chez vous ce vouloir croire ? Qui est tellement important.
3: Je pense que j'ai surtout des bases dans mon enfance et dans ma jeunesse. Une éducation chrétienne qui, avec des personnes très engagées et qui m'ont fait partager leur espérance en un monde meilleur. Et donc, voilà, c'était dans ma jeunesse le doyen de ma paroisse. Et puis après, quand j'étais à Louvain-la-Neuve, j'étais au Cotel der Camara, où là, on a... toute l'ouverture, justement, vers la théologie d'Elder Camara. On est allé en Équateur, porter des projets, etc. Tout ça, c'est une base qui reste, parce que ça nous traverse toutes.
0: Et ce sont des expériences qui ont quand même montré que, oui, ces personnes, tout au long de l'histoire, il y a eu des personnes qui ont fait avancer les choses.
3: Voilà.
0: Même dans les pires moments. Hein, en plein la guerre, s'il n'y avait pas eu des résistants qui croyaient, alors qu'on pensait que tout était fichu... On ne sait pas où ce serait devenu maintenant.
3: Oui, c'est ça. Et en même temps, maintenant, quand je regarde avec le recul, je me dis, ben, on y croyait tellement quand on était jeune. Et en fait, maintenant, tous ces pays, ils n'en sont pas sortis pour autant. Ils sont peut-être encore plus dans la mouise qu'avant. Donc, est-ce que c'est ça le bon chemin ? Voilà. C'est toujours entre le doute et l'espérance.
0: Mmh. Voilà. Mmh. Mais n'empêche qu'aujourd'hui, ce qu'il y a quand même pas davantage de gens qui sont préoccupés. Alors vous avez bien dit, hein, il y a les grands Barnum, ceux qui font beaucoup de bruit, je vais dire, voilà, dans les médias. Mais à côté de ça, il y a encore aujourd'hui des personnes qui défendent envers et contre tout, comme vous dites, une attitude humaine, une forme d'espérance. Et je dis, mais si, on peut faire autrement. C'est quand même, vous avez des enfants, des grands-enfants, vous avez des petits-enfants aussi déjà?
3: Pas encore, bientôt.
0: Pas encore.
3: En préparation.
0: Ah ben voilà, en préparation. et on constate que ces générations, finalement, commencent à porter aussi un autre regard sur les choses et... ne rentre pas nécessairement dans l'idéologie dont on voudrait s'inspirer aujourd'hui. Donc tout est possible.
3: Oui, voilà, ça c'est vrai que j'ai vraiment foi en la jeune génération, aux jeunes générations. On dit toujours les jeunes ci, les jeunes là. En fait, il y a vraiment des grandes forces dans les jeunes générations.
0: Voilà. Quand on pense à tous ces jeunes qui ont fait, j'ai appris que des médecins qui ont fait 10 ans d'études et puis qui disent mais non, dans le fond, ça ne sert à rien, j'ai envie de faire autre chose, quoi. Voilà. C'était des choses absolument impensables. Et donc, oui, effectivement. Puis on a des personnes comme vous, voilà, qui viennent dire ben moi, j'espère croire et je veux continuer à croire en l'humanité. C'est déjà énorme. Allez, on va passer maintenant. Alors, c'est de nouveau, on est dans les... On a parlé avec Alison The Roof et Catherine Ringer. On était dans un rapport mère-fille. Ici, c'est toutes les mamas avec Morane. Alors, dites-nous.
3: Mais c'est aussi un petit peu un hommage aux femmes, puisque c'est vrai, oui, que mes deux romans rendent hommage aux, oui, femmes. Alors ici, c'est les mamas, mais c'est les femmes en général, qu'elles soient mères ou pas,
0: oui,
3: d'ailleurs, parce que... Dans Les Filles du Levant, la jeune Angèle vit à une période où effectivement les droits ont beaucoup évolué. Donc elle s'est extirpée du charbonnage, donc elle a pu changer un petit peu de classe sociale, on va dire. Elle s'occupe des enfants, elle est institutrice à l'école, elle s'occupe des enfants du quartier qui ne sont pas forcément bien lotis, eux. Mais à l'époque, c'est encore une règle où une jeune fille, pour être institutrice, ne peut pas se marier.
0: Absolument.
3: Et donc, elle renonce à un amour, on va dire, et donc à avoir des enfants pour garder son emploi qu'elle aime. Voilà.
0: On ne dira jamais à quel point, effectivement, c'est une chose... vous êtes plus jeune. Moi, j'ai connu des institutrices... Enfin, j'en ai jamais connu qui soient mariées.
3: Eh bien, moi, ma tante a été institutrice sans jeune fille. Elle est restée jeune fille toute sa vie, alors que c'était une femme belle, intelligente, voilà. Mais ma maman était institutrice maternelle et elle a pu se marier, elle a eu 5 enfants. Donc, et par contre, elle a dû tout gérer, hein, 40 enfants pendant la journée.
0: Et puis quand elle rentrait chez elle.
3: Et puis après, 5 enfants. Quand elle avait 5 enfants, il n'y avait plus 40 enfants dans les classes. Mais quand elle a commencé sa carrière à 17 ans, elle avait 40 enfants.
0: Alors effectivement, hommage à toutes les mamas, qu'elles soient mariées ou pas, qu'elles aient des enfants ou pas. La Morane.

0: toutes les mamas chantée par Morane, sur la suggestion bien positive de notre invitée Claire Bortolin. Et nous passons avec vous déjà à la quatrième et dernière partie de cet entretien.
1: Du côté de chez Proust.
0: C'est des questions, trois questions tirées du questionnaire de Proust qui permettent de saisir avec un peu plus de finesse, de précision, le profil de notre invité. Ça, et donc, voilà, vous y répondez jusqu'où vous voulez. Qu'est-ce que vous détestez le plus ?
2: Pour le moment, je déteste le plus ce que représente Trump dans toute sa... dans tout son goût pour l'argent, pour la violence, pour... je ne sais pas si je pouvais répondre une personne, mais c'est ce qu'il incarne, oui, tout ça. Ce qu'il incarne comme...
0: Et un système qui nous fait revenir en arrière. Hein.
2: Voilà, comme...
0: Vous disiez, Antenne, pendant que nous écoutions Morane, que dans le fond, c'est important de connaître ses racines aussi, de voir d'où on vient. Et donc, le mouvement humain, c'est quand même d'avancer.
2: Voilà. Et donc, on a l'impression aujourd'hui qu'on oublie un peu tout le parcours qui a été fait, on va dire, ces 100, ces 200 dernières années pour faire évoluer l'humanité vers un mieux. Et qui a été fait, cette évolution, grâce au combat d'hommes et de femmes, justement. Moi, quand je faisais visiter à Bois-du-Luc à des jeunes, hein, puisqu'il y a beaucoup de jeunes qui ont ça dans leur parcours scolaire, la visite du site de Bois-du-Luc, leur faire découvrir un petit peu le monde du charbonnage, c'est grâce aux luttes de ces hommes et de ces femmes, aux combats, aux grèves, aux révoltes, qu'on a pu avancer. Alors, à l'époque, évidemment, c'était très mal vu. Il y a eu des morts. On ne voulait pas faire avancer la société. Mmh. Et donc, elle a avancé grâce au sang et, en tout cas, à la volonté de ces gens. Avant, il n'y avait aucun droit pour les travailleurs. On travaillait...
0: une forme d'esclavage.
2: C'était une forme d'esclavage, à part qu'on était un petit peu payé.
0: Oui, c'est ça. Voilà. Très mal, vraiment.
2: Mais vraiment très mal, mais on travaillait tout le temps, pas de congé, pas de maladie. Quand on était blessé, on ne touchait rien.
0: Travail
2: des enfants, travail des femmes qui travaillaient autant que les hommes et étaient payées la moitié. Enfin, bref.
0: Bien sûr.
2: Et tous ces combats-là, j'aime bien dire aux jeunes d'aujourd'hui qu'il faut encore les mener sur d'autres fronts, sans doute, mais aussi parce que pour le moment, les droits en Belgique sont aussi en train de reculer, les droits sociaux. Oui. Mais sinon, les combats au niveau de l'écologie, c'est aux jeunes, je pense, de les porter. Seulement, évidemment, c'est avec leur force que ça va avancer.
0: Absolument, absolument. Deuxième question, quelle est votre plus grande qualité ? Qu'est-ce qu'on dit de vous ?
2: Que je sais rester simple. Je n'ai pas de grands besoins pour vivre, on va dire. Je sais rester simple. Je n'aime pas trop le luxe, d'ailleurs. Oui. Voilà.
0: La simplicité, c'est une belle qualité et une vertu intéressante pour l'avenir. On sait bien que finalement, et on ne pourra pas, et c'est une bonne chose sans doute, rester dans une société d'hyperconsommation qui tourne fou et que effectivement pouvoir se satisfaire et être heureux de ce qu'on a, sans viser tout le temps plus et plus et plus. Et...
2: Voilà, je pense que ça va devenir obligatoire, mais chez vous, c'est encore mieux si on le fait avec naturellement.
0: Absolument. Et enfin, est-ce qu'il y a un don que vous auriez aimé avoir ?
2: Peut-être être plus loquace et parler plus facilement, par exemple, à l'antenne. voilà. Avoir plus de facilité à l'oral.
0: À l'oral. Ouais. L'écrit, manifestement, pour vous, ça coule tout seul. Mais voilà. Ceci fait, vous êtes très agréable à écouter. Vous ne regrettez pas de ne pas être avocate ?
2: Ah non, non, ça, voilà. j'aurais jamais su.
0: C'est un bonheur quand on est fait des animations à la radio, parce qu'il y a des personnes qu'on n'arrive pas à tempérer. C'est comme un fleuve déchaîné. Et puis on est là inondé, on ne sait plus à quoi se raccrocher. Donc un entretien comme le vôtre, il est très posé, mais non, vous vous exprimez très bien. Voilà. Merci beaucoup, Claire Bortolin, de cette rencontre.
2: Merci à vous de m'avoir accueillie.
0: Ah, mais c'est un vrai plaisir, parce que vous faites partie de ces personnes qui ne se mettent pas en avant, et puis c'est un peu le hasard qui m'a fait rencontrer votre nom et titiller. Et on se rend compte qu'on est entouré de voisins, de voisines, de personnes qui sont de belles personnes, qui ont un grand souffle d'humanité, qui avance dans leur vie vraiment avec, non pas simplement pour s'aimer elles-mêmes, etc. Enfin, c'est très, très réconfortant, ça donne de la joie, et cette joie, c'est ce que nous aimons partager ici à RCF. Merci infiniment pour votre visite, et puis on vous souhaite le meilleur dans tout ce que vous entreprendrez.
2: Merci beaucoup.
0: Alors, on va se terminer cette émission avec Angelo Branduardi, Cercando l'oro. Angelo Branduardi, voilà encore un chanteur qu'on n'entend plus beaucoup.
2: Il m'a accompagnée depuis que je suis adolescente et m'accompagne encore, toujours. Je pense que j'ai dû le voir une petite dizaine de fois en concert.
0: Eh ben voilà.
2: Et c'est... je suis toujours émerveillée en y allant.
0: C'est bien, on doit rester fidèle aux artistes qu'on aime. Merci infiniment, merci à vous, amis auditrices, auditeurs, qui nous avez accompagnés. Vous aurez certainement trouvé de quoi respirer, penser, aller plus loin au grand large, grâce à Claire Bortolin. On vous remercie, n'oubliez pas ces deux ouvrages, Moi Roberta, Les filles du Levant. Faites-vous plaisir en cette rentrée d'émission. Et puis, merci à Adrien.
1: Merci Myriam.
0: Et on se fixe rendez-vous, voilà, semaine prochaine, tout simplement.

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1: Bonjour et bienvenue, je suis très heureux de vous retrouver ce matin en ce mercredi 9 septembre. Vous prenez votre café, votre thé avant de partir au travail. Vos enfants, vos petits-enfants, eux, s'apprêtent à partir à l'école, étudier les maths et le français, et ils en ont bien besoin. Hier ont été publiés les résultats du classement PISA, étude internationale de classement des systèmes éducatifs. Les résultats n'ont jamais été aussi bas depuis 20 ans en France. Mais quand on se compare, on se console, et ce sont tous les pays de l'OCDE qui dégringole. L'Église catholique s'est souvent positionnée sur les sujets éducatifs. Au moment du concile, dans Gravissimum Educationis, Paul VI fait une longue déclaration sur l'éducation chrétienne. Ce texte rappelle une évidence qui me semble fondamentale. L'école ne fabrique pas des compétences, elle façonne des personnes. On veut faire apprendre tout et n'importe quoi à nos enfants qui ne passent que 12% de leur temps éveillés à l'école. Il faut aussi prendre en compte leur construction humaine. Les éducateurs chrétiens n'ont cessé de le rappeler, à l'instar de Don Bosco. Il ne suffit pas que les jeunes soient éduqués, mais qu'ils se sachent aimer. Allez, nous aussi on vous aime, on va prendre soin de vous tout au long de cette matinale avec vous, Clara Bévilacqua. Bonjour Clara.
2: Bonjour Pierre-Hugues.
1: Les prix à la pompe au plus haut.
2: Et les distributeurs de carburant réunis aujourd'hui par le ministre de l'économie alors que le baril de pétrole dépasse les 100 dollars. À la une également, la France va sanctionner le commerce avec les colonies israéliennes. Israël réfléchit à sanctionner la France en retour.
1: Deux tableaux de Renoir dérobés dans un musée des Alpes-Maritimes.
2: Le préjudice est estimé à 9 millions d'euros. Nous serons sur place.
1: De nouvelles frappes au Moyen-Orient cette nuit.
2: Et les gardiens de la Révolution revendiquent une attaque contre une base américaine en Jordanie et cela en réponse à des frappes contre des pétroliers iraniens. À l'instant, Téhéran dit avoir attaqué en retour deux bateaux américains et 10 pétroliers. De nouvelles tensions qui se répercutent sur les prix du pétrole. Le baril est repassé au-dessus des 100 dollars à la pompe en France et le prix de l'essence bat des records. 2,20 euros le litre, 2,27 euros pour le diesel. Les distributeurs de carburant se réunissent tout à l'heure au ministère de l'économie pour faire le point sur la situation.
1: Israël annonce la fermeture du consulat britannique à Jérusalem.
2: La réponse aux sanctions commerciales annoncées hier contre les colonies israéliennes en Cisjordanie occupée, 12 pays dont la France, le Royaume-Uni et le Canada veulent restreindre ces échanges et interdire les importations en provenance de ces colonies. En France, hier matin, le musée Renoir a été cambriolé. Un choc pour les habitants de Cagnes-sur-Mer, près de Nice, dans les Alpes-Maritimes. Deux tableaux des originaux du peintre français ont été dérobés en moins de 5 minutes, peu avant 6 heures du matin. L'enquête a été confiée à la brigade de répression du banditisme. Stevlan Chezy-Gostovitch, le mode opératoire met en lumière un acte bien préparé.
3: Tous les tableaux se trouvaient dans la même salle.
4: Caroline Damat, adjointe au maire en charge de la culture, ne peut que constater le vol de la jeune fille au puits, mais aussi du tableau Madame Colonna Romano.
3: C'est un tableau qui est très imposant par son format, 94 cm par 74.
4: Par chance, les voleurs, dans leur fuite, ont égaré Coco Lisant, mais également portrait de Madame Stéphane Pichon.
3: Un tableau très impressionniste, avec une femme peinte avec toute la délicatesse de Renoir.
4: Mais qui en veut à ces chefs-d'œuvre et comment les revendre ? Jean-Luc Bragato d'Alliance Police Nationale.
5: Si les voleurs s'attaquent au musée, c'est qu'ils doivent sûrement avoir un réseau à côté qui leur permet de revendre ces tableaux. C'est d'ailleurs pour ça que l'enquête est confiée à la BRB. Ce sont des spécialistes de la criminalité organisée.
4: Autre question, la sécurité. Il y avait bien une alarme. Le maire de Cagnes-sur-Mer, Brian Masson.
6: Nous attendons d'être accompagnés. Il y a de vrais réseaux mafieux derrière ces cambriolages. Il va falloir que nos musées soient aussi des forteresses imprenables.
4: Et ce n'est pas la première fois qu'Auguste Renoir est convoité. En mars dernier, l'œuvre Les Poissons avait été dérobé puis retrouvé il n'y a pas plus tard que 3 semaines par la police italienne.
2: Stevlan Chezy-Gostovitch pour RCF Notre-Dame. Le maire de Cagnes-sur-Mer évoque un préjudice de 9 millions d'euros. Bruno Retailleau ferme la porte à Édouard Philippe. Il refuse la rencontre proposée début novembre pour rapprocher la droite et le centre avant la présidentielle et législative. À gauche, une centaine de responsables socialistes veulent élargir la primaire du mois prochain. Ils réclament notamment la participation de Marine Tondelier et François Ruffin.
1: J-16 avant l'arrivée du pape en France.
2: Léon XIV sera accueilli du 25 au 28 septembre à Paris, Lourdes et Metz. À son arrivée, toutes les cloches des églises de la capitale vont retentir. Échange avec Emmanuel Macron, veillée de prière au Stade de France et un des moments les plus attendus, la Grande Messe, place de la Concorde et les Champs-Élysées. L'affluence est telle que la jauge des 500 000 personnes attendues pourrait être revue à la hausse, selon le général Hervé Watcan, chargé de l'organisation de la venue du pape à Paris.
7: On a 8000 inscrits par jour en ce moment pour la messe. Donc en fait, on ne sait pas à quel moment ça va s'arrêter.

0: principalement au-dessus de la Garonne, comptait une chute de 10 degrés sur de nombreux territoires comparé à hier. On compte plus que 21 degrés à Lyon cet après-midi et à Strasbourg, 22 à Paris. Il fera encore au sud 25 à Marseille et 28 à Nice.
1: Merci beaucoup Clara Bévilacqua pour les informations. On vous retrouve dans quelques minutes pour le Saint du jour.
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1: RCF Notre-Dame, il est 6h36, à suivre le résultat PISA. Ils sont tombés hier et ils ne sont pas bons. Pour Pascale Morinière, la présidente des AFC, les écrans et le désintérêt des parents expliquent la chute du niveau des élèves. Elle sera avec nous, mais avant cela, Christophe Barbier est là au micro de Simon Tatrault.
3: Bonjour Christophe Barbier.
4: Bonjour Simon, bonjour à tous.
3: Et d'abord une réaction à ce qu'a déclaré Patrick Pelous ce mardi, outre qu'il vous aime beaucoup.
4: Ah oui, j'en suis ravi. Il m'a troublé quand même par sa réponse à ma question. À qui profite le crime, le fondement de tout cela? J'aimerais approfondir avec lui ses incertitudes. Je ne sais trop ce qu'il voulait nous dire. Et puis j'ai beaucoup apprécié ce qu'il a dit sur la sécurité sociale. Il faut la sauver. On peut discuter des modalités, des financements, des périmètres, des rouages. Mais comme il l'a dit, tout présidentiable qui dit la sécurité sociale, c'est terminé. Eh bien, il faut s'en méfier, c'est pas la France.
3: Christophe, on en a parlé dans le flash d'information. La France perd encore du terrain dans le classement PISA qui mesure la qualité de l'éducation. Pourquoi ?
4: D'abord parce que tout l'Occident recule, certes moins en Angleterre ou en Estonie qu'en France. L'Asie elle-même résiste peut-être mieux, mais on a l'impression que c'est tout le genre humain qui est en train de s'affaisser dans son rapport à la connaissance, à la culture, sans doute parce que des phénomènes puissants, je pense aux réseaux sociaux, je pense au numérique, au poids des écrans et maintenant l'intelligence artificielle, sont en train de nous grignoter le cerveau. Pourquoi faire l'effort de comprendre? Pourquoi faire l'effort d'apprendre? Pourquoi faire l'effort de lire tout ce qui demande une pensée active, un cerveau en ébullition, alors qu'il suffit de s'asseoir, d'ouvrir les yeux, les oreilles et de se laisser gaver par ce que les écrans nous offrent. Nous sommes entrés dans l'ère de l'empire TikTok, et je cite TikTok mais je pourrais en citer beaucoup d'autres, c'est-à-dire nous avons un entonnoir sur la tête au lieu d'avoir un périscope pour aller chercher la connaissance. C'est dramatique. C'est vrai pour tout le genre humain, et ceux qui sont mieux que nous aujourd'hui sont sur la même pente. Particulièrement en France, il y a d'autres phénomènes qui jouent. Nous ne payons pas assez bien nos professeurs. Donc, bien entendu, nous n'avons pas les meilleurs. Nous avons trop donné de latitude à l'autorité des parents d'élèves pour choisir le destin de leur marmot, décider que parce qu'il est HPI au potentiel intellectuel, ce qu'on décrète dès qu'un gamin est agité ou un peu bizarre, eh bien, il fallait lui éviter tous les redoublements. Enfin bref, on a fondé depuis 50 ans maintenant, l'école sur la déverticalisation. Il n'y avait plus le maître et l'élève, il y avait l'apprenant, le comprenant, le sachant. On a jargonné, on a cherché à épanouir des individus jeunes au lieu de les former, au lieu de les éduquer. Et ça, c'est une erreur philosophique majeure. Bon, le débat présidentiel s'en saisit, vous avez vu aujourd'hui, hein, tous les présidentiables ont réagi, ils sont d'accord sur le diagnostic, alarmant, inquiétant, catastrophe, séisme. Ils sont d'accord sur une bonne partie des solutions, plus de moyens, mieux payer les profs, etc. Je pense qu'ils sous-estiment le problème, notamment dans cette guerre aux écrans qu'il faut désormais déclarer. Il n'y a pas 3 semaines, on renonce juridiquement à interdire les écrans et les réseaux sociaux aux moins de 15 ans, et on s'étonne après d'avoir de tels résultats. Il faut prendre le mal à la racine.
3: Mais justement, que peut-on faire ?
4: Mais justement, radicaliser un petit peu notre manière de voir les choses. Répondre d'abord en mobilisant une armée. Les hussards de la République doivent revenir. Et pour avoir les meilleurs, il faut y mettre des moyens. Conditions de travail, rémunération, prestige, la reconnaissance de l'enseignant. Qu'on ne puisse pas s'adresser à un enseignant pour se plaindre, ni comme élève, ni comme parent d'élève. Il y a pour ça des instances, il y a les directions des établissements, on peut créer des instances de dialogue s'il y a des problèmes de communication, mais restaurer le prestige du professeur. Pour que le professeur ait du prestige, il faut qu'on ait les meilleurs. Pour qu'on ait les meilleurs, notamment dans des disciplines comme les mathématiques, l'informatique ou les langues étrangères, il faut que ça soit économiquement et socialement valorisé. Et puis je crois vraiment qu'il faut être radical maintenant dans le coup d'arrêt à donner aux ravages causés par les écrans sur les jeunes enfants. D'ailleurs, les jeunes parents, des classes sociales les plus favorisées, bien sûr, le font déjà. Pas d'écran avant 3 ans, c'est déjà appliqué dans les familles où on prend soin de l'éducation. Exactement comme on prend soin de l'alimentation des enfants, il faut maintenant prendre soin de l'alimentation de leur cerveau. Il faut être beaucoup plus drastique par rapport aux écrans. On n'a plus les moyens de dire « mais dans les réseaux sociaux, il y a du bon et du mauvais ». C'est vrai, mais on ne pourra pas avoir le bon sans avoir tout le mauvais. Le bon grain est livré dans TikTok, ce n'est pas possible de les distinguer. Il faut donc mettre le holà, lancer une sorte de moratoire.
3: Christophe, Raphaël Glucksmann a été chahuté hier dans la manifestation contre les violences sexistes et sexuelles.

0: Que lui reproche-t-on ?
1: Vous n'êtes pas la vraie gauche. Voilà ce qu'une militante de la Fédération syndicale universitaire, un syndicat assez proche de LFI, lui a lancé. Vous n'avez rien à faire là. Mais s'il n'est pas la vraie gauche, qui est la vraie gauche ? Ça, c'est l'opprobre que jette la gauche radicale sur tout ce qui est à sa droite. Nous, le peuple, les autres, les élites et les complices des élites, les valets des élites. C'est grave parce que la gauche qui se déchire comme ça, ça n'est pas bon pour la démocratie française. Ça, c'est le reproche des radicaux. Oh, ce n'est pas nouveau. Rappelez-vous, le 1er mai 2024, il était en campagne européenne, il a dû quitter le défilé du 1er mai où il était, à Saint-Étienne, sous les colibets, les menaces des plus radicaux, des syndicats et de la France insoumise. Ce n'est pas nouveau, mais ça s'ajoute à une attaque plus pernicieuse qui sont celles des attaques de ses camarades de la primaire qui disent que voilà, Glucksmann, c'est peut-être pas finalement le centre de gravité de la gauche social-démocrate, qu'il faut peut-être aller chercher un modèle plus authentiquement à gauche. En clair, un modèle qui puisse, avant ou après la présidentielle, rabibocher la gauche social-démocrate avec la France insoumise. C'est-à-dire se soumettre aux insoumis, c'est-à-dire continuer cette extinction de la social-démocratie. Dans le programme du Parti Socialiste, tel qu'il a été rédigé de manière collective, mais sous l'égide de Chloé Ridel, il est écrit que la social-démocratie, c'est fini. À partir de là, eh bien, la gauche est entrée en phase terminale.
0: La primaire organisée par la gauche social-démocrate peut-elle le conforter ?
1: Alors, je crois que la primaire peut être en effet une planche de salut pour lui. C'est un piège, comme je viens de le décrire. Mais c'est aussi peut-être sa chance. À deux conditions. D'abord, qu'il accepte les débats. Il est en train de fuir les débats. Non, il faut que tous ses adversaires, tous ses faux amis qui l'entourent, eh bien, il les défie sur le ring. Il ne peut me suffire de pourfendre des nains, il me faut des géants, dit Cyrano. Il combat des dizaines d'adversaires. Eh bien, Glucksmann doit avoir son moment Cyrano. Il doit faire preuve de panache, de courage, de caractère, quitte à perdre, mais mieux vaut perdre en affrontant ses adversaires qu'en fuyant le combat. La deuxième réforme qu'il doit appliquer, Glucksmann, c'est une sorte de refonte personnelle. Lionel Jospin avait appelé ça « fendre l'armure ». Il y a derrière le cerveau de Glucksmann, sans aucun doute, un cœur de Glucksmann. Quelqu'un qui ressent les choses avec les gens qu'il rencontre, agriculteurs en détresse, mères au foyer isolées. Pourquoi on n'entend jamais le cœur de Glucksmann ? Pourquoi on entend toujours son cerveau raisonner puissamment, être convaincant, mais rester froid ? Où est le cœur de Raphaël Glucksmann ? Si ce cœur se met à battre, si les Français l'entendent, il gagnera la primaire et il sera un présidentiable considérable.
0: Et alors, Ségolène Royal a obtenu les parrainages pour participer à la primaire. Que représente-t-elle pour la gauche aujourd'hui ?
1: Eh bien, le cœur ! Ségolène Royal, on peut tout lui reprocher du côté du cerveau. C'est vrai qu'elle a eu des positions erratiques, c'est vrai que parfois ses choix, ses phrases, ses raisonnements sont compliqués à suivre. Elle est originale, elle est même parfois marginale. Mais elle parle avec son cœur. Dans cœur, il y a courage, et puis dans cœur, il y a cette espèce d'empathie qu'elle a depuis toujours pour un peu tout le monde, c'est-à-dire elle ne catégorise pas, elle ne fait pas du marketing politique. Elle a cette force-là. Alors ça ne pense pas les carences de son programme, de sa capacité rationnelle à aborder les choses, mais c'est tellement important ce côté cœur. Et je crois que c'est ça que les Français de gauche apprécient en elle. Par ailleurs, elle profite des manœuvres actuelles. Olivier Faure l'a aidé à avoir les parrainages parce que ça lui permet de prendre en étau Raphaël Glucksmann. Elle a appelé à voter Mélenchon dès février 2022, avant même le premier tour de la dernière présidentielle. Elle travaillera donc après à un renforcement de la gauche mélenchoniste, surtout si elle est battue à la primaire. Ségolène Royal, c'est quand même une force, une capacité de nuisance, diront ses adversaires. Mais ce n'est pas un personnage qui est éteint dans la vie politique.
0: Christophe, ce mercredi, l'invité politique de Nathanaël de Rinxan sera Éric Lombard. Quelle question vous aimeriez lui poser ?
1: J'aimerais poser une question à l'ancien directeur général de la Caisse des dépôts. On entend dire qu'il faudrait augmenter le plafond du livret A, monter à 30, 35 000, peut-être 50 000 euros, pour éponger une partie de l'épargne des Français et l'orienter vers la transition écologique. C'est Monique Barbu qui souhaite ça. Est-il favorable à cette proposition ?
2: Eh bien, réponse à 7h38. Éric Lombard, au micro de Nathanaël de Rinxan. Merci beaucoup. Christophe Barbier, prochain rendez-vous avec vous, au micro de Simon Tatro. Ce sera à 4h15.
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2: Il est 6h45. C'est l'histoire d'un jeune homme du 19e siècle, professeur de littérature étrangère dans la prestigieuse université de la Sorbonne. Il va choisir de mettre son intelligence au service des plus pauvres. Bienheureux Frédéric Ozonam. On va vous en parler avec Clara Bévilacqua dans quelques minutes. Mais d'abord, nous retrouvons la chronique des AFC et sa présidente, Pascale Morinière. Bonjour Pascale.
4: Bonjour Pierre-Luc, bonjour à tous.
2: Les résultats des études PISA de 2025 ont donc été publiés hier, on en parlait, ils ne sont pas bons. Quelle est votre réaction, Pascal ?
4: Rappelons peut-être pour les auditeurs que les études PISA évaluent le niveau scolaire des élèves de 15 ans dans les pays de l'OCDE tous les 3 ans. En 2025, la France est passée en dessous de la moyenne en mathématiques et en compréhension de l'écrit, avec même un recul de 16 places en mathématiques. Quand je me regarde, je me désole, mais quand je me compare, je me console. La France n'est pas la seule à régresser. Tous les pays testés ont reculé dans ces deux domaines et parfois de manière très importante. Les pays asiatiques, pourtant installés en tête des classements, ont fortement régressé, et en maths, et en lecture et compréhension de l'écrit.
2: À quoi est-ce dû, Pascal Morinière ?
4: Eh bien, Pierre-Hugues, cette dégringolade universelle invite à se tourner vers les écrans et leur intrusion généralisée dans la vie des jeunes, des familles et des écoles. Tous les commentateurs ont pointé leur omniprésence envahissante au détriment du livre et du temps long de la réflexion. Arrose sur le digital. Le digital est un coupable tout trouvé. Mais derrière un écran, un smartphone, une tablette, il y a toujours un adulte qui a donné les moyens d'y accéder, voire qui a offert ce moyen de communication aux enfants ou aux adolescents. Pire encore que ces mauvais résultats, l'étude PISA montre que l'intérêt des parents pour les études de leurs enfants a fortement reculé.
2: Et de quelle manière, Pascal ?
4: Eh bien, la question de savoir si les parents s'intéressent à ce que le jeune apprend à l'école, 63% des élèves répondaient positivement en 2022. Ils ne sont plus que 49% en 2025. Unanimement, dans les 91 pays de l'OCDE, on insiste à un désinvestissement similaire des parents. Les écrans ne sont pas seulement entre les mains des jeunes, ils sont devenus le premier perturbateur des relations familiales. On vit de plus en plus côte à côte, les yeux rivés chacun sur son écran, dans toutes les familles du monde.
2: Et pourtant, la réussite des élèves est aussi liée à l'intérêt accordé par les parents.
4: Et oui, exactement. Si chaque père, chaque mère éteint son portable et se met tous les jours à l'écoute de son enfant, comment ça s'est passé aujourd'hui ? Tu es content de ta journée ? Qu'est-ce que vous étudiez en ce moment ? Il est prouvé que le jeune réussit mieux à l'école. Alors la rentrée est le moment des bonnes résolutions, y compris pour les parents. Chers parents, c'est le moment de mettre en place les rituels vertueux avec nos enfants. Revoir avec eux leurs leçons et devoirs au primaire et jusqu'en 6e, 5e. S'intéresser et poser des questions au-delà. Aider si nécessaire. Être assidu aux réunions parents-prof et le Graal, se rendre de temps en temps disponible pour accompagner les sorties scolaires. La réussite de nos enfants est à ce prix et PISA n'est pas une fatalité.
2: Merci beaucoup. Pascal Morinière, je rappelle que vous êtes la présidente des AFC. À suivre la prière du matin et en ce 9 septembre, le saint du jour, nous fêtons bienheureux Frédéric Ozanam. Vous allez nous en parler, Clara Bévilacqua, mais d'abord les Alain que nous fêtons aussi aujourd'hui.
5: Oui, alors Alain est un prénom ici du nom d'une tribu de la mer Noire, les Alani. Le bienheureux Alain de la Roche est un dominicain breton du 15e siècle qui est à l'origine de l'essor du rosaire. À cette époque, on avait coutume de réciter 50 Ave Maria entrecoupées de 5 Pater. Alain de la Roche propose le psautier des pauvres, 150 Ave comme les 150 psaumes, et il ajoute à la suite d'un chartreux, Dominique de Prusse, d'associer à chaque dizaine du chapelet une méditation sur un mystère de la vie du Christ. C'est ainsi que se développe la préparation entre mystères joyeux, douloureux et glorieux, auquel en 2002 le pape Jean-Paul II ajoute les mystères lumineux.
2: Et puis nous fêtons le bienheureux Frédéric Ozanam, grande figure du catholicisme social.
5: Oui, historien et journaliste, ce professeur de littérature à la Sorbonne est le cofondateur de la société Saint-Vincent de Paul. C'est un époux dévoué, un père de famille. Il meurt à 40 ans. Il est béatifié au cours des JMJ de 1997.
2: Dans la cathédrale Notre-Dame de Paris, c'était Jean-Paul II à l'époque. Merci beaucoup, Clara Bévilacqua, pour le saint du jour. À suivre donc, comme promis, la prière du matin. Et oui, à 6h50, nous écoutons les Béatitudes. Vous savez, les Béatitudes, ce sont ces courts préceptes du Christ qui commencent par « Heureux les pauvres, heureux les doux, heureux les miséricordieux ». Il y a deux types de Béatitudes dans l'Écriture sainte, celle de Matthieu au nombre de 8 et celle de Luc, avec 4 Béatitudes suivies par 4 malédictions. Et c'est Saint Luc que nous écoutons ce matin au chapitre 6, commenté par le père Éric Courtois.
6: En ce temps-là, Jésus, levant les yeux sur ses disciples, déclara « Heureux, vous les pauvres, car le royaume de Dieu est à vous. Heureux, vous qui avez faim maintenant, car vous serez rassasiés. Heureux vous qui pleurez maintenant, car vous rirez. Heureux êtes-vous quand les hommes vous haïssent et vous excluent, quand ils insultent et rejettent votre nom comme méprisable à cause du Fils de l'homme. Ce jour-là, réjouissez-vous, tressaillez de joie, car alors votre récompense est grande dans le ciel. C'est ainsi, en effet, que leur père traitait les prophètes. Mais quel malheur pour vous, les riches, car vous avez votre consolation. Quel malheur pour vous qui êtes repus maintenant, car vous aurez faim. Quel malheur pour vous qui riez maintenant, car vous serez dans le deuil et vous pleurerez. Quel malheur pour vous lorsque tous les hommes disent du bien de vous. C'est ainsi, en effet, que leur père traitait les faux prophètes.

L'évangéliste Saint Luc retient quatre béatitudes, là où Saint Matthieu en met huit dans la bouche de Jésus. Mais la présentation de Luc est assez percutante, car il donne aussi l'antithèse de chaque béatitude. Heureux vous les pauvres, mais quel malheur pour vous les riches! Heureux vous qui avez faim, qui pleurez, et quand les hommes vous haïssent, mais quel malheur pour vous qui êtes repus, qui riez, et quand les hommes disent du bien de vous! On pourrait presque parler d'anti-béatitude, à la différence près qu'il y a, non pas un souhait, mais un constat de malheur pour ceux qui n'ont pas pris le chemin du bonheur. Cela dit, dans ces quatre binômes de béatitude et d'anti-béatitude, on mettrait spontanément le bonheur du côté de ceux pour qui tout va bien. Pour recevoir spirituellement cet enseignement de Jésus, il faut mettre en premier la clé de compréhension que Jésus nous donne à la fin. Heureux si vous vivez ces quatre situations objectivement tristes à cause du Fils de l'homme. Il n'y a donc aucune béatitude à une pauvreté dont la cause serait ma paresse. Mais il y a un vrai chemin de bonheur pour le moine ou la moniale qui fait vœu de pauvreté pour mieux suivre Jésus et lui ressembler. Pour tous ceux qui sont dans le monde, c'est-à-dire pour l'immense majorité des personnes qui ne sont ni ultra-riches ni ultra-pauvres, notre situation ressemble à celle de Jésus pendant les années où il travaillait dans son atelier de charpentier à Nazareth. Il devait gagner sa vie, il était engagé dans son travail, mais déjà en faisant le choix de mettre Dieu à la première place. Demandons au Seigneur la grâce de pouvoir lui ressembler, quel que soit notre état de vie et notre situation apparente, et d'être vraiment libre comme lui, libre pour aimer. Thank you.

Notre Père qui es aux cieux, que ton nom soit sanctifié, que ton règne vienne, que ta volonté soit faite sur la terre comme au ciel. Donne-nous aujourd'hui notre pain de ce jour. Pardonne-nous nos offenses, comme nous pardonnons aussi à ceux qui nous ont offensés. Et ne nous laisse pas entrer en tentation, mais délivre-nous du mal. Car c'est à toi qu'appartiennent le règne, la puissance et la gloire pour les siècles des siècles. Amen.

0: Vous écoutiez la prière du matin qui, l'évangile du jour était commenté par le père Éric Courtois, curé de la paroisse de Houille dans les Yvelines. Et comme chaque matin à 6h56, notre prière sur RCF Notre-Dame se poursuit avec l'Angélus.
1: L'ange du Seigneur apporta l'annonce à Marie.
2: Et elle conçut du Saint-Esprit. Je vous salue Marie, pleine de grâce. Le Seigneur est avec vous. Vous êtes bénie entre toutes les femmes, et Jésus, le fruit de vos entrailles, est béni. Sainte Marie, Mère de Dieu, priez pour nous pauvres pécheurs, maintenant et à l'heure de notre mort.
1: Voici la servante du Seigneur.
2: Qu'il me soit fait selon votre parole. Je vous salue Marie, pleine de grâce. Le Seigneur est avec vous. Vous êtes bénie entre toutes les femmes, et Jésus, le fruit de vos entrailles, est béni. Sainte Marie, Mère de Dieu, priez pour nous pauvres pécheurs, maintenant et à l'heure de notre mort.
1: Et le Verbe s'est fait chair.
2: Et il a habité parmi nous. Je vous salue Marie, pleine de grâce. Le Seigneur est avec vous. Vous êtes bénie entre toutes les femmes, et Jésus, le fruit de vos entrailles, est béni. Sainte Marie, Mère de Dieu, priez pour nous pauvres pécheurs, maintenant et à l'heure de notre mort.
1: Priez pour nous, Sainte Marie, Mère de Dieu,
2: afin que nous soyons rendus dignes des promesses du Christ.
1: Daignez, Seigneur, répandre votre grâce dans nos âmes, afin qu'ayant connu par la voix de l'ange l'incarnation de votre Fils Jésus-Christ, nous puissions parvenir par sa passion et par sa croix à la gloire de sa résurrection, par le même Jésus-Christ, votre Fils, notre Seigneur. Amen.
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0: Nous sommes le mercredi 9 septembre, nous fêtons aujourd'hui Saint Alain et bienheureux Frédéric Ozanam. Très bon réveil. 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Il est précisément 7h. Et à la une, Clara Bévilacqua, les prix du pétrole risquent encore d'augmenter.
8: Le prix du baril est tout proche des 100$ et la nuit a été marquée par de nouvelles attaques au Moyen-Orient. Téhéran parle de frappes de représailles contre deux bateaux américains. Israël dénonce des critiques scandaleuses. 12 pays, dont la France, annoncent interdire l'importation de produits en provenance des colonies israéliennes. L'État hébreu annonce de son côté la fermeture du consulat britannique à Jérusalem. Bruno Retailleau ferme la porte à Édouard Philippe. Il refuse la rencontre proposée en début novembre pour rapprocher la droite et le centre. Et le sommet international pour l'espace s'ouvre ce mercredi à Paris. 90 délégations nationales et 1000 entreprises sont attendues.
0: L'Europe peut-elle encore puiser dans ses racines chrétiennes pour tenir face au retour de la guerre? Dans 10 minutes, Laurent Landette est avec nous. Pour le point de vue, ce sera après votre information locale.
8: Et les prix à la pompe en France n'ont jamais été aussi hauts. 2,10€ l'essence, 2,27€ le diesel, c'est une moyenne. Conséquence de la guerre au Moyen-Orient et de l'envolée des cours du pétrole. Aujourd'hui, à Bercy, les distributeurs vont être réunis pour discuter de ces prix avec le ministre de l'économie.
0: La France prend de nouvelles sanctions contre les colons israéliens.
8: Nous allons interdire l'importation de produits en provenance des colonies et appliquer des sanctions ciblées. Voilà ce qu'ont écrit Emmanuel Macron et les premiers ministres britanniques et canadiens. Au total, hier, 12 pays ont annoncé leur intention de cibler le commerce avec les colons israéliens installés dans les territoires palestiniens occupés. Israël a déjà répondu en fermant le consulat britannique à Jérusalem. Pour l'instant, pas de mesure de représailles pour la France. Nous manquons d'eau. Conséquence de l'été que la France vient de traverser, la ministre de la Transition écologique, Monique Barbu, doit faire un nouveau point au bord de la Loire, aujourd'hui à Orléans. Le niveau des cours d'eau en France n'a jamais été aussi bas. 2 nappes phréatiques sur 3 en France sont à un niveau plus bas que la normale, selon l'organisme chargé de sa surveillance.
0: Pour la présidentielle 2027, les candidats ne manquent pas à l'appel.
8: À gauche, une centaine de responsables socialistes appellent à élargir la primaire à Marine Tondelier et à François Ruffin. Édouard Philippe, candidat Horizon, lui, plaide pour l'union de la droite et du centre. L'ex-premier ministre lance une invitation pour début novembre au chef de parti de François Bayrou à David Lisnard, en passant par Gabriel Attal et Bruno Retailleau. Objectif préparé déjà l'après-présidentiel. François Bayrou, justement, de nouveau devant la justice, l'ancien maire de Pau et ex-premier ministre jugé en appel dans l'affaire des assistants d'eurodéputés du Modem. Le parti est accusé d'avoir détourné 300 000 euros de fonds européens. François Bayrou avait été relaxé en première instance.
0: En lecture, en maths, en sciences, le niveau des élèves continue de baisser en France.
8: Oui, mais aussi dans le monde. C'est le résultat de la toute dernière enquête PISA, une étude internationale qui évalue les compétences des jeunes de 15 ans au sein de l'OCDE. Le score moyen s'effondre de 16 points en mathématiques, de 18 points en lecture par rapport à la dernière édition, c'était il y a 3 ans. La France perd une place au classement et se situe maintenant en 27e position sur 91 pays. Pour la météo, les températures sont bien redescendues. On compte seulement entre 11 et 14 degrés actuellement sur l'ensemble de la région. Alors ça va se réchauffer dans l'après-midi, mais nous sommes maintenant loin des températures de ces derniers jours. Nous ne dépasserons pas les 22 degrés aujourd'hui. Pour ce qui est du ciel, il sera plutôt dégagé. Vous pouvez vous attendre à de belles éclaircies.
0: Il est 7h03 sur RCF Notre-Dame et l'actualité se poursuit dans vos diocèses d'Île-de-France. Le diocèse de Pontoise a 60 ans. Fondé en 1966, il est même l'un des diocèses les plus jeunes de France. À titre de comparaison, le diocèse de Paris a plus de 1700 ans, le diocèse de Meaux 1600 ans, celui de Versailles, petit genou, en a un peu plus de 200.
8: Oui, pour le Val-d'Oise, donc jusqu'à la Révolution française, les paroisses actuelles étaient réparties entre les diocèses de Rouen, de Paris, de Beauvais et de Senlis. Le nouveau découpage de la France en départements en 1789 aurait pu faire espérer la création d'un diocèse à Pontoise, mais c'est un vœu qui n'a pas été exaucé. Pontoise et ses paroisses intègrent plutôt le diocèse de Versailles, son voisin. Il faudra attendre le décret pontifical du 9 octobre 1966 pour voir la création du diocèse de Pontoise avec son premier évêque, Monseigneur André Rousset. Et 60 ans plus tard, le diocèse a bien évolué, nous dit son vicaire général.
9: Le diocèse a beaucoup changé. On était considéré plutôt comme un diocèse un peu plus pauvre que notre grande sœur, le diocèse de Versailles, duquel nous sommes issus, avec moins de moyens, avec moins de personnes aussi. Et puis, il y a eu vraiment un essor démographique dans ces 60 années qui a été très important. Donc le diocèse est énormément développé en parallèle de la population elle-même.
8: Et le père Édouard Georges donc insiste sur l'évolution rapide de ce diocèse aux nombreuses particularités.
9: C'est un diocèse qui est très contrasté dans ses zones géographiques. Vous trouvez des zones rurales à l'ouest, des zones très urbaines proches de la Seine-Saint-Denis à l'est. Il y a la vallée de Montmorency qui est très résidentielle, des villes aussi un peu plus cossues comme Pontoise, Montmorency, Enghien. C'est cette communion aussi entre les différentes populations qu'on essaie de retrouver à l'Église. On pense avoir cette grâce dans l'Église d'être un peu facteur d'unité, de communion entre des zones et des populations qui sont quand même assez variées.
8: La ville de Pontoise a été confrontée à plusieurs épisodes de peste en 1583, 1623 ou encore 1638. Et chacune de ces années, un pèlerinage était organisé au mois de septembre. Ils sont donc à l'origine du pèlerinage marial qui aura lieu ce dimanche à Pontoise avec pour thème, avec Marie, la naissance d'une fraternité nouvelle.
9: C'est un pèlerinage de rentrée, puisqu'il est toujours situé autour de la fête du 8 septembre, qui est la fête de la Nativité de la Vierge Marie. Et notre diocèse, en 1966, a été consacré à la Vierge Marie dans sa nativité. Donc c'est vraiment une fête très importante pour le diocèse. Ça lance en fait chaque année notre activité pastorale, ça permet à tout le monde de se rencontrer et puis de confier l'année à la Vierge Marie.
8: Et donc dans ce pèlerinage, une procession est organisée avec un élément central, bien sûr, la statuette de la Vierge à l'enfant en argent. Elle avait été promise et réalisée à la suite d'un vœu solennel prononcé en 1638 par la municipalité pour être délivrée de la peste.
9: On va faire une procession mariale, donc en suivant la statue en argent de Notre-Dame de Pontoise. On va sillonner les rues de Pontoise depuis l'église Notre-Dame jusqu'à une école catholique, l'école Saint-Martin, en passant donc dans les rues, dans les jardins de l'évêché, en portant la statue, et puis il y aura des chants et des bannières. Voilà, l'idée, c'est que chaque paroisse, chaque mouvement du diocèse apporte sa bannière, et ça dira quelque chose de notre joie, de notre identité aussi festive. Tout un peuple voilà, qui suit la Vierge Marie et qui laisse naître une fraternité nouvelle.
8: Et donc le prochain pèlerinage à Notre-Dame de Pontoise, c'est ce dimanche 13 septembre, l'occasion bien sûr de célébrer donc les 60 ans de la création du diocèse de Pontoise.
0: La Norvège rend ce mercredi un dernier hommage au roi Harald V.
8: Oui, décédé le 28 août à 89 ans, après 35 ans de règne, son cercueil va traverser le centre d'Oslo à partir de midi, avant les obsèques à la cathédrale. Une minute de silence sera observée dans tout le pays à 13h. Plusieurs dirigeants étrangers sont attendus. Parmi eux, il y aura notamment Volodymyr Zelensky, le président ukrainien, et le premier ministre français, Sébastien Lecornu.
0: Merci beaucoup, Clara Bévilacqua. On vous retrouve dans 20 minutes pour un nouveau point sur l'information à suivre. L'Europe peut-elle encore puiser dans ses racines chrétiennes pour tenir face au retour de la guerre? Laurent Landette, le directeur du Collège des Bernardins, est avec nous pour le point de vue. Il vient de rentrer en studio. Restez à l'écoute de RCF Notre-Dame.
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0: RCF Notre-Dame, il est 7h10 à suivre l'actualité chrétienne. Les préparatifs de la visite du pape en France se précisent. L'engouement, ou plutôt l'enthousiasme, est toujours là avec 8000 inscriptions chaque jour. Les détails dans 5 minutes avec Pauline de Torsiac. Mais d'abord, Laurent Landette est avec nous pour Le Point de Vue. Bonjour Laurent.
13: Bonjour Pierre-Hugues.
0: Vous êtes directeur du Collège des Bernardins à Paris. L'Europe peut-elle oublier ce qu'il a fait? C'est la question qui animera les rencontres européennes qui auront lieu donc au Collège des Bernardins les 11 et 12 septembre prochains. Et à la fin du mois, Laurent, le pape Léon XIV viendra à Metz autour de ce même thème, aux racines de l'Europe pour la paix et l'unité.
13: Oui, sans préjuger de ce que dira le pape Léon XIV, ces trois mots, racine, paix, unité, méritent déjà notre attention. Lorsqu'on évoque habituellement les racines chrétiennes de l'Europe, on pense à une question identitaire, à ce que l'Europe serait ou ne serait plus. Or, une civilisation ne regarde pas son histoire pour se refermer sur elle-même. Elle la regarde pour comprendre ce qu'elle a reçu, ce qu'elle en a fait et ce qu'elle veut transmettre.
0: Mais concrètement, Laurent Landette, qu'est-ce que cette histoire chrétienne change encore à l'Europe ?
13: Bien, je crois qu'elle a profondément façonné son idée de l'homme. La dignité de toute personne, la liberté de conscience, la distinction entre le pouvoir politique et spirituel et l'idée que la raison du plus fort n'est pas forcément la meilleure. Bien sûr, l'Europe n'a pas toujours été fidèle à ces principes-là. Son histoire chrétienne elle-même est traversée de schismes, de guerres, de violences. Mais justement, se souvenir, ce n'est pas idéaliser son passé, ni le réduire non plus à ses fautes d'ailleurs. Le cardinal Lustiger, dont nous célébrons ces jours-ci le centenaire de la naissance, disait que les peuples européens sont profondément déterminés par leur mémoire historique. Mais cette mémoire n'est pas un musée, car elle travaille encore notre présent et oriente nos valeurs, disait-il encore.
0: Et c'est là, Laurent Landette, que la question de la paix rejoint la question des racines.
13: Exactement, Pierre-Hugues. Regardons l'acte fondateur de l'Europe contemporaine. En 1951, mettre en commun le charbon et l'acier entre la France et l'Allemagne pouvait simplement penser à une décision économique. Mais après deux guerres mondiales, le charbon et l'acier signifiaient aussi autre chose. La puissance industrielle avec laquelle on avait fabriqué les armes pour se détruire. Les mettre en commun, c'était décider que l'ennemi d'hier pouvait devenir le partenaire de demain. C'était, d'une certaine manière, accomplir cette parole du prophète Isaïe. De leurs épées, ils forgeront des charrues. Autrement dit, au commencement de l'Europe politique, il y a une idée, une racine, on pourrait dire presque un pivot, qui n'est pas d'abord économique, il y a la réconciliation.
0: Mais alors, Laurent Landette, cette référence chrétienne peut-elle encore rassembler une Europe aujourd'hui largement sécularisée, très loin parfois de ses sujets d'identité chrétienne ?
13: Une société qui ne sait plus d'où viennent les valeurs qu'elle proclame, risque progressivement de ne plus savoir pourquoi elle mérite d'être défendue. Et la question devient dramatique aujourd'hui, alors que la guerre est en Europe, au cœur de l'Europe. Peut-être, on a pensé souvent l'Europe comme un marché, comme une administration ou un équilibre de puissance. Mais on ne construit pas durablement une communauté humaine uniquement avec des intérêts communs, mais autour d'un bien commun. Il faut donc une certaine idée de l'homme, de la liberté, de la vérité, de la responsabilité envers l'autre. Et surtout, cette conviction extraordinairement fragile, mais féconde, que notre histoire ne nous condamne pas à répéter nos haines.
0: Merci beaucoup Laurent Landette. Rendez-vous donc ce week-end au Collège des Bernardins. On aura l'occasion aussi de revenir sur cet événement à cette antenne. Laurent Landette, je rappelle que vous êtes le directeur général du Collège des Bernardins à Paris.
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0: Et oui, 7h15 sur RCF Notre-Dame. On vous retrouve comme chaque matin. Bonjour Pauline de Torsiac.
14: Bonjour Pierre-Hugues, bonjour à tous.
0: Et les détails de la visite du pape en France, les évêques de France ont fait hier une conférence de presse.
14: Léon XIV sera en effet à Paris, Lourdes et Metz à la fin du mois. La venue du pape enthousiasme. 8000 inscriptions de plus chaque jour à Paris. Les organisateurs envisagent pour la messe dans la capitale d'étendre le périmètre du côté de l'avenue de la Grande Armée. C'est ce que nous verrons dans un instant. Près d'un million de personnes pourraient donc être attendues à Paris. Conséquence, un budget en hausse. Le coût de la venue du pape est désormais évalué à 27 millions d'euros. Nous irons aussi à Lourdes, Pierre-Hugues, où le pape rencontrera 7 victimes d'abus sexuels dans l'église. Monseigneur Jean-Marc Mica, évêque de Tarbes-et-Lourdes, nous dévoilera le profil des personnes qui seront reçues par Léon XIV. Et puis à Metz, eh bien, c'est le casse-tête. Près de 40 000 inscrits pour la messe à la cathédrale. Les papes zones, hein, c'est comme ça qu'on les appelle à Metz, fleurissent autour de l'édifice pour permettre à un maximum de fidèles de participer à l'événement.
0: Le compte à rebours est donc lancé avant l'arrivée du pape en France, Pauline.
14: Oui, Léon XIV sera accueilli du 25 au 28 septembre à Paris, Lourdes et Metz. Une visite officialisée, souvenez-vous, en mai dernier par le Vatican. Léon XIV a répondu favorablement à l'invitation du cardinal Jean-Marc Aveline à venir en France. Mais le plus dur a bien été de trouver une date, car l'agenda du pape était rempli bien au-delà de 2026. L'archevêque de Marseille et président de la Conférence des évêques de France a, semble-t-il, fait preuve de persévérance et surtout de conviction, Monseigneur Aveline.
15: Je suis allé voir celui qui tient son agenda, que je connaissais parce que j'avais été le voir pour Marseille. Et alors lui, pareil, il me dit « Mais non, mais c'est tout plein. » Je lui dis « Tu ne veux pas aller le chercher, l'agenda, comme ça on regarde. » C'est ce qu'on a fait. Il est allé chercher l'agenda et il me dit « Mais regarde, tu vois, c'est tout plein. C'est tout est plein. » Ah non, attends, là, en fait, c'est plein, mais... Il m'avait dit que là, il irait au Pérou, mais il m'a dit la semaine dernière qu'il n'irait pas. Ah, je lui ai dit, écoute, barre Pérou, mais France, et moi je m'occupe du reste.
0: Il a fallu relever le défi de préparer cet événement en 4 mois, Pauline.
14: Ah oui, un vrai défi, mais l'enthousiasme est au rendez-vous. Les cœurs sont touchés. Les évêques de France l'ont martelé hier matin lors de la conférence de presse. Tous les clochers des églises de Paris vont retentir lors de l'arrivée du pape le vendredi 25 septembre au matin à Orly. Les cloches sonneront à nouveau lors de sa déambulation en papa mobile dans les rues de la capitale en début d'après-midi. Il se rendra du siège de l'UNESCO à la cathédrale Notre-Dame de Paris et passera presque sous les fenêtres de RCF Notre-Dame.
0: L'affluence est telle que la jauge des 500 000 personnes attendues pour la messe en place de la Concorde et sur les Champs-Élysées pourraient être revues à la hausse.
14: Il faut dire que chaque jour, les nouvelles inscriptions se comptent par milliers. C'est ce que nous dit le général Hervé Votkamp, chargé de l'organisation de la venue du pape à Paris.
16: Ce qu'il faut bien comprendre, c'est qu'on a 8000 inscrits par jour en ce moment pour la messe. Donc en fait, on ne sait pas... Quel moment ça va s'arrêter? Ça va s'arrêter évidemment le jour de la messe. Mais donc on fait des hypothèses. Aujourd'hui, hein, on est certain d'être entre 500 et 600 000. Là, on est certain. Et on pense vraiment d'aller un peu plus loin. Alors, comme ça a été dit depuis le début, il y a deux choses. Il y a les gens, on a demandé aux gens de s'inscrire pour faciliter l'accès par des portes sécurisées et des zones prédéfinies pour qu'ils évitent de perdre du temps, etc. Et puis aussi, on a dit que ceux qui n'étaient pas inscrits étaient les bienvenus à la messe. Donc, évidemment, les non-inscrits, on ne sait pas la volumétrie. Et c'est pour ça qu'on est en cours de discussion avec la préfecture de police de Paris sur un élargissement vers la Grande Armée, très certainement vers la Porte Maillot.
14: Là, on devrait le savoir dans les heures qui viennent. Cette affluence qui a un impact sur le budget de la venue du pape, 27 millions d'euros selon les organisateurs, dont 20 millions rien que pour Paris. Environ 3,7 millions financeront l'étape à Lourdes. Pour Metz, le budget représente entre 600 et 700 000 euros. 5 millions et demi d'euros ont déjà été récoltés auprès de particuliers.
0: Et pour donner, il y a un site internet pape-france.fr. Le Stade de France est lui aussi complet. Pauline, 80 000 jeunes de 17 à 35 ans se sont inscrits pour participer à cette veillée très attendue avec le pape.
14: Oui, de nombreux artistes vont se succéder toute la soirée pour embraser le Stade de France. Grégory Turpin chantera en duo avec Natacha Saint-Pierre. C'est lui qui a composé l'hymne pour la venue de Léon XIV. Et c'est dans cette ambiance que le pape rejoindra les jeunes vers 21h vendredi soir. Après un tour du stade en papa mobile, un échange avec des jeunes, place au recueillement. Après l'invocation des saints catholiques de France, les jeunes seront invités à se recueillir autour de la tunique d'Argenteuil qui, selon la tradition, aurait été portée par le Christ dans les heures précédant sa mort. Alors ce temps de recueillement autour de la relique a été préféré à un temps d'adoration. Le père Philippe Néouz, prêtre parisien, responsable du frat des collégiens et coordinateur de l'événement, nous dit pourquoi.
17: La préparation de cette veillée ne se fait pas sans discussion, notamment avec le Vatican, la liturgie, l'organisation des voyages, et qui ont donc une certaine expérience notamment des stades. Voilà. Et leur constat, c'est que dans un stade, il faut faire du stade. Et que l'adoration, de par son déploiement liturgique et par le temps de silence qu'elle invite à vivre, n'est pas la modalité de prière la plus simple à déployer dans un stade. Voilà, donc on a revu notre copie, mais on garde le désir du silence, mais sous d'autres modalités. Voilà, il faut avoir conscience qu'un temps d'adoration pendant une veillée, il faut que le pape quitte la veillée, aille se mettre en vêtements liturgiques adaptés, que tout ça prend du temps. Nous n'avons qu'une heure et demie entre la rentrée et la sortie du pape dans le stade, et perdre un quart d'heure, c'est vraiment dommage. Voilà, donc il y a aussi ça qui a été pris en compte. On fait avec les contraintes qui sont avec les nôtres, mais aussi avec les conseils qui nous ont été donnés de la part du Saint-Siège.
18: Et Pauline, on en sait un peu plus sur un autre temps fort. Le pape sera accueilli le samedi matin dans l'église Saint-Joseph des Carmes à Paris.
14: Oui, il se rendra jusqu'à l'escalier des martyrs des Carmes, où il observera un temps de recueillement en mémoire des religieux massacrés durant la Révolution française. Léon XIV évoquera aussi à ce moment-là plusieurs grandes figures spirituelles, parmi lesquelles le frère Christian de Chergé, prieur des moines de Tibérine, le bienheureux Frédéric Ozanam, fondateur de la Société de Saint-Vincent-de-Paul, mais aussi Laurent de la Résurrection, ce frère Carme dont le message est particulièrement cher à Léon XIV et qui nourrit sa vie spirituelle.
18: Et précisons que le bienheureux Frédéric Ozanam est fêté aujourd'hui, en ce mercredi 9 septembre. Après Paris, Léon XIV est attendu à Lourdes le samedi soir, Pauline.
14: Oui, après un passage à la grotte, Léon XIV célébrera une messe dans le sanctuaire en présence de 150 000 personnes. Ce sera le dimanche, en fin de matinée. À Lourdes, le pape rencontrera aussi en privé 7 personnes victimes d'abus sexuels dans l'église. Ce choix a provoqué l'incompréhension de plusieurs collectifs d'associations. Pour Mgr Jean-Marc Mika, évêque de Tarbes et Lourdes, c'est le pape qui a souhaité cette rencontre interpersonnelle. Il nous en dit plus aussi sur le profil des victimes qui rencontreront Léon XIV.
19: Le pape a souhaité un format restreint pour pouvoir avoir un vrai dialogue avec ces personnes et non pas un très grand groupe avec des porte-paroles et des échanges de discours. Bon, ça c'est sa demande à lui. Ensuite, les responsables de l'Église de France qui ont organisé cette rencontre ont sélectionné, dans le format demandé, 7 personnes qui représentent en France, la réalité des violences sexuelles telle qu'elle a été identifiée, c'est-à-dire des gens qui représentent aussi bien le monde des diocèses, des paroisses, de l'enseignement catholique, de la vie religieuse, etc. Et donc, ces 7 personnes sont choisies comme appartenant à l'une ou l'autre, ou à l'un ou l'autre de ces lieux. Ça a paru naturel aux membres de la conférence là, qui organise ça, que la personne qui représente l'enseignement catholique soit choisie parmi les victimes de Bétaram, puisqu'en effet, il y a cette proximité géographique-là.
14: Cette rencontre aura lieu dimanche après-midi après la messe dans le sanctuaire de Lourdes. L'engouement suscité par la venue du pape à Paris et Lourdes est tout autant en Moselle, vous l'imaginez, 40 000 personnes sont déjà inscrites à Metz. Le défi est immense car il s'agit d'accueillir une foule nombreuse, mais à l'échelle de la géographie de la ville. Les explications du général Pascal Perrand, il est missionné à Metz pour accompagner l'évêque Mgr Ballot.
20: Ces 40 000 personnes ne sont pas des badauds, ce sont des pèlerins qui viennent de toute la province, de toute la région Grand Est, qui viennent d'Allemagne, qui viennent de Luxembourg et qui viennent de Belgique. Nous avons un autre indicateur important, c'est que l'hôtellerie à Metz et dans ses environs, il n'y a plus une chambre disponible depuis plus d'un mois maintenant. Donc nous nous attendons à énormément de monde et le défi, c'est d'accueillir toutes ces personnes. Alors pour la messe, le temps fort de l'après-midi, même avec une cathédrale qui ne fait que 2000 places, le Saint-Père présidera une messe pour 12 000 personnes parce que nous avons autour des, je préfère le terme de pape zone, autour de la cathédrale, nous avons organisé judicieusement ces places de manière à ce qu'une assemblée extérieure, mais participant à la messe grâce aux écrans, une assemblée qui pourra recevoir la communion, si, pour ceux qui le souhaitent, il y ait cette messe de 12 000 personnes.
14: Voilà, général Pascal Perrand, missionnaire à Metz, pour accompagner Monseigneur Ballot et qui est en train de mettre en place un certain nombre de pape zones.
18: Les pape zones, j'aime beaucoup cette expression.
14: Pas mal comme
18: il y a
14: expression.
18: Les fan zones et les pape zones. Léon XIV s'est adressé aux participants des Journées de la Jeunesse de l'Afrique de l'Ouest.
14: Et dans une vidéo en anglais et en français, Léon XIV s'est adressé à des milliers de jeunes réunis cette semaine à Accra, au Ghana, dans une zone confrontée à des crises complexes. Le pape encourage et appelle les jeunes à être bâtisseurs de ponts entre les peuples, les cultures et les religions, mais aussi des témoins de l'amour, de la justice et de la paix.
18: Il est 7h26 sur RCF Notre-Dame. Et pour conclure votre journal de l'actualité chrétienne, Pauline, en direct des diocèses, direction l'Île-de-France aujourd'hui.
14: Oui, nous retrouvons Ombline Ponsignan. Bonjour Ombline.
2: Bonjour Pauline.
14: Alors ce week-end, c'est la fête de Paris, une initiative lancée en 2020 par Marguerite de Sauce, fondatrice de l'Asso. Mais de quoi parle-t-on exactement ?
2: C'est le grand rendez-vous culturel et festif de la rentrée dans la capitale. Le but, c'est de célébrer l'âme et le patrimoine de Paris. Mais l'événement à ne pas rater, Pauline, c'est la grande parade du Panthéon au Jardin de l'Observatoire. Un véritable voyage dans le temps avec 1000 figurants costumés. On y verra les Vikings face à Geneviève, mais aussi Saint-Louis, Napoléon et la garde républicaine. Mais derrière ce folklore, il y a un immense héritage historique et spirituel. D'abord au Moyen-Âge, les processions de Sainte-Geneviève ont sauvé la ville. La toute première a eu lieu en 886, lors du siège de Paris par les Normands. On a sorti les reliques sur les remparts et la ville a été délivrée. Plus tard, en 1312, le roi Charles VI a ouvert cette tradition aux laïcs. Ce sont donc maintenant les bourgeois et les artisans qui portaient les reliques de la Sainte, pieds nus, pour demander la paix civile.
14: À l'époque moderne, Ombline, ce défilé devient un grand rituel ?
2: Oui, et même le plus grand rituel politique de Paris. Le Parlement en robe rouge et des milliers de fidèles ont sorti les reliques de la Sainte en cas de calamité publique, c'est-à-dire pour stopper les grandes sécheresses ou bien pour demander la guérison du roi, comme ce fut le cas pour Louis XV en 1744. Malheureusement, ce rituel s'est brisé avec la Révolution. En 1793, la précieuse châsse en vermeil de la Sainte a été fondue. Ses ossements ont été brûlés sur la place de Grève. Mais heureusement, des fidèles ont sauvé quelques fragments.
14: Et ce sont justement ces reliques rescapées, Ombline, que l'on prie encore aujourd'hui.
2: Exactement, Pauline. Et en 2020, cet héritage renaît. Alors que Marguerite de Sauce préparait son mémoire sur Sainte-Geneviève, elle croise par hasard Anne Hidalgo et l'interpelle. Chaque capitale a sa fête, pourquoi pas nous ? La mère la prend au mot et lui lance un défi. Et aujourd'hui, le pari est tenu. Marguerite décline cet héritage en version festive et populaire. Plus de 1600 ans après sa mort, Sainte-Geneviève continue donc de rassembler les Parisiens.
14: C'est une belle histoire. Merci Ombline Ponsignan. La fête de Paris et sa grande parade, un héritage historique à redécouvrir tout le week-end.
18: Merci beaucoup à vous deux, Ombline Ponsignan, Pauline de Torsiac. L'actualité chrétienne, c'est à retrouver chaque jour sur notre site internet rcfnotredame.fr. À suivre l'invité politique et puis la chronique humour comme chaque matin. Ce sera après les informations de Clara Bévilacqua.
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18: Il est 7h29, la météo avec vous, Clara Bévilacqua.
8: L'air s'est rafraîchi au-dessus de la Garonne. Comptez une chute de 10 degrés sur de nombreux territoires comparé à hier. Plus que 21 degrés à Lyon cet après-midi, à Strasbourg également. 22 à Paris, à La Rochelle, 23 à Bordeaux. Plus au sud, il fera encore 25 à Marseille et 28 à Nice. Pour la couleur du ciel, des averses sont attendues ce matin dans un quart sud-est. Le ciel sera ensoleillé sur le reste du territoire. Les pluies s'arrêtent dans l'après-midi, mais le ciel restera bien nuageux sur le pourtour méditerranéen.
18: Clara, vous restez avec nous pour les informations.
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0: Il est 7h30 sur RCF Notre-Dame. Nathanaël de Ringsan est arrivé en studio. Bonjour Nathanaël.
1: Bonjour.
0: Ce matin, vous recevez Éric Lombard.
1: Exactement. Éric Lombard était ministre il y a encore quelques mois. Et il a des actualités absolument incroyables. Il va nous parler d'un événement qui lui est arrivé il y a 25 ans jour pour jour. Et puis bien entendu, de son livre.
0: Son livre qui s'appelle « Dis pas ça, tu vas finir par te faire virer ».
1: Exactement.
0: Voilà. C'est dangereux en radio, ce type de phrase.
1: Et on va lui demander qui la virer.
0: Ah oui, ça c'est une bonne question. Rendez-vous donc dans quelques minutes. Nous serons aussi avec Floriane de Malétroit pour la chronique « Humour de l'humour tous les jours ». Mais d'abord, l'information éclaira 2,10€ le litre de 100,95€ en moyenne.
4: Et oui, et 2,27€ le diesel. Les prix à la pompe en France n'ont jamais été aussi hauts. Conséquence de la guerre au Moyen-Orient et de l'envolée des cours du pétrole. Aujourd'hui à Bercy, les distributeurs vont être réunis pour discuter de ces prix avec le ministre de l'économie, Roland Lescure. Cette hausse des prix, nous l'avons dit, liée aux nouvelles frappes au Moyen-Orient. Cette nuit, les gardiens de la Révolution revendiquent une attaque contre une base américaine en Jordanie, et cela en réponse à des frappes contre des pétroliers iraniens. Ce matin, Téhéran dit avoir attaqué 2 bateaux américains et 10 pétroliers.
0: Édouard Philippe propose aux autres candidats à la présidentielle de la droite et du centre de se réunir.
4: Si nous continuons à nous diviser, nous ne gagnerons pas, affirme l'ancien Premier ministre. Bruno Retailleau a déjà rejeté cette proposition. À gauche, une centaine de responsables socialistes veulent élargir la primaire du mois prochain. Ils réclame la participation notamment de Marine Tondelier et de François Ruffin.
0: En lecture, en maths, en sciences, le niveau des élèves continue de baisser en France.
4: Mais aussi dans le monde. Résultat de la toute dernière enquête PISA, cette étude internationale qui évalue les compétences des jeunes de 15 ans au sein de l'OCDE. La France a perdu une place au classement et se situe en 27e position sur 91 pays. Conséquence de l'inquiétude, nous dit Marie-Caroline Missir. Elle est déléguée générale du think tank Vers le Haut. Elle suit les questions éducatives depuis plus de 20 ans.
6: C'est peut-être la première fois qu'en prenant connaissance de PISA, je ressens ce mélange d'incompréhension et de tristesse. Cette édition 2026 marque un plancher historique dans les 3 matières testées depuis 2000, c'est-à-dire depuis la création du test, sciences, maths, lecture. Depuis 2015, la part d'élèves en difficulté a augmenté de 12 points en mathématiques, de 11 points en lecture, de 4 points en sciences pour la France. Cette édition de PISA va marquer une étape dans la prise de conscience par l'ensemble du corps social de l'état préoccupant de notre école et surtout de l'urgence d'agir. Car il s'agit non pas d'une baisse brutale des résultats, mais bien d'un déclin continu depuis 2015.
4: Marie-Caroline Missir était au micro RCF Notre-Dame de Melchior Gormand. Des pompiers pas convaincus, voire désabusés face au projet de loi présenté par le gouvernement. Certains représentants reçus hier ont même parlé de mépris. L'intersyndicale appelle à la grève depuis hier pour demander plus de moyens financiers et humains. Hier matin, le musée Renoir a été cambriolé. Un choc pour les habitants de Cagnes-sur-Mer, près de Nice, dans les Alpes-Maritimes. 2 tableaux, des originaux du peintre français, ont été dérobés en moins de 5 minutes peu avant 6h du matin. L'enquête a été confiée à la brigade de répression de banditisme. Stevlan Chesigostovitch, le mode opératoire met en lumière un acte bien préparé.
7: Tous les tableaux se trouvaient dans la même salle.
24: Caroline Damat, adjointe au maire en charge de la culture, ne peut que constater le vol de la jeune fille au puits, mais aussi du tableau Madame Colonna Romano.
7: C'est un tableau qui est très imposant par son format, 94 cm par 74.
24: Par chance, les voleurs, dans leur fuite, ont égaré Coco Lisant, mais également portrait de Madame Stéphane Pichon.
7: Un tableau très impressionniste, avec une femme peinte avec toute la délicatesse de Renoir.
24: Mais qui en veut à ces chefs-d'œuvre et comment les revendre ? Jean-Luc Bragato d'Alliance Police Nationale.
25: Si les voleurs s'attaquent au musée, c'est qu'ils doivent sûrement avoir un réseau à côté qui leur permet de revendre ces tableaux. C'est d'ailleurs pour ça que l'enquête est confiée à la BRB. Ce sont des spécialistes de la criminalité organisée.
24: Autre question, la sécurité. Il y avait bien une alarme. Le maire de Cagnes-sur-Mer, Brian Masson.
26: Nous attendons d'être accompagnés. Il y a de vrais réseaux mafieux derrière ces cambriolages. Il va falloir que nos musées soient aussi des forteresses imprenables.
24: Et ce n'est pas la première fois qu'Auguste Renoir est convoité. En mars dernier, l'œuvre Les Poissons avait été dérobé puis retrouvé il n'y a pas plus tard que 3 semaines par la police italienne.
4: Stevlan Chesigostovitch pour RCF Notre-Dame. Le maire de Cagnes-sur-Mer évoque un préjudice de 9 millions d'euros.
0: Ouverture aujourd'hui du sommet spatial international à Paris.
4: 90 délégations nationales sont attendues au Grand Palais tout à l'heure. Il y aura aussi des scientifiques et 1 millier d'entreprises. Mais ce sommet se fera sans les géants américains Blue Origin et SpaceX qui ont annulé leur présence. Lors de ce sommet, Emmanuel Macron veut promouvoir, je cite, une souveraineté européenne en matière de défense spatiale.
18: Merci beaucoup Clara Bévilacqua pour les informations. Vous les retrouvez également sur notre site rcfnotredame.fr. Il est 7h35, Nathanaël de Rinxon est encore en studio avec son invité Éric Lombard, mais nous sommes aussi avec Floriane de Malétroit. Bonjour Floriane.
9: Bonjour Pierre-Hugues, bonjour Éric Lombard.
18: Alors est-ce que vous avez pu vous reposer ce week-end après votre première chronique la semaine dernière ?
9: Pas vraiment Pierre-Hugues, j'ai encore dû donner de la voix ce week-end en animant les chants d'une messe de mariage.
18: Voilà.
9: Et ça m'a donné l'idée de vous partager un petit florilège des différents types de chanteurs à la messe.
18: Oh là, on a hâte de vous entendre de bon matin.
9: Alors, on connaît tous Christine, la dame chorale qui aime chanter Alléluia avec les mains grandes ouvertes. Mais avez-vous déjà eu comme chantre Cindy, la superstar ? Alléluia, Alléluia, Alléluia, Alléluia.
18: Ah oui, je crois qu'on la connaît tous.
9: Et nous avons également Marco.

0: accordé à chacun d'entre nous par l'Esprit Saint, dans le but de faire connaître Dieu à notre prochain. Saint Paul prend l'image des différents membres du corps pour nous faire comprendre que ces dons sont aussi complémentaires que nécessaires. À vous de savoir si vous êtes plutôt l'oreille, l'orteil ou le nombril.
1: Mais alors, comment concrètement trouver ces charismes ?
0: Eh bien, ils sont souvent proches de nos qualités humaines. Par exemple, vous, Éric, en tant qu'ancien ministre de l'économie et des finances, je présume que vous avez le sens des affaires. Eh bien, à tout hasard, vous pourriez peut-être aider les organisations catholiques à trouver des fonds. Ça permettrait en passant d'augmenter mon salaire de chroniqueuse. BNP mérite bien que vous lui rendiez ce petit service, Éric. Et ici, je ne parle pas de votre ancien employeur, mais du bon Notre Père qui est aux cieux, qui vous a sauvé la vie. Oui, puisque vous avez vous-même affirmé être un miraculé des attentats du 11 septembre.
1: Alors, je crois qu'Éric Lombard est très heureux d'apprendre ce matin son charisme, mais pour certaines personnes, c'est plus difficile de connaître leur talent.
0: Oui, alors dans ce cas, vous pouvez demander à vos proches. Personnellement, ma mère me répète souvent que j'ai le talent de mettre le bazar partout où je passe. Alors, chers auditeurs, je vous invite à mettre en pratique vos charismes et de mon côté, je vous promets de mettre le bazar sur cette antenne.
1: Eh bien, on compte sur vous dès mercredi prochain. Merci beaucoup, Floriane de Malétroit. Et puisque vous nous parliez de chant, on annonce la sortie demain soir sur toutes les plateformes. Racontez-nous.
0: Eh bien, c'est un hymne à l'occasion de la venue du pape, chanté par Grégory Turpin et Natacha Saint-Pierre, qui s'appelle « Pour que le monde ait la vie » et dans lequel j'ai eu la chance de chanter.
1: Eh bien, on écoutera ça avec beaucoup d'attention. On a déjà eu l'occasion de l'écouter en exclusivité sur RCF Notre-Dame. On va continuer à le faire. Merci beaucoup, Floriane de Malétroit.
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1: Nathanaël de Rinxan, votre invité ce matin, Éric Lombard, ancien ministre de l'économie et des finances, l'auteur de « Dis pas ça, tu vas finir par te faire virer » chez Albin Michel.
3: Exactement, bonjour Éric Lombard. Alors votre actualité est terriblement intense cette semaine. Il y a bien sûr ce livre, hein, « Dis pas ça, tu vas finir par te faire virer » chez Albin Michel. Et vous nous direz tout ce qui se cache derrière cette phrase qui fait écho à vos 270 jours, notamment passés à Bercy aux finances. Et puis il y a ce souvenir, Floriane parlait d'un miracle. En tout cas, c'est absolument incroyable. C'était il y a 25 ans, presque jour pour jour, le 11 septembre, vous étiez à New York. Et vous aviez rendez-vous à 8h30 au 95e étage du World Trade Center, quelques minutes avant l'attaque terroriste. Racontez-nous ce qui s'est passé et notamment ce coup de fil.
4: Ce qui s'est passé, c'est que la veille, donc le 10 septembre, j'étais au 95e étage du World Trade Center et on a finalisé les négociations avec une banque américaine qui s'appelle Keefe Bruyette, qui existe toujours, pour qu'elle soit acquise par BNP Paribas. Simplement, il me manquait une autorisation de la direction générale. Et on avait fixé un rendez-vous à 8h30 le lendemain matin et à 5h du matin, la direction générale m'appelle et me dit « c'est bon ». Et donc, très tôt, on va au bureau, on se retrouve à 7h du matin dans les bureaux, et à ce moment-là, le président de la banque nous appelle en disant « Est-ce qu'on peut reporter le rendez-vous ? J'accompagne mon fils à l'école ce matin. » Moi, je rageais, parce que j'étais anxieux d'aller signer. On s'est résolu à attendre, et le bureau où j'étais était au milieu de la ville, et on voyait les tours. Et effectivement, alors que moi, je serais déjà parti pour attendre le rendez-vous en bas de la tour, mes collègues me disaient « Non, non, on va attendre dans les bureaux ». Et on a vu, on a été témoins visuels des deux attentats et de l'effondrement des tours, ce qui était quelque chose d'absolument horrible quand on le vivait sur place, parce qu'il y avait dans ces tours des gens que j'avais vus la veille et dont j'ai bien compris qu'ils étaient en train de mourir.
3: Sans ce coup de téléphone, vous seriez
4: sans ce coup de téléphone, je ne serais pas mort, ce matin chez vous, je n'aurais pas pu écouter Floriane.
3: Ça
4: aurait été dommage.
3: Et qu'est-ce que ça change dans une vie, rétrospectivement, cette journée, ce rendez-vous raté, reporté, est-ce que c'est quelque chose qui change votre vision de la vie ?
4: En fait, on met beaucoup de temps à digérer. Moi, je n'avais pas compris jusque-là ce que c'était, ce qu'on appelle les chocs traumatiques. En fait, voilà, il faut le digérer, s'habituer à ça. Et puis, avec le temps, on se dit, on a une nouvelle partie de vie qui est cadeau. Et sur lequel on a encore plus envie. Alors j'ai toujours essayé de faire des choses utiles, mais ça donne encore plus envie d'essayer de faire des choses utiles, parce qu'effectivement, c'est tout à fait particulier, et comme on est sur Radio Notre-Dame, c'est peut-être un miracle, alors j'espère qu'il est positif. Pour moi, il l'a été.
3: Je peux vous demander si vous croyez en Dieu, en un Dieu, je ne sais pas.
4: Non. pour être franc et direct. Je crois en la spiritualité, je crois dans les mystères de la vie, il y a des choses

0: qui nous échappent. Je n'appelle pas ces choses qui nous échappent Dieu.
1: Alors, de manière beaucoup plus concrète, votre actualité en ce mois de septembre, c'est aussi votre livre, « Dis pas ça, tu vas finir par te faire virer », un ouvrage en partie consacré à votre passage au ministère de l'Économie et des Finances. On connaît la fin de l'histoire, un petit peu moins le scénario qui a conduit à la fin de cette histoire. Alors, qui vous a viré? Est-ce que c'est Emmanuel Macron? Est-ce que c'est Sébastien Lecornu? Ou est-ce que c'est votre franc-parler, votre liberté de parole?
0: La réalité, c'est que je ne sais pas. Le Premier ministre m'a appelé d'ailleurs très chaleureusement en me disant « Je suis désolé, tu ne pourras pas faire partie de ce gouvernement. » Je l'ai remercié de m'avoir appelé. Et puis il m'a dit que le Président de la République m'en parlerait, ce qu'il fera sans doute un jour. Mais vous savez, la direction des relations humaines dans le monde politique...
1: Il n'a pas dit quand,
0: absolument. Et puis le fait est qu'il est réellement occupé. Quand on est dans le monde politique, on sait que d'abord, on n'est pas propriétaire de son fauteuil, et ça, c'est très bien, que les aventures peuvent s'interrompre, peuvent reprendre, et ça, c'est la vie, donc on est préparé à ça. En tout cas, il vaut mieux l'être.
1: Qu'est-ce qui a été, selon vous, l'élément déclencheur de votre départ? C'est un choix politique ou il s'est passé quelque chose? Vous avez été un peu trop poil à gratter, vous posiez trop de questions, c'est ça?
0: Je ne posais pas tellement de questions, c'est peut-être ça le problème d'ailleurs. Non, le président m'avait confié des responsabilités très larges avec François Bayrou, et je pense qu'on a fait beaucoup de choses utiles d'ailleurs. Moi, je suis très, très fier de ce que nous avons fait pendant cette période. On a fait passer un budget de réduction du déficit, on a commencé à mettre des barrières pour protéger l'industrie européenne avec la lutte contre les petits colis, on a validé le plan financier de EDF pour construire les 6 EPR, donc beaucoup de choses. Et...
1: Vous avez constaté
0: depuis 2024 qu'il y a une rotation assez rapide des ministres, donc je ne suis pas le seul.
1: Vous avez dit à des confrères, on m'a trouvé encombrant. Ça veut dire quoi, encombrant?
0: Bah, peut-être que j'exerçais la plénitude de mes fonctions, mais voilà. Franchement, c'est pas très grave, et encore une fois, je n'ai pas la réponse.
1: Alors, ce qui est intéressant, c'est que votre livre souligne certains dysfonctionnements, le mot est faible, de l'État, du gouvernement. Il y a quelques jours, il s'est passé quelque chose en France, un coup de gueule, celui du Premier ministre Sébastien Lecornu, qui s'est étonné de voir dans la presse des fuites concernant le futur budget. Bon, peut-être que les journalistes avaient vu juste, hein, je ne sais pas. Comment c'est possible, ça, qu'on se retrouve avec... Ça reste quand même un secret d'État, le futur budget.
0: Oui, d'expérience, je prendrais le risque de dire que les fuites ne viennent pas de la haute fonction publique, qui est loyale, qui ne transmet pas de secrets à la presse, sinon les journaux seraient beaucoup plus épais. Après, ça laisse un champ assez ouvert de personnes à qui on peut parler, qui sont soit proches du gouvernement, proches du Parlement, enfin franchement, je ne sais pas. Et comme le Premier ministre a saisi le procureur de la République, on saura peut-être. Mais il y a une interaction quotidienne, et vous savez très bien, vous qui êtes journaliste, entre la sphère publique et la presse. La presse, c'est beaucoup de choses. Et moi-même, quand j'étais ministre, j'étais parfois surpris du degré d'information des journalistes à qui je parlais. Et c'est aussi la vie démocratique.
1: Alors, le budget, on va en parler. Vous avez une expérience assez forte du budget, et surtout une expérience assez forte d'un budget dans un équilibre politique et une absence de majorité. Aujourd'hui, est-ce que vous pensez que le budget 2027 peut passer sans compromis ?
0: Il passera forcément avec des compromis, parce que ça, c'est la vie politique, et c'est un mot positif pour moi, compromis. Ça veut dire qu'on s'est parlé, que chacun a fait un pas vers l'autre. Je dirais les choses de la façon suivante. Il est important que ce budget passe. Il est important que ce budget passe, et donc avec les compromis nécessaires, parce que notre pays, sans être dans une situation grave, est dans une situation financière qui devient inconfortable. Le déficit cette année va être de 150 milliards d'euros. C'est quelque chose qu'on va léguer à nos enfants, c'est énorme. Alors que les taux d'intérêt sont très élevés. S'il n'y a pas de budget, on passe en loi spéciale. Beaucoup de mesures d'ajustement ne peuvent pas être prises. Et donc, l'exécution en 2026 risque d'aboutir à un déficit qui serait peut-être même entre 5 et 6 %. Et c'est
1: y a un vrai
0: ennuyeux
1: risque.
0: pour le pays, et c'est pas conforme à l'intérêt du prochain ou de la prochaine présidente de la République, quelle qu'elle soit ou quel qu'il soit, parce que pour des raisons de calendrier, la loi de finances rectificative ne pourra pas être adoptée avant la deuxième moitié, même au-delà de l'année prochaine.
1: Est-ce que vous pensez qu'il
0: faut vraiment le
1: les partis en ont conscience,
0: oui,
1: et est-ce qu'ils vont être en mesure justement d'accepter
0: c'est l'appel à la responsabilité qu'a lancé le Premier ministre, à la responsabilité et au compromis. Alors c'est vrai que le principal interlocuteur, celui avec qui en tout cas nous avons fait, quand j'étais en responsabilité, le budget 2025, et avec laquelle le Premier ministre a fait le budget 2026, c'est le Parti Socialiste, qui est, j'imagine, tiraillé entre le sens de l'intérêt général, qui est le sien et que je reconnais, et puis tactiquement, il y a une présidentielle, et en plus ils sont dans une primaire pour sélectionner leur candidat.
2: Ils peuvent faire monter les enchères ?
0: Ben, monter les enchères, si c'est au détriment de l'équilibre des finances publiques, c'est quand même là, à la fin, c'est les Français qui payent. Donc, nous avons un devoir collectif d'être plus raisonnable dans la gestion de nos finances publiques. C'est pas l'austérité, c'est simplement la bonne gestion. Et donc, j'espère que cet esprit d'intérêt général va l'emporter.
1: Alors, Éric Lombard, selon vous, les Français ne s'intéressent pas assez à l'économie. Figurez-vous qu'à RCF Notre-Dame, Christophe Barbier, que l'on entend tous les soirs, a bossé le dossier et il a une question à vous poser. Je vais vous demander de mettre le casque juste à côté pour entendre la question de Christophe.
3: J'aimerais poser une question à l'ancien directeur général de la Caisse des dépôts. On entend dire qu'il faudrait augmenter le plafond du livret A, monter à 30, 35 000, peut-être 50 000 euros, pour éponger une partie de l'épargne des Français et l'orienter vers la transition écologique. C'est Monique Barbu qui souhaite ça. Est-il favorable à cette proposition ?
0: Merci Christophe Barbier. L'argent du livret A, il faut le savoir, il est utilisé de façon formidablement utile, puisque c'est plus de 400 milliards d'euros pour ce qui est géré par la Caisse des dépôts. C'est le financement des HLM, du logement social, le financement de la transformation écologique énergétique, le programme nucléaire, les énergies renouvelables. Et si plus de fonds allaient vers la Caisse des dépôts et les banques d'ailleurs, qui en récupèrent aussi une partie, ce serait excellent pour le financement de la transformation écologique et énergétique. Petite remarque quand même en passant, donc je suis favorable à la proposition de la ministre. Petite remarque en passant, le taux d'épargne est très élevé en France. D'ailleurs, c'est intéressant quand on parle de réforme des retraites. Pourquoi est-ce qu'il est très élevé ? Parce que les Français voient bien que les retraites ne sont pas financées et qu'il faudra faire une réforme. Et que donc, ils ont intérêt à épargner pour cela. C'est une des raisons, quand on les interroge, qu'ils évoquent. Donc, voilà, le petit élément négatif de cette mesure, si ça augmente le taux d'épargne, c'est pas bon pour l'économie. L'économie a besoin que les Françaises et les Français consomment.
1: Deux questions sur la politique. La première, selon un média breton, vous envisagez d'être candidat aux législatives dans le Morbihan. Alors, je ne sais pas si vous nous ferez l'honneur de nous confirmer cette information ici sur RCF Notre-Dame. Moi, quoi qu'il arrive, j'ai envie de savoir si votre livre, c'est un livre de souvenirs ou si c'est le premier chapitre d'un retour en politique.
0: Alors, d'abord, il n'y a pas de législative automatique, hein, ça dépendra de la distribution.
1: Ça va finir par arriver quand même.
0: Et si d'aventure je devais me présenter en Bretagne, c'est évidemment aux Bretons que je réserverai la primeur de l'information. C'est un livre de souvenirs sur lequel je me base pour faire des propositions qui sont très simples. D'abord, la vie politique française est durablement fracturée et il faudra des coalitions, une coalition.
1: Ça, c'est votre vision pour la prochaine présidentielle.
0: Avancer le pays, oui, parce que on voit bien que ce qui rassemble et ce qui unit les partis de l'espace central est plus important que ce qui les divise.
1: Il y a quoi dans votre coalition, Éric Lombard ?
0: Pour moi, cette coalition, d'abord, la question, c'est la question de fond. Elle est d'abord pour financer la transformation écologique, pour aller vers plus d'équité, pour garantir les souverainetés. Et ça peut rassembler une coalition qui va du Parti Socialiste, les sociaux-démocrates, avec Place Publique, évidemment, jusqu'à LR, jusqu'à Les Républicains. C'est avec cet espace politique que nous avons fait passer un budget 2025 de réduction du déficit. Et je pense que cet espace politique peut proposer un projet qui soit un projet positif et qui soit tellement positif qu'il emporte une majorité de suffrages par rapport à ce que propose le Rassemblement National ou la France Insoumise.
1: Très très rapidement, un mot. Qui pour diriger cette coalition ?
0: Alors la première étape, c'est le périmètre. La deuxième étape, c'est le programme. Et l'incarnation en découlera naturellement.
1: Merci Éric Lombard. Dis pas ça, tu vas te faire virer. C'est chez Albin Michel.
4: Merci beaucoup à tous les deux. Merci Éric Lombard d'être venu dans les studios de RCF Notre-Dame. Nathanaël de Rinxan, on vous réécoute toute la journée sur RCF Notre-Dame. C'est l'histoire d'un jeune homme du 19e siècle, professeur de littérature étrangère dans la prestigieuse université de la Sorbonne. Il va choisir de mettre son intelligence au service des plus pauvres. Bienheureux, Frédéric Ozana, à l'honneur aujourd'hui. On va vous en dire plus dans quelques minutes, mais d'abord notre temps de prière sur RCF Notre-Dame. Aujourd'hui, nous écoutons les Béatitudes. C'est dans Saint-Luc, au chapitre 6, commenté ce matin par le père Éric Courtois, curé de la paroisse de Houy, dans les Yvelines.
5: En ce temps-là, Jésus, levant les yeux sur ses disciples, déclara « Heureux vous les pauvres, car le royaume de Dieu est à vous. Heureux vous qui avez faim maintenant, car vous serez rassasiés. Heureux vous qui pleurez maintenant, car vous rirez. Heureux êtes-vous quand les hommes vous haïssent et vous excluent, quand ils insultent et rejettent votre nom comme méprisable. » À cause du Fils de l'homme. Ce jour-là, réjouissez-vous, tressaillez de joie, car alors votre récompense est grande dans le ciel. C'est ainsi, en effet, que leur père traitait les prophètes. Mais quel malheur pour vous, les riches, car vous avez votre consolation. Quel malheur pour vous qui êtes repus maintenant, car vous aurez faim. Quel malheur pour vous qui riez maintenant, car vous serez dans le deuil et vous pleurerez. Quel malheur pour vous lorsque tous les hommes disent du bien de vous. C'est ainsi, en effet, que leur père traitait les faux prophètes.

L'évangéliste Saint Luc retient quatre béatitudes, là où Saint Matthieu en met huit dans la bouche de Jésus. Mais la présentation de Luc est assez percutante, car il donne aussi l'antithèse de chaque béatitude. Heureux vous les pauvres, mais quel malheur pour vous les riches! Heureux vous qui avez faim, qui pleurez, et quand les hommes vous haïssent, mais quel malheur pour vous qui êtes repus, qui riez, et quand les hommes disent du bien de vous! On pourrait presque parler d'anti-béatitude, à la différence près qu'il y a, non pas un souhait, mais un constat de malheur pour ceux qui n'ont pas pris le chemin du bonheur. Cela dit, dans ces quatre binômes de béatitude et d'anti-béatitude, on mettrait spontanément le bonheur du côté de ceux pour qui tout va bien. Pour recevoir spirituellement cet enseignement de Jésus, il faut mettre en premier la clé de compréhension que Jésus nous donne à la fin. Heureux si vous vivez ces quatre situations objectivement tristes à cause du Fils de l'homme. Il n'y a donc aucune béatitude à une pauvreté dont la cause serait ma paresse. Mais il y a un vrai chemin de bonheur pour le moine ou la moniale qui fait vœu de pauvreté pour mieux suivre Jésus et lui ressembler. Pour tous ceux qui sont dans le monde, c'est-à-dire pour l'immense majorité des personnes qui ne sont ni ultra-riches ni ultra-pauvres, notre situation ressemble à celle de Jésus pendant les années où il travaillait dans son atelier de charpentier à Nazareth. Il devait gagner sa vie, il était engagé dans son travail, mais déjà en faisant le choix de mettre Dieu à la première place. Demandons au Seigneur la grâce de pouvoir lui ressembler quel que soit notre état de vie et notre situation apparente, et d'être vraiment libre comme lui, libre pour aimer.

Notre Père qui es aux cieux, que ton nom soit sanctifié, que ton règne vienne, que ta volonté soit faite sur la terre comme au ciel. Donne-nous aujourd'hui notre pain de ce jour. Pardonne-nous nos offenses, comme nous pardonnons aussi à ceux qui nous ont offensés. Et ne nous laisse pas entrer en tentation, mais délivre-nous du mal. Car c'est à toi qu'appartiennent le règne, la puissance et la gloire pour les siècles des siècles. Amen.

0: Merci au Père Éric Courtois pour ce temps de prière sur RCF Notre-Dame, le curé de la paroisse de Houille dans les Yvelines. Vous écoutiez le chapitre 6 de Saint-Luc, les versets 20 à 26. Nous sommes aujourd'hui le mercredi 9 septembre. Clara, vous allez nous parler du bienheureux Frédéric Ozanam que nous fêtons aujourd'hui. Nous fêtons aussi les Alains.
1: Exactement. Alors Alain est un prénom ici du nom d'une tribu de la mer Noire, les Alani. Le bienheureux Alain de la Roche est un dominicain breton du 15e siècle qui est à l'origine de l'essor du rosaire. À cette époque, on avait coutume de réciter 50 Ave Maria entrecoupées de 5 Pater. Alain de la Roche propose le psautier des pauvres, 150 Ave comme les 150 psaumes. Et il ajoute à la suite d'un chartreux, Dominique de Prusse, d'associer à chaque dizaine du chapelet une méditation sur un mystère de la vie du Christ. C'est ainsi que se développe la répartition entre mystères joyeux, douloureux et glorieux, auquel en 2002, le pape Jean-Paul II ajoute même les mystères lumineux.
0: Nous fêtons aussi l'évangélisateur de l'île Maurice au 19e siècle, le bienheureux Jacques-Désiré Laval.
1: Alors lui, il est né en 1803 dans une famille paysanne de l'Eure. Jacques-Désiré Laval est d'abord médecin avant de se sentir appelé par Dieu et d'entrer au séminaire Saint-Sulpice. Il rejoint la congrégation du Saint-Esprit et part donc pour l'île Maurice. Il s'y consacre entièrement aux esclaves noirs, tout juste affranchis. Il apprend le créole et il vit tout simplement à leur côté, malgré les calomnies et les persécutions des colons. Il meurt épuisé en 1864. Il est aujourd'hui encore vénéré chaque 9 septembre par l'ensemble des Mauriciens, chrétiens, hindous et musulmans confondus.
0: Et puis nous fêtons le bienheureux Frédéric Ozanam, grande figure du catholicisme social.
1: Historien et journaliste. Alors ce professeur de littérature à la Sorbonne est le cofondateur de la Société Saint-Vincent de Paul. C'est un époux dévoué, un père de famille. Il meurt à 40 ans. Il est béatifié au cours des JMJ de 1997 dans la cathédrale Notre-Dame de Paris. C'était par Jean-Paul II. Dans une lettre du 9 avril 1851, il écrit « Apprenons à défendre nos convictions sans haïr nos adversaires, à aimer ceux qu'ils pensent autrement que nous. Plaignons-nous moins de notre époque et plus de nous-mêmes. »
0: Voilà, bienheureux Frédéric Ozanam. Bonne fête donc aux Alains, aux Mauriciens et à tous les membres très actifs des sociétés Saint-Vincent de Paul. Clara, vous restez avec nous pour les informations et puis ce sera dans 20 minutes les coulisses de l'info. Ré, vous êtes bien sur RCF Notre-Dame.
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6: 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Alors dès maintenant, vous pouvez me laisser votre message au 01 56 56 44 44 et je vous rappellerai dans la libre antenne. Je vous dis à très vite.
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0: Nous sommes le mercredi 9 septembre. Nous fêtons bienheureux Frédéric Ozanam. Très bon début de journée. 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Il est précisément 8h.
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9: Bonjour à tous. La rentrée dans l'enseignement supérieur se prépare. C'est le moment pour les étudiants de récupérer leur cote. Une rentrée marquée par l'augmentation du Minerval, décidée par la Fédération Wallonie-Bruxelles, et par la réforme du décret paysage. Les conditions pour qu'un étudiant soit finançable sont durcies, le délai imparti pour réussir ses études est resserré. Des étudiants qui ont raté leur seconde session d'examen s'inquiètent et craignent de ne plus être finançables au point de devoir abandonner leurs études. Dans la commune bruxelloise de Saint-Gilles, les renforts policiers pour lutter contre le trafic de drogue ne pourront peut-être pas rester pour assurer leur mission. Ils pourraient en effet être réquisitionnés pour assurer la surveillance des détenus dans la prison de Saint-Gilles suite au mouvement de grève des gardiens de prison durant toute cette semaine. les bourgmestres des communes bruxelloises sont furieux. Les États-Unis poursuivent leur guerre contre l'Iran. Ils ont détruit 5 pétroliers iraniens. L'Iran a riposté contre des pétroliers américains et elle a attaqué également une base américaine en Jordanie. Au Royaume-Uni, une panne technique très complexe du contrôle aérien a fortement perturbé le trafic aérien hier. 1300 vols ont été annulés hier et déjà près de 200 aujourd'hui. Les sports en football. En phase de Ligue des Champions, le football club de Bruges a débuté hier soir par une défaite 2-3 contre Aston Villa. Les autres résultats, le Real de Madrid a battu l'Inter de Milan 2-1, Lille Betis Séville 2-3 alors que Lille l'a mené par 2 fois, Porto Manchester City 0-2 et Dortmund Villarreal 3-2. Barcelone, Liverpool et le PSG, notamment, entreront en lice ce soir. Par ailleurs, le gardien de notre équipe nationale, Thibaut Courtois, a annoncé qu'il ne participerait pas à la Ligue des Nations après avoir discuté avec le nouveau sélectionneur de notre équipe nationale, Marc Van Bommel. Il participera par contre aux qualifications de l'Euro, mais sera en concurrence avec les autres gardiens. En tennis, notre compatriote Alexander Bloch, 34e mondial, rétabli de ses douleurs au dos, disputera ce soir les quarts de finale de l'US Open face au Russe Karen Khachanov.
5: Des portes sécurisées et des zones prédéfinies. Et puis aussi, on a dit que ceux qui n'étaient pas inscrits étaient les bienvenus à la messe. Et évidemment, les non-inscrits, on ne sait pas la volumétrie. Et c'est pour ça qu'on est en cours de discussion avec la préfecture de police de Paris sur un élargissement vers la Grande Armée, très certainement vers la Porte Maillot.
1: Le général Hervé Watkin au micro RCF Notre-Dame de Pauline de Torsiac. La Norvège rend ce mercredi un dernier hommage au roi Harald V, mort le 28 août à 89 ans, après 35 ans de règne. Son cercueil va traverser le centre d'Oslo à partir de midi avant les obsèques à la cathédrale. Une minute de silence sera observée dans tout le pays à 13h. Plusieurs dirigeants étrangers sont attendus, parmi eux Volodymyr Zelensky et le Premier ministre français Sébastien Lecornu. Pour ce qui est de la météo, les températures sont bien redescendues. On compte seulement entre 12 et 15 degrés actuellement sur l'ensemble de la région. Ça va se réchauffer dans l'après-midi, mais nous sommes maintenant loin des températures estivales de ces derniers jours. Nous ne dépasserons pas les 22 degrés aujourd'hui. Pour ce qui est du ciel, il sera plutôt dégagé. Vous pouvez vous attendre à de belles éclaircies.
10: Merci beaucoup Clara Bévilacqua. Il est 8h04 sur RCF Notre-Dame. Et Louis Dauphren, on vous retrouve avec l'invité de la matinale, Peggy Poletto, journaliste spécialisée dans les affaires criminelles. Elle publie Émile Soleil, le silence et le bruit, enquête sur la disparition du petit Émile.
11: Oui, aux éditions Mareuil, toute la France se souvient du visage de ce petit garçon. Émile, âgé de 2 ans et demi, disparu le 8 juillet 2023 au Vernay, dans les Alpes-de-Haute-Provence. C'était il y a 3 ans et 2 mois que commençait l'un des feuilletons judiciaires les plus haletants de l'histoire contemporaine. Les ossements de ce petit garçon ont été retrouvés le 30 mars 2024 à moins de 2 km du hameau. Les circonstances de sa mort restent inconnues. Après 2 juges d'instruction, un travail d'enquête considérable, cette affaire demeure non résolue alors qu'il s'agit d'un huis clos en altitude dans un lieu peu habité et dans un milieu aussi, faut-il le souligner, milieu familial où la foi catholique est présente. Et Peggy Poletto donc s'est intéressée à cette affaire. Elle est avec nous ce matin pour nous en parler. Bonjour Peggy Poletto.
12: Bonjour, merci de me recevoir.
11: Sachant qu'il y a des infos qui nous sont parvenues pas plus tard que le mois dernier.
12: Oui, effectivement, on a évoqué les traces ADN et le fait qu'il n'y ait pas eu de résultats probants. Certes, mes confrères de la Provence ont parlé de 2 lettres anonymes qui feraient l'objet d'une attention particulière des enquêteurs.
11: Sur les traces ADN, il s'agissait de vérifier l'ADN de 106 personnes.
12: Exactement. C'est
11: retrouvé sur les ossements.
12: Alors, sur les ossements
11: Ou ailleurs,
12: ou sur les habits qui ont été retrouvés non loin des ossements. Après, ce sont des démarches d'investigation qui sont tout à fait logiques. C'est d'aller vérifier. Dans cette affaire, on a une absence de sang. Donc, on utilise tous les éléments qui sont à notre disposition. Enfin, quand je dis nous, c'est la société. Et ces résultats, cette campagne de prélèvement d'ADN n'a rien donné. certains en attendaient peut-être beaucoup, mais un ADN aurait matché sur une identité, ça n'en faisait pas le suspect numéro un. C'était un élément supplémentaire, parce que ça peut être un ADN de contact, ça peut être quelqu'un qui a touché les vêtements auparavant. Voilà, c'est pas forcément mettre la main sur le suspect numéro un.
11: Parce qu'aujourd'hui, Peggy Poletto, à ce jour, au moment où nous parlons, il n'y a personne de suspecté foncièrement parlant. On ne peut pas dégager, sortir un nom. Les journalistes n'y arrivent pas.
12: Absolument.
11: Pas plus que les enquêteurs.
12: Absolument, personne. Beaucoup d'hypothèses ont été émises, des farfelues, des plus celles qui peuvent paraître plus cohérentes. Mais aucun fait probant, aujourd'hui, ne permet de désigner un coupable.
11: Ce qui est quand même hallucinant dans cette histoire. Quelle est votre hypothèse, vous ? Est-ce que vous en avez une ?
12: Je n'en ai aucune. Je n'ai aucune certitude. Ça peut être...
11: Alors, je n'ai pas dit certitude, j'ai dit hypothèse.
12: Alors, hypothèse. C'est vraiment une affaire complexe. On est, comme vous le dites, dans un lieu assez clos, avec un nombre de personnes limité. On peut ajouter que c'est une zone quand même qui est visitée par des touristes parce que on est en début juillet, c'est le début des vacances, il y a des sentiers de randonnée, il y a des gens qui peuvent se promener de manière différente en empruntant des pistes à vélo.
11: Il y a des rôdeurs qui peuvent passer.
12: Voilà.
11: Ça a été vérifié aussi cette thèse, hein, beaucoup.
12: Voilà,
11: normalement.
12: Mais sait-on qui est vraiment passé le 8 juillet à cet endroit exactement ? Ça, seuls les enquêteurs pourraient le dire.
11: 18h12, c'est l'heure fatale ?
12: C'est l'heure où
11: la famille
12: s'inquiète vraiment parce que, en fait, lorsqu'on recherche un enfant, bon, ça nous est quasiment presque tous arrivé. Moi-même, j'ai disparu un jour plusieurs minutes où mes parents m'ont cherché. Ça peut arriver à n'importe qui de chercher un enfant dans un grand magasin. Et voilà. Et au début, on cherche. Donc, on se rend pas compte qu'on perd du temps. Et ça s'appelle la golden hour. C'est ces heures, ces minutes qui sont très, très précieuses pour des enquêteurs. Et une fois qu'on n'arrive plus, on contacte effectivement les services de police ou de gendarmerie sans se rendre compte qu'on a perdu un temps très, très précieux. Et la gendarmerie va arriver, bon, on se situe quand même en montagne, le temps qu'ils arrivent... Et là, tout est déployé assez rapidement.
11: Quelle est donc l'hypothèse que vous estimez, ou l'une des hypothèses que vous estimez la plus plausible, Peggy Poletto ?
12: Alors, j'ai du
11: mal... Je précise que vous êtes spécialiste quand même des affaires criminelles, ce n'est pas votre première histoire.
12: Non, mais dans les affaires criminelles, on a parfois tendance à partir sur une piste, et puis un petit élément va être déclencheur, et on va se rendre compte qu'on était complètement, je vais le dire de manière triviale, à côté de la plaque.
11: Malgré les moyens dont on dispose.
12: Oui, parce que dans cette affaire, 3 ans après, malgré les moyens colossaux qui ont été déployés par la gendarmerie, toutes les mesures qui ont été diligentées par les juges d'instruction, à ce jour, n'ont rien donné. Ou alors, ils ont certains éléments qui ne sont pas assez probants pour s'engager sur une piste, pour interpeller quelqu'un. Ça, c'est pour ça que je l'ai appelé le silence et le bruit, parce que nous sommes toujours dans le silence. C'est le silence de l'instruction.
11: Silence de la famille aussi ?
12: Oui, le silence de la famille. Alors après...
11: Essayez de le caractériser par rapport à d'autres affaires. C'est-à-dire qu'il y a des familles qui spontanément vont s'adresser aux médias parce qu'ils vont se servir de ce levier médiatique pour lancer des appels à témoins, des choses comme ça. On n'a pas du tout assisté à ce type, à ma connaissance, hein, à
12: pas
11: ce type de comportement. La famille, au contraire, c'est plutôt recluse et c'est défier des médias.
12: Exactement.
11: Ça a été, à votre avis, vous diriez que ça a joué sur l'enquête ou ça n'a eu aucune incidence sur l'enquête ou au contraire, ça a préservé l'enquête des médias ?
12: Alors. Pour ce cas présent, j'ai rarement vu une enquête dont le secret de l'instruction est aussi bien préservé. Parce que malgré quelques éléments qui vont, on va dire, fuiter, une fois on a saisi une jardinière, mais c'est assez visible, donc les habitants certainement donnent des renseignements, on va saisir des vélos, on va... Mais À part ça, il n'y a pas vraiment d'éléments d'importance, sur, même sur la famille, hein, qui va sortir. Et ce silence participe au secret de l'instruction de la famille. C'est certainement un choix, c'est certainement aussi leur façon de vivre, d'être, de ne pas vouloir s'exposer. Certains, évidemment, utilisent les réseaux sociaux pour lancer des appels à témoins. Voilà, il y a des parents qui sont très proactifs. Si je devais citer une affaire, ça serait l'affaire d'Estelle Mouzin, où j'ai pu interroger maître Didier Seban, qui m'a dit qu'il était très important aussi d'être proactif, de créer une association, de jamais laisser tomber, de toujours parler de son enfant, parce qu'un jour, un élément, un témoin va se rappeler de quelque chose.
11: Parce que si on n'en parle pas, le risque, c'est que l'enquête soit classée. C'est ça, le risque ?
12: À qu'elle soit classée, mais qu'au bout d'un moment, s'il n'y a plus d'éléments, l'affaire, elle va stagner. C'est forcément le cas. Et pour qu'une affaire dure, il faut qu'on ait sans cesse des faits.
11: La famille a parlé à nos confrères de Famille Chrétienne, Peggy Poletto.
12: Oui.
11: Donc, un choix donc sélectif. Qu'est-ce que vous en pensez en soi ? Vous dites que c'est bien de choisir ces médias ?
12: C'est leur choix. On peut pas reprocher à des parents qui vivent un drame pareil de sélectionner tel ou tel média. Après, c'est peut-être aux personnes qui les entourent de faire ce travail-là. Pour eux, c'est peut-être, c'est très certainement très lourd. Ils ont une vie à construire, à poursuivre. Ils ont d'autres enfants. Peut-être que des personnes qui les entourent pourraient s'engager dans cette voie.
11: Vous avez essayé de les rencontrer ?
12: Alors, j'ai contacté l'avocat des parents pour lui exposer la rédaction de mon livre, lui dire que je partais de fait, que je n'étais pas là pour faire du buzz et que je reprenais. En fait, j'ai travaillé que sur du factuel, essentiellement sur les déclarations du procureur de la République, du directeur d'enquête. Voilà, je suis restée sur du factuel. J'ai mis à l'écart toutes les pistes fantaisistes. Et donc, je n'ai pas eu de réponse. Par correction, j'ai quand même adressé un courrier à leur avocat, en leur précisant de manière formelle ce que j'étais en train de faire.
11: Dans un village comme celui-ci, combien d'habitants au Vernet ?
12: Au Vernet, vous avez il y a une vingtaine d'habitants, donc voilà. C'est,
11: tout le monde a sa petite idée de l'histoire, non ? Difficile à dire ?
12: C'est difficile à dire, parce que peut-être que personne n'a rien vu et qu'au bout d'un moment, on part...
11: Il a quand même été vu, le petit Émile, juste avant, sur une route
12: par
11: deux personnes.
12: Par deux personnes. Moi, je me méfie toujours des témoignages. Demain, si on vous demande de quelle couleur était vêtu votre collègue de travail, je doute que vous soyez capable de me le dire. Après, les témoignages peuvent parfois être très évolutifs. Il y a eu une mise en reconstitution qui a été faite, en fait, qui permet de voir si le témoin qui dit l'avoir descendu à tel moment l'a vu. Est-ce que c'est possible de l'endroit où il était ? Donc ça, cette mise en reconstitution a certainement permis au juge d'instruction de voir un peu l'état des lieux à ce moment-là. Ensuite, en ce qui concerne le timing, en travaillant, moi j'ai eu beaucoup de difficultés à établir le timing entre le moment où l'enfant va faire la sieste, où il se réveille, où il se promène. Si tout est mal, minuté, on peut perdre même une heure.
11: Il y a 57 minutes décisives.
12: 57. Imaginez qu'avant, on en ait perdu encore. Donc, mais c'est encore, tout est dans le dossier d'instruction. J'imagine que tout a été vérifié.
11: La joggeuse, la randonneuse qui a retrouvé les ossements, c'est un petit peu curieux qu'on ne les ait pas retrouvés avant, vu les battues considérables qu'il y a pu avoir. Qu'en pensez-vous ? Est-ce que le corps avait été plusieurs fois déplacé ? Est-ce que vous avez des...
12: Alors forcément, il a été déplacé puisque vous retrouvez plusieurs biotopes sur les ossements ou les vêtements. Donc on sait que le corps est déplacé. Donc forcément, il y a au moins une personne qui aujourd'hui sait ce qui s'est passé, pourquoi le corps a été déplacé, où il a été déplacé. Aujourd'hui, nous ne savons pas où il a été déplacé. On ne sait pas de quoi ce petit garçon est décédé aujourd'hui.
11: Peggy Poletto, qu'est-ce que cela nous apprend sur la manière dont sont conduites les enquêtes criminelles depuis maintenant ? Parce que ce n'est pas un accident, manifestement.
12: On ne sait pas.

0: On ne sait pas. Hein. C'est vrai qu'on vous met tout de suite dans la case criminelle, mais à première vue, c'est dire si on a vraiment peu d'informations. Mais comment resituez-vous les choses par rapport à l'affaire du petit Grégory, par exemple, qui a été un grand moment de l'enquête criminelle en France, dont on n'a pas toujours, on n'a toujours pas l'issue à la vérité.
1: L'affaire Grégory, on sait depuis le début que c'est une affaire intrafamiliale. Après, vous avez une famille qui est assez large. Comment trouver le coupable et surtout quelles sont les preuves? Parce que c'est toujours ça, on peut avoir une idée sur un coupable. Si vous n'avez pas tous les éléments pour pouvoir interpeller la personne et éventuellement le juger, demain vous passez devant une cour d'assises, si vous n'avez pas tous les éléments, il sera acquitté. Dans l'affaire du petit Émile, en fait, il peut y avoir de multiples pistes. Alors, on est parti de la piste intrafamiliale parce que ça se passe, ça débute sur la propriété des grands-parents. Donc, et puis, dans une affaire, on s'attache toujours en premier au plus proche. Et puis après, on élargit. Ça peut être un rôdeur, ça peut être un accident. C'est vrai que j'évoquais, il y a la présence de chevaux. Je vais dire, on a tout évoqué, hein, presque c'était, il avait été enlevé par la lune, par un aigle, par mais les chevaux, c'est pas plus suspect qu'autre
0: chose.
1: On peut aussi y penser.
0: Merci Peggy Poletto. En tout cas, on voit à quel point l'enquête a déployé des moyens énormes sur cette disparition et la mort du petit Émile, sur laquelle vous revenez avec le silence et le bruit. Aux éditions Mareuil, vous êtes spécialiste des affaires criminelles, journaliste. Merci d'avoir été des nôtres ce matin, à bientôt.
2: Et merci à vous, Louis Dauphren. Louis, on vous retrouve à partir de 9h10 pour le débat du jour avec Charles-Henri Dandigné, qui est journaliste à Famille Chrétienne, et Flore Pierson, journaliste à La Vie.
0: Oui, coup de massue pour le classement PISA, c'est vraiment catastrophique pour la France, on en parlera, comment y remédier, et puis est-ce aux catholiques de financer la visite du pape.
2: Rendez-vous donc à partir de 9h10, mais d'abord les coulisses de l'info à suivre sur RCF Notre-Dame.
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2: Il est 8h20 sur RCF Notre-Dame, consulat britannique fermé, interdiction d'entrer en Israël. La rupture est consommée entre Tel Aviv et Londres. On en parle dans le journal de Radio Vatican dans 10 minutes. Mais d'abord, les coulisses de l'info, des religieuses à la sortie des églises qui vendent des objets au profit des plus pauvres. Jusque-là, rien d'étonnant. Mais ces religieuses, biélorusses et orthodoxes, collectent-elles de l'argent dans nos églises pour soutenir l'armée russe sur le front ukrainien? Enquête du journal Ouest France ces derniers jours et nouvelle exemple des conséquences jusque dans nos églises des liens entre le patriarcat de Moscou et le conflit en Ukraine. Pour en parler ce matin, Jean-François Colosimo, bonjour.
8: Bonjour.
2: Vous êtes écrivain, historien des religions, et Thomas Savage, bonjour.
9: Bonjour.
2: Directeur départemental de Ouest France en Vendée. Thomas Savage, c'est un stagiaire cet été à la rédaction de Ouest France en Vendée qui a remonté la piste. Racontez-nous comment est née cette enquête.
9: Oui, effectivement, c'est mon collègue Robin Grange qui travaillait à la rédaction des Sables d'Olonne qui a mené cette enquête, accompagnée d'Arnaud Wajdik. Écoutez, je vous propose avec vos auditeurs de vous replonger en vacances au mois d'août. On est sur la côte vendéenne, aux Sables d'Olonne, la cité balnéaire par excellence de la côte vendéenne, ses plages, son petit bourg plein de charme, et puis sa paroisse Notre-Dame de Bonport qu'on visite, qui est

0: super agréable. Et puis, à la sortie de cette église, effectivement, on croise, tout sourire, sœur Elena et Natalia, qui viennent d'un monastère de Minsk, Sainte-Élisabeth, un monastère orthodoxe en Biélorussie, qui propose à la vente, eh ben, écoutez, des icônes, du miel, des poupées russes, avec un petit écriteau disant derrière leur stand que les produits de la vente bénéficieront à des orphelinats et des hôpitaux psychiatriques publics.
1: Oui.
0: Et donc on a assisté à la vente de elles sont restées une vingtaine de jours à peu près en août, et donc un après-midi d'août, on a passé à peu près, Robin Grange a passé à peu près une heure avec elle. Il a constaté qu'effectivement il y avait des touristes, des fidèles de passage qui payaient quelques euros pour acheter ces produits.
1: Et pour vous, ces produits, ils peuvent financer la guerre en Ukraine. Racontez-nous le lien qui n'est pas encore assurément établi, mais que vous soupçonnez au sein de West France.
0: Alors, en tout cas, on a enquêté là-dessus, interrogé notamment par des lecteurs qui nous interrogeaient là-dessus. Et puis d'abord, il y a des éléments assez publics qui démontrent que le monastère est proche du régime de Loukachenko, le principal allié de Vladimir Poutine. Le père supérieur de ce monastère parle de son propre monastère comme d'une unité combattante. Et puis le président biélorusse Loukachenko a passé Noël dans ce monastère en remerciant le monastère pour ce qu'il faisait pour les forces de guerre russe. Et puis derrière, en continuant de creuser, on arrive sur des canaux Telegram, un réseau social utilisé dans le monde russophone, où des sœurs elles-mêmes expliquent comment fonctionne leur projet, qui est né en 2022, qui s'appelle le projet Aide aux Frères, et qui permet d'une part de récolter des fonds et ensuite d'envoyer du matériel sur le front russe en Ukraine. On parle de 9 véhicules tout-terrain, de 100 bots, d'un drone et de médicaments notamment, c'est ce qu'on a pu établir.
1: Jean-François Colosimo, je me tourne vers vous après ces précisions de Thomas Savage, qui est directeur de West France en Vendée. Jean-François Colosimo, cette affaire n'est pas isolée, elle s'inscrit dans un phénomène plus large de rapprochement entre l'Église orthodoxe russe et le pouvoir de Vladimir Poutine. Est-ce qu'elle vous a étonné ?
2: Alors d'abord, il faut féliciter West France pour cette enquête, n'est-ce pas, qui montre le degré en fait de pénétration de notre société par cette entreprise idéologique de soumission à Moscou. Et effectivement, ben voilà, les Sables d'Olonne, c'est une cible, n'est-ce pas, dans cette vaste entreprise de désinformation, de captation, d'influence et de manipulation. Alors, très simplement, depuis 1991, il n'y a eu que deux institutions qui ont survécu à la fin du communisme, ce sont le KGB, aujourd'hui le FSB, et l'Église orthodoxe. Ces deux institutions se sont unies pour fournir à Vladimir Poutine une idéologie et en fait aussi un encadrement social extrême. Le parti a voulu tuer l'Église a survécu, le parti est mort, l'Église a pris la place du parti, l'Église orthodoxe aujourd'hui en Russie, c'est le parti poutinien numéro un. C'est ce qu'il faut comprendre, le patriarche de Moscou est un oligarque milliardaire, affilié au KGB ou au FSB depuis son enfance, c'est le confesseur de Poutine, et c'est l'apôtre de la guerre en Ukraine, puisqu'il a même inséré dans la messe, dans la liturgie, une prière pour la victoire des forces russes et l'écrasement des Ukrainiens. Les prêtres qui refusent de dire cette prière sont en fait déposés, sont défroqués, et la Biélorussie, notre ami vient de le dire, c'est un département en fait de la Russie, un département politique, mais un département aussi ecclésiastique, n'est-ce pas ? Et il faut bien comprendre que si aux Sables d'Olonne, ces sœurs se contentent de vendre des produits monastiques pour ensuite les convertir en drones, n'est-ce pas, le fruit de leur vente, en Afrique, particulièrement en Afrique occidentale, où nous étions présents, l'Église russe, en fait, accompagne la colonne Wagner, c'est-à-dire les fameux miliciens terribles de Poutine.
1: Thomas Savage, me tourne vers vous. Est-ce que, selon vous, les religieuses de ce couvent qui vendent ces produits, du miel, par exemple, au Sable d'Olonne, elles ont conscience de l'objet des recettes qu'elles vont récolter ?
0: Alors, le monastère affirme qu'il n'a jamais récolté de fonds en France pour des activités militaires. Pour autant, ce qui est évident aussi, c'est que les finances de ce monastère sont parfaitement opaques, et c'est difficile de définir ce que devient précisément les 10 euros que vous avez donnés pour acheter des poupées russes au Sable d'Olonne. Oui. Une fois dans les caisses à Minsk, comment est-ce que c'est réparti? Ça, c'est très clair. Par contre, il y a évidemment des sœurs, alors pas celles qu'on a vues au Sable d'Olonne, mais d'autres sœurs qui animent clairement sur les réseaux sociaux et sur des messageries russophones des appels aux dons, et qui ensuite elles-mêmes se rendent sur le front pour remettre aux militaires les drones, les bottes, etc. Ouais.
1: Jean-François Colosimo.
2: Je crois que c'est ça qui est extrêmement grave. Alors, que ces sœurs fassent leur vente dans l'ouest de la France, dans les marchés publics, c'est l'affaire du préfet. Mais si elles le font les paroisses, c'est l'affaire des autorités religieuses.
1: Et pour vous, le diocèse n'a pas réagi dans cette affaire encore. Pour vous, l'Église catholique devrait réagir vite.
2: Et comment est-ce que l'Église catholique pourrait soutenir cette hérésie monstrueuse qui confond Église et nation et qui, en fait, au lieu de mener, je dirais, une conception pacifiste des relations entre les peuples, mène en fait une espèce de folie complètement belliciste.
1: Mais Jean-François Colosimo, vous voyez bien que des religieuses qui vont voir un curé de paroisse, qui leur disent on veut vendre quelques objets à destination des plus pauvres, difficile pour le curé de dire non, il n'y a pas conscience.
2: Avant l'enquête d'Ouest-France, certainement, et je blâme personne, parce qu'effectivement on peut être berné. Je veux dire, et particulièrement, ces gens sont éduqués aussi pour manipuler tout de même, c'est-à-dire pas toutes ces sœurs, évidemment, il y en a quelques-unes qui sont, avec le respect qu'on leur doit, des idiotes utiles, mais il y en a quelques-unes qui sont de véritables idéologues et qui sont liées au service russe quand même, il faut quand même se rendre compte de ça.
1: C'est lié au service secret.
2: Mais bien entendu, je veux dire, la principale école de diplomatie en Russie forme tous les évêques qui sont envoyés ensuite à l'étranger, n'est-ce pas? Donc, elles dépendent au moins de ces évêques-là, et ces évêques-là, pour beaucoup d'entre eux, sont impliqués, sont simplement et purement des agents. Pas tous, mais certains. Donc, de ce point de vue-là, soyons clairs, maintenant que Ouest-France a fait son boulot d'investigation, plus personne n'est censé être dans l'impunité de la naïveté.
1: Merci beaucoup Jean-François Colosimo, écrivain, historien des religions. Je rappelle vos livres, L'Apocalypse russe ou encore L'Occident, ennemi mondial numéro 1. Thomas Savage, en un mot très court, le diocèse n'a pas réagi, vous confirmez pour l'instant.
0: Le diocèse a réagi en disant qu'il faisait confiance au curé de la paroisse pour accueillir ou pas. La conférence des évêques de France n'a pas réagi. Je fais un parallèle avec d'autres pays européens où effectivement l'église de Suez a passé des consignes à ses paroisses pour ne plus accueillir ses sœurs. Ce n'est pas le cas en France.
1: Merci beaucoup. Donc Ouest-France qui publie cette enquête, et vous êtes directeur départemental du titre en Vendée. Thomas Savage, merci à vous. À suivre, la météo.
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1: 8h29, la météo avec vous, Clara.
4: Et l'air s'est rafraîchi au-dessus de la Garonne. Une chute de 10 degrés sur de nombreux territoires comparé à hier. Plus que 21 degrés attendus cet après-midi à Lyon, à Strasbourg également. 22 à Paris et à La Rochelle. Il fera 23 à Bordeaux. Plus au sud encore 20.
1: Et 8h30, direction Rome pour une nouvelle édition du journal de Radio Vatican.
5: Consulat britannique fermé, interdiction d'entrée en Israël. La rupture est consumée entre Tel Aviv et Londres, en tête de 12 pays qui annoncent des sanctions contre les produits issus des colonies israéliennes. Le Royaume-Uni dénonce avec ses mots le nettoyage ethnique des colons terroristes en Cisjordanie. On y revient tout de suite après ces titres. Dans cette édition aussi ce matin, la visite du secrétaire d'État américain en Colombie, Marco Rubio, en tournée chez ses nouveaux alliés dirigés par la droite en Amérique latine. Et puis retour 6 ans tout juste après une nuit de flammes en Grèce, à Lesbos, où le camp de réfugiés de Moria avait été dévasté. Enfin, dans notre dossier, nous vous proposons aujourd'hui une plongée dans les fonds marins, trésor de minerais stratégiques très convoité, au point que les États-Unis s'apprêtent à concéder l'exploitation des abysses du Pacifique Sud au large des îles samoises américaines.
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5: Bonjour à toutes et à tous. Ils sont donc 12 pays au total à s'être positionnés pour punir les colons israéliens en Cisjordanie, Madrid, Dublin, Varsovie, Oslo, Stockholm ou Paris. 11 pays européens ainsi que le Canada s'inscrivent dans le sillage du Royaume-Uni qui est en tête de cette annonce conjointe de sanctions. Qui a donné le ton hier et qui assume ce nouveau durcissement contre Israël. Les Britanniques ont déjà prévu d'interdire les importations de produits provenant des colonies israéliennes, ainsi que de sanctionner les entreprises qui participent à leur expansion. Calmu.
7: Ed Miliband a commencé son intervention par quelque chose de très personnel. Il a rappelé qu'il était lui-même juif et que sa grand-mère avait trouvé refuge en Israël après la Shoah, au cours de laquelle elle avait perdu son mari et des dizaines de membres de sa famille. Et quelques minutes plus tard, le ministre britannique des Affaires étrangères a employé des mots extrêmement forts sur la Cisjordanie. Il affirme qu'un nettoyage ethnique est en cours dans certaines zones, perpétré selon ses mots par des colons terroristes et accuse le gouvernement israélien d'avoir trop souvent fermé les yeux. Mais Londres ne s'arrête pas aux mots. Le Royaume-Uni va interdire les importations de produits provenant des colonies israéliennes en Cisjordanie et sanctionner les entreprises qui participent à leur expansion, construction, infrastructure et financement ou immobilier. Cette mesure était dans les tuyaux depuis plusieurs semaines. Elle ne s'appliquera toutefois pas immédiatement. Il faudra 6 à 9 mois pour mettre le dispositif en place. Et Londres insiste, ces sanctions visent les colonies en Cisjordanie, pas Israël dans son ensemble.
5: Laura Calmu à Londres et Israël qui a immédiatement répondu au Royaume-Uni avec l'annonce de la fermeture du consulat britannique à Jérusalem-Est ainsi que l'interdiction d'entrer sur son territoire à plusieurs responsables britanniques. Après les représailles par les armes économiques et diplomatiques au Moyen-Orient, les ripostes sont aussi militaires entre l'Iran et les États-Unis, notamment Téhéran affirme ce mercredi avoir attaqué 2 bateaux américains, 8 pétroliers et 10 autres navires dans le Golfe. Une base américaine a aussi été visée en Jordanie par 20 missiles iraniens. Une punition contre Washington, disent les gardiens de la Révolution, en réponse à une attaque de pétroliers iraniens hier. Les États-Unis en guerre commerciale aussi sur leur propre continent avec le voisin canadien. La bataille s'envenime. Grosse moto, produits laitiers, boissons alcoolisées. Donald Trump a renchéri hier soir avec une nouvelle interdiction d'importer certains produits canadiens aux États-Unis et des taxes supplémentaires. Réaction au lendemain de nouveaux droits de douane d'Ottawa sur les produits américains qui étaient déjà imposés en réponse aux surtaxes de Washington au mois d'août. La tournée des alliés conservateurs en Amérique latine, c'est la feuille de route et le voyage entamé par Marco Rubio en Colombie d'abord pour 3 jours sur le continent latino-américain. À Barranquilla, sur la côte Caraïbe, le secrétaire d'État américain s'est entretenu avec Abelardo de la Espriella, le président colombien, un mois après sa prise de fonction, avec cette promesse, celle d'une coopération renforcée entre Washington et Bogota. Les précisions sur place de William Gazo.
8: Je le connais personnellement depuis de nombreuses années, bien avant qu'il ne devienne fou et ne se lance en politique. La blague de Marco Rubio, énoncée dans un espagnol parfait, a fait sourire Abelardo de la Espriella autant que l'assistance réunie dans la ville côtière de Barranquilla. Pour leur première rencontre depuis l'investiture du président colombien le mois dernier, Abelardo de la Espriella et Marco Rubio ont souhaité afficher leur proximité. Le secrétaire d'État américain a même déclaré, je cite, qu'un nouvel âge d'or s'ouvrait entre Washington et Bogota. Au cours des 2 dernières années, la relation entre les 2 alliés historiques avait souffert des disputes régulières entre Donald Trump et l'ex-président de gauche Gustavo Petro. Une époque désormais révolue, martèle Abelardo de la Espriella. Le président d'extrême droite n'a jamais caché sa sympathie pour son homologue du nord du continent, dont il partage le style provocateur et le discours de fermeté en matière de sécurité. Mardi, les 2 pays se sont d'ailleurs accordés sur une feuille de route commune. Baptisée Accord de Barranquilla, elle prévoit notamment un soutien économique américain à la Colombie, qui se remet à peine du séisme qui l'a ébranlé le mois dernier. Les 2 alliés ont également prévu de renforcer leur coopération en matière de lutte contre ce qu'ils ont appelé le narcoterrorisme. 2 mémorandums concernant le nucléaire civil et les minéraux critiques ont également été signés. Bogota, William Gazo, pour Radio Vatican.
5: Et le chef de la diplomatie américaine qui se rend maintenant en Équateur, puis au Pérou, dernière étape de la tournée de Marco Rubio demain. Le Pérou qui, avant même donc cette visite, a déjà affiché la couleur. Lima vient d'intégrer officiellement le bouclier des Amériques, coalition de pays dirigée par la droite pour lutter contre le narcotrafic sur le continent sous la houlette du président américain. Donald Trump qui resserre les liens aussi avec la Russie. Le locataire de la Maison Blanche a passé une heure au téléphone hier avec Vladimir Poutine, échange d'une extrême franchise selon les mots du Kremlin. Dans le même temps, le chef de l'État ukrainien Volodymyr Zelensky

0: impressionnante de flammes à Moria, incendie dévastateur dans le plus célèbre des camps de réfugiés d'Europe, sur l'île de Lesbos, là où le drame migratoire n'a finalement toujours pas cessé aujourd'hui. La correspondance d'Alexia Kefalas.
1: Moria devait accueillir moins de 3000 personnes. Il en abritait alors plus de 12 000. Un camp devenu le symbole d'une Europe débordée par sa propre politique migratoire. Ce soir-là, Moria disparaissait dans les flammes. Défilaient alors ces images de familles dormant sur les routes, des enfants marchant avec leurs sacs en plastique, des milliers de personnes bloquées sans eau, sans toit, sans savoir où aller, qui faisaient le tour du monde. On aurait alors pu croire que cet incendie allait tourner une page, mais une autre s'est ouverte, car aujourd'hui, la Lesbos, Samos ou Leros, il n'y a plus de Moria, mais des centres beaucoup plus modernes, beaucoup plus contrôlés, armés de grillages, caméras, portiques et contrôles d'accès, et surtout, les arrivées continuent, moins nombreuses qu'en 2015 évidemment, mais elles n'ont jamais cessé. En 2025, près de 48 300 personnes sont arrivées en Grèce, principalement par la mer, la route migratoire s'étant en partie déplacée vers la Crète. Mais l'accueil reste difficile pour ces milliers de personnes qui étaient pourtant en quête d'un meilleur avenir en Europe. À Athènes, Alexia Kefalas pour Radio Vatican.
0: Et coup de tonnerre sur la scène politique au Cameroun. Maurice Kamto et son premier vice-président démissionnent de la tête du MRC. Séisme pour l'un des principaux partis de l'opposition. Plus de détails avec notre correspondant à Yaoundé, Eba Essongué.
2: Pour justifier ce retrait, les deux leaders historiques invoquent l'intérêt supérieur du parti, des militants et du peuple du changement. Pas de rupture totale, cependant, ils affirment rester engagés au sein du MRC comme simples militants. Pour piloter le parti dans cette zone de turbulence, Tirian Balbin Nadej Noah prend immédiatement les commandes. Jusqu'ici deuxième vice-présidente, elle n'en est pas à son coup d'essai. En 2019, elle avait déjà assuré l'intérim lorsque Maurice Kamto et les principaux cadres du MRC étaient en détention. L'avenir du parti va désormais se jouer très vite car le directoire du MRC annonce la convocation d'une convention nationale extraordinaire le samedi 10 octobre prochain au siège national du parti à Yaoundé. Objectif, désigner une nouvelle équipe dirigeante, ce qui ouvre officiellement la course à la succession de Maurice Kamto. C'est une page historique qui se tourne pour l'opposition camerounaise. Eba Essongué à Yaoundé pour Radio Vatican.
0: En ce temps pour la création instaurée par le pape François, coup de projecteur ce matin sur les fonds marins dont les abysses regorgent de matières premières, des minéraux stratégiques tels que le cuivre, le cobalt ou le nickel qui sont particulièrement convoités. En août, Washington a ainsi autorisé la location de concessions dans les eaux fédérales au large des îles Samoa américaines dans le Pacifique Sud, à mi-chemin entre Hawaï et la Nouvelle-Zélande. Les environs de cet archipel relève de la juridiction des États-Unis. Objectif à terme pour les Américains, l'exploration mais surtout l'exploitation commerciale de ces ressources des grands fonds marins. De quoi éveiller l'inquiétude de l'église locale ainsi que des ONG qui mettent en garde contre les effets irréversibles sur les océans, précieux garants de l'équilibre de l'écosystème planétaire. C'est une plongée dans les abysses marins convoitée préparée par Alexandra Sirgan.
3: Les eaux des Samoa américaines regorgent d'importants gisements minéraux sous-marins. Les écosystèmes sous la juridiction de ce territoire non incorporé des États-Unis, du moins jusqu'à 3000 nautiques, soit près de 6 km au large des îles, le reste est sous la souveraineté de Washington. Alors, face aux intentions d'exploitation affichées par le gouvernement fédéral américain, Mgr Peter Brown, évêque émérite de l'archipel, tire la sonnette d'alarme.
4: Le gouvernement fédéral américain a publié un avis de mise en location concernant 33 millions d'acres, environ 14 millions d'hectares au large de l'île de Manoa, invitant les sociétés minières à déposer des demandes de concession dans cette zone. La première étape consiste à octroyer des concessions d'exploration dans cette zone spécifique. Je suppose ensuite que s'ils trouvent ce qu'ils recherchent en termes de ressources, ils seront autorisés à déposer une demande pour exploiter effectivement ces gisements.
3: Car le plancher océanique regorge de minerais convoités par les entreprises des nouvelles technologies, mais leur minage aurait des conséquences dramatiques à la fois sur l'environnement et sur l'économie de l'archipel de 40 000 habitants.
4: Par exemple, son impact sur la biodiversité marine, son influence sur les poissons dans la région, l'autre effet serait économique. Dans les Samoa américaines, le plus grand employeur de l'île est sans conteste l'usine de conserve Starkist, qui emploie, je crois, près de 2000 personnes, ce qui a des répercussions en cascade.

0: De nombreuses personnes travaillent à l'entretien des bateaux de pêche et dans des industries connexes. Je pense qu'il y a aussi, bien sûr, les aspects culturels, les droits des peuples du Pacifique à protéger leur propre culture et leur responsabilité à prendre soin de l'océan. Et cela ne concerne pas que les Samoa américaines, mais ça concerne également toutes les nations du Sud Pacifique.
1: Dans une lettre pastorale rendue publique en août, les évêques du Pacifique ont appelé à la prudence face à l'absence de certitude scientifique sur les effets de l'exploitation minière. Un principe de précaution pourtant prôné par l'ensemble des États membres de l'Autorité internationale des fonds marins, rappelle Élodie Martini-Cousty, administratrice de France Nature Environnement.
2: Le droit de la mer est ainsi constitué que les Américains peuvent faire ce qu'ils veulent sur leur territoire, sur ce qu'on appelle sur leur zone exclusive économique, puisque l'AIFM, l'Autorité internationale des fonds marins, ne s'occupe que des eaux internationales qui ne sont pas sous juridiction.
1: D'autant que les États-Unis ne sont pas membres de l'AIFM. Les organisations de défense de l'environnement militent contre l'exploitation commerciale des fonds marins et craignent que Washington crée un précédent.
2: Dans les fonds marins, il n'y a pas de frontières, il n'y a pas de mur entre les écosystèmes. C'est évident que si un pays décide d'extraire les ressources minières dans ces fonds, ça va altérer aussi les zones qui sont adjacentes et qui ne sont pas forcément dans leur périmètre. Donc c'est une atteinte au fait que les fonds marins, qu'ils soient sous juridiction nationale ou internationale, sont vraiment un bien commun qu'il faut absolument garder en bon état. C'est aussi une menace sur la paix mondiale, puisque c'est une forme supplémentaire de prédation de ressources naturel au profit de technologies qui sont en train de prendre le pas sur tout et donc des risques de guerre ou des risques de conflits augmentés.
1: Paix, justice et sauvegarde de la création sont intrinsèquement liés, rappelait le pape François dans son encyclique Laudato Si, un message porté haut et fort par les ONG et l'Église du Pacifique.
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4: Il est 8h44 sur RCF Notre-Dame. Le journal de Radio Vatican est à retrouver sur notre site rcfnotredame.fr. Dans quelques minutes, la prière du matin. Mais d'abord, Valérie de Marnac, le rendez-vous cinéma. Bonjour Valérie.
5: Bonjour Pierre-Hugues.
4: Alors, ce n'est pas un film que vous nous proposez cette semaine, mais bien deux. Alors, on va regarder ces deux portraits de femmes fortes qui, à 4 siècles d'intervalle, ont choisi une vie affranchie de certaines normes sociales, Valérie.
5: Oui, alors ce sont quand même deux films aux antipodes l'un de l'autre, mais effectivement les deux interrogent la tension qui existe encore aujourd'hui pour les femmes entre vie intime et vie publique, vie privée et vie professionnelle. Alors le premier est totalement contemporain, c'est La vie d'une femme de Charline Bourgeois-Taquet avec Léa Drucker dans le rôle d'une chirurgienne, chef de service dans un hôpital public. Et le second, eh bien, c'est Rose, de l'Autrichien Markus Schleinzer. Il se passe en Allemagne au XVIIe siècle et il nous raconte l'histoire d'une orpheline engagée comme soldat dans la guerre de 30 ans en s'étant fait passer pour un homme.
4: Alors ce film est tiré de faits historiques et il commence avec l'arrivée de ce soldat balafré qui réclame la propriété d'une ferme dont il aurait hérité.
5: Oui, alors il y a effectivement un petit côté retour de Martin Guerre dans cette histoire. Sauf qu'en plus de changer de nom, il a changé de sexe. C'est la seule façon que Rose a trouvée à son époque pour accéder à l'éducation et pour échapper au mieux à un mariage arrangé. Alors le réalisateur nous l'expose sous forme de conte dans un magnifique noir et blanc qui peut faire penser aux gravures de Gustave Doré, hein, vous savez, avec ces créatures mystérieuses dont l'une, mi-homme, mi-ours, préfigure dès le départ les dangers à venir pour Rose. Alors le film se termine par un procès dont évidemment on ne révélera pas l'issue, mais qui vaut à l'actrice Sandra Hüller une séquence cathartique qui, à elle seule, lui vaut le prix d'interprétation qu'elle a reçu pour ce rôle au Festival de Berlin.
4: Et c'est un autre point commun entre les deux films, ils sont portés par deux des plus grandes actrices actuelles du cinéma mondial.
5: Oui, alors Sandra Hüller, donc, elle est devenue incontournable depuis Anatomie d'une chute, hein, où elle jouait le rôle principal, hein, de la femme suspectée du meurtre de son mari. Elle a aussi été l'épouse glaçante du commandant d'Auschwitz dans la zone d'intérêt. Et puis quant à Léa Drucker, alors elle aurait, selon moi, largement mérité le prix de meilleure actrice à Cannes, où le film La vie d'une femme était en compétition. C'est Virginie Efira et Tao Okamoto qui l'ont reçu, les interprètes du film Soudain, auquel moi j'aurais plutôt donné un grand prix.
4: Ah bah ça c'est votre avis, Valérie Marnac. Écoutons un extrait tout de même de la bande-annonce de La vie d'une femme.
6: Allô ? Oui, bonjour. Professeur Conti en chirurgie maxillofaciale.
7: On a une réunion avec la direction, ils veulent vous sucrer deux infirmières.
8: Je trouve ça normal que je passe mon temps à me retrancher dans cette chambre pour échapper à la vie sociale de Simon et Roxane.
9: Jamais supporté mes enfants.
7: Mais quelle mauvaise foi. Une seconde.
10: Oui. Ok, allez, on avance, quoi d'autre?
11: Vous avez décidé de devenir la tutrice de votre mère. Mm-hmm. Vous savez que ça représente une lourde charge.
7: Je sais, oui.
5: Voilà, donc on l'entend, hein, elle incarne dans le film Gabrielle, une femme alors plutôt autoritaire, mais généreuse, hein, qui assume ses responsabilités et ses choix. Elle n'a jamais voulu avoir d'enfants. Elle aime son mari, son métier, sa famille, sa mère malade dont elle s'occupe, ses beaux enfants qu'elle a élevés, son neveu qu'elle aide financièrement. Mais peut-on vraiment aimer l'autre sans laisser une place à l'inattendu? Et c'est la rencontre avec Frida, une écrivaine venue l'observer dans son travail qui va lui servir de révélateur. Alors moi, même si cette partie-là m'a semblé un petit peu artificielle et même un peu dans l'air du temps, on va dire, elle rend celle que ses collègues appellent Robocop plus fragile et en cela finalement plus humaine.
4: Merci beaucoup Valérie de Marnac. Le film s'appelle donc « La vie d'une femme » de Charline Bourgeois-Taquet et votre autre conseil de la semaine, c'est « Rose » de Marcus Schleinzer. J'ai bien prononcé, je suis toujours un peu inquiet.
5: Quand... Non, mais c'est parfait.
4: Mais voilà, merci beaucoup Valérie de Marnac pour ses conseils cinéma et rappelons que chaque semaine, hein, Christophe Maury présente une émission culture où le vendredi, il est question de cinéma. Donc si vous loupez les conseils cinéma de Valérie de Marnac, vous pouvez aussi écouter ceux de Christophe Maury. Ça se complète toujours très bien. Merci Valérie. Et Christophe Maury, il est à retrouver sur rcfnotredame.fr. À suivre la prière du matin.
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4: Il est 8h50 sur RCF Notre-Dame. C'est l'histoire d'un jeune homme du 19e siècle, professeur de littérature dans la prestigieuse université de la Sorbonne. Il va choisir de mettre son intelligence au service des plus pauvres. On vous parle du bienheureux Frédéric Ozanam dans quelques minutes, mais d'abord notre temps de prière. Nous écoutons les Béatitudes de Saint-Luc, commentées par le père Éric Courtois.
15: En ce temps-là, Jésus, levant les yeux sur ses disciples, déclara: heureux vous les pauvres, car le royaume de Dieu est à vous. Heureux vous qui avez faim maintenant, car vous serez rassasiés. Heureux vous qui pleurez maintenant, car vous rirez. Heureux êtes-vous quand les hommes vous haïssent et vous excluent, quand ils insultent et rejettent votre nom comme méprisable à cause du Fils de l'homme. Ce jour-là, réjouissez-vous, tressaillez de joie, car alors votre récompense est grande dans le ciel. C'est ainsi en effet que leur père traitait les prophètes. Mais quel malheur pour vous les riches, car vous avez votre consolation. Quel malheur pour vous qui êtes repus maintenant, car vous aurez faim. Quel malheur pour vous qui riez maintenant, car vous serez dans le deuil et vous pleurerez. Quel malheur pour vous lorsque tous les hommes disent du bien de vous. C'est ainsi, en effet, que leur père traitait les faux prophètes.

L'évangéliste saint Luc retient 4 béatitudes, là où saint Matthieu en met 8 dans la bouche de Jésus. Mais la présentation de Luc est assez percutante, car il donne aussi l'antithèse de chaque béatitude. « Heureux vous les pauvres, mais quel malheur pour vous les riches. Heureux vous qui avez faim, qui pleurez, et quand les hommes vous haïssent, mais quel malheur pour vous qui êtes repus, qui riez, et quand les hommes disent du bien de vous. » On pourrait presque parler d'anti-béatitude, à la différence près qu'il y a, non pas un souhait, mais un constat de malheur pour ceux qui n'ont pas pris le chemin du bonheur. Cela dit, dans ces 4 binômes de béatitude et d'anti-béatitude, on mettrait spontanément le bonheur du côté de ceux pour qui tout va bien. Pour recevoir spirituellement cet enseignement de Jésus, il faut mettre en premier la clé de compréhension que Jésus nous donne à la fin. Heureux si vous vivez ces 4 situations objectivement tristes à cause du Fils de l'homme. Il n'y a donc aucune béatitude à une pauvreté dont la cause serait ma paresse. Mais il y a un vrai chemin de bonheur pour le moine ou la moniale qui fait vœu de pauvreté pour mieux suivre Jésus et lui ressembler. Pour tous ceux qui sont dans le monde, c'est-à-dire pour l'immense majorité des personnes qui ne sont ni ultra-riches ni ultra-pauvres, notre situation ressemble à celle de Jésus pendant les années où il travaillait dans son atelier de charpentier à Nazareth. Il devait gagner sa vie, il était engagé dans son travail, mais déjà en faisant le choix de mettre Dieu à la première place. Demandons au Seigneur la grâce de pouvoir lui ressembler, quel que soit notre état de vie et notre situation apparente, et d'être vraiment libre comme lui, libre pour aimer.

Notre Père qui es aux cieux, que ton nom soit sanctifié, que ton règne vienne, que ta volonté soit faite sur la terre comme au ciel. Donne-nous aujourd'hui notre pain de ce jour. Pardonne-nous nos offenses, comme nous pardonnons aussi à ceux qui nous ont offensés. Et ne nous laisse pas entrer en tentation, mais délivre-nous du mal. Car c'est à toi qu'appartiennent le règne, la puissance et la gloire pour les siècles des siècles. Amen.

0: Vous écoutiez la prière du matin avec le commentaire du père Éric Courtois. h 56 sur RCF Notre-Dame et nous retrouvons Clara Bévillacois pour le saint du jour. Bonjour Clara.
1: Eh bien, rebonjour Pierre-Hugues.
0: On s'est déjà vu, mais les auditeurs arrivent en cours de route. Clara, et en ce 9 septembre, nous fêtons les bienheureux Frédéric Ozanam. Vous allez nous en parler. Nous fêtons aussi les Alain.
1: Oui, alors Alain, c'est un prénom issu du nom d'une tribu de la mer Noire, les Alani. Le bienheureux Alain de la Roche est un dominicain breton du 15e siècle qui est à l'origine de l'essor du rosaire. À cette époque, on avait coutume de réciter 50 Ave Maria entrecoupées de 5 patères, mais Alain de la Roche propose le psautier des pauvres, 150 ave comme les 150 de psaumes, et il ajoute à la suite d'un chartreux, Dominique de Prusse, d'associer à chaque dizaine du chapelet une méditation sur un mystère de la vie du Christ. C'est ainsi que se développe la répartition entre mystères joyeux, douloureux et glorieux, auxquels en 2022, le pape Jean-Paul II ajoute les mystères lumineux.
0: Nous fêtons aussi l'évangélisateur de l'île Maurice au 19e siècle, le bienheureux Jacques-Désiré Laval.
1: Alors lui, il est né en 1803 dans une famille paysanne de l'Eure. Jacques-Désiré Laval est d'abord médecin avant de se sentir appelé par Dieu et d'entrer au séminaire Saint-Sulpice. Il rejoint la congrégation du Saint-Esprit et donc part pour l'île Maurice. Il s'y consacre entièrement aux esclaves noirs, tout juste affranchis. Il apprend le créole, il vit à leur côté malgré les calomnies et les persécutions des colons. Il meurt finalement épuisé en 1854. Il est aujourd'hui encore vénéré chaque 9 septembre par l'ensemble des Mauriciens, les chrétiens, hindous et musulmans confondus.
0: Et puis nous fêtons le bienheureux Frédéric Ozanam, grande figure du catholicisme social.
1: Historien et journaliste, ce professeur de littérature à la Sorbonne est le cofondateur de la société Saint-Vincent de Paul. C'est un époux dévoué, un père de famille. Il meurt à seulement 40 ans. Il est béatifié au cours des JMJ de 1997 dans la cathédrale Notre-Dame de Paris. C'était par le pape Jean-Paul II. Dans une lettre du 9 avril 1851, il écrit « Apprenons à défendre nos convictions sans haïr nos adversaires, à aimer ce qu'ils pensent autrement que nous. Plaignons-nous moins de notre époque et plus de nous-mêmes. »
0: Eh bien ça, on peut le méditer. Plaignons-nous moins de notre époque et plus de nous-mêmes. Bienheureux Frédéric Ozanam, une grande pensée ce matin à tous les membres très actifs des sociétés Saint-Vincent de Paul. Clara, vous restez avec nous pour le Saint du jour et pour les informations.
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0: Nous sommes le mercredi 9 septembre, nous fêtons aujourd'hui Saint Alain et bienheureux Frédéric Ozanam.
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8: il est 9h.
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8: Bonjour à toutes et à tous et bienvenue dans un nouvel épisode du Temps d'un Café sur RCF Sud Belgique. Et aujourd'hui, on va parler d'un sujet de plus en plus présent dans notre quotidien, c'est celui de l'intelligence artificielle. On s'en sert de plus en plus pour un tas de choses, comme la création de textes, d'images ou même de vidéos. Mais derrière toutes ces créations qu'on peut imaginer, on peut se poser une question, l'intelligence artificielle peut-elle être créative ? Bertrand Mison, il est spécialiste des IA et chercheur au sein d'institutions européennes, a mené l'enquête dans son livre Mona Lia, l'IA peut-elle être créative ? C'est paru chez Keynes et nous fait le plaisir d'être présent en studio aujourd'hui. Bonjour Bertrand Mison.
11: Bonjour et merci de me recevoir.
8: Avec grand plaisir pour parler de ce livre qui est très instructif, très intéressant, très captivant. Voilà, on va en parler tout au long de cette émission pendant à peu près une demi-heure ici. D'abord, je voudrais savoir qu'est-ce qui vous a intéressé d'abord dans... Je sais que vous êtes un fan de technologie, mais ça fait depuis combien de temps que vous êtes intéressé par tout ça justement ?
11: Je suis tombé dans l'IA générative par une succession, on va dire, de choix de carrière, en fait, où à la base, je suis ingénieur en environnement.
8: Ah oui, rien à voir.
11: Ah, alors, il y a toujours un rapport, tout est lié, puisque ma spécialité, c'est ce qu'on appelle l'environnométrie, c'est-à-dire de mesurer, finalement, tous les paramètres de la santé de la planète. Et ça m'a amené, justement, à l'étape suivante, qui est de traiter un grand volume de données. Donc, j'ai fait un doctorat en sciences des données. Et c'est comme ça que, de fil en aiguille, quand on parle de données massives, en fait, on parle d'IA, on parle de machine learning et donc d'IA. Et voilà le fil conducteur qui m'a amené à m'intéresser de très près et à travailler au sein des institutions européennes, effectivement, sur l'IA, d'abord langagière. J'ai toujours été fasciné. Alors ça, c'est vraiment un tropisme personnel par les machines parlante, on va dire, toute cette science balbutiante à l'époque. Et puis, elle balbutie de moins en moins. On l'a tous constaté depuis 2022 et ChatGPT. Et là, je suis vraiment au cœur du réacteur en conseillant les institutions européennes pour leur politique liée à l'IA en produisant des résultats scientifiques, voilà, au sein du Centre commun de recherche.
8: C'est un sacré rôle, ça, quand même, pour les institutions européennes. Je veux dire, c'est un peu top secret, un peu confidentiel, je suppose.
11: Non, pas vraiment. Disons que ce qui se passe, c'est que il y a vraiment, c'est pas très connu, mais le Centre commun de recherche est vraiment un centre, comme son nom l'indique, qui fait de la recherche scientifique. Donc, c'est de la recherche qui se fait sur le temps un peu plus long. Et donc, en général, on publie pas dans le magazine à la mode ou dans le post Instagram qui buzz, mais on publie des articles scientifiques très sérieux dont les résultats sont réellement influents sur les politiques européennes. C'est un peu ça l'idée. Mais c'est vrai que, je le disais, il y a aussi un attrait évidemment personnel pour ces technologies et pour le langage. Et donc, il y a un peu les deux Bertrand en moi, le chercheur et puis le romancier, puisque j'ai eu le plaisir de publier déjà deux romans avant Mona Lia. Et donc, Mona Lia est vraiment le fruit de cette rencontre entre le scientifique en moi et le romancier en moi, où je voulais justement parler de l'IA par l'angle de la créativité, parce que je trouve que c'est un angle qui permet, en fait, de mener un débat fécond, voilà, sur les enjeux, en fait, de cette intelligence artificielle dans nos vies, qui s'empare de nos imaginaires.
8: Exactement, et un débat nuancé aussi, c'est important de ne pas être seulement pour ou contre, il faut essayer de comprendre un petit peu tout ça, et c'est justement ce qui est dénoncé dans ce livre, Mona Lia notamment. Je propose qu'on revienne d'abord sur votre précédent ouvrage, qui était un roman qui s'appelait Le Nouveau Michel H1, où justement, je pense que vous parliez déjà d'intelligence artificielle, non ?
11: Exactement, alors là, c'était vraiment... quelque chose de très amusant, un plaisir que j'ai voulu partager, puisque le nouveau Michel H est une fable qui parle de l'utilisation de l'IA en littérature. Alors une fable, comme toujours, moi j'aime bien manier l'humour et la tendresse dans mon travail littéraire, donc il y a ces deux ingrédients-là, mais c'est une fable qui met en scène justement une personne qui utiliserait l'intelligence artificielle pour devenir le nouveau Welbeck et donc mettre un grand coup de pied dans la fourmilière littéraire grâce à l'IA ou à cause de l'IA, c'est selon, on laisse le lecteur juger. Et justement, c'est un roman qui a eu eu de très bons retours parce qu'il y a aussi une originalité formelle dans le nouveau Michel-Ange, qui est que justement le narrateur à un moment donné avoue avoir utilisé l'IA et prend un peu à partie le lecteur, etc. Donc voilà, c'était vraiment une exploration qui est mon questionnement de nouveau en disant mais que fait l'IA à l'art, que fait l'IA à la culture et donc que fait l'IA à notre civilisation.
8: Et finalement, ça conduit au livre du jour. Donc, je donne juste quelques références pour le nouveau Michel-Ange. C'est toujours disponible et c'est paru chez Asmodée et Dern. Et ça nous amène vers le livre du jour. Donc, Mona Lisa. L'IA peut-elle être créative? C'est paru donc chez Keness tout récemment, enfin, il y a quelques mois en tout cas. Et dans cet ouvrage, vous avez décidé de vulgariser ce sujet qui est parfois pas toujours très accessible ou un peu flou, on va dire. Est-ce qu'on peut donner le point de départ de cet essai? Je pense que ça part peut-être d'une réflexion avec votre famille, avec vos enfants, je pense.
11: Exactement. Dans l'introduction, on met un peu en scène cette discussion familiale qu'on a sans doute tous eue avec des amis ou en famille, qui est de dire voilà, alors l'IA quoi, elle va nous détruire ou elle va ouvrir un nouvel âge d'or de l'humanité. Et en fait, évidemment, on a envie de débattre de ce sujet et d'avoir des arguments je vais dire solide et pas simplement céder à ses passions. Donc c'est vrai qu'il faut savoir que moi j'avais posé ce constat et c'est ce qui m'a donné envie d'écrire Mona Lisa, c'est que l'IA on en parle beaucoup, on en parle peut-être même trop, je crois qu'il y a une lassitude qui s'installe, mais on ne la comprend pas assez. En même temps, tout le monde s'est fait rabâcher les oreilles avec l'IA, mais je trouve que trop peu de personnes ont réussi à acquérir cette connaissance de base qui va nous permettre de dominer l'IA. Or, ça, c'est vraiment quelque chose qui, pour moi, est important. Est-ce qu'on va être dominé par l'IA ou est-ce qu'on va dominer l'IA? Et donc, Mona Lisa voudrait modestement contribuer à ce que l'humanité domine l'IA en l'aidant, premièrement, à comprendre, c'est la première partie de Mona Lisa, deuxièmement, à questionner, à poser les questions qui sont importantes par rapport aux enjeux d'une intelligence artificielle, je vais dire, créative, et par là même qui peut nous émouvoir et donc qui peut nous contrôler quelque part, ou en tout cas qui peut être un outil de pouvoir mis dans certaines mains. Et puis la troisième partie, justement, c'est se positionner. Qu'est-ce qu'on peut faire, qu'est-ce qu'on peut faire pour que l'IA soit au service de l'humanité et pas un outil d'asservissement de l'humanité. Donc c'est un programme qui est très ambitieux et qui tient en 150 pages à peu près.
8: Oui, c'est ça, 150, 200 pages, donc c'est assez efficace finalement.
11: En tout cas, moi, je suis quelqu'un qui aime l'efficacité, je suis quelqu'un de pragmatique, je suis quelqu'un qui aime la clarté aussi. Donc j'ai voulu vraiment faire un essai accessible et qui laisse vraiment, quelques armes intellectuelles à chacun pour rentrer dans l'arène et défendre ce qui nous caractérise, nous les humains, et ce qui nous tient à cœur.
8: Et ce titre, d'ailleurs, il vient d'où? Mona Lisa. C'est vous qui l'avez trouvé, c'est votre éditeur?
11: Ah, c'est un ami en littérature, Rémi Bertrand, qui m'est très cher, qui est lui-même un romancier primé. Et lors d'une discussion vraiment à bâton rompu, je lui expliquais que je voulais mettre une Joconde traitée à l'IA. Alors, on n'a pas l'image ici, mais l'image de la couverture vaut le détour. Donc, j'invite les auditeurs à chercher sur Internet. Parce qu'en fait, elle est remise au goût du jour. Elle est représentée comme une influenceuse un peu. Elle a les codes esthétiques d'une influenceuse Instagram. Et donc, il y avait tout un message derrière tout ça. Et je cherchais un titre. On brainstormait un petit peu et il me dit, mais en fait, si tu mets Mona Lisa,
8: Lisa
11: Lisa Lisa, il voyait tout de suite se visualiser les lettres I et A gonflées. Et donc, ça a donné Mona Lisa, L'IA, effectivement.
8: Et comment on fait pour écrire un livre sur l'IA, sachant que l'IA, on le voit en quelques années, elle avance très vite, parfois en deux ans, on la voit, elle fait des progrès exceptionnels. Comment on fait pour écrire un livre qui va rester plus ou moins actuel?
11: Oui, c'était ma grande hantise parce que, voilà, je pensais, comme le nouveau Michel-Ange, qu'il fallait qu'il sorte vite. Et j'étais agréablement surpris, peut-être comme je travaille sur le sujet, je pense que j'avais un petit temps d'avance qui fait que les 6 mois ou les 8 mois du cycle éditorial ne m'ont pas complètement ringardisé. Je pense aussi qu'il y a des grands principes qui ne bougent pas. Alors c'est vrai que ça change tous les jours. Tous les jours, on a une nouvelle annonce fracassante, etc. Mais je pense que les changements de paradigme, en fait, ils sont profonds, mais ils sont sur un temps un peu plus long. un temps qui est malgré tout ébouriffant, on va dire, avec l'IA, puisque le monde, à l'échelle de 5 ou 10 ans, est en passe de changer complètement. Donc c'est vrai que c'est quand même, si on prend les cycles historiques séculaires, multiséculaires, on est quand même dans quelque chose de très rapide, mais à l'échelle d'un brave gars qui essaye d'avoir un temps d'avance et qui écrit son bouquin, ça va encore, ça va encore.
8: Ça va encore, effectivement. Donc je recommande ce livre, c'est Mona Lia. Lia peut-elle être créative ? C'est paru chez Kenes et c'est écrit par Bertrand Mizone. On va partir en musique ici, Bertrand. On va s'écouter une chanson de Daniel Balavoine qui s'appelle « Mort d'un robot ». On s'écoute ça et on se retrouve juste après pour parler encore de ce livre, de parler de créativité notamment, et d'un terme un petit peu spécifique, c'est créativité aussi. On va en parler juste après.

0: Nous voici dans la seconde partie du temps d'un café sur RCF Sud Belgique. C'était donc Daniel Balavoine avec Mort d'un robot sur RCF Sud Belgique. Et dans le temps d'un café, on parle d'un livre aujourd'hui qui s'appelle Mona Lia. L'intelligence artificielle peut-elle être créative? C'est écrit par Bertrand Mizone qui est avec nous en studio pour nous en parler. On le remercie d'ailleurs d'avoir fait le déplacement jusqu'ici, jusqu'à Namur notamment. Donc on a présenté un petit peu qui vous étiez, votre passion pour les technologies, pour l'IA aussi. On a parlé un petit peu de la structure du livre. Et maintenant, on va revenir sur ce titre. Voilà, tout simplement, l'IA peut-elle être créative? Mais d'abord, première question, qu'est-ce que la créativité selon vous?
1: Voilà, c'est vrai qu'on ne peut pas répondre à la question sans poser des bases terminologiques. Je suis un scientifique, mais de nouveau, je réponds aussi à ma promesse d'être clair et concis. La créativité, elle se définit comme un processus où on crée quelque chose de nouveau, d'original, qui a une certaine valeur justement dans son originalité. Donc, c'est quelque chose qui est assez diffus finalement comme définition. Et en même temps, tout le monde l'a intégré, on va dire. Et en fait, dans Mona Lia, je me suis penché sur les processus de la créativité humaine, donc ce que disent les psychologues de la créativité humaine. Et j'ai fait l'analogie avec ce dont sont capables ces fameux modèles de langage, ces fameux modèles dits multimodaux, qui sont capables de créer un poème, une photo, une vidéo, etc. Et donc, je pars du postulat un peu provoquant que cette IA est capable d'imiter les processus créatifs humains. Alors vous voyez que je prends beaucoup de pincettes parce que j'ai très peur des gens qui veulent en général réagir violemment à cette affirmation que l'IA est créative, parce que directement on s'emballe, on est pris par nos tripes en disant mais non, elles ne peuvent pas nous remplacer, nous les humains, elles n'ont pas la sensibilité, une IA ne peut pas être artiste, ce serait trop horrible. Et donc je vous rassure, je ne dis pas ça, je dis juste l'IA est créative, c'est-à-dire qu'elle est capable par définition et par conception d'imiter les processus cognitifs humains qu'on regroupe sous le terme de processus créatif.
0: C'est ça, créativité. C'est un terme de vous aussi, je pense que c'est un mélange de mots, en fait, en quelque sorte.
1: Voilà, c'est un néologisme. Ça vient du fait que, déjà, dans ma pratique scientifique autour de l'IA, pour vulgariser un peu ce que font ces modèles de langage, je disais toujours, ça parle, ça connaît, ça raisonne, mais pas tout à fait comme on le fait. Et d'ailleurs, on a tous des exemples où l'IA, évidemment, est capable de connaître des choses, surtout depuis qu'on a des chatbots maintenant qui vont chercher les informations sur Internet. Donc, elles hallucinent moins, mais donc elles ont une somme de connaissances qui est impressionnante. Elles ont une éloquence, évidemment, qui est bluffante. On en revient toujours, qui n'a pas essayé de faire un petit poème et qui a été bluffé par ça. Et elle a une capacité de raisonnement. C'est encore plus le cas dans cette IA qui arrive maintenant, qui va être, on va dire, agentique, qui est capable de planifier elle-même ses propres actions. Eh bien, tout ça mis ensemble fait une forme d'intelligence qui ressemble à la nôtre, mais qui n'est pas la nôtre. Elle fait, elle fait parfois des choses qui nous impressionnent, une synthèse de 250 documents en 3 minutes, on n'en est pas capable. Et en même temps, quand on demande à ce même système d'IA, le carwash est à 300 mètres de chez moi, est-ce que je dois y aller à pied ou en voiture? Il nous répond à pied, c'est plus écologique.
0: Oui, voilà. C'est un peu cocasse quand même.
1: Exactement. Donc, elle fait des choses, il y a une forme d'intelligence dans l'intelligence artificielle, mais c'est pas la même que nous. Eh bien, c'est pareil pour la créativité. Il y a une forme de créativité, mais elle n'est pas la même que nous. Il n'y a pas cette pulsion, cette étincelle. Il n'y a pas ce vécu de l'artiste.
0: Vous parlez d'intention aussi, je pense, et de personnalité dans ce livre.
1: Exactement. Ce sont, là aussi, en allant plus profondément encore, après, quand on a défini la créativité, qu'est-ce que l'art ? Et là, il y a deux grands groupes d'humains qui se sont penchés sur la question. D'une part, c'est les artistes eux-mêmes, mais de l'autre, encore plus important, ce sont les juristes, puisqu'il y a des définitions très claires de ce qu'est une œuvre d'art, parce qu'il y a des enjeux tout simplement financiers et juridiques derrière la notion d'une œuvre d'art. Et en fait, ces deux notions d'intention et de personnalité reviennent dans l'analyse que j'ai faite. Et c'est vrai que c'est là que j'ai envie de mettre en termes très froids et je vais dire précis ce qu'on ressent tous au fond de nous-mêmes, qu'on a besoin d'un artiste qui incarne l'œuvre, on a besoin d'une vie exemplaire ou d'un personnage épique qui porte une œuvre, sinon ce serait finalement qu'un produit, ce ne serait pas une œuvre.
0: Et vous avez parlé tout à l'heure, je pense, d'IA agentique. Est-ce qu'on peut expliquer en quelques mots ce que c'est ?
1: Oui, alors l'IA agentique, c'est vraiment la forme d'intelligence artificielle qui est en train de s'imposer maintenant et qui va tout changer. Je dis toujours, l'IA de 2022, c'était un simple perroquet. C'est-à-dire qu'elle était capable d'annier les mots, mais elle les annihilait avec une prouesse telle qu'on était bluffé, on voyait du langage, on avait une conversation soutenue, mais il n'y avait pas de raisonnement. Avec l'IA agentique, en fait, ce sont des modèles qui ressemblent très fort aux modèles de 2022, mais qui ont été un peu, je vais dire, entraînés pour raisonner plus. Et surtout, on leur a donné les moyens de suivre, de faire un plan et de le suivre. Donc, je donne toujours l'analogie avec un singe par rapport au perroquet qui devrait casser une noix. Eh bien, il va avoir lui-même la capacité d'avoir un petit plan. Si ma main n'est pas assez forte, je vais poser la noix sur le sol, je vais prendre un caillou, je vais jeter le cahier dessous et ça va casser. Donc, c'est déjà un plan. Et il est même capable de s'autocorriger. Si la noix s'enfonce dans le sol, il va le dire, je vais recommencer sur un endroit où le sol est plus meuble. Et par analogie, l'IA agentique, c'est exactement ça. Ce sont ces mêmes petits modèles de langage qui sont capables d'énoncer un plan. Et donc, si on lui pose une question, je sais pas, qui était pape en 2012, par exemple, eh bien, il va aller lui-même chercher l'information sur Internet. Il va se dire, on me pose une question, je vais la vérifier factuellement, je vais aller chercher sur Internet. Elles sont impressionnantes, ces IA agentiques. Elles vont savoir faire des choses. Elles vont savoir vraiment nous assister dans nos tâches quotidiennes avec tout ce qui a trait à la connaissance, mais nous restons aux commandes, c'est très important.
0: C'est ça, et justement, on peut se poser la question maintenant, est-ce qu'il faut avoir peur de cette intelligence artificielle ? Parfois, il y a un peu cette paranoïa de cette IA en se disant, oh mon Dieu, elle est dangereuse, elle est tout ça. Est-ce qu'il faut avoir peur de cette IA ?
1: Alors, ce qui est sûr, c'est qu'on l'approche avec un imaginaire collectif qui est très, très, très, très puissant et très ancré. On peut remonter à des mythes de l'Antiquité, mais mon préféré date du Moyen-Âge, où il y avait ce mythe qui a perduré sous plein de formes différentes, un conte en fait qui met en scène un alchimiste, ça peut être Dr Mirabilis, ça peut être Robert Grosseteste, ça peut être beaucoup d'autres, qui avaient trouvé la formule pour fabriquer une tête de bronze qui parlait et connaissait tout. Donc c'est assez marrant que au temps des châteaux forts, on avait déjà l'intuition de ce qu'allait être ChatGPT en réalité. Et c'est marrant parce que dans certaines versions de ce conte d'ailleurs, on voit Saint Thomas d'Aquin apparaître et détruire la tête à coups de marteau en disant si elle sait tout, elle est forcément diabolique. Alors il y en a d'autres qui disent non, il a simplement été incommodé par son babillage, etc. Mais donc on voit que tout est déjà là dans ces questions de machines qui seraient capables de connaître. Et il y a des exemples comme ça, mais on peut faire un grand bond dans le temps avec toute la science-fiction, évidemment, qui nous nourrit d'intelligence artificielle. Et c'est d'ailleurs marrant, je trouve qu'il y a toujours deux grands groupes. Il y a soit l'intelligence artificielle un peu immanente, centralisée, en réseau, à la multivac d'Isaac Asimov. Et puis, il y a bien sûr l'intelligence artificielle incarnée, le robot, bien sûr. Dans les deux cas, il y a toujours dans ces mythes, effectivement, est-ce qu'elle va nous trahir ? Est-ce qu'elle va nous fuir ? 2000 ans d'Odyssée de l'espace, etc. Donc moi, à ce point de vue-là, pour répondre à la question, je ne me défile pas, faut-il la craindre ? Je pense qu'il faut surtout créer entre nous de nouveaux mythes qui nous placent au-dessus de la machine. Je pense que c'est très important d'être humano-centré. J'étais évidemment ravi de voir l'encyclique Magnificat Humanitas parce que je trouve que c'était vraiment dans cette même pensée. Alors moi, je le dis de beaucoup plus modestement et prosaïquement. Je dis toujours, il faut regarder l'IA comme R2-D2, le petit compagnon espiègle qui aide le héros qui a la grandeur morale et qui est bien sûr le protagoniste, et pas la regarder comme Terminator, cette grande machine qui nous domine et qui nous menace. Voilà.
0: Exactement. Merci beaucoup en tout cas, Bertrand Misson. On va déjà s'arrêter ici puisque ça passe très très vite. Je recommande donc ce livre. Je vais redire le titre. Ça s'appelle Mona Lia. Lia peut-elle être créative ? C'est paru chez Kenes, qu'on remercie encore par ailleurs. Dernière question. Est-ce que vous avez encore un autre projet qui est en tête, un autre livre encore qui est en travail, en chantier ?
1: Oui, j'en ai quelques-uns. On verra, c'est un peu les hasards et les rencontres qui décident. Mais en même temps, je voudrais retourner à l'écriture plus créative, à l'écriture de romans. Et en même temps, j'ai l'impression de ne pas avoir fini de parler de ces sujets, finalement, de comment la technologie est en train de changer vraiment les conditions de notre société, de notre humanité. Donc, je pense que c'est un petit peu les choix des éditeurs et les rencontres que je vais faire dans les prochains mois qui décideront un petit peu où je me dirige. Mais vous n'avez pas fini d'entendre parler de moi.
0: Je pense, oui. Et puis c'est des sujets, voilà, qui avancent, qui progressent. Je veux dire, la technologie, on le voit aujourd'hui, il y a des évolutions tous les jours. Donc en soi, je pense que on vous reverra, enfin très vite, je n'en doute pas. Donc merci beaucoup, Bertrand Misson.
1: Merci.
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2: Bonjour à toutes et tous, on se retrouve cette semaine, on est en déplacement, on n'est pas très loin de Namur, on est à Ciney et on rend visite à la coopérative qui s'appelle Cocoricoop avec Lucie Gustin pour nous accueillir. Bonjour Lucie.
3: Bonjour.
2: Eh bien merci déjà d'avoir fait la petite route aussi depuis la gare de Ciney pour venir me prendre. On est un peu sur les hauteurs de Ciney mais pas très loin du centre-ville. Ça s'appelle Cocoricoop justement, ça fait depuis longtemps que tu travailles pour Cocoricoop ?
3: Donc Cocoricoop, ça existe depuis 9 ans et moi je suis une des cofondatrices, donc je suis là depuis le début.
2: Ah oui, 9 ans déjà, ouais. Et bientôt les 10 ans ?
3: Bientôt les 10 ans, oui, tout à fait.
2: Alors on peut expliquer un peu le projet, mais ça travaille sur le principe du circuit court pour la distribution de biens alimentaires, si je fais un très gros résumé, mais on peut un peu détailler. C'est quoi l'idée de départ de Cocoricoop ? Qu'est-ce qui a été un peu l'élément où vous vous êtes dit à un moment donné, il faut qu'on fasse quelque chose ?
3: Alors, Cocoricoop, il faut déjà savoir que c'est une initiative de plein de groupements d'achats qui sont sur notre territoire, qui existaient déjà depuis des années et qui essayaient déjà ensemble, par des groupes de 10 citoyens ou 20 citoyens, d'aller chercher les produits du coin, quoi. Légumes, fromages. Et à un moment, c'est des initiatives qui sont un peu fatiguées parce que basées que sur des forces bénévoles. Et à un moment, ils et elles ont voulu se réunir pour professionnaliser un peu le projet, s'étendre sur tout le territoire, donc Ciney, Amois, Avlanche, Auhez, Gèves, Assès, Paillonville. Et pouvoir se fournir de produits de qualité et du coin plus facilement et aussi soutenir les producteurs et les productrices dans le coin, ce qui était vraiment le projet de base, quoi.
2: Vous travaillez avec combien de coopérateurs justement, avec combien c'est quantifiable? On a l'impression qu'il y en a beaucoup. Quand je vois, on est entré hein, ici, on enregistre pour tout vous dire là où on conserve les bacs pour les produits justement à conserver, on va dire au sec et au frais. Il y a encore une pièce avec la cuisine, avec les frigos. Il y a encore une autre pièce. Et il y a quand même moyen d'entreposer beaucoup d'aliments. On s'en rend compte. Hein, ouais.
3: Tout à fait. Après, combien de coopérateurs et de coopératrices, je ne voudrais pas dire de bêtises.
2: 1, 2, 3, beaucoup, comment dire.
3: 1, 2, 3, plus que 100. j'ai plus de 200 en tête, mais je n'ai pas le chiffre exact.
2: Non, mais ça veut dire une idée.
3: Après, pour l'instant, en chiffres un peu, on fait chaque semaine plus ou moins 120 paniers. On est monté à des moments jusqu'à 300 paniers. Pour l'instant, donc quand je dis panier, c'est notre partie vente en ligne, où là, les gens précommandent et puis reçoivent leur panier dans un point relais le vendredi soir. Après, nous, depuis 5 ans, on a aussi créé un magasin physique. Et là, qui a évidemment, s'est beaucoup développé ces 5 dernières années. Et c'est vrai que dans le local ici, on stocke aussi une partie des produits pour eux. On est vraiment le lieu central.
2: Oui, quelque part, Cocoricoop fait un peu le relais entre des producteurs qui acheminent les aliments chez ici et le relais avec le point de vente vers les gens qui vont commander leur panier, alors.
3: C'est tout à fait l'idée, être un relais entre les producteurs, productrices et les citoyens, citoyennes, en sachant que, vu qu'on est une coopérative de citoyens, citoyennes et producteurs, productrices, on est aussi censé les représenter. Être un relais entre eux et aussi représenter leur voix, enfin représenter. Essayer de mettre toutes ces voix ensemble pour créer un projet qui a du sens, oui.
2: Comment on choisit les marchandises que vous allez pouvoir recevoir et redistribuer ? Est-ce qu'il y a des critères où vous vous dites ça, ça vaut la peine de se mettre en contact, ça par contre, ça ne nous intéresse pas ? Comment vous faites un peu la part des choses dans un marché, même du légume, qui doit être extrêmement large, alors a fortiori en terre du Condro, ça c'est clair ?
3: C'est une bonne question et c'est quelque chose sur lequel on a beaucoup évolué ces 9 dernières années. Il faut savoir que nous, on a déjà lancé le projet avec des producteurs et des productrices qui étaient déjà dans ces groupements d'achat. Donc on s'est lancés tous ensemble dans ce projet. Donc eux étaient là au début. D'une certaine manière, on ne les a pas choisis, même si on est super contente qu'ils soient là. Et après, ça dépend des produits, en fait. C'est vraiment une des choses qu'on s'impose, c'est que quand on sort de notre territoire, on travaille en bio. Donc on s'appuie sur la labellisation bio. Et quand, donc le territoire, c'est le territoire du parc naturel, si ça peut faciliter pour certains. Donc il y a le bio quand on sort du territoire. Et après, on regarde aussi les besoins. Pour le légume, tout particulièrement, ça on voit avec les producteurs et productrices qui sont déjà dans la coopérative. Parce que l'idée, c'est de ne pas faire une concurrence quand ça n'a pas de sens ou de diminuer les ventes des personnes qui sont déjà dans la coopérative à un moment où ça ne leur ferait que du tort. Donc quand on fait rentrer, par exemple, un nouveau maraîcher ou une nouvelle maraîchère, c'est que la demande est plus forte que notre offre ou qu'ils ne vont pas avoir assez de tomates, que sais-je. Parfois, ça peut être sur seulement un ou deux produits qu'on va contacter quelqu'un. Mais donc, on va plutôt voir dans ce sens-là. Et après, on va plutôt voir quelque chose qu'on n'a pas encore et qui est demandé par nos clients-clientes. Et parfois, on voit, par exemple, on observe ces dernières années qu'on vend beaucoup moins d'alcool. Donc, c'est de l'alcool, on en vend, surtout de la bière, parce qu'on a pas mal de micro-brasseries. C'est vraiment quelque chose qui s'est beaucoup développé. Après, nous, on s'est rendu compte que nos ventes avaient vachement diminué. On vend beaucoup plus de bière sans alcool, presque que de bière avec alcool. J'ai pas les chiffres comme ça, mais vraiment, c'est assez flagrant. Il y a 5 ans, on en vendait beaucoup plus. Et donc, pour l'instant, on va pas spécialement faire entrer une nouvelle brasserie alors qu'on sait qu'on ne va pas vraiment suivre dans les ventes. Donc ça, c'est aussi de l'expérience, de notre expérience de ces 9 dernières années.
2: Oui, essayer de répondre.

0: les ventes ont vachement diminué après. Après, il y a des choses très positives qui se sont passées ces dernières années. Par exemple, nous, on voit qu'il y a de plus en plus de magasins à la ferme, il y a de plus en plus de points de vente où on sait trouver des produits locaux. Et donc, ça, c'est super. Mais donc, c'est vrai que ça a du coup réparti les forces d'une certaine manière. Donc, il y a certains projets qui n'existent plus aujourd'hui parce qu'ils avaient peut-être moins de sens pour les clients et les clientes. D'un autre côté, on voit aussi que la grande distribution a beaucoup repris le discours des produits locaux, des produits naturels. Et donc on sent aussi que parfois c'est beaucoup plus trouble pour les gens et que du coup parfois ils se sont peut-être éloignés des fermes et des producteurs et des productrices du coin pour aller vers la grande distribution qui leur vend parfois un produit qui est similaire. Or que personnellement je ne le pense pas, mais voilà, c'est deux grosses données qui sont arrivées ces dernières années. Et donc je pense que je ne pense pas que c'est un marché qui a diminué, en tout cas. Je pense que les gens ont plus accès aujourd'hui, en tout cas, à des produits locaux, à un super fromage du coin. On peut avoir beaucoup plus facilement accès à même fromage de chèvre, fromage de brebis, fromage de vache. Enfin, j'ai l'impression que les gens, on trouve plus de choix et un peu partout. Mais peut-être que c'est parfois moins clair la qualité et à l'endroit où ils devraient vraiment aller chercher, quoi.
1: On a sorti un mot, c'est le circuit court. Et quand on a fait le petit tour, Lucie, tu m'as dit, c'est attention, c'est différent, circuit court et local, parce que je voyais du chocolat. Je me dis, tiens, il y a des producteurs de chocolat par ici, comment ça se passe? C'est quoi le circuit court? C'est quoi le principe finalement?
0: Alors, l'idée du circuit court, c'est d'essayer de diminuer le nombre d'intermédiaires entre la productrice ou le producteur et le consommateur ou la consommatrice finale. Alors que dans la grande distribution, on le sait ou on ne le sait pas, hein, parfois d'ailleurs, il y a vraiment beaucoup d'intermédiaires. Même la pomme qu'on va acheter au grand magasin, elle aura été acheminée à plein d'endroits et revendue, ce qui va aussi impacter. Pas toujours le prix final, mais souvent le prix que la personne qui l'a cultivé va avoir dans sa poche. Donc l'idée du circuit court, c'est d'essayer de rendre déjà un juste prix au producteur en diminuant ce nombre d'intermédiaires. Donc Cocorico, on est une coopérative en circuit court parce qu'on vend par exemple des oranges qui viennent de Sicile, d'une coopérative sicilienne. Donc là, on est de coopérative à coopérative, donc d'une certaine manière de producteur-productrice à nous qui représentons les consommateurs et les consommatrices.
1: Et là, on voit bien un exemple où vous ne faites évidemment pas concurrence au marché du producteur ou de la productrice en Sicile, puisque vous vendez ici. C'est un marché qui n'aurait pas pu être atteint directement de leur côté, donc ça se complète.
0: Tout à fait, ça se complète. C'est ça, et c'est aussi l'idée de pouvoir continuer à entendre leur voix et essayer d'être le plus juste. Comme je parlais du prix, c'est évidemment le premier point, mais c'est aussi pouvoir être transparent avec nos clients aussi. Plus il y a d'intermédiaires, plus l'information, il y a la qualité qui se perd, le prix qui est peut-être un peu plus cher, mais aussi l'information disparaît aussi, plus il y a d'intermédiaires.

0: Comment ça se passe concrètement si un client, une cliente veut acheter quelque chose chez vous? Ça se fait en ligne? Comment ça se déroule vraiment très concrètement au quotidien et comment ça se passe cette rentrée ici à Cocoricop?
1: Alors, quelqu'un qui voudrait acheter des produits chez nous, il y a deux possibilités. Donc, nous, on a un magasin en physique, donc magasin classique, ouverture du mardi au samedi. Il peut pousser la porte du magasin et acheter un produit. Sinon, on fait aussi de la vente en ligne, et c'est ça qu'on fait depuis 9 ans. Donc là, une personne pourrait aller sur notre e-shop, donc notre site internet, et commander du dimanche midi au mercredi midi. Donc il y a tous les produits, viande, boulangerie, fromage, légumes. On a aussi des savons. Et là, une fois que son panier est composé, il doit attendre le vendredi, fin d'après-midi. Donc souvent c'est entre 4 et 6, plus ou moins, dans son point relais, donc le plus près de chez lui, pour aller chercher son panier.
0: Et vous faites les commandes en fonction de ce que les clients vous demandent, ou bien vous avez du stock de toute façon? Et quelque part, quand tu dis vous faites le panier, vous avez déjà tout ce qu'il faut ici au moment de le faire, ou bien parfois il faut se dire, oups, ça il nous en manque, on va vite sonner au producteur pour qu'il nous ramène un savon, qu'il nous ramène un légume. Comment ça se passe?
1: Donc on a quelques produits en stock, tu as pu le voir ici, hein, donc justement les chocolats, tout ce qui est les grossistes avec lesquels on travaille ou les produits vraiment super secs.
0: Les lentilles, avec des choses comme ça aussi, hein, oui, fruits secs, enfin légumes secs. Oui.
1: Voilà, nous on travaille avec graines de curieux par exemple, et graines de curieux on le stocke, ça sert à rien qu'ils viennent nous livrer chaque semaine. Mais pour la plupart de nos autres producteurs-productrices, ils viennent nous livrer chaque semaine. Donc eux, le mercredi midi, ils reçoivent leur bon de commande. Ils la préparent. Si c'est par exemple des yaourts, ils vont faire les yaourts, etc. Et donc, entre le jeudi et le vendredi, ils nous livrent. Donc, c'est vrai qu'ici, c'est très calme là aujourd'hui. Et le jeudi et le vendredi, il y a plein de gens qui passent et c'est très bruyant.
0: Oui, c'est ça, on enregistre un mardi pour ne rien vous cacher. Les bacs sont pas très remplis encore. Hein. Je me dis, oulala, il est temps que ça se remplisse pour le vendredi.
1: Non, c'est vrai, le mardi, je suis avec une équipe le mardi matin, et c'est vrai qu'on range la semaine d'avant. Donc on remet les étagères où elles doivent être, on relave tous les bacs, on réinstalle tout, on range les vidanges, parce que nous on a plein de produits qui sont consignés, donc on les retrie pour que ça reparte chez la bonne personne. Et c'est vraiment à partir du mercredi midi, enfin donc le jeudi matin, hop, on recommence à re-remplir les paniers des clients.
0: Oui, d'ici jeudi, je dois imaginer que tous les bacs vont être remplis ou à peu de choses près, que ça va être plein de nouvelles d'Henri qui arrivent alors.
1: Voilà, c'est ça, il y a des poireaux qui dépassent et,
0: Ce genre de choses.
1: et ça sent le café quand le producteur de café arrive, tout à fait.
0: Il y a des produits stars à Cocoricop, des produits qu'on vous demande tout le temps.
1: Oui, il y en a plein. Je citerai vraiment le pain. En tout cas, dans nos débuts, c'était aussi. Après, c'est aussi un secteur qui a pas mal bougé ces 9 dernières années. Ça, c'est assez chouette, mais avoir accès à du pain, pour le coup, bio, au levain, avec des super farines, c'était pas simple. Et donc, ça, c'était quelque chose où les gens étaient beaucoup fort en demande, quoi. Maintenant, on travaille quand même avec plusieurs boulangers et boulangères, et c'est vrai que quand ils ou elles sont en vacances, c'est pas toujours facile pour les gens, ou en tout cas, ils sont super contents quand leurs vacances sont finies.
0: C'est ça, oui. On attend que les boulangers, les boulangères sortent de vacances. Métier quand même très complexe, hein, très, très dur aussi. On les salue parce que c'est un métier essentiel, évidemment. Et au niveau de l'ambiance ici, quand tu arrives le matin, c'est quoi le plaisir de travailler ici? Vous êtes quand même assez nombreux et nombreuses aussi. Je crois qu'il y a pas mal de femmes, hein, dans l'équipe.
1: Alors, on est une équipe, on n'est pas si nombreuses parce qu'on est une équipe de 5 employés. Après, nous, ce qui est très chouette, c'est qu'il y a beaucoup, beaucoup de gens qui gravitent autour du projet. Entre les points relais qui sont autogérés par des citoyens, des citoyennes. On a aussi tous nos projets d'inclusion. Donc, on travaille, ici, on est sur le site des IMS, je ne sais pas si j'ai déjà dit, mais les instituts médico-sociaux. Donc, on a des ateliers avec les résidents qui sont porteurs de handicap ici. On travaille avec le SLS, le service de logement supervisé. Donc, c'est plein de jeunes qui viennent aussi travailler avec nous le jeudi matin.
0: Qui font les paniers alors avec vous, des choses comme ça?
1: Qui vont, par exemple, ensacher des fruits. Nous, on a certains producteurs, par exemple les pommes, ils viennent pas chaque semaine. Ils nous livrent des grosses quantités de pommes qu'on garde dans notre chambre froide. Et c'est nous qui les ensachons par kilo, par 2 kilos, 3 kilos chaque semaine. Donc ça, on est épaulés. Donc il y a plein de gens qui gravitent, en plus des producteurs et des productrices qui passent aussi. Donc c'est une très bonne ambiance parce que c'est chouette aussi de se croiser. On a aussi beaucoup de retraités qui viennent nous aider. Et c'était aussi une des vraies envies au début du projet, c'était de continuer à créer du lien entre les gens autour de cette question de l'alimentation. Et c'est ce qui est hyper enrichissant dans ce projet, oui.
0: Oui. Alors, tu m'as parlé aussi d'inclusion. Là, on voit le lien. Il y a finalement une vision d'ensemble aussi de la société qui se dégage, quelque chose de plus juste pour les producteurs, quelque chose de plus juste quelque part pour une société plus inclusive pour tout le monde. Quelque chose, on pourrait même dire, un peu d'intergénérationnel, hein, s'il y a aussi les bénévoles de tous âges qui viennent. Et en même temps, on a l'impression... quand on sort un peu, la grande distribution, comme tu disais, prend encore beaucoup de place, notamment pour des questions de prix direct pour le client. Est-ce que ça, c'est encore quelque chose de un frein, ou bien on arrive à changer de discours, à changer d'esprit, peut-être à adapter des prix qui restent très abordables? Est-ce que cette question-là du prix du circuit court, elle revient encore?
1: Alors la question du prix, elle reste centrale, ça c'est sûr, et chez beaucoup, beaucoup de gens. Après, elle peut être un frein comme plein d'autres choses. Moi, je pense que les habitudes sont un frein parfois beaucoup plus grand que le prix. Après, je peux comprendre que pour les très petits portefeuilles, aller vers du circuit court reste difficile. Alors on a des prix qui sont identiques chez nous qu'un produit bio d'une grande surface, ça c'est sûr. Après, quand on va vers des plats préparés, on est plus cher. Ça c'est sûr aussi qu'une lasagne premier prix d'un supermarché, on ne sait pas atteindre ces prix-là.
0: Mais c'est pas le même produit non plus, ou presque, mais c'est la différence, c'est une différence d'éthique du circuit court, ou une différence aussi de qualité de produit, ou les deux finalement, peut-être que l'un impacte sur l'autre.
1: C'est tout à fait les deux. La qualité n'est évidemment pas du tout la même. Et même la société défendue derrière, les valeurs derrière ne sont pas du tout les mêmes. Nous, on pense aussi que le budget des personnes pour l'alimentation a énormément diminué ces 20, 30, 40 dernières années. En fait, aujourd'hui, on part du principe que notre alimentation ne doit rien nous coûter, alors que ça a un coût, parce que simplement, c'est des personnes qui sont au champ toute la journée. Le nombre de fermes est en train de diminuer très dangereusement en Belgique. C'est aussi continuer à soutenir une indépendance au niveau de notre alimentation en Belgique que de se dire qu'on veut les rémunérer correctement. Après, c'est ça que je dis, moi, ce que je pense aussi aujourd'hui, c'est qu'il y a plein de gens qui sont en difficulté financière et notre envie n'est pas du tout de leur dire que c'est de leur faute et que c'est eux qui devraient changer leurs habitudes. Après, je pense qu'il y a plein de gens qui pourraient se le permettre dans leur budget et qui n'ont pas l'habitude, qui ont l'habitude d'aller au supermarché, et peut-être que pour ces portefeuilles-là, il pourrait avoir un impact en allant chez nous, mais aussi en allant directement à la ferme à côté de chez eux et consommer local et soutenir ces initiatives qui en ont cruellement besoin aujourd'hui.
0: Ça, c'est vraiment criant aujourd'hui quand tu as les échos des producteurs, les besoins. On sait que l'actualité politique n'est pas simple hein, pour beaucoup de milieux et notamment pour le milieu agricole, ça on l'a vu.
1: Oui. Oui, c'est déjà des métiers qui restent super difficiles physiquement. C'est des gens qui n'arrêtent pas, qui font toujours quatre choses en même temps et dont on a besoin, en fait. Et puis qui font vivre aussi, qui nous mettent en bonne santé parce qu'ils nous livrent des produits de qualité, déjà de un, mais qui jouent sur notre paysage, qui jouent sur notre autonomie alimentaire, je le disais. En fait, c'est primordial aujourd'hui, je trouve, de les mettre quand même au centre du débat. Et nous, c'est aussi pour ça qu'aujourd'hui, on continue à exister et qu'on y croit encore. C'est qu'on estime que leur place est centrale en Belgique, en Belgique et ailleurs. Mais nous, on est sur nos voisins et nos voisines, mais qu'il faut les mettre en avant quoi, pour que les personnes aillent vers leurs produits. Ouais.
0: On a parlé du pain, mais il y a évidemment tous des produits de base, hein, les œufs, les farines, les... Tout ça, finalement, en fait, c'est aussi leur travail qui peut être valorisé quand on fait l'achat d'un paquet de farine, de différents... Oui, vraiment les produits de base qui vont nous faire subsister. Les légumes secs, on en a parlé aussi, ça peut tenir longtemps. Et on n'y pense peut-être pas assez comme consommateur et comme client, finalement.
1: Tout à fait, tout à fait. C'est vrai qu'il y a 9 ans, par exemple, il n'y avait pas de farine qui venait de tout près de chez nous. Et là, on a plusieurs producteurs qui se sont lancés. Donc, on vend de la farine de Froment qui a poussé ici, quoi, vraiment, d'Épautre aussi. Et c'est génial de voir ces initiatives. Et c'est vrai qu'on peut consommer local sur plein de choses différentes.
0: Et en circuit court pour des produits qui viennent de plus loin. Donc, on ne se prive pas non plus de chocolat, d'orange, de thé, de choses comme ça, tout en veillant à ce que les producteurs de l'endroit soient bien aussi rémunérés. Finalement, c'est un peu ça. C'est même un peu une grande chaîne, hein, Cocorico, finalement. Une grande chaîne, mais dans le bon sens du terme. Pas une grande chaîne, pas une grande chaîne de distribution, certes, mais une grande chaîne humaine, finalement, aussi, avec beaucoup de contacts.
1: En tout cas, on essaye que ça le soit.
0: Alors, tu as le mot de la fin, Lucie, s'il y a encore des choses à dire. En tout cas, tu peux peut-être rappeler des aspects très pratiques. Si on s'intéresse à Cocorico, il y a un site internet, cocorico.be, je crois tout simplement, cocoricoop, comme coopérative. On vous retrouve facilement, il y a de chouettes images, etc. Donc, je crois que vous êtes ouvert du mardi. Je vais te laisser le redire, toutes les infos pratiques.
1: C'est ça. Du coup, notre magasin, il est ouvert du mardi midi jusqu'au samedi. Enfin, donc, c'est normalement de 10h à 18h.
0: Il est dans le centre de Ciné, hein, plus ou moins.
1: Il est tout à fait dans le centre de Ciné. Il y a un seul feu rouge à Ciné et on est tout prêt. C'est facile. Et de toute façon, l'adresse est aussi sur notre site internet. Et sinon, on fait de la vente en ligne. Où là, c'est aussi simplement une manière de découvrir tous nos produits. Parce que si on ouvre notre e-shop, on peut voir tous les producteurs avec lesquels on travaille et tous les produits qui peuvent se retrouver ou sur notre e-shop ou dans notre magasin. Et là, il faut commander du dimanche midi au mercredi midi.
0: Pour être livré le vendredi. Non, pas pour être livré. C'est eux qui viennent rechercher les produits ici à Cocorico, alors.
1: Alors en fait, nous, on a plusieurs points relais. Donc les clients, ils peuvent venir chercher leur panier ici, à Ciné, mais ils peuvent aussi le reprendre à Amois, Avlange, Oé, Gève, Bayonville et Crupet.
0: Ok, dans tout le Condro, finalement. Merci Lucie, et au plaisir d'en apprendre encore plus et de suivre aussi les activités de Cocoricop et pourquoi pas de vos producteurs et productrices aussi qui sont là derrière, parce qu'il y en a beaucoup et ils valent aussi et elles valent la peine d'être mieux connues. Merci à toi et à bientôt.
1: Merci beaucoup.

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0: On est aujourd'hui pour reprendre cette année avec de beaux sujets au musée diocésain, car oui, le musée diocésain est resté ouvert, la cathédrale est en rénovation, doit rester fermée, mais par contre le musée diocésain reste ouvert avec des choses à montrer, notamment dans le cadre des journées du patrimoine, et c'est toujours Hélène Cambier qui est conservatrice et qui nous y accueille. Bonjour Hélène.
1: Bonjour, bonjour.
0: Vous êtes toujours ouvert depuis, en fait, vous n'avez pas fermé, tout simplement.
1: Effectivement, la cathédrale est fermée depuis le début de cette année 2026 en raison d'un problème au niveau de la façade de l'édifice. Donc malheureusement, l'accès n'est pas autorisé pour le public. Mais nous, on a souhaité rester ouvert pour la saison touristique 2026. Donc on est ouvert jusqu'encore début novembre. Voilà, ça nous permet de laisser accessible nos très belles collections. Et puis, de toute façon, dans les coulisses, un musée, en réalité, ça ne s'arrête jamais. Puisqu'en dehors des salles d'exposition, on y travaille. On travaille sur les collections, on travaille sur la gestion des œuvres, notamment le prêt d'œuvres à des expositions. Donc voilà, même si un musée est parfois fermé au public, en fait, on continue un travail en coulisses, discret mais bien réel.
0: C'est ça qu'on va aussi découvrir, tout ce travail en coulisses, notamment sur les classements des œuvres. Et ici, vous avez toujours cette œuvre reliquaire, le croix reliquaire, croix de l'abbaye de Brogne. Plus de 850 ans d'histoire, c'est l'une de vos pièces majeures que vous mettez en évidence justement.
1: Oui, voilà, pour cette année 2026, on a souhaité donner un petit coup de projecteur à une de nos pièces phares, donc la croix de reliquaire qui provient de l'ancienne abbaye de Brogne, une abbaye qui était située à Saint-Gérard, donc en fait à une vingtaine de kilomètres de Namur. Alors cette petite exposition dossier nous permet de mettre en valeur cette très belle pièce. Ça nous permet aussi d'expliquer des éléments tout à fait inédits sur son histoire, donc qu'on vous invite à venir découvrir ici. Mais ça nous permet aussi de parler d'un pan de notre travail qui consiste à valoriser les collections en les proposant comme pièces à classer par la Fédération Wallonie-Bruxelles. Donc la Fédération Wallonie-Bruxelles mène une politique de protection qui passe par le classement d'œuvres et ou d'objets importants pour différentes raisons. Et les détenteurs d'objets importants peuvent proposer à la Fédération Wallonie-Bruxelles de les classer. Donc on a fait ce travail pour la Croix de Brogne et là la procédure est ouverte. On espère avoir les résultats d'ici la fin de l'année.
0: Et pourquoi pour cette pièce-là, vous avez fait la procédure plutôt pour cette pièce-là que pour une autre? Qu'est-ce qu'elle a de particulier? Qu'est-ce qui fait que ça peut fonctionner?
1: Alors, la Fédération Wallonie-Bruxelles prévoit toute une série de critères auxquels il faut pouvoir répondre pour classer des œuvres ou des objets. Donc, ces œuvres doivent être importantes sur le plan historique, artistique. Elles doivent aussi être présentées une certaine rareté, un bon état de conservation. On peut aussi faire valoir une importance des objets pour la communauté, pour la collectivité locale, donc un groupe de personnes qui seraient attachées, par exemple, pour le patrimoine folklorique. Ici, on a fait valoir certains critères, qui sont notamment la rareté, la qualité d'exécution de la croix, mais aussi sa grande importance historique et artistique. Donc effectivement, le classement est balisé et doit faire l'objet d'une argumentation solide, bien argumentée. Donc tout ça nécessite effectivement des recherches historiques, des recherches dans les archives, des recherches dans les autres collections de musées, pour pouvoir fournir en fait à la Fédération Wallonie-Bruxelles une véritable étude, des arguments qui vont permettre aux agents de la Fédération d'analyser l'objet, de valider son importance et donc de valider ou non, au terme de cette analyse, de valider le classement.
0: Oui, donc ici, c'est croix reliquaire, dit aussi orfèvrerie, évidemment, pièce en or, j'imagine. Or, je ne sais pas trop comment on fait une croix reliquaire, mais donc elle date la partie orfèvrerie date de 1505, apparemment, si j'ai bien compris, grâce à l'inscription qui est notée dessus.
1: Oui, voilà, donc un objet d'orfèvrerie, alors c'est pas de l'or, hein, c'est les objets qu'on a dans les églises ou même les musées sont très très rarement en or, c'est du métal qui est doré, donc sur lequel on a mis une petite couche de dorure. Alors l'objet ici, la croix reliquaire de Brogne, elle a une importance à plusieurs niveaux. Au niveau local, c'est une œuvre qui a été réalisée à Namur et c'est la plus ancienne pièce réalisée à Namur qu'on conserve. Au niveau local également, on sait qu'elle est liée à un seigneur de la région de Hierge, donc voilà une importance historique, mais à un niveau plus global pour l'histoire de l'art, on sait mettre en évidence des relations entre l'orfèvre qui a fait la croix et des sculpteurs. Donc ça nous apprend quelque chose sur le métier d'orfèvre à la fin du Moyen-Âge. C'est aussi une pièce qui est mentionnée dans des archives, et là c'est aussi un cas exceptionnel. D'habitude, on a des œuvres d'art, mais on n'a pas les archives qui nous permettent de comprendre leur histoire. Ou bien on a des archives qui mentionnent des œuvres d'art, mais on n'a pas les œuvres qui sont conservées. Ici, on a les deux. On a l'œuvre d'art et les archives. Et donc, ça nous permet de comprendre un peu quelles peuvent être les interactions entre ce que disent des textes composé au XVIe siècle ou au Moyen-Âge et l'objet qu'on conserve. Et même à un niveau européen, c'est un objet important, notamment parce que la relique qui est à l'intérieur de cette croix reliquaire est liée aux croisades et ça permet un peu de comprendre les liens entre l'histoire de ces reliques et le phénomène des croisades, qui est un phénomène d'une importance capitale au niveau de l'histoire de l'Occident chrétien médiéval. Et ici, cet objet nous éclaire plus particulièrement sur les relations entre les reliques et les seigneurs laïcs du Moyen-Âge, notamment ceux qui se sont engagés comme chevaliers dans les croisades, parce qu'on n'y pense pas d'emblée, mais les reliques avaient aussi de l'importance pour eux. Donc, ce n'était pas seulement un objet de culte privilégié par les institutions religieuses, mais c'était aussi des objets qui avaient un sens pour des zones de pouvoir laïques. Et ben, cette croix nous permet de comprendre cela, de comprendre ce phénomène. Donc voilà, depuis l'importance artistique que cette croix reliquaire a au niveau namurois, au niveau wallon, on peut aller au-delà et aller au niveau de l'histoire du Moyen-Âge européen. Donc pour toutes ces raisons-là, on a jugé qu'il était important de valoriser la pièce et de la proposer comme futur trésor de la Fédération Wallonie-Bruxelles.

0: pour comprendre un peu l'histoire dans, donc justement dans son évolution de l'objet. Au Moyen Âge, il n'y avait pas encore la croix reliquaire, si je comprends bien, la couche de dorure. Enfin, l'objet est de 1505, mais ce qui s'est passé dans les croisades, c'est qu'ils avaient récupéré la relique alors, la relique de la croix du Christ, justement.
1: Voilà, on a vraiment un objet qui fonctionne par couches successives dans les époques. Et donc ici, on est devant la vitrine avec cette grande croix, effectivement, d'aspect doré, qui date du début du XVIe siècle. Mais si on contourne l'objet et qu'on va voir derrière lui, on découvrira la petite relique qu'il contient. Et qui est effectivement bien plus ancienne, puisque c'est cette relique qui remonte au Moyen Âge et donc à l'époque des croisades. Donc voilà, une succession d'événements historiques depuis l'époque des croisades au XIIe siècle, où on ramène cette relique depuis la Terre Sainte ici en Occident, et même plus précisément au château de Hierges, à la frontière française. Depuis le château de Hierges, la relique va arriver à l'abbaye de Brogne, qui correspond à l'actuel village de Saint-Gérard. La relique va être vénérée à l'abbaye de Brogne, va même faire l'objet d'un pèlerinage. Et donc, elle va subsister à travers les siècles en tant que relique insigne pour la communauté de l'abbaye. Et au XVIe siècle, on décide de lui donner ou de lui redonner un aspect plus prestigieux en faisant confectionner un écrin, en fait, puisque cette croix, on peut la comprendre comme un écrin. Donc au début du XVIe siècle, on confectionne un nouvel écrin pour cette relique, et c'est l'objet que l'on a devant nous aujourd'hui. Mais pour être ici au musée diocésain de Namur actuellement, il a franchi d'autres étapes, et notamment la croix a subsisté après la Révolution française, puisque l'abbaye de Brogne a été supprimée à la Révolution française. Le patrimoine de l'abbaye a été dispersé. Il en subsiste quelques éléments sur place, mais aussi ici dans les collections namuroises. Et cette croix, elle est arrivée auprès de l'évêque de Namur. Et c'est l'évêque de Namur, au XIXe siècle, qui l'a déposée parmi les objets du trésor de la cathédrale de Namur. Donc voilà, la relique nous emmène en Terre Sainte au XIIe siècle, et puis au château de Hierges, où elle arrive à la fin du XIIe siècle, et puis de là, elle va être transférée à l'abbaye de Brogne, donc à Saint-Gérard. Elle y reste jusqu'au XVIIIe siècle, avant d'arriver à l'évêché, où là on a des mentions claires au XIXe siècle. D'ailleurs, on voit des tout petits sceaux qui scellent la relique. Hein. On voit que la relique de la croix, elle est comme emballée avec un fin fil, et ce fil est scellé par des sceaux. Ça, en fait, c'est le sceau de l'évêque au XIXe siècle qui va réauthentifier cette relique. Donc, attester à nouveau que lui reconnaît qu'on a affaire à une relique de la croix, et voilà, faire en sorte que cet objet traverse encore des siècles en plus pour arriver jusqu'ici.
0: Avec des décorations aussi très bien gardées, hein, les gravures justement sur la dorure, on voit aussi, hein, une sorte d'un personnage, un évêque ou un personnage en tout cas ecclésiastique, et on voyait des blasons aussi de l'autre côté tout en dessous, donc c'est extrêmement finement évidemment décoré, particulièrement cet objet-ci.
1: Oui, voilà, ça fait partie aussi de tous ces arguments qu'on a fait valoir pour proposer le classement de la croix. C'est son état de conservation et sa qualité d'exécution. Son état de conservation, il est tout à fait étonnant au vu de l'histoire qu'a traversé la croix reliquaire. Hein. On l'a vu depuis la Terre Sainte, en passant par le château de Hierges et Brogne, et puis finalement son transfert à Namur dans des circonstances qu'on suppose compliquées, puisque c'est l'après-révolution française. Donc voilà, elle est extrêmement bien conservée, alors que c'est un objet par nature assez fragile. C'est une feuille de métal, donc c'est assez fin, ça peut se déformer très facilement. Il y a des petits émaux, donc de la pâte de verre extrêmement fragile. Donc pour tout ce qu'elle a traversé, on peut se réjouir de son état de conservation. Ensuite, effectivement, sa grande qualité d'exécution. Donc on a affaire ici à un des plus anciens orfèvres namurois. enfin Namurois avec certitude, puisqu'il a laissé son poinçon. Donc ces marques d'outils que l'on trouve sur les outils, sur les objets d'orfèvrerie et qui permettent d'attester la provenance. Donc on a soit un poinçon d'orfèvre avec par exemple l'initiale de l'orfèvre, soit les poinçons de reconnaissance des villes qui sont des espèces de marques de garantie qui permettent aux villes de reconnaître la qualité du métal qui a été employé. Et donc ici on a un poinçon avec une lettre K. C'est le poinçon de l'orfèvre, on ne sait pas très bien qui il était. Et on a également le poinçon que là on peut identifier avec certitude, qui est le poinçon de la ville de Namur. Donc on est certain que la croix est sortie d'un atelier actif à Namur. Quant à l'orfèvre, on peut juste faire des comparaisons avec d'autres œuvres d'orfèvrerie conservées notamment dans la région, par exemple à l'église de Bouvigne, où l'église conserve d'autres pièces d'orfèvrerie au même poinçon. Donc on suppose qu'il y avait à Namur un atelier actif capable de faire des œuvres de très très haut niveau. Et alors là où on est, on voit quatre petites figures gravées. Mais ce sont des évêques, mais ce sont en fait les quatre pères de l'Église. De l'autre côté, on a affaire aux symboles des quatre évangélistes.
0: Et les quatre pères de l'Église, c'est Ambroise, on va les refaire Jérôme, Grégoire et les quatre pères latins alors.
1: Voilà, c'est ça.
0: Et il en manque un, Augustin, Grégoire, voilà. Ambroise et il en...
1: Saint-Jérôme.
0: Saint-Jérôme, oui, c'est ça qu'on a cité. Et de l'autre côté, donc, les quatre évangélistes côté face, on va dire.
1: Oui, alors les quatre pères de l'Église, ça c'est toujours un petit jeu hein, dans l'iconographie, oui, de savoir les repérer. Ici, ils sont très petits. Hein. Il faut imaginer que les médaillons qu'on est en train de regarder, ils ont peut-être même pas 3 cm de diamètre. Ils ont chacun leur petit attribut. Donc si on regarde bien, on verra qu'Ambroise, il a sa ruche, que Saint-Grégoire, il a sa colombe, Jérôme, il a son lion, et Augustin, il a son cœur enflammé. On voit pas très bien ce que c'est, mais on suppose que c'est le cœur enflammé. Et alors de l'autre côté, les symboles des évangélistes, c'est ce qu'on appelle aussi le tétramorphe. Donc on n'a pas affaire à quatre petits personnages masculins, mais on a affaire à leurs symboles animaux. Donc c'est vrai que ça peut être assez surprenant de voir sur les bras d'une croix un aigle, un lion, un bœuf et un petit ange. On se demande un petit peu, mais que font le bœuf et le lion sur la traverse d'une croix? Mais en fait, ce sont bien les quatre symboles qui représentent les évangélistes. C'est une tradition de représentation qui s'est mise en place très très vite au début du christianisme.
0: Oui, qu'on retrouve dans les églises évidemment très souvent et dans l'art aussi pictural. Hein, avec, donc, l'aigle, c'est Saint Jean. Le lion, c'est Saint-Marc, le taureau bœuf, c'est Saint-Luc, oui. Et il nous reste l'ange ou l'homme pour Saint-Matthieu, oui, c'est ça.
1: Voilà, c'est ça. Et donc ici, ils sont là pour entourer la figure du Christ, puisque d'un côté, on a la représentation du Christ en croix en métal, et de l'autre côté, on a le signe même de sa passion, de sa crucifixion, puisqu'on a la relique de la vraie croix, comme on disait au Moyen-Âge, donc une relique réputée être un fragment de la croix du Christ.
0: Et la petite inscription en latin en dessous, comme toujours, ça c'est l'exercice, j'imagine, pour aller jusqu'au bout.
1: Oui, voilà, c'est un extrait d'un hymne à la vraie croix, justement. Donc un texte en louange à la croix, qu'on retrouve d'ailleurs dans les manuscrits qui sont derrière moi et qui font partie de cette tradition de vénération de la relique de la croix à l'abbaye de Brogne.
0: Oui, vous avez voulu mettre aussi tout ça en contexte avec une exposition un peu plus large. Hein. Il y a quelques panneaux, quelques objets, le manuscrit, etc. C'est un projet un peu plus large aussi que l'objet.
1: Oui, voilà, on voulait mettre en avant effectivement cette croix reliquaire de Brogne puisqu'elle est en cours de classement, mais on a voulu éclairer certains aspects de son histoire et du coup de la recherche qu'on a faite sur cette croix en montrant les archives qui nous éclairent sur l'histoire de la croix, puisque ça, en soi, c'est exceptionnel d'avoir conservé des textes qui nous expliquent en long et en large l'histoire des objets. Donc ce sont les deux manuscrits qu'on a là, qui nous ont été prêtées de manière exceptionnelle par le séminaire de Namur, puisque le séminaire conserve un fonds de manuscrits très important, lié au séminaire, mais lié aussi à plusieurs institutions religieuses namuroises ou plus régionales. Et donc le séminaire conserve plusieurs manuscrits issus de l'abbaye de Brogne, puisque à l'abbaye, comme dans toute abbaye, vous aviez un fonds de manuscrits assez important. Celui de Brogne n'était pas négligeable. Et on a des textes même depuis le XIIe siècle, donc on a deux manuscrits devant nous, un date du XIIe siècle, il est contemporain de l'arrivée de la relique à l'abbaye, et ça nous explique les étapes de l'arrivée de la croix à Hierges, au château d'Hierges, et puis à l'abbaye de Brogne. Donc voilà, c'était une manière de montrer que ce qu'on connaît de l'histoire des objets, on ne l'a évidemment pas inventé, mais on peut s'appuyer sur les archives.

0: Alors, les actus du musée vont au-delà. On aura la réponse quand pour le classement de la Croix de Brême?
1: On ne sait pas. On suppose que ça viendra d'ici la fin de l'année. Donc en fait, quand on dépose comme ça un dossier, le dossier est d'abord analysé et puis évalué et défendu par la commission des patrimoines culturels. Donc ça fait l'objet d'un débat et d'une véritable évaluation. Si la commission est d'accord et valide le dossier, il est ensuite transmis à la ministre en charge du patrimoine qui prendra position sur le classement.
0: D'accord. Bon, on va espérer que ça puisse devenir trésor justement pour la fédération, la Nuit Bruxelles. Hein,
1: voilà, on en a déjà plusieurs en fait conservés au musée, notamment les objets les plus anciens de la cathédrale Saint-Aubin sont déjà reconnus comme trésors de la Fédération Wallonie-Bruxelles, et on a encore d'autres objets et œuvres d'art en stock que l'on aimerait proposer au classement comme trésor, voire comme bien d'intérêt patrimonial, donc une autre catégorie de protection existante en Fédération Wallonie-Bruxelles. Voilà, c'est dire la richesse des collections que l'on a, et ça nous laisse pas mal de projets pour l'avenir.
0: Alors, c'est la rentrée de septembre, et la rentrée de septembre, c'est toujours les journées du patrimoine, et puis c'est aussi la rentrée des écoles, et on sait que les musées ont beaucoup d'activités avec les écoles. C'est le cas ici aussi, il y a les deux.
1: Ouais. Tout à fait, donc les journées du patrimoine, le deuxième week-end de septembre, le musée sera accessible, le samedi et le dimanche après-midi. On vous y recevra avec notamment des activités plus ludiques, plus familiales, donc des petits jeux autour de nos collections. Et oui, nous avons également des projets scolaires qui vont démarrer à la rentrée. Au niveau namurois, nous collaborons avec le FIF. Donc, ce sera au début du mois d'octobre, le Festival du film à Namur. Et le FIF a tout un programme scolaire. Donc, pendant une semaine, les écoles peuvent faire des activités culturelles avec différentes institutions namuroises. Et nous nous inscrivons dans ce programme. Donc, pendant une semaine, nous allons recevoir ici des classes qui vont pouvoir découvrir le musée par le regard du cinéma. Et nous allons démarrer également un nouveau projet PK, un projet PK Cap sur nos trésors.
0: PK, c'est donc le parcours d'éducation culturelle et artistique dans les écoles, hein, ce fameux parcours où les écoles s'inscrivent pour proposer des activités.
1: Voilà, donc le PK permet d'instaurer des collaborations entre des écoles, des musées et des artistes. Et donc ici, nous avons donc une triangulation où nous allons travailler pendant un an avec plusieurs classes de 5e et 6e primaire autour d'un projet lié à nos collections en relation avec des ateliers artistiques. Donc les écoles viendront ici, nous déplacerons dans les écoles, mais également avec toute une série d'ateliers qui prendront cours autour des collections et justement aussi autour des archives. Donc on verra avec les élèves comment s'inscrivent la conservation des objets également à travers le témoignage des archives, le témoignage des sources écrites. Donc c'est un projet scolaire qui va nous emmener durant toute l'année scolaire prochaine pour se terminer au mois de juin.
0: Il y a encore moyen de s'inscrire, hein. Donc les écoles peuvent suivre vos actus pour s'inscrire et faire le contact vers vous alors.
1: Alors le projet qui démarre là en septembre est clôturé, mais on compte bien refaire des projets PK similaires pour les années ultérieures. Donc effectivement, les personnes intéressées sont bienvenues pour prendre contact avec nous.
0: Ça ne s'arrête pas au musée diocésain et c'est très bien. Est-ce qu'il reste des choses à dire, Hélène ?
1: Ben, venez nous voir au musée, on vous y accueillera avec plaisir. Donc le musée est ouvert aux horaires habituels qui sont donc le jeudi après-midi de 14 à 17 jusqu'au début du mois de novembre. Et nous ouvrons également le musée les premiers dimanches du mois, qui sont donc les dimanches gratuits proposés dans les différents musées. Donc nous sommes aussi ouverts le premier dimanche du mois jusqu'au premier dimanche de novembre.
0: Et pour les journées du patrimoine, donc le samedi et le dimanche après-midi.
1: C'est ça, voilà.
0: On voit que ça s'active, il y a des petites activités, des bricolages qui sont en préparation pour les enfants. On voit que la créativité, elle est là aussi.
1: Oui, ça on y tient beaucoup. La créativité et les activités réservées aux enfants et aux familles ont toute leur place dans le musée. Et donc, même hors des journées du patrimoine, nous avons pour nos jeunes visiteurs un petit carnet d'activités qui leur permet de découvrir le musée avec ce carnet, avec différentes petites activités à faire à différents postes du musée. Donc, n'hésitez pas à venir nombreux et en famille.
0: Merci Hélène, à bientôt.
1: À bientôt, merci.
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0: Original Band Selecta, bienvenue à tous, ravi de vous retrouver pour ce nouveau numéro de Talent Belge, aujourd'hui consacré à un mec qui a véritablement de la puissance, c'est un véritable lion du genre, un homme qui est devant de la scène depuis plus de 20 ans, mais c'est seulement en 2016 qu'il sort son premier album. Il nous fait l'honneur aujourd'hui de partager quelques instants avec nous, il est dans ce studio, on va lui souhaiter la bienvenue avec l'une de ses créations. Nous rentrerons dans quelques instants dans son univers, installez-vous confortablement, merci de faire un big up à l'homme qui est l'auteur de ce son. Attention, ouvrez grand les oreilles et écoutez ça.

2011, c'est vraiment la bonne année pour lui parce qu'elle en a pas mal de feats. On le voit devant de la scène avec des collègues, avec des copains. Mais retenez que sa carrière démarre véritablement en 1993 parce qu'il commence à jouer du clavier pour certains. Mais c'est en 90, dont 90, qu'il est vraiment dans le mouvement. On en saura un peu plus sur lui dans quelques instants. Mais le premier album officiellement sort en 2016. Un album dans lequel il déclarait lui-même qu'il est un lion. Vous allez comprendre pourquoi.

0: I'm a Lion, c'est un lion que nous recevons aujourd'hui. Oui, figure emblématique du reggae belge et liégeois. Il s'appelle Jagan Makoka. Certains ont entendu parler de lui, évidemment, parce que c'est un gars qui était dans le mouvement, dans le milieu. Alors, I'm a Lion, c'était son tout premier album, premier coup de pinceau, en 2016. Mais pour la petite histoire, c'est depuis 1990 qu'il est dans le mouvement. Et en 1993, il démarre véritablement comme instrumentiste pour plein de groupes. Alors, rappelons que c'est un mec qui a fait Natural Mystic, il a fait General Dub Progress, 8 Family, Alchemic Babylon Beat. En fait, aujourd'hui, c'est un pionnier du reggae liégeois qui est dans ce studio. Jagan Makoka, bonjour, bienvenue.
1: Bonjour.
0: Comment vas-tu?
1: Ça va bien, merci.
0: Écoute, ça fait un plaisir, ça fait plaisir pour nous. C'est une joie pour moi de te recevoir dans ce studio.
1: Eh ben, c'est la même chose pour moi, c'est une joie de venir.
0: Alors, pour ceux qui ne te connaissent pas, qui te découvrent, qui est Jagan Makoka?
1: Ben voilà, je suis un artiste liégeois,
0: ouais.
1: Reggae parce que c'est ma musique de prédilection, mais voilà, j'aime la musique avant d'aimer un style, mais c'est vrai que j'évolue dans le milieu reggae, et voilà, et j'ai commencé, comme tu l'as dit, dans les années 90 et 90, et voilà, je sais pas. Et
0: comment es-tu arrivé au reggae? Parce que au départ, tu étais claviériste pour plein de groupes, mais maintenant, le reggae, pourquoi le choix du reggae?
1: Parce qu'en fait, ben, chez moi, j'avais un orgue que beaucoup ont eu, à mon avis, un orgue Bon Tant Pis, la marque.
0: Ouais.
1: Et je m'amusais avec ça. Et j'ai un de mes grands frères qui était bassiste dans un groupe reggae.
0: D'accord.
1: Et qui me voyait toujours m'amuser avec mon petit clavier, là. Il m'a dit, ben, on cherche un claviériste dans le groupe. Est-ce que ça te dirait de venir jouer comme claviériste rythmique dans le groupe Natural Mystic?
0: Ouais.
1: Donc le premier groupe reggae où j'ai joué. Et c'est comme ça que tout a commencé. Donc voilà, je me suis mis à répéter avec le groupe et apprendre les accords, voilà, mineurs, majeurs. Parce que voilà, moi je m'amusais à reproduire ce que j'entendais, mais quand j'ai commencé, j'étais pas spécialement reggae, je jouais tout ce que j'entendais. Et donc voilà, et puis mon frère, c'est un de mes grands frères, mon frère Lionel, Rasayan, big up à lui,
0: ouais.
1: qui m'a mis dans le bain. Et puis voilà, cette aventure de Natural Mystic a duré plus ou moins 2 ans. Et puis voilà, quand je suis rentré dans ce groupe, j'ai vu que c'était vraiment ça que je voulais faire.
0: Là, on est en 1993, carrément.
1: Ouais, c'est vraiment ce que je voulais faire. La musique m'a parlé, le fait de se rassembler, répéter, que chacun joue un instrument, qu'on s'accorde, que voilà, qu'on ressent des vibrations ressortir. Mais ouais, ça me plaisait, mais j'ai vite été pris par l'envie d'aller plus loin. Déjà, j'écrivais déjà des petits textes chez moi, des petits poèmes, surtout avant des textes, je m'amusais à écrire des poèmes. Et donc voilà, quand je voyais notre chanteur Rasta qui chantait, ben j'avais envie un peu d'être à sa place, entre guillemets, sans prendre sa place, mais moi j'avais envie de faire son.

0: repéré, ouais, réellement, quoi.
1: Alors, aujourd'hui, tu es dans le reggae, en tout cas, depuis toujours, tu es dans le reggae, parce que c'est ton rythme de prédilection, c'est la musique que tu as choisie, peut-être aussi pour les combats qu'on peut mener à travers le reggae.
0: Oui, oui, parce que voilà, ben, comme tu le sais, le monde est rempli d'injustice. Et en étant timide, je suis aussi voilà quelqu'un de très sensible, donc il y a beaucoup de choses qui me touchent. Et voilà, j'avais envie de les exprimer, les raconter, les échanger. En tout cas, pouvoir ouais partager ça avec des gens. Et la musique était le meilleur moyen pour moi de l'exprimer. Et le reggae, qui est une musique revendicative, voilà, parce que voilà, avec tous les gens. C'est un peu, je veux dire, le journal du peuple, le reggae. Le journal du peuple des quartiers un peu oubliés. Et donc voilà, j'avais envie de faire ce travail de journaliste de la rue, en fait, en chantant, quoi, un peu raconter ce qui se passe. Ouais. Et voilà, et dire aux gens qui sont dans la misère, entre guillemets, ben, qu'ils ne sont pas tout seuls. Quoi. Mmh. Et que, voilà, et qu'il y a des gens qui sont là et qui sont prêts à mener un combat pour améliorer la situation. Quoi.
1: Interpeller les autorités aussi par rapport à la situation des autres.
0: Interpeller, oui, aussi, parce que voilà, il y a plusieurs façons d'interpeller les autorités. Moi, j'ai choisi la musique parce que voilà, c'est un moyen non violent. Et qu'on peut faire passer des très bons messages, et voilà, et ça peut arriver jusqu'à leurs oreilles, parce que voilà, j'aurais pu aussi aller, je sais pas moi, casser des trucs, je sais pas, revendiquer ma frustration, je veux dire, du système autrement, mais moi j'ai choisi la musique, je pensais que c'était un très bon moyen d'exprimer les choses, et d'atteindre un plus grand nombre aussi.
1: Artiste engagé, mais la scène reggae en Belgique est une scène qui, ma foi, maintenant, par rapport à ce qu'on voit, me semble moins animée qu'avant.
0: Ben oui, le reggae, ben, c'est pas une musique mainstream, donc j'ai l'impression que ça restera toujours une musique un peu underground, comme ça, malgré qu'il y a des très grands festivals, même ici en Belgique, on a le Reggae Gay, il y a Couleur Café qui programme du reggae, Dour, Les Ardentes, pas encore, j'espère que ça viendra. Mais voilà, il y a quand même pas mal de festivals qui programment du reggae, mais c'est vrai que c'est pas une musique qui est mise en avant, d'ailleurs, on entend rarement du reggae à la radio, à part des grands tubes, voilà, comme on va dire Bob Marley, No Woman No Cry.
1: Surtout quand on rend hommage à Bob Marley, voilà, oui, là on a des journées entières où on diffuse, mais pourtant il y a la nouvelle génération, même pas la nouvelle génération, il y a des chanteurs reggae qui méritent d'être entendus, surtout parce que le message est porteur.
0: Mais vraiment, parce que si vous pouvez vous rendre à un festival reggae, enfin un festival reggae, voir des groupes comme Danakil ou Dapinko, vous pouvez voir qu'il y a vraiment beaucoup de gens qui écoutent du reggae, qui se déplacent et que ça touche toutes les classes sociales, toutes les cultures, toutes les nationalités, quoi. C'est vraiment un rassemblement voilà, de personnes et qui regarde un peu dans la même direction, j'ai envie de dire. Et donc, c'est vrai que ça touche les gens et ben, je pense peut-être que ça fait peur au système de voir qu'il y a une musique qui est là pour qui réveille les gens.
1: Toi, quelles sont tes influences dans le reggae? Quels sont les artistes reggae qui te parlent le plus?
0: Ça va faire un peu cliché, mais voilà, forcément, ben, j'ai écouté Bob Marley parce que mon père était quand même un mélomane, donc chez moi, on écoutait beaucoup de musique, mais mon père écoutait tout, hein. Ça passait de Bob Marley à dans la country comme Dolly Parton, Elvis Presley, Johnny Hallyday, enfin vraiment tout, les Jackson 5, enfin, vraiment tout ça. Et moi, vraiment, m'a fait aimer la musique et m'a fait devenir mélomane, j'ai envie de dire. Mais vraiment, l'artiste qui m'a donné envie de chanter, c'est Toto David. La première fois que j'ai entendu Toto David, parce que j'ai une partie de ma famille qui vit sur Paris, et donc mon cousin m'envoyait des cassettes. Et la première fois que j'ai entendu un chanteur s'exprimer en français, faire du reggae, c'était pour moi la révélation, quoi. Je me suis dit, c'est ça que je vais faire. Et comme ça.
1: Tonton David, bien sûr, dans les années 90.
0: Oui, voilà, oui. Avec issu d'un peuple qui a beaucoup souffert. Quoi. Ouais, vraiment.
1: Paix à son âme, en tout cas.
0: Paix à son âme, oui, parce que c'est vraiment, voilà, c'est vraiment la personne qui m'a donné l'envie, la force, qui m'a inspiré, qui m'a vraiment donné l'envie de faire ce que je fais, chanter. Quoi.
1: Je me rends compte que ta façon d'écrire le reggae est très éclectique. Parfois engagé, mais parfois aussi vraiment dans « c'est cool, la vie, c'est bien ». Mais tu parviens à passer le message, peu importe la façon avec laquelle tu l'abordes. Alors c'est ce qu'on va entendre dans ce son qui est tout nouveau, parce que j'ai voulu qu'on mélange l'ancien au nouveau. Et franchement, ce son, j'adore, écoutez ça.

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1: Et Jagal Makoka dans ce studio, l'homme qui a vu le diable. Et c'est vrai que celui qui a vu le diable et celui qui ne l'a pas vu ne court pas pareil. Hein.
2: Ah non, c'est clair quoi. Ouais, je pense que tout le monde a eu un jour ce diable assis à sa table.
1: Ouais.
2: Je pense que ça peut, voilà. Je pense que tout le monde a rencontré cette personne qui semble, voilà, qui ressemble à un ange mais qui ne l'est pas.
1: Il y a ce côté spirituel dans cette chanson.
2: Oui, c'est parce que voilà, je pense que voilà, le diable on le retrouve voilà sous plusieurs formes, mm-hmm. voilà. Ça peut être dans une personne, voilà, ça peut être dans plein de choses en fait.
1: C'est un message que tu adresses aux jeunes, aux vieux, à tout le monde.
2: À tout le monde, quoi. C'est, je veux dire, c'est un peu un message de prévention. Faites attention à qui est assis à votre table. Mm-hmm. Prenez bien le temps, ne vous laissez pas berner par des belles paroles ou des belles choses qui brillent. Parce que voilà, là, parfois la vérité est ailleurs, la réalité c'est pas ça quoi.
1: C'est l'expérience de vie, avec du ton tu as vraiment maturé, même dans ta façon d'écrire, de percevoir les choses, Jagan ?
2: Ben oui, ouais, avec le temps ouais, on apprend à mieux décrire les choses, et puis toutes les expériences de la vie, au fait que ouais, j'ai vraiment mon écriture, moi je voulais vraiment toucher un plus grand nombre, bon, c'est clair, ouais. Je fais du reggae, mais je ne parle pas qu'au reggae, quoi. Je ne parle pas qu'au rastaman, je veux dire, je fais vraiment une musique pour les gens. Voilà, bon, voilà, ma musique de prédilection, c'est le reggae, parce que
1: oui,
2: voilà.
1: Parce que même Bob Marley chantait pour tout le monde, c'est pas seulement pour la communauté
2: voilà,
1: rasta.
2: Quoi, voilà, parce que, allez, réellement, des fois, on me demande, ouais, t'es rastaman, réellement, je vis ici à Liège, je mange de la viande, je vis dans le béton, comme tout le monde, je tribe. Non, je suis pas un rasta, quoi, je vis pas comme un rasta, je ne saurais pas vivre comme un rasta ici. Sinon, je serais totalement.
1: Encore que les conditions de vie changent maintenant, on peut pas.
2: On peut pas, mais c'est clair que ma philosophie se rapproche très, très forte de la leur. Enfin, je pense du moment quand on veut le bien et le voilà pour les gens et voilà, je pense qu'on est rasta.
1: Encore que pour ceux qui ont un peu voyagé, même quand on va en Jamaïque, les rastas ne vivent pas forcément
2: comme des rastas.
1: Voilà, il faut être clair là-dessus.
2: Voilà quoi, il faut dire les vérités. Voilà, c'est comme partout.
1: Le but en fait est de passer le message, de porter un message qui, ma foi, viendra changer le regard des politiciens, le regard des gens vis-à-vis du monde. Prévenir, comme c'est le cas avec cette chanson, j'ai vu le diable, mais ce n'est pas forcément vivre loin du monde parce qu'on estime que d'autres. Parce qu'on estime être meilleur que les autres, quoi.
2: Ah non, vraiment pas. Non, ouais, c'est vraiment que, voilà, ce que les gens, voilà, avec cette chanson, voilà, que les gens pensent qu'ils ne sont pas tout seuls, que tout le monde a vécu cette expérience avec cette mauvaise personne et qui nous a peut-être amené à faire des choses qu'on regrette plus tard ou des trucs. Et ouais, c'est vraiment ça. C'est, voilà, toucher un maximum de monde. Bon, voilà, moi, j'ai choisi le reggae pour le faire, mais voilà, je pense que mes textes, voilà, ils ne sont pas centrés sur, je veux dire, aller dans la montagne, cultiver de la ganja, quoi. C'est pas ça, ma philosophie, quoi. Voilà.
1: Alors tu es vraiment revenu dans ce qu'on appelle le genre actuel, c'est-à-dire le système des singles,
2: oui.
1: Plus d'albums, les singles, parce que c'est ce qui marche le mieux.
2: Ben avec l'avenue d'Internet et les réseaux, oui. Ben c'est clair que les gens ils consomment la musique et ils n'écoutent plus vraiment.
1: Surtout la musique de façon numérique, donc le support numérique quoi, voilà, qui marche mieux qu'avant, parce qu'avant on était obligé de presser les CD, de presser les vinyles, mais là maintenant c'est le côté numérique.
2: C'est accès directement, mais ce qu'il y a, ça aussi un peu tué le truc, c'est qu'il y en a tellement que maintenant la musique, j'ai envie de dire, elle se scanne plus qu'elle ne le s'écoute.
1: Ouais.
2: Des gens, c'est à 30 secondes. Déjà, les 3 premières secondes, ça plaît pas. On zappe, on écoute la suivante. Alors qu'avant qu'on avait un album, on connaissait même les chansons qu'on aimait pas.
1: Ouais.
2: Parce qu'ils tournent en boucle et parce qu'on ne savait pas scanner comme ça. Moi, j'ai vraiment fait la réflexion. Je me dis, avant, j'ai écouté des albums et je connaissais par cœur les chansons, même que je n'aimais pas.
1: Ouais.
2: Mais maintenant, même les chansons qu'on aime bien, on connaît que le refrain.
1: Surtout parce qu'il y a des jours, Jagan, il y a des jours.
2: Ouais.
1: Il y a des jours. Jagan Makoka sur la radio, Original Band Selecta, notre talent belge du jour. Bienvenue si vous arrivez seulement maintenant. C'est une

0: que c'est beau, que c'est beau, que c'est beau. Il y a la musicalité de son propos qui, moi, me touche correctement. Et puis, j'ai envie de te demander, Jagan, quel est ton processus d'écriture? Comment est-ce que tu écris tes chansons? Dis-nous un peu. Vas-y, lâche-nous tout. Donne-nous les secrets, s'il te plaît.
1: Alors, moi, je crois que ça touche quand même beaucoup d'artistes.
0: Ouais.
1: Moi, j'écris souvent quand je suis un peu mélancolique, quand je suis un peu triste.
0: Ouais.
1: C'est vraiment, c'est bizarre à dire, mais la tristesse m'inspire, quoi. Et dans le monde où on vit actuellement, franchement, il y a beaucoup, beaucoup de choses qui me rendent triste. Donc déjà, je pense pas que je serais en manque d'inspiration de ce côté-là.
0: Mmh.
1: Et non, c'est vraiment, ouais, c'est ça. Voilà, j'aime bien je cogite beaucoup. Je dis toujours que j'ai le cerveau en ébullition et voilà, j'aime bien mettre ça sur papier, quoi. Comme je disais tout à l'heure, il y a vraiment beaucoup de choses qui me touchent. Mais j'ai envie de dire aussi aux gens que même si ça va pas aujourd'hui,
0: ça ira mieux demain.
1: Ça ira mieux demain, quoi. Parce que voilà, comme on dit, après la pluie vient le beau temps. Et je pense qu'il faut vraiment croire en ça et surtout croire en soi, quoi. Que même si on est au plus bas, voilà, il faut pas laisser tomber, quoi. Il faut se dire non, voilà, demain ça va aller mieux, je vais me battre. Et voilà, même si les gens, même si mon entourage, voilà, même si ça va pas au travail, enfin, peu importe, je pense qu'il faut jamais laisser tomber les bras et il faut croire en soi, quoi, peu importe la situation.
0: C'est vraiment le quotidien de tes contemporains que tu relates en musique, c'est ça?
1: Ben oui, c'est un peu, ouais, je pense que c'est un peu...
0: Les mots de la société.
1: C'est un peu la vie de beaucoup de gens, quoi. Après, moi, je l'exprime à ma façon, quoi, mais voilà, je chante, mais à côté de ça, je vis comme tout le monde, quoi, voilà. Mm-hmm. À l'heure d'aujourd'hui, voilà, ça fait un an que je suis au chômage, je recherche un taf, enfin, voilà, quoi, donc je galère, comme tout le monde, quoi.
0: Quelle est la politique musicale mise sur pied par les autorités pour que les artistes vivent vraiment de leur art? Est-ce qu'il y en a une?
1: Ben moi, je t'avoue que pendant 6 ans, dans les années, début des années 2000, j'avais le statut d'intermittent du spectacle.
0: Ouais.
1: Mais après, quand j'ai regardé, on va dire, pour ma pension et tout ça, il est mis chômeur non indemnisé.
0: Ouais.
1: Il n'est pas mis artiste, quoi.
0: Ouais, ouais.
1: Donc maintenant, je pense que ce statut a changé, qu'il y a un vrai statut d'intermittent du spectacle, apparemment. Mais voilà, c'est un peu quand même précaire, quoi. C'est pas, on va pas se mentir. Bon, ici, on a quand même, je pense que parce que voilà, pour l'instant, voilà, je fais des petits contrats dans l'événementiel, plic-ploc comme ça. Donc, je parle avec des gens et ils me disent que maintenant, il y a un vrai contrat intermittent de spectacle. Après 150 heures de contrat sur 2 ans, on atteint ce statut d'intermittent du spectacle. Donc, ce qui permet de garder son chômage quand on ne travaille pas et de ne pas être dans cette nouvelle loi des 2 ans, qu'après 2 ans, on perd ses droits, en fait. C'est ça, aujourd'hui, le statut d'intermittent du spectacle, je pense que c'est ça, quoi.
0: Alors toi, tu es auteur, compositeur, interprète, beatmaker, producteur aussi,
1: pour clipper, d'autres, ouais,
0: clipper, vidéaste. Alors, est-ce qu'avec tout ça, tu t'en sors?
1: Ben oui, mais avec tout ça, forcément, le travail avance moins vite quand on fait tout seul. Bon, après, j'ai pas toujours l'avis de l'un ou l'autre. Hein. Et puis, je pense que, ben, comme tu l'as dit avant, j'ai essayé de m'entourer de gens avant. On a vécu des belles expériences, mais à partir d'un moment donné, tout le monde n'a pas les mêmes ambitions, le même regard. Et forcément, je conçois bien que des gens ne peuvent pas s'investir dans mon projet personnel comme moi j'y suis investi, ce qui est totalement... Surtout qu'il n'y a pas d'argent qui rentre, on va pas se mentir. Donc voilà. Donc oui, tout seul, c'est dur parce qu'on ne peut pas être à 100% dans tout. Forcément, on ne peut pas être bon dans tout. Mais voilà, j'essaye de m'en sortir comme ça. Et moi, j'aime bien ça. Comme je disais tout à l'heure, je suis un geek. Donc tout ce qui est électronique, vidéo, enfin, intelligence artificielle et tout ça, moi, ça me parle.
0: Toi, tu es en autoproduction, il faut le rappeler.
1: Ouais, c'est, je fais tout moi-même chez moi, voilà. Quoi.
0: Voilà.
1: Ouais.
0: En tout cas, Jagan Makoka, c'était une belle expérience, en tout cas une belle rencontre de te recevoir dans ce studio.
1: Ah, ça, bah, c'est réciproque.
0: Ça fait plaisir, tu as un véritable talent belge.
1: Merci.
0: Et je crois que la musique belge a encore beaucoup à prendre chez toi.
1: Ah, c'est
0: et
1: gentil,
0: je pense
1: merci.
0: Aussi qu'on devrait compter avec toi pour la suite, pour le futur.
1: Ah. L'avenir nous le dira, j'espère. Quoi, voilà.
0: Merci Jagan, en
1: merci
0: tout cas. Que le reggae continue de briller parmi nous et que tes sonorités continuent de nous inonder. Et à très bientôt sur ces antennes.
1: Merci, et ça, et respect.
0: Jagan Makoka était notre talent belge du jour. Merci à chacun et à chacune d'avoir été présent sur cette fréquence pendant cet instant. On va se quitter avec un autre titre de notre talent belge. Voici cette fille. Salut à tous et à bientôt.

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Comment la vie monastique parle-t-elle aujourd'hui? Avant d'essayer de dire quelque chose, de balbutier une réponse à cette question, j'ai d'abord envie de me demander si la vie monastique parle aujourd'hui, si elle fait signe aux hommes et aux femmes et aux jeunes de ce premier quart du 21e siècle. Alors d'emblée, j'ai envie de dire, ben oui, elle parle et elle fait même causer. Alors ouf, on va pouvoir continuer la table ronde, vous n'êtes pas venu pour rien. Elle parle, la vie monastique, mais il faudrait plutôt dire qu'elle intrigue. Alors bien sûr, il y a des gens qui habitent près d'un monastère, et je pense ici au sœur de Rick Sansard qui me disait ça il y a quelque temps. Il y a des gens qui habitent même dans la rue du monastère et qui mettent des années à découvrir que dans cette grande maison devant laquelle ils passent tous les jours, il y a des moniales qui habitent et ils n'ont jamais fait le pas de s'y intéresser. Je connais aussi des gens qui habitent en bas de la colline du Mont Deca, qui entendent la cloche qui sonne tôt le matin et qui ne sont jamais montés là-haut. Mais elle intrigue aussi la vie monastique parce qu'il n'est pas rare que des gens se disent, et on l'entend, et je l'entends, des gens qui se disent mais qui sont donc ces hommes et ces femmes qui choisissent de se retirer du monde, qui choisissent de vivre avec des gens qu'ils n'ont pas choisis, qui font sonner la cloche le matin bien avant l'aube pour réciter des psaumes et qui n'ont même pas de cinquième semaine de congé payé. Je crois que c'est ce genre de question qui fait que pas mal de gens, une fois ou l'autre, se décident à aller voir d'un peu plus près cette bizarrerie de la vie monastique. Alors ils profitent d'une porte ouverte ou bien d'une balade dominicale pour chercher, pardonnez-moi l'expression, à voir du moine. Un peu comme on peut aller voir des pandas à Péridesa. Bon, curiosité, mais il faut faire avec ça. Et en plus, c'est quand même pas mal parce qu'aller voir des moines, même le dimanche après-midi, on pourra acheter de la bière alors que chez Deleuze, tout est fermé. Donc c'est vrai que la vie monastique, elle intrigue. Elle intrigue avant même de parler. Mais c'est vrai aussi qu'elle bénéficie d'un vrai capital de sympathie. En tout cas, j'entends ça. Et si on a le malheur d'apprendre qu'un monastère va fermer, alors les voisins immédiats, mais aussi le banc et l'arrière-banc du diocèse, vous disent « ne partez pas, restez, vous allez nous manquer, et ce lieu ne sera plus tout à fait comme avant ». Donc les moines et les moniales, on les aime bien, et c'est bon qu'on vous le dise. Une fois qu'on a décapé ce vernis de curiosité, qui n'est pas une curiosité malsaine, et une fois qu'on a dégraissé les clichés brassicoles et fromagers, alors il est clair que la vie monastique se met à parler et qu'elle est reçue et entendue comme une bonne nouvelle pour le monde d'aujourd'hui. Sûrement pas comme un modèle, sûrement pas comme un modèle, mais peut-être comme un contrepoint à ce qui fait la vie des hommes et des femmes d'aujourd'hui. Et moi, j'aime bien cette image du contrepoint pour parler de la vie monastique. Le contrepoint, en musique, c'est une technique de composition qui consiste à superposer plusieurs lignes mélodiques qui sont indépendantes et autonomes, mais qui créent alors une harmonie complexe et ravissante. En fait, en jouant votre partition dans le grand orchestre de l'Église, vous venez peut-être nous rappeler ce que nous avons peut-être oublié, et en cela, votre vie a quelque chose de prophétique. J'ai envie de dire que vous êtes les moines et les moniales pour les hommes et les femmes d'aujourd'hui, un peu comme une valeur ajoutée à ce qui fait l'humanité, et pas seulement pour les chrétiens, parce qu'ils sont nombreux, comme on se le disait ce matin, les chercheurs de sens, les chercheurs de vie, qui viennent frapper à votre porte. Il me semble qu'il y a dans la vie monastique d'aujourd'hui plusieurs choses qui parlent, mais elles ne parlent pas toutes à tous.
mais chacune de ces choses trouve ses auditeurs chez ceux qui ont la chance de croiser votre route. Il y a d'abord une première chose qui marque, c'est votre rapport au temps. Bon, c'est peu de le dire, on le sait, nous vivons dans un monde complètement obsédé par la vitesse. Il faut faire vite, il faut répondre à des mails qui sont à peine envoyés, il faut changer de voiture, de machine à laver. On a quelquefois l'impression qu'on est un peu comme en train de faire du vélo dans un TGV avec l'impression que ça lui permettra d'avancer plus vite. Il faut courir, avoir un agenda plein à craquer et ça, pense-t-on souvent, ça c'est au moins le signe qu'on existe. Et on connaît hein, des gens qui partent à la retraite, à la pension, et qui d'un seul coup se trouvent privés de cette avalanche de mails et de rendez-vous et qui ont le sentiment de ne plus exister. Et puis, toujours courir et puis surtout succomber à la dernière invitation, à la dernière demande qui nous arrive, quitte à renier les précédentes. Alors que vous, les moines et les moniales, vous semblez faire exactement l'inverse. Enfin, je dis « vous semblez », parce qu'à en connaître certains, vous n'êtes pas forcément étranger à cette frénésie qui marque notre temps. Mais en tout cas, chez vous, on a l'impression que vous cherchez à ralentir la vie, volontairement. Vous priez à heure fixe, vous marchez généralement d'un pas lent, vous continuez de vous tenir debout, en silence, dans l'église, alors même que l'office est fini. Vous ne courez pas, vous ne passez pas 15 heures par jour à travailler, vous répétez les mêmes gestes et vous semblez accepter que certaines choses prennent une vie entière. Et on dirait que dans la vie monastique, un 1000 ans, c'est comme un jour. Pour dire les choses autrement, on dirait que vous, les moines et les moniales, vous savez être là. Ici et maintenant, cette statio-là qui caractérise la vie monastique, être ici, ça suffit bien. Ça ne veut pas dire que vous cherchez la zénitude, comme on dit aujourd'hui, mais vous semblez nous rappeler que tout ne vaut pas la peine d'être accéléré et que nous ne sommes pas obligés de vivre en courant sans arrêt après notre propre vie. Et que ce n'est pas en changeant tout le temps qu'on grandit, mais c'est plutôt en habitant ce que l'on vit, la grâce de l'instant. C'est sûrement une des choses qui touche beaucoup les gens. Allez.

Une autre chose qui parle, c'est votre choix d'une certaine solitude. Et quand on vous connaît un peu, on sait bien que cette solitude n'a rien d'une fuite. J'aime bien cet édito de Vincent Delcor dans le journal Dimanche de la semaine dernière. Il écrivait « Lorsqu'on prend le temps de franchir la porte des couvents et de tisser des liens de confiance, on se rend compte que moines et moniales n'échappent pas aux turpitudes de notre temps. On les imagine fraternelles, mais les tensions sont parfois vives et les silences sont glaçants. » Donc, c'est clair, si c'était une fuite, vous ne tiendriez sûrement pas longtemps. Or, je trouve que les moines et les moniales vieillissent plutôt bien. Ce qui veut dire que cette solitude que vous choisissez et que vous nous laissez voir, ce n'est pas une solitude antisociale. Cette solitude, elle a quelque chose d'un laboratoire où vous vous confrontez, comme tout un chacun, à l'agitation, aux illusions et à des dépendances qui ne se voient pas toujours de prime abord. Et c'est ici alors que votre vie parle. Elle nous dit quelque chose que nous avons peut-être oublié, c'est que si on ne sait pas rester seul avec soi-même, c'est alors que quelque chose nous tient et que nous ne sommes pas tout à fait libres. Et ça, beaucoup de gens le sentent confusément. Vous choisissez de vivre en communauté, c'est-à-dire d'affronter les différences, les tensions, les fragilités, et ça, sans aucun échappatoire. La communauté devient le lieu de votre conversion. Alors, vous nous rappelez que si on ne choisit pas toujours ceux avec qui on vit, on peut toujours choisir comment on va les aimer. Et dans une époque de relations fragiles et souvent jetables, votre témoignage est puissant. Vous nous dites que l'amour, c'est un apprentissage et pas un sentiment immédiat, que l'amour, c'est une école et pas un gazouillis de printemps. Il y a une troisième chose que j'entends quand j'ai posé quelques questions à des gens que je rencontre pour essayer de vous dire des choses cet après-midi. Il y a une troisième chose qui parle aussi, c'est votre choix de la fidélité plutôt que de l'intensité. Parce que c'est vrai que votre vie, elle est pour le moins répétitive. Vous n'avez pas le problème le matin pour savoir comment vous allez vous habiller. Et le jour de Pâques, vous pouvez déjà dire avec grande assurance à quelle heure aura lieu la messe de Noël. Dans votre vie, il n'y a pas de rush, il n'y a pas de nouveauté constante et vous ne visez pas sous dopamine permanente, mais vous tenez, vous êtes là. Et c'est peut-être là que vous venez encore nous rappeler quelque chose, parce que votre vie, elle nous dit quelque chose de la profondeur de l'existence, qui ne vient pas de l'intensité, mais de la durée. Et ça, malheureusement, c'est quasi inaudible dans une culture du tout, tout de suite. Une autre chose qui parle, c'est que votre identité, elle ne se construit pas en se vendant. À l'inverse d'autres baptisés, et je pense ici quelquefois à des ministres ordonnés, des prêtres ou des diacres, qui passent beaucoup de temps à se demander qui ils sont, quoi. Ben, j'ai l'impression que vous, les moines et les moniales, vous ne passez pas votre temps à vous définir. Vous ne cherchez pas à vous raconter ou à vous mettre en valeur, vous consentez, comme on vient de l'entendre, à être des passants et un jour à passer sur l'autre rive sans qu'on fasse l'éloge de vos exploits parce que vous n'avez jamais cherché à en faire. En fait, vous nous dites, sans grand discours, que nous ne sommes pas obligés d'être une marque ou un statut à défendre. Et ça, il faut dire que c'est presque subversif dans une époque où il faut en permanence s'exposer et puis se vendre. Et puis parlons un peu d'écologie. Avant même que l'écologie devienne un enjeu global, la vie monastique a posé le cadre d'une sobriété heureuse, avoir peu de biens, respecter le rythme naturel, rester lié à la terre. Mais bien plus que cela, la vie monastique, elle nous apprend aussi une véritable écologie intérieure, à désencombrer notre vie, à simplifier notre cœur, à revenir à l'essentiel. Parce que l'Évangile, qui est votre source première, c'est justement une parole simplifiante
et une parole désencombrante. Et dans un monde qui est épuisé d'avoir trop, la vie monastique vient dire, tu n'as pas besoin de plus, tu as peut-être besoin de moins, mais sûrement tu as besoin de vrai. Une autre chose encore, c'est votre façon d'habiter le manque. Votre vie monastique n'est pas une vie pleine, elle est même volontairement incomplète. Vous avez personnellement peu de possessions, plutôt peu de distractions et même peu de contrôle personnel. Et ça nous rappelle aussi peut-être ce que nous avons oublié, c'est que chercher à tout avoir et à tout combler, ce n'est peut-être pas ça, vivre. Alors vous tenez aux espaces vides, vous ne cherchez pas à les remplir tout de suite parce que vous savez, comme on se le disait hier durant cette petite retraite qu'on vient de vivre, Dieu ne peut faire son œuvre que si nous nous tenons devant lui avec des mains vides. Et peut-être que cela vient justifier votre silence qui touche toujours, toujours, toujours les gens qui viennent dans les abbayes. Le silence qui n'est pas d'abord une absence de bruit, mais un recueillement de tout votre être en Dieu. Le silence non pas comme un mutisme forcé, mais comme un creux où Dieu peut se dire. Et puis, il y a aussi votre quête de Dieu. J'aurais peut-être dû commencer par là, mais bien volontairement, je n'ai pas choisi de commencer par là. Parce que, au cœur de la vie monastique, il me semble qu'il y a une question unique, chercher Dieu. Mais ce n'est pas une quête théorique, c'est une quête elle se passe des discours. Et c'est votre vie entière qui devient le lieu de cette quête, votre vie ensemble. Votre tenue ensemble dans la prière, votre vie simple et sobre, le travail et votre solitude aussi. Et quand saint Benoît nous dit « écoute », vous savez bien que c'est dans la parole méditée, dans le silence et dans les événements et dans la vie avec les autres que Dieu se révèle.

Alors, il me semble que votre quête est plus actuelle que jamais parce qu'elle révèle cette question qui se cache bien souvent derrière nos agitations, c'est qu'est-ce que je cherche vraiment et quel est le sens de ma vie? Et Dieu sait qu'il y a des jeunes et des adultes aujourd'hui qui portent cette question vive derrière un fatras d'agitation. Mais il y a un creux, il y a un vide, une attente, il y a un désir. Et votre vie, elle parle à tous ces gens. Votre vie, elle nous recentre. Votre vie nous recentre. Alors, est-ce que la vie monastique est un modèle? Vous n'avez ni la prétention, ni l'impertinence de nous le dire. Et vous ne nous dites pas « faites comme nous parce que nous avons trouvé la solution ». Heureusement. Mais en creux, votre vie suggère à ceux et celles qui veulent bien vous côtoyer, tu peux ralentir, tu peux rester, tu peux ne pas remplir, tu peux ne pas te mettre en scène, tu peux chercher autre chose que l'efficacité, parce que la vie en abondance promise par le Seigneur ne se joue pas de ce côté-là. Votre vie, elle dit ça. Votre vie, elle nous appelle à habiter notre vie. Votre silence nous invite à écouter et votre quête de Dieu nous dit et nous redit que Dieu n'est pas dans les nuages, mais dans l'ordinaire de la vie. Et par votre engagement dans le temps, vous nous laissez entendre que l'amour est possible dans la durée et la simplicité de votre vie est une invitation aussi à simplifier la nôtre. Alors c'est vrai que les gens le disent, certains l'ont encore dit ce matin, on ne ressort jamais de chez vous tout à fait comme avant. Donc oui, la vie monastique est une parole pour le monde d'aujourd'hui, elle nous dit quelque chose de vrai sur l'homme. Seulement voilà, il y a un problème, ça serait trop simple s'il n'y avait pas de problème. Il y a un problème, c'est qu'il ne suffit pas d'être une parole, encore faut-il des gens pour l'écouter, la recevoir et la laisser les questionner. Et ça, c'est compliqué, vous savez bien. Alors bien sûr, vous ouvrez les portes de vos hôtelleries, vous accueillez, vous faites des petits bouts de chemin pour le bonheur des uns et des autres, mais ça ne suffit pas. Madeleine Delbrel, que j'aime beaucoup, aimait dire... J'ai toujours rêvé qu'à côté des grands moyens de l'évangélisation, on invente des petites communautés simples, fraternelles. Elles seront sûrement contagieuses, disait Madeleine. Eh bien, moi, je me dis, je ne sais pas si j'ai le droit de rêver ici, mais après tout, pourquoi pas, je me dis que ce serait beau qu'à côté de vos communautés monastiques, il y ait des avant-postes. Parce qu'on dirait que le temps... Des grands mouvements de masse est terminé et que c'est l'heure de faire naître des petites multiples initiatives, un peu comme des queues de comètes. Et il semble que des chemins nouveaux, des cheminements nouveaux pourraient creuser des sillons de l'avenir de la tradition monastique. Pourquoi ne pas imaginer et accepter qu'il y ait de nouveaux modes d'appartenance à la vie monastique ? Autrefois, il y avait une seule façon d'appartenir à une communauté religieuse. On entrait au postulat, on passait à travers le noviciat, et puis on faisait profession. Peut-être qu'il y aurait des formes nouvelles qui pourraient germer graduellement. Pour dire autrement les choses, pour que la vie monastique soit encore plus parlante qu'elle ne l'est aujourd'hui, il pourrait y avoir peut-être à côté de vous qui êtes engagés pour toute votre vie, des hommes et des femmes qui, temporairement, viendraient partager ce que vous voulez vivre et fera un va-et-vient entre la société et vos maisons. Pas pour faire du chiffre, pas non plus pour faire entrer des gens dans la vie monastique, mais pour construire avec eux de nouvelles formes de vie. Et moi, je suis presque certain que des jeunes adultes seraient prêts à chercher avec vous. En tout cas, ce serait sûrement un beau service que la vie monastique pourrait offrir à notre Église et à notre monde. Et si je dis ça, hein, c'est vraiment parce qu'au risque d'enfoncer des portes ouvertes, j'ai vraiment
la conviction, vraiment, que ce que vous portez est un trésor pour ce monde qui marche un peu sur sa tête. Et que si on ne cherche pas ensemble à traduire ça encore d'une autre façon, alors on risque de laisser se perdre ce petit trésor. Alors comment ça va se faire? Comment cela pourrait se faire? J'en sais strictement rien. Mais quelqu'un m'a envoyé ce matin ce petit texte, et je vais terminer par là. Ce texte disait ceci. C'est un texte anonyme, je ne sais pas d'où il vient. Quelqu'un m'a envoyé ce texte ce matin. Lorsque les projets de voyage commencent à s'ébaucher, la première question qui vient à l'esprit, c'est « Où va-t-on aller ?» Et c'est ensuite qu'on se demande « Comment allons-nous y aller ?» Eh bien, Jésus vient curieusement bousculer la logique toute faite et les habitudes. Le texte de Saint Jean que nous avons entendu ce matin durant l'Eucharistie nous révèle que l'important n'est pas de savoir où il faut aller, ce qu'il faut dire ou ce qu'il faut faire pour être fidèle à l'Évangile, mais il nous dit que l'Évangile est un chemin et que le plus pressé dans l'Évangile n'est pas de savoir où il faut aller, mais c'est de se mettre en marche. L'urgent pour l'Évangile n'est pas d'arriver au bout. Dans l'Évangile, le vrai but, c'est d'être toujours en chemin. Alors j'ai envie de traduire le texte pour la vie monastique. On se demande souvent, mais où est-ce que ça va aller, la vie monastique? Et c'est ensuite qu'on se demande, mais comment allons-nous y aller? Eh bien, le texte de Saint Jean nous révèle que l'important n'est pas de savoir où il faut aller, ce qu'il faut dire ou ce qu'il faut faire pour être fidèle à la tradition monastique. Il nous dit que la vie monastique est un chemin et que le plus pressé dans la vie monastique n'est pas de savoir où il faut aller, mais de se mettre en marche. L'urgent pour la vie monastique n'est pas d'arriver au bout. Dans la vie monastique, le vrai but, c'est d'être toujours en chemin. En tout cas, je vous le dis, il y a 100 ans, vous avez bien fait de revenir.

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1: Alors j'ai une année, une directrice d'école qui m'a demandé si elle pouvait venir avec tous les élèves de l'école pour bénir les cartables à l'église. Ça a été un moment assez exceptionnel parce que j'ai jamais vu autant de cartables dans une église, mais c'était vraiment un très beau moment.
2: Je viens faire venir ma moto depuis 10 ans.
3: Et pas seulement la moto apparemment.
2: Non, les enfants aussi.
3: Que lui demandez-vous à la Madone?
2: Qu'elle nous protège sur la route. Sur la route et puis avec notre famille aussi en même temps.
4: Les bénédictions connaissent aujourd'hui un regain de visibilité. On bénit des maisons, des véhicules et parfois même des smartphones ou des outils de travail. Pour certains, il s'agit de traditions liées à la religion populaire, pour d'autres, d'une démarche spirituelle profonde. Alors, qu'est-ce qu'une bénédiction? Qu'apporte-t-elle? Et surtout, l'Église peut-elle réellement bénir tout et n'importe quoi? C'est la question que nous abordons aujourd'hui dans C'est clair.
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4: Dans la région de Beaumont, l'abbé Xavier Huven reçoit régulièrement des demandes de bénédiction, parfois très classiques et parfois beaucoup plus inattendues, comme il l'explique dans une rencontre avec Clément Laloyau.
1: Alors ce que je reçois le plus souvent, c'est des bénédictions de maison. Donc parfois des gens me disent, il faut venir à la maison parce qu'il y a des choses qui vont pas trop bien, on vit des moments un peu difficiles. On voudrait que vous veniez bénir notre maison, et donc en général, je ne traîne pas pour prendre le rendez-vous et pour aller le faire chez eux. Mais en majorité, ce sont des maisons. Je commence toujours par un mot d'introduction de la prière, et puis un extrait d'évangile, de la parole de Dieu. Et puis après, je fais la bénédiction avec de l'eau bénite. Et alors, on termine souvent avec un Notre Père et un Je vous salue Marie. J'essaie aussi de tourner les gens vers la prière, à prier en famille. C'est quelquefois très beau de se retrouver parfois avec des parents et des enfants qui prient ensemble, voir la grand-mère, éventuellement le grand-père qui est là aussi. Mais c'est surtout un beau moment de prière lorsque je vis ces bénédictions de maison, oui.
6: Est-ce que la forme de la bénédiction varie selon ce que vous avez devant vous? Est-ce qu'on bénit de la même manière, je vais être un peu provoque, une maison, un animal, un tracteur ou un enfant?
1: Non, c'est tout à fait différent évidemment, mais j'ai la chance d'avoir un bel outil qui s'appelle le livre des bénédictions. Et là-dedans, il y a des tas de prières qui sont adaptées à la destination de la bénédiction. Et donc c'est souvent là-dedans que je vais chercher. Parfois bénir une chapelle, bénir effectivement des étables, des tracteurs, des animaux, c'est un peu différent évidemment. Mais il y a des très belles prières dans ce livre des bénédictions que je recommande souvent.
4: Mais au fond, qui dans l'Église a le droit de bénir? Quels gestes sont posés et quelles paroles sont prononcées? Monseigneur Jean-Luc Hutzin nous donne les premiers éléments de réponse.
7: Alors il y a des bénédictions qui sont plutôt réservées, par exemple à l'évêque. Quand dans une église ou une cathédrale on bénit un autel, c'est normalement un évêque qui fait ces gestes-là, parce que ça touche à l'ensemble de toute la communauté. Mais il y a les prêtres, il y a les diacres, il y a les laïcs qui sont en responsabilité pastorale. Par exemple, dans une aumônerie d'hôpital, un malade demande une bénédiction, mais c'est à l'aumônier, même s'il est laïc, de le faire. Nous pouvons tous dire des bénédictions. Quand un papa ou une maman bénit son enfant avant d'aller dormir, ça fait partie de sa mission, de sa responsabilité. Donc, il y a des rites qui sont réservés, qui sont plus appropriés pour un tel, mais tout baptisé peut bénir. Et je dirais que même sans le savoir, je crois que des gens qui ne sont pas baptisés et à moitié croyants peuvent aussi prononcer des paroles qui sont des bénédictions, qui nous reflètent la bonté de Dieu. Ce qui est premier, c'est qu'on se fait mémoire de ce Dieu qui est bénédiction, bénédicere, qui dit du bien, qui loue l'humanité dans ce qu'elle a de meilleur, dans ce qu'elle cherche à vivre, dans l'amour qu'il a pour chacun. Les bénédictions sont des moments, des rites, où on se rappelle que Dieu est ce grand amour qui nous environne, qui nous entoure, et qu'à travers toute notre vie, et les objets qu'on va bénir rappellent cette vie, qu'à travers toute notre vie, nous voulons essayer de répondre à cet amour qu'il a pour nous et de vivre les choses, ou les réalités, ou les rencontres, ou les relations, avec son esprit. et de réaliser son rêve sur l'humanité, une humanité où on a de la bienveillance les uns pour les autres. Et donc des objets ou des choses ou des situations, on va essayer de les vivre avec cet amour qu'il nous donne. Mais c'est son amour qui est premier. Il y a des rites bien établis avec des gestes précis, des prières précises, mais on peut aussi beaucoup improviser. Et il y a un livre de rites, de liturgie, officiel d'ailleurs, qui s'appelle le livre des bénédictions, où une septantaine de situations sont évoquées et qui donnent un peu un chemin à suivre. Il y a des rites quand ils sont très importants, comme, oui, justement, un bâtiment, comme une église. On y mêle toujours un peu la parole de Dieu, et puis on prononce une bénédiction, et avec des gestes qui peuvent varier, bénir, faire un signe de croix, étendre les mains, poser les mains. On peut beaucoup improviser, et le livre des bénédictions, c'est aussi une invitation à être créatif et inventif dans les rites qu'on peut inventer dans la vie de tous les jours.
4: L'abbé Xavier Huven est curé de 17 clochers dans l'unité pastorale de Beaumont. Dans cette région très rurale, il a eu l'idée de bénir des tracteurs, une initiative qui a rencontré un franc succès auprès des agriculteurs.
1: Donc j'avais fait une mission itinérante en allant voir 170 fermiers pour les inviter à venir le 1er décembre à la fête de Saint-Éloi. Et environ 150 sont venus pour bénir, pour vivre ce temps de prière qui est une eucharistie. Et j'ai proposé dans ce cadre-là de bénir les tracteurs. Alors certains, la première année, sont venus en nombre avec leur tracteur pour le faire bénir. Et maintenant, d'année en année, il y en a encore l'un ou l'autre parfois qui vient avec leur tracteur pour demander qu'on le bénisse. Ben, c'est un outil de travail. En même temps, nous portons dans la prière ceux qui ont construit ce tracteur, ceux qui ont construit éventuellement l'engin qui suit derrière. Je dis souvent, je bénis pas que du matériel, je bénis des personnes, c'est-à-dire les personnes qui ont construit ce tracteur et les personnes qui vont conduire ce tracteur. Donc souvent, j'insiste que je bénis aussi le chauffeur ou le futur chauffeur de ce tracteur.
4: Si dans le Hainaut, les demandes de bénédiction de tracteurs ou de machines agricoles ne sont pas rares, en Bretagne, c'est un événement d'une toute autre ampleur qui se tient chaque année à Port-Carreau. À 45 km de Rennes, cette commune de 645 habitants accueille lors de l'Assomption jusqu'à 20 000 motards pour la bénédiction de la Madone des motards. Un événement unique auquel nous avons participé en 2014 en compagnie de motards belges.
8: Eh bien, Eric et Marie-Jo, que Dieu vous bénisse. Qui vous permet de rester longtemps dans la famille, dans la moitié des motards, et qui vous invite à la prudence. Au nom du Père, du Fils et du Saint-Esprit.
9: Je pense que faire bénir la moto pour se mettre sous la protection de Marie, eh bien, spirituellement, c'est fort. Quoi. Je pense que c'est un renfort. Il y a quelque chose de solide derrière.
10: C'est impressionnant. Ouais. Je pensais pas qu'il y avait tant de croyants chez les motards. Ah.
11: C'est une présence et je peux pas l'expliquer, c'est j'en ai besoin. Il faut que je vienne ici tous les ans et chercher la protection pour l'année.
12: Je viens faire venir ma moto depuis 10 ans.
3: Et pas seulement la moto apparemment.
12: Non, les enfants aussi.
3: Que lui demandez-vous à la Madone?
12: Qu'elle nous protège sur la route. Sur la route. Et...

0: très diversifié le monde des motards et en même temps c'est très uni. J'ai été très touché moi quand je suis venu à l'oratoire de la Madone les premières fois que j'ai reçu des groupes au long de l'année qui viennent déposer des plaques de souvenirs ou qui viennent se recueillir, demander la bénédiction pour leur moto, de voir que la moto devenait un centre et puis un lien avec la vie chrétienne pour eux. En voyant ce monde des motards, je ressens une très très grande fraternité qu'on ressent également sur la route. Vous l'avez vécu en venant ici, vous voyez les motards se saluent quand ils se croisent, quel que soit le type de moto. Et dans la grande diversité des motos, on sent qu'il y a cette unité qui les lie et qui prépare finalement la communion des saints. Et c'est très mystérieux de voir que le Seigneur donne déjà des éléments d'espérance, des éléments de vie chrétienne à travers des choses qui nous paraissent très très loin de la vie chrétienne. Et donc il y a des petits passages comme ça qui se font à travers le monde des motards et on voit que finalement le Seigneur, dans chaque domaine de la vie, peut donner des ponts qui amènent à une vie chrétienne, à une espérance plus forte.
1: À travers le témoignage de l'abbé Uven et ce reportage sur la Madone des motards à Porcaro, on comprend que même si les demandes de bénédiction concernent un objet, que ce soit une maison, une moto ou un tracteur, ce sont les personnes, les familles et leur quotidien qui sont concernés.
2: Ce qu'on bénit d'abord, c'est les personnes. Quand on bénit une médaille, moi je demande toujours, c'est pour qui cette médaille? Qui va la porter? Ou le chapelet, qui va le prier? On confie à Dieu les personnes à propos desquels on fait cette bénédiction. Le risque, c'est de croire qu'on va donner du pouvoir à ces objets. Ça, on entre dans la magie ou dans la superstition. C'est comme si c'est l'objet qui nous protège. Non, l'objet nous rappelle Dieu qui est là à nos côtés. Un Dieu d'ailleurs qui n'est pas un antalgique, hein, qui ne va pas nous supprimer nos épreuves et nos difficultés, mais qui est à nos côtés pour que nous vivions. C'est ça que fait Dieu. Il nous aide à tout vivre avec amour, avec confiance, avec espérance, parfois avec pardon aussi. Donc les objets, la médaille, le chapelet, le petit signe qu'on met dans sa voiture, nous invitent à ne pas oublier que Dieu est à nos côtés et qu'il nous demande. Et c'est donc aussi entrer dans la façon de faire de Dieu, c'est-à-dire vivre les choses avec amour, avec respect, vivre les rencontres avec bonté.
1: Et donc, si je vous comprends bien, il ne faut pas se leurrer, une bénédiction n'évite pas les problèmes ou les accidents.
2: Non, elle nous rappelle ce Dieu qui nous aide à vivre nos difficultés, la réalité humaine, qui est aussi la maladie, qui est aussi d'être confronté à la mort. Dieu n'a pas épargné la mort à son Fils. Sur la croix, au moment du calvaire, qu'est-ce que fait Dieu, que fait l'Esprit? Il aide le Christ à tout vivre, y compris cela, avec amour. Sur la croix, il s'occupe de tout le monde, avec confiance. La mort ne sera pas le dernier mot. Avec espérance, avec pardon aussi. Au fond, demander une bénédiction, si on est conscient vraiment de ce qu'on fait, c'est une responsabilité. C'est accepter de tout vivre à la façon dont Dieu nous demande de vivre pour que la vie soit un lieu de fraternité, de communion et de bonheur.
1: Jean-Luc Hutzin nous explique que la bénédiction n'est pas une assurance contre les coups du sort. Autrement dit, elle n'a pas pour but de supprimer le risque. Elle invite plutôt à vivre son activité sous le regard de Dieu. Si certaines bénédictions familiales ont tendance à se perdre, comme par exemple la bénédiction des repas, d'autres apparaissent aujourd'hui. C'est le cas pour les bénédictions de cartables ou de doudous. Pour Xavier Uven, l'idée n'est pas de protéger le cartable, mais bien le parcours scolaire de l'enfant à qui appartient le cartable.
3: J'invite les jeunes familles que j'ai visitées pendant la mission de cette année à venir avec les cartables des enfants, voir les doudous pour les tout-petits. Et donc, c'est de nouveau pour vivre un temps de prière avec eux, mais je vais élargir cette bénédiction à tout le monde enseignant, ça veut dire à tous ceux qui enseignent à des petits-enfants, et bien sûr aux familles aussi, hein, parce que les familles, elles sont concernées aussi par le monde scolaire. Et donc, je vais surtout bénir dans ce sens-là. Le doudou, c'est un petit confident, c'est parfois ce qui peut permettre à l'enfant d'avoir une petite présence à côté de lui pendant la nuit. Et donc, j'essaye d'un petit peu axer là-dessus. Mais de nouveau sur les personnes, les petits-enfants qui vont apprendre beaucoup de choses pendant l'année à l'école, les enseignants qui vont leur apprendre certaines choses aussi. Donc, ça s'élargit pas simplement à un objet, mais aussi à tout ce qu'il y a autour, mais notamment au niveau humain. Je garde en tête l'image d'un petit enfant dont j'avais baigné le doudou, donc j'avais fait carrément avec de l'eau bénite sur les doudous, et puis il l'a prise sur lui et il l'a serré vraiment contre lui.

0: Et donc moi, ça m'avait touché. Je dis voilà, ça veut dire qu'il était content que son petit doudou a été béni. Et j'imagine que ça va l'aider. Parfois dans ses nuits, parfois il a des petits cauchemars, des choses comme ça. Ça peut l'aider de le rassurer. Alors, j'ai une année, une directrice d'école qui m'a demandé si elle pouvait venir avec tous les élèves de l'école pour bénir les cartables à l'église. Ça a été un moment assez exceptionnel parce que j'ai jamais vu autant de cartables dans une église. Mais c'était vraiment un très beau moment. Oui, j'ai beaucoup aimé ce moment. C'est l'école qui a demandé de venir bénir les cartables des enfants dans l'église. Et ça a été vraiment un beau temps fort au début de l'année scolaire, oui.
1: Est-ce que dans certaines familles, ça existe encore des petites bénédictions à la maison? Par exemple, avant le repas, avant le coucher, quand l'enfant va coucher, ou même à l'occasion d'un événement festif particulier, est-ce que vous entendez encore que ça se pratique encore dans la famille ?
0: Alors, ça se pratique peut-être pas beaucoup, mais moi j'ai fait 15 ans de responsabilité de service pastoral couple et famille dans le diocèse, et nous avions proposé de faire des petits triptyques de prières, prier Noël en famille, prier Pâques en famille, prier la Pentecôte en famille, prier avec son enfant baptisé. Donc c'était des petits triptyques qu'on offrait, on les mettait dans les cartables des enfants à l'école, et je pense que ça a quand même eu un petit rayonnement dans les familles. Maintenant, c'est vrai que la prière de bénédiction du repas, c'est peut-être quelque chose qui a tendance à disparaître, mais je crois qu'il faut parfois le proposer. On offre à la famille prier avec son enfant baptisé. C'est un triptyque aussi pour les aider. Et le diocèse en imprime maintenant pour l'instant. Et on les distribue au moment du baptême. Et ça, c'est vraiment une très bonne chose. Parce que ça permet de prier avec son petit enfant, même si c'est un tout petit bébé ou un tout petit enfant. Mais ça ouvre quand même à la prière. Mais je crois que les outils sont importants. Mm-hmm. De leur donner des outils. Quand je bénis des maisons, souvent je laisse des prières aussi dans la maison. Ouais. Quand je quitte, pour qu'ils puissent s'en servir éventuellement dans la famille. Voilà. Mais c'est peut-être moins une tradition maintenant. Parfois, c'est plus quelque chose des grands-parents que des parents, mais en même temps, je crois que c'est important de le proposer. Oui, oui. Et donc, ça arrive que quand je vais parfois manger dans une famille, on dit « Vous allez dire la prière avant le repas, monsieur l'abbé ». Donc, c'est des choses que les gens tiennent encore. Et aussi, j'insiste sur les mouvements de jeunesse, que les repas des mouvements de jeunesse, il est rare qu'on le prenne sans faire un petit chant ou une petite prière. Mais ça, c'est important, je trouve.
2: Le témoignage de l'abbé Huven montre que de nouvelles formes de bénédiction permettent de créer ou de prolonger les liens entre l'Église et les familles. Mais jusqu'où aller dans ces nouvelles propositions? Peut-on vraiment bénir tout et tout le monde? Existe-t-il des limites fixées par l'Église? Comment distinguer une bénédiction légitime d'une demande problématique? La réponse de Jean-Luc Hutsin, ancien évêque auxiliaire pour le Brabant Wallon.
3: C'est une question délicate. Par exemple, j'ai une certaine difficulté à ce qu'on bénisse des armes. Pourtant, on ne s'est pas privé de bénir des armées. Et la guerre est une réalité humaine aussi. Comment vivre la guerre avec le maximum de justice, le maximum de discernement, en n'ajoutant pas de la souffrance à la souffrance? Donc, c'est une vraie question. Mais de là à bénir des armes, je vois mal qu'on bénisse une bombe atomique. C'est intrinsèquement mauvais. C'est pas moyen de faire du bien avec ça. Et donc, on peut pas faire en sorte que cet objet nous renvoie à la bonté de Dieu. Donc, je crois que là, il y a des limites. Quand il y a une sorte d'incompatibilité entre les choses ou les réalités qu'on vit et une invitation à aller vivre avec le Christ.
2: Concernant les personnes, les bénédictions sont-elles une manière d'accueillir dans l'Église des couples qui souhaitent faire partie de la communauté, mais sont par exemple divorcés, ne veulent pas se marier, ou les personnes de même sexe?
3: Le pape François nous a fait réfléchir sur ces questions-là. Et dans la vision qu'il a, il dit « On peut toujours bénir des personnes de bonne volonté pour les aider à vivre ce qu'elles vivent, même si c'est une étape ou même si ce n'est pas peut-être la totalité de ce qui est demandé par l'Évangile, parce qu'ils sont encore sur un chemin. Et donc, il faut accompagner cette progressivité des personnes. » La chose à laquelle il faut être attentif, c'est qu'on ne bénit pas des situations. On ne bénit pas le divorce. On bénit les personnes qui sont dans cette situation et qui veulent vivre dans l'esprit de l'Évangile. Donc il faut aussi une motivation du cœur intérieur. On peut aussi bénir des personnes qui sont dans des situations irrégulières et qui demandent l'aide du Seigneur et l'esprit du Seigneur pour les vivre au mieux, là où ils en sont, sans canoniser ce qu'ils sont en train de vivre.
2: On retient donc qu'une bénédiction ne peut pas cautionner ce qui est contraire à la dignité humaine et à l'Évangile. Mais on voit que tout de même, elle favorise une démarche d'ouverture et d'accueil des situations personnelles. Nous avons évoqué les objets, les personnes. On va à présent s'intéresser à la création. Parmi les bénédictions populaires, on retrouve la bénédiction des animaux. Une pratique qui étonne parfois, mais qui rappelle que toute la création est un don reçu de Dieu. En Belgique, ces bénédictions se font traditionnellement lors de la fête de la Saint-Hubert. C'est l'occasion pour les propriétaires de chiens, de chats, de chevaux d'adresser une prière pour éloigner leur animal de la maladie et leur porter chance. C'est un événement qui se déroule dans une atmosphère très particulière, comme on va l'entendre dans ce reportage à Villers-la-Ville, réalisé par Corinne Owen et Jean-Louis Gios.
4: C'est une bien ancienne tradition qui se perpétue ce dimanche matin à Villers-la-Ville pour la fête de la Saint-Hubert. Et si au début, elle réunissait les chasseurs qui invoquaient la protection du célèbre saint pour leurs chiens ou leurs chevaux, ce sont maintenant tous les amoureux des animaux qui se réunissent pour une messe festive célébrée par l'abbé Pelk.
5: Appelé à la sainteté, à la perfection.
6: La Saint-Hubert, c'est une fête que j'aime bien ici dans la commune de Villers. Et puis je trouve que faire bénir son chien avec la multitude de chiens, de chevaux et tout ça, c'est vraiment chouette. Donc en plus, le temps est de la partie.
7: Est-ce que c'est encore une fête chrétienne, vous croyez ?
8: Mon avis personnel, je dirais moitié-moitié. Mais il y a quand même des assidus qui sont là pour la messe et qui pourtant ne viennent non pas d'animaux. Quoi.
7: Et pour vous, qui était Saint-Hubert ?
8: Pour moi, c'est un saint qui englobe vraiment tous les animaux. On dit souvent les chevaux, les chiens, mais pour moi non. Un chat, un baudet, n'importe. Pour moi, c'est Saint-Hubert qui protège tout. Ouais.
4: Le moment de la bénédiction est attendu par tous, croyants ou peu croyants. Quant à la distribution du pain béni, à l'origine on pensait qu'en donner protégeait les animaux de la rage. Mais aujourd'hui, c'est surtout un geste de partage qui rappelle l'importance des liens qui unissent les hommes et leurs animaux.
9: Elle le prendra directement, elle.
10: Alors on est venu bénir notre cheval, d'abord pour que tout se passe bien pour lui, qu'il soit en bonne santé, etc. Et puis c'est l'occasion de faire une superbe balade dans les ruines ici de Villers-la-Ville.
7: Vous pensez qu'ils sont protégés pour une année ?
8: Oui, enfin, par bien d'autres choses aussi, hein, par les soins, par... ça, c'est Dieu qui le décide, hein. La longueur de vie, personne ne choisit.
2: La bénédiction des animaux, l'abbé Xavier Huven l'a également expérimenté. Il a même répondu à une demande plutôt insolite.
0: C'était dans le cadre du bien-être animal à Civry. Ils ont fait une journée et au cœur de cette journée, ils ont proposé que ce soit possible de bénir les animaux. J'ai béni en majorité des chiens. Mais ce qui m'a fait rire, c'est que donc pendant toute la journée, on disait voilà, si vous souhaitez bénir votre animal, vous pouvez aller voir l'abbé Huven qui se trouve dans tel stand. J'ai béni des furets. Et des gens demandaient que je bénisse leur furet. Donc voilà, ça c'était un petit peu insolite. Mais j'axe surtout sur les personnes. Donc les personnes qui accueillent cet animal, les personnes qui vont s'occuper de cet animal, les personnes qui vont peut-être avoir la chance d'avoir un animal de compagnie, parce que c'est un petit peu des nouveaux animaux de compagnie. Mais c'est surtout les personnes. J'axe beaucoup sur les personnes qui accueillent l'animal, qui vont s'occuper de l'animal.
3: Il y a aussi aujourd'hui une recrudescence des bénédictions d'animaux, qui est réelle. C'est aussi... des animaux de compagnie. On vit peut-être aussi dans une société où l'homme se sent seul et trouve une compensation dans ce qu'on appelle les animaux de compagnie. Ça nous parle donc de l'humain, ça nous parle de la solitude, ça nous parle du désir d'affection, ça nous parle de la joie de voir aussi la création qui nous est proche et qui sont aussi parfois un soutien et une aide. Donc pourquoi ne pas le bénir ces animaux au sens de nous avons à les respecter et ils nous apportent aussi quelque chose. Ça peut avoir des ambiguïtés parce que l'animal de compagnie peut aussi être quelque chose qui nous enferme sur nous-mêmes, qui nous dispense d'aller vers les autres, qui est une protection même parfois contre les autres. Et donc il faut assainir tout ça et même en parler dans la bénédiction. C'est une façon d'exorciser ce que ça pourrait avoir de repli sur nous-mêmes.
2: En conclusion, les bénédictions sont-elles aujourd'hui liées à une forme de foi populaire et de tradition? Et quelle sera leur place à l'avenir dans l'Église? L'avis de Mgr Hutzin.
3: Alors c'est vrai que dans la foi populaire, c'est très présent, les statues, les médailles. C'est-à-dire que la relation à Dieu, mais pas qu'à Dieu, les médiations, comme on dit, sont importantes. Et d'autre part, la religion populaire est très sensible au concret de la vie, au concret des situations, aux objets, et aussi aux sentiments, à l'affectif. Quand on dit que c'est propre à la religion populaire, c'est vrai, mais la religion populaire a quelque chose à nous apprendre. C'est que Dieu se vit en toute chose, pas seulement dans les idées, les concepts, les grands projets, les grandes initiatives. Ça se vit aussi au quotidien. Aimer Dieu en toute chose et reconnaître Dieu en toute chose. Ça, c'est la spiritualité chrétienne qui est une foi qui insiste sur l'incarnation, sur le concret. Et donc, la religion populaire, en ce sens-là, a quelque chose à nous apprendre. À ne pas simplement se contenter d'une foi un peu abstraite, théorique, qui ne touche pas. C'est ce que d'ailleurs certains reprochent aux célébrations ou à la vie d'Église, c'est qu'elle ne descend pas assez profond dans l'humain. Et donc, c'est une bonne école d'humanité, mais il faut assainir tout ça pour ne pas entrer dans la magie et la superstition. Mais tout est ambigu, et donc tout doit être guéri, tout doit être évangélisé. Donc il faut évangéliser aussi les demandes de bénédiction, mais il ne faut pas pour cela les laisser de côté, ou les minimiser, ou les sous-estimer. Et donc je crois qu'aujourd'hui, où on insiste beaucoup plus sur un Dieu proche, présent, un Dieu Père, un Dieu de bonté, un Dieu de bienveillance, les bénédictions prennent toute leur place pour évoquer cela et pour encourager à vivre la vie comme cela, avec Dieu, avec sa bienveillance.
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2: Peut-on bénir tout et n'importe quoi ? La réponse est non. L'Église ne bénit pas n'importe quoi. Une bénédiction ne peut pas servir à cautionner ce qui est contraire à la foi chrétienne ou à la dignité humaine, mais la réponse est aussi plus large qu'on ne l'imagine. Car l'Église peut bénir tout ce qui participe au bien des personnes, une famille, une maison, un objet, un animal, un projet, un voyage ou une mission. Nous avons aussi découvert qu'une bénédiction n'est pas une formule magique. Elle ne garantit ni le succès, ni l'absence de problème. Elle est avant tout une prière. Une manière de remettre une personne, une activité ou un moment de vie entre les mains de Dieu. Et nous avons vu également que les objets bénis ne sont jamais au centre. Ce qui importe, ce sont les personnes qui les accompagnent ou qui les utilisent. Enfin, ces pratiques montrent que la foi ne se limite pas à l'église du dimanche. Elle rejoint le quotidien, la maison, l'école, le travail, les loisirs, les animaux et même parfois un moyen de déplacement. Bénir, c'est peut-être simplement cela. Invoquer la bienveillance de Dieu et reconnaître sa présence dans les réalités les plus ordinaires de notre vie. Merci de nous avoir accompagnés dans C'est clair. On se retrouve dès la semaine prochaine pour un nouvel épisode à retrouver sur RCF, sur catobel.be et sur les principales plateformes de podcast. À très bientôt.

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0: Et merci d'être à l'écoute de RCF. Il est midi. Frédéric Poitier avec vous pour un point sur l'information. La rentrée dans l'enseignement supérieur se prépare. C'est la semaine prochaine. Une rentrée marquée par l'augmentation du Minerval décidée par la Fédération Wallonie-Bruxelles et par la réforme du décret paysage. Les conditions pour qu'un étudiant soit finançable sont durcies. Le délai imparti pour réussir ses études est resserré. Des étudiants qui ont donc raté leur seconde session d'examen s'inquiètent et craignent de ne plus être finançables au point de devoir abandonner leurs études. Réveil agité pour le ministre des Affaires étrangères, Maxime Prévost. Six membres du collectif No Ice in Belgium se sont présentés ce matin vers 5h30 à son domicile. Le ministre a échangé avec eux durant près d'une demi-heure. Cette action visait à dénoncer le projet de loi sur les visites domiciliaires, un projet qui est actuellement en examen à la Chambre. Le texte prévoit de permettre à la police, moyennant l'autorisation préalable d'un juge d'instruction, de pénétrer dans un logement sans le consentement de ses occupants afin d'interpeller certains étrangers en séjour irrégulier. Sont visées les personnes faisant l'objet d'une mesure exécutoire d'éloignement qui ne coopère pas et qui représente un risque pour l'ordre public ou la sécurité nationale. Une bonne nouvelle pour le Premier ministre. En quête d'un accord budgétaire pour la mi-octobre, la Banque nationale prévoit une reprise de l'économie au troisième trimestre. Reprise timide, cependant, avec une croissance de 0,3%. Contrairement à l'adage qui veut qu'un train qui arrive à l'heure n'est pas une information pour les nafteurs, la ponctualité des trains de la SNCB est un sujet de préoccupation quotidien. Selon les chiffres de la SNCB, au mois d'août, 94,4% des trains étaient ponctuels. C'est mieux qu'il y a un an et même mieux que depuis le début de l'année. Les trains ont été retardés par des problèmes sur le réseau ou par la présence de personnes sur les voies. Dans l'actualité internationale, les États-Unis poursuivent leur guerre contre l'Iran. Ils ont détruit 5 pétroliers iraniens. L'Iran a riposté contre des pétroliers américains et a attaqué également une base américaine en Jordanie. Au Royaume-Uni, une panne technique très complexe du contrôle aérien a fortement perturbé le trafic aérien. 1300 vols annulés hier et déjà près de 200 aujourd'hui. En tennis, notre compatriote Alexander Blok, 34e mondial, disputera ce soir les quarts de finale de l'US Open face au Russe Karen Khachanov, 50e mondial. Un match déjà historique puisque c'est la première fois qu'un joueur de tennis belge atteint ce niveau de la compétition à New York. Et puis, une source de fierté pour le musée de la mode d'Anvers, son exposition Girls sera présentée par le Grand Palais à Paris de décembre à mars prochain, midi 3. Excellent temps de midi à l'écoute de RCF.
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0: Nous, on ne lance pas un SOS, mais dans un instant. Votre émission cinéma. Juste après ABBA. Et leur deuxième succès international. Après Waterloo. Sorti le 8 septembre 1975. Et qui se hissera très rapidement en tête des hit-parades en France, en Allemagne de l'Ouest, en Australie et bien sûr en Belgique. ABBA, c'était SOS.
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0: Et oui, monsieur Lam. Je vous salue et j'espère que vous allez bien.
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0: Et je précise, l'instant présent cinéma. Alors que depuis mercredi dernier jusqu'à samedi prochain se déroule la 83e édition de la Mostra de Venise, grand rendez-vous cinématographique, et qui a été aussi ouvert, tiens, vendredi à Deauville. C'est le festival du cinéma américain et qui durera, lui, jusque dimanche prochain. Voici donc la deuxième IPC de la nouvelle saison, l'instant présent cinéma. Cinéma qui a perdu Jean-Paul Rapneau, on en parlera dans cette émission. On ira aussi sur le festival de Deauville où a été projeté Pressure en présence de Brendan Fraser. Mais on va respecter la tradition de l'émission, alternance, ciné et chanson. Et après ABBA, voici une nouveauté, je dirais même une nouveauté, un coup de cœur depuis quelques heures, avec ce nouvel extrait d'un album qui va sortir prochainement, le 25 octobre, qui s'intitule « Davé de Mar ». Voici Pierre de Mar qui sort sur RCF. Son Opinel.
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1: Pierre Demar nous chantait Opinel.
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1: Au menu de ce 9 septembre 2026, nous ouvrirons tout d'abord avec la chronique du cinéma consacrée à un nom célèbre du 7e art. C'est une marque qui connaît un essor notamment grâce à Georges Méliès, qui en 1903 ouvre au cinéma le champ du merveilleux avec Le Voyage dans la Lune. Ensuite, nous rendrons hommage à Jean-Paul Rapneau, qui nous quittait mercredi dernier, le réalisateur entre autres des Mariés de l'an 2 avec Belmondo. Il avait 94 ans. Et puis plein feu sur un film qui sort ce mercredi. Il s'agit de Pressure d'Anthony Maras. Et ensuite, nous vous parlerons de ce film de Sizam Beer.
3: Tu te souviens des histoires que maman racontait où tous ceux qui tombaient amoureux
4: mouraient?
5: C'est ça le problème avec la magie. On ne peut pas la faire taire.
6: C'est vraiment vrai, il va mourir.
5: C'est vrai, oui. On est des sorcières et on est maudites.
6: Je devrais plus jamais confiance.
7: Les ensorceleuses avec Sandra Bullock et Nicole Kidman dès cet après-midi au cinéma et là tout de suite sur RCF, un extrait du film Moulin Rouge avec Robbie Williams et Nicole Kidman et leur reprise de Something Stupid.

0: bien deux chansons qui se terminent par I love you.
1: I love
0: comme Pierre Demar. Pas fait exprès. I love you. Robbie Williams et Nicole Kidman, Something Stupid, la reprise de la chanson de Frank et Nancy Sinatra.
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0: Première séquence de l'émission, on commence à la connaître, nous allons évoquer un grand nom de l'histoire du cinéma dans notre chronique, Monsieur Georges Méliès, illusionniste et réalisateur. Il va faire d'ailleurs la liaison entre notre première séquence de la semaine dernière consacrée à la première séance d'images photographiques animées, à laquelle d'ailleurs il va assister le 28 décembre 1895 à Paris, la première représentation publique du cinématographe par les frères Lumière. Il va lui-même vous en parler, eh oui, dans cette archive. Mais d'abord, Méliès répond à la question de quand date votre premier contact avec la famille Lumière.
3: Mon premier contact ? Ah, mon Dieu, c'est bien difficile de vous le dire exactement. Le contact réel a été établi entre moi et M. Lumière par suite de circonstances tout à fait fortuites. Je le rencontrais dans l'escalier du théâtre, dont j'étais directeur à ce moment-là, au théâtre Bérouda, et comme il me connaissait de vue, il me dit « Dites donc, M. Méliès, vous qui avez l'habitude dans vos trucs d'étonner quelque peu votre public, je serais bien heureux de vous faire venir ce soir au Grand Café. » Pourquoi ? Lui dis-je. « Mais parce que vous allez voir quelque chose qui peut-être vous épatera vous-même. »
4: Mais vous avez été épaté ?
3: Naturellement, tout ce qui a pu épater. Au début, quand j'ai vu son appareil, n'est-ce pas, projeter des photographies immobiles en commençant, comme nous en faisions chez nous dans nos projections habituelles, que nous faisions à la fin de notre spectacle. J'ai dit, comment on me dérange pour voir des projections ? Il y a près de 20 ans que j'en fais, ça n'a rien d'extraordinaire. Il avait fait exprès de laisser son image immobile pendant quelques temps. Quand tout à coup, je vis dans la sortie des ateliers Lumière, les personnages se mettent en mouvement, venir vers nous. Quelques minutes après, un train s'est lancé et prêt à traverser la toile, se précipiter dans l'auditoire. Nous étions tous, je dois dire, absolument stupéfaits, vous comprenez bien. Immédiatement, j'ai dit, voilà mon affaire, un truc extraordinaire.
0: La voix de Georges Méliès dans la chronique du cinéma sur RCF Sud-Belgique. Et Méliès va même proposer de racheter le brevet du cinématographe, ce que la famille Lumière va bien entendu refuser. Mais un an plus tard, Georges tournait son premier film, Une partie de cartes, et il va se spécialiser dans les trucages du cinéma. Et va créer ce qu'on appelle le style Méliès, hein, avec en point d'orgue la réalisation du film Le Voyage dans la Lune, dont vous entendez la BO derrière moi. Et puis le réalisateur de ce film, Georges Méliès, va créer le premier studio de cinéma.
5: Par-dessus tout, le style Méliès s'exprime par la création de grandes féeries et de fictions hors normes qui trouvent leur aboutissement dans Le Voyage dans la Lune. C'est l'apothéose du magicien de l'écran. Pour un coût de 10 000 francs, le film est un très gros challenge. 3 mois de tournage, un film de 260 mètres pour un quart d'heure de projection. Georges Méliès atteint le summum de son art. Il a tout supervisé. Les décors, les costumes, les masques, la scénographie. Le baroque le partage au burlesque dans son œuvre tout en surprise. Et le public est conquis. Il a besoin d'un espace propre pour produire ses créations. À Montreuil, il développe des moyens gigantesques, tant humains que financiers. Il est le premier à créer un studio de cinéma à la machinerie étonnante, une immense pièce à la toiture en verre, pour continuer à bénéficier de la lumière, même durant la mauvaise saison.
0: Je vous ai proposé la deuxième partie de la chronique du cinéma, qui s'est arrêtée sur la projection du film « Le voyage dans la lune » de Méliès. Ne ratez pas chaque mercredi l'histoire du cinéma, cinéma qui est arrivé au moment de l'invention de la suspension à pont de Dieu-Mouton, qui marquera l'épopée de l'automobile, hein. D'abord à vapeur et puis à essence. Et la Dieu-Mouton fut présentée en 1901 au Salon de l'Auto de Paris. Et chanté aussi, mais bien plus tard, par les Parisiennes, sur une musique de Claude Bolling.

0: Un peu d'humour dans l'émission. Boing hui-hi. Boing hui-hi. Aïe, aïe, aïe. Là, de Dieu au bouton. Il y avait un scopitone à l'époque. Ancêtre du clip. Qui veut aller loin, ménage sa voiture.
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0: Dans un petit instant, les news de la semaine, dans l'instant présent cinéma. Mais d'abord, Eddie Mitchell.

0: Un grand amateur de cinéma.
1: Quand j'étais
0: au cinéma américain, ça tombe bien, puisque c'est le festival du film américain à Deauville. Eddie Mitchell. Et à présent, notre séquence.
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0: Eh oui, monsieur l'âme. Et dans les news, eh bien, on a jeté pour vous un coup d'œil sur le box-office chez nous et chez nos amis français. Eh bien, chez nous, c'est toujours Spider-Man, Brand New Day, qui caracole en tête, avec juste derrière The Dark Star de Ridley Scott, dont on avait parlé longuement la semaine dernière. Et en troisième position, toujours l'Odyssée. Et chez nos amis français, une légère, toute légère variante. En première position, Spider-Man. Troisième position, l'Odyssée, comme chez nous. Et le deuxième, eh bien, c'est un film surprise. Hein, le film surprise de l'été, Tombé du ciel.
3: Moi, je viens d'arriver ici.
4: Vous m'appelez ma sœur.
3: J'ai pas le numéro de votre sœur. Et du coup, vous êtes qui ?
4: C'est le frère Oscario.
3: Ça va, frère ?
5: Chez les catholiques, c'est génial, mais je te préviens, il y a des pièges.
6: Tu fais quoi, là ?
3: Je peux déjeuner ce matin.
7: Il est en train de manger tout le corps du Christ, là.
3: Commencez pas à dire j'ai mangé les gens.
8: Ce sont les hosties pour la messe de dimanche.
9: Allez immédiatement vous confesser.
3: Dans l'armoire, là.
0: Dans un instant, dans les news, on évoque Jean-Paul Rapneau.
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0: Deuxième nouveauté, le nouveau Eddie de Préto, sous influence.

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0: Nouveau Eddy de Préto intitulé
1: Sous influence.
0: Et voilà dans le ciné sur RCF.
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0: Eh oui, hélas. On doit évoquer la mémoire d'un réalisateur de légende disparu le mardi 1er septembre 2026 à l'âge de 94 ans. Jean-Paul Rapneau, qui en 50 ans n'a tourné que 8 films, un cinéaste de génie et de la comédie sophistiquée à la française, multi-césarisé, hein, il a reçu 10. Un orfèvre, un perfectionniste qui polissait les scénarios de ses comédies originales, un peu influencé par Hollywood tout de même, même si Rapneau s'inspirait du style américain, il en dénonçait aussi l'hégémonie, cette domination américaine dans le cinéma mondial. Et il en parlait en 1995, il y a déjà quelques années, c'était sur RFI.
3: Ce cinéma américain dont nous avons tant appris, car au fond, est-ce qu'il n'y a pas un cinéaste au monde qui n'est pas adoré le cinéma américain ? Moi le premier, je l'adore toujours. Mais en tout cas, il ne doit pas être le seul, ça n'est pas possible. On ne peut pas confier à un seul pays, au créateur d'une seule nation, la création d'images pour le reste du monde entier. Ça n'est pas possible, c'est un truc qui me choque profondément.
0: Jean-Paul Rapneau, à propos du cinéma américain. Je vous l'ai dit, Jean-Paul Rapneau a réalisé seulement... 8 longs métrages, La vie de château, avec Catherine Deneuve et Philippe Noiret, Tout feu, tout flamme, avec Yves Montand et Isabelle Adjani, Le hussard sous le toit, avec Juliette Binoche, Bon voyage, mais aussi Belle famille, et volontairement, j'en ai oublié 3. Donc, vous allez entendre un extrait, d'ailleurs, dans un petit instant. Il y aura Cyrano de Bergerac, avec Depardieu, La tirade du nez, Le sauvage, avec le duo Montand et Catherine Deneuve. Et on va commencer par un premier duo en 1971. Bébel et Marlène Jobert dans Les mariés de l'an 2.
4: Il y a le divorce.
5: Qu'est-ce que c'est que ça ?
4: C'est cette nouvelle loi, tu sais. On va à la mairie, on signe un papier et c'est fini. Il n'y a plus de mariage.
5: C'est idiot.
4: Oui, bon, alors, Margaret...
5: La fille d'Arthur.
4: Oui.
5: Elle veut t'épouser, c'est ça?
4: Eh ben, oui, exactement, t'as deviné. Alors du coup, j'avais pensé que toi et moi, on aurait pu... Enfin, bref...
6: Divorcer.
4: On pourrait divorcer.
7: Écoutez, je ne peux pas vous amener à Saint-Domingue.
8: Mais alors, qu'est-ce qu'on fait?
7: Je vous ramène.
8: Où?
7: Ben, d'où vous venez.
8: Non, mais ça va pas. Vous êtes complètement fous. J'ai quand même pas fait tout ça pour retourner là-bas.
9: Et moi, j'ai pas fait tout ça pour aller me balader à Saint-Domingue. Je ne fais pas les promenades en mer.
8: Bon, alors, si c'est comme ça, je reste.
9: Quoi, ici?
8: Oui, ici. On est très bien, non?
9: Je suis très bien. Et je suis très bien parce que je suis tout seul. C'est clair?
10: Ah non, c'est un peu court, jeune homme. On pouvait dire, oh Dieu, bien des choses en somme, en variant le ton. Par exemple, tenez, agressif. Moi, monsieur, si j'avais un tel nez, il faudrait sur le champ que je me l'amputasse. Amical. Mais il doit tremper dans votre tasse. Pour boire, faites-vous fabriquer un anap descriptif. C'est un roc. C'est un pic. C'est un cap. Que dis-je? C'est un cap. C'est une péninsule.
0: Ah, Depardieu. Et Rapneau. Cyrano de Bergerac. Et là, La vie de château, sorti le 25 janvier 1966, avec Catherine Deneuve, Philippe Noiret, ainsi que Pierre Brasseur. Quelle affiche, hein ? La vie de château, de Rapneau, qui était né le 8 avril 1932 à Auxerre. Il avait commencé sa carrière comme assistant réalisateur et participera à l'écriture de Zazie dans le métro, L'homme de Rio aussi, et qui se lancera en 1966 avec La vie de château dans la réalisation son premier long métrage avec au piano un certain Michel Legrand. l'instant présent cinéma rendait hommage à Jean-Paul Rapneau. Tiens, on va rester avec la musique de Michel Legrand. Comme Rapneau aimait les duos, eh bien Michel Legrand s'est associé à Nana Mouskouri en 1965. Sur l'album de Nana, Le cœur trop tendre, voici Quand on s'aime. Sur RCF, Sud Belgique, Legrand Mouskouri.

Un classique de la chanson française, sorti le 7 septembre 1965. Nana Mouskouri et Michel Legrand.

dans un instant les sorties cinéma de ce mercredi. Mais d'abord, voici Vianney avec D'or et D'éteint.

0: après le retour de Dido Proto, le retour de Vianney avec D'or et d'étain.
1: Ce film sort ce mercredi dans vos cinémas. Plein feu sur prêcheur d'Anthony Mara.
2: Le jour J verra la plus grande force d'invasion navale de tous les temps.
3: Churchill me dit que vous êtes le meilleur météorologue du pays.

0: et il me faut des prévisions.
1: Y a-t-il une date de fixée?
0: On débarque en France lundi 5 juin. Vous avez 61 heures. De ce jour dépend le sort de la guerre et la vie de milliers de soldats.
2: Donnez-moi les données venant de toutes les stations météo. Tout ce qui est relevé, je veux qu'on me le donne.
3: Il y a deux tempêtes de grande ampleur qui progressent en direction des côtes normandes.
0: En êtes-vous sûr et certain?
3: Je suis convaincu que les tempêtes vont arriver.
4: Plein feu. Sur ce film qui sort ce mercredi 9 septembre. Pressure, d'Anthony Maras. Avec Harry Condon, Andrew Scott et Brendan Fraser. Vous allez entendre dans un instant. Le temps pour moi de vous dire que Pressure se déroule 3 jours avant le jour J. Alors que les Alliés s'apprêtent à lancer le plus grand débarquement jamais organisé, une violente tempête menace de faire échouer l'opération. Pressure, je vous le disais, était présenté au Festival du film américain de Deauville en présence de Brendan Fraser, que vous allez entendre dans ce plein feu sur Pressure, qui sera illustré par un micro-trottoir réalisé au Festival du cinéma américain il y a quelques jours.
5: La météo peut nous anéantir.
6: À quoi ressemblerait notre histoire si le débarquement en Normandie avait eu lieu 24 heures trop tôt?
3: Il y a deux tempêtes de grande ampleur qui progressent en direction des côtes normandes.
0: En êtes-vous sûr et certain?
3: Je suis convaincu que les tempêtes vont arriver.
6: Un vent violent, un ciel menaçant, une houle implacable qui aurait pu réduire tous nos espoirs à néant.
3: Si vous débarquez demain, vos troupes seront englouties par les flots.
6: Pressure raconte comment le météorologue britannique James Stubb, embauché par le général Dwight D. Eisenhower, est parvenu à éviter le pire.
7: Soldats, marins et aviateurs, le monde entier a les yeux tournés vers vous.
8: Aujourd'hui, c'est un film qui va faire prendre conscience aux gens de l'importance que nous prêtions attention aux forces de la nature.
6: Une petite histoire au cœur de la grande, qui aura en tout cas marqué les esprits.
9: J'ai adoré, puis j'ai bien aimé la partie où on voit le débarquement un peu en préparatif, un petit peu avant.
10: On oublie vachement le côté français et tous les autres, on est auto-centré sur ce que les Américains pensent d'eux.
11: Vraiment, on était replongé dans l'histoire, vraiment c'était très émouvant.
6: Pressure est à découvrir dès mercredi dans vos salles de cinéma.

0: 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Avec notamment toute une heure consacrée à la chanson française.
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2: L'amour est une forteresse dont les murs sont faits de promesses. 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

0: Petit clin d'œil, Laoua Morane. En duo avec Michel Fugain, splendide chanson. C'était Forteresse. Alors que nous, on vous propose la deuxième nouvelle bobine à sortir ce mercredi.
1: Ce film sort ce mercredi dans vos cinémas.
2: Aucune magie n'est plus puissante que le lien entre sœurs. Tissé par le destin, à l'épreuve du temps, et jamais rompu. Ah,
3: mais qu'est-ce qui te prend? T'as 6 ans ou quoi?
4: Oui, t'as 6 ans.
3: Il faut que tu sortes, Sally. Amuse-toi un peu. C'était quand la dernière fois que quelqu'un t'a touchée?
4: Je suis bien en famille et je ne reçois jamais de textos non sollicités illustrés de photos.
3: Oh, à propos, il faut que je te parle de Chad.
4: Oh, je non, sais déjà plein de choses sur Chad.
3: S'il te plaît.
0: Sortir aujourd'hui des Ensorceleuses 2 de Suzanne Bia. 28 ans après un premier volet devenu culte, le duo de sorcières maudites interprété par Sandra Bullock et Nicole Kidman, c'est son retour dans un cocktail explosif, fantastique d'humour et de romance. Alors qu'elles affrontent une terrible malédiction ancestrale qui condamne tous les hommes qu'elles aiment à mourir. Les sœurs Owens, unies par un lien indéfectible, plonge dans de sombres secrets pour sauver leur famille. Les Ensorceleuses 2 au cinéma dès ce mercredi. Tiens, qui voilà, elle a fait du cinéma aussi, hein, dans La Moutarde qui monte au nez, entre autres. Voici Jane Birkin. Avec Fuir, le bonheur de peur qu'il se sauve. Superbe chanson. Fuir.

0: Musique, cinéma sont les ingrédients de l'instant présent sur RCF. Et à présent, on va se quitter. Eh oui! J'espère que vous avez passé un bon moment. Bien chargé aujourd'hui, hein? Je vous ai parlé de Georges Méliès et du voyage dans la Lune. On a rendu hommage à Jean-Paul Rapneau. On a fait plein feu sur Pressure avec Brendan Fraser. Et je vous ai parlé des Ensorceleuses 2. La semaine prochaine, Resident Evil et les héros du Louvre.
1: Le musée du Louvre cherche gardien de nuit.
2: Oui, et ?
1: Quoi ? Eh ben j'y vais. Je vais être le premier. C'est le Louvre !
0: Le film d'Eli Chouraki.
3: Les Allemands m'ont attaqué.
0: Avec Camérade.
3: J'ai des camions qui doivent impérativement quitter le Louvre.
0: Ainsi que Marie Gillin.
3: Chef-d'œuvre qui nous reste ici.
0: Rendez-vous la semaine prochaine. Avant ça, je vous retrouve, vous le savez, pour le chocolat, samedi dès 9h du matin. Dès demain, c'est Olivier Goncette à ce même micro pour l'instant présent tout court. Et pour l'instant présent cinéma, je serai là mercredi prochain. Je vous salue, je vous souhaite de bons moments cinéma. À très bientôt.

0: 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Et nous allons à Rome pour le journal de Radio Vatican.
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2: Non au repli sur soi, le pape invite à l'accueil, à la réciprocité et au service. Être une personne, c'est se percevoir comme un don à partager, affirmait Léon XIV ce matin lors de l'audience générale à Rome. On y revient juste après les titres. Séisme politique en Israël. Le premier ministre Benjamin Netanyahou dément, mais il aurait été informé d'une attaque imminente du Hamas avant le 7 octobre. C'est ce que révèle une enquête du quotidien Haaretz à 6 semaines de législative. Fait inédit aux États-Unis, à la demande du président Trump, une convention républicaine s'ouvre aujourd'hui en amont des midterms, elle qui ne s'organise d'habitude qu'avant les scrutins présidentiels. Explication. Et puis enfin, nous irons en Grèce. Il y a 5 ans, le plus grand camp de réfugiés du pays était presque entièrement ravagé par les flammes. Avec quelles conséquences? C'est ce que nous verrons.
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2: Bonjour à tous. Le pape de retour à Rome a retrouvé 22 000 fidèles et pèlerins ce mercredi pour l'audience générale Place Saint-Pierre. Léon XIV a poursuivi aujourd'hui son cycle de catéchèses consacré aux documents du Concile Vatican II. En s'appuyant sur la constitution pastorale Gaudium et Spes, le souverain pontife a médité aujourd'hui sur la dignité humaine, présentée à la fois comme un don de Dieu, une responsabilité pour chaque personne. Le compte-rendu de Moriba Camara.
4: La dignité infinie de l'être humain trouve son fondement dans son identité de créature, faite à l'image de Dieu, capable de connaître et d'aimer son Créateur. C'est ce qu'a affirmé le pape poursuivant sa réflexion sur les textes du Concile Vatican II. Le pape s'est appuyé sur la Constitution Gaudium et Spes pour rappeler que la dignité de chaque personne est à la fois un don de Dieu et une responsabilité. Pour Léon XIV, cette dignité ne dépend ni des capacités, ni des richesses, ni du rôle occupé dans la société. Elle est, affirme-t-il, un don qui la précède et la dépasse, une expression de l'amour de Dieu. Créé à l'image de Dieu, l'être humain est appelé à vivre dans la relation et la communion avec Dieu, avec les autres et avec la création. Le pape a également insisté sur la responsabilité de chacun et sur la nécessité de la solidarité face aux falsifications et manipulations qui déforment encore la perception de la dignité humaine. Il a rappelé que la personne doit être respectée dans toutes ses dimensions puisque l'être humain est une unité de l'âme et du corps. Il est donc interdit à l'homme de dédaigner la vie corporelle.
5: Non è lecito disprezzare la vita corporale dell'uomo.
2: Un compte-rendu signé Moriba Camara, retrouvé bien sûr sur notre site internet vaticannews.va. Et ce matin, le pape a également rencontré les évêques proches du mouvement des Focolari, évoquant les préjugés, le racisme, l'intolérance religieuse et même la violence qui touche certaines sociétés. Léon XIV les a encouragés à faire de la communion la réponse aux fractures du monde. Il faut témoigner de l'unité alors que les liens familiaux, amicaux ou communautaires se fragilisent, a affirmé le pape, qui s'interroge sur ce paradoxe. La difficulté pour de nombreuses personnes à être elles-mêmes, à poursuivre leurs idées, alors que la liberté individuelle est aujourd'hui pourtant fortement mise en avant. À la une de l'actualité internationale, ce midi, plusieurs navires en feu dans la région du Golfe. Pour la première fois depuis la fin juillet, de nouvelles frappes aussi bien américaines qu'iraniennes ont ciblé des pétroliers. L'Iran seul annonce avoir visé une vingtaine de bateaux tentant d'emprunter le détroit d'Ormuz. Et immédiatement, aujourd'hui, le baril de Brent est reparti à la hausse, dépassant les 100 dollars. L'actualité du Golfe, c'est aussi la guerre qui reprend de plus belle au Yémen entre les Houthis pro-iraniens et la coalition gouvernementale soutenue par l'Arabie saoudite. Ces dernières heures ont été émaillées de bombardements massifs de Riyad, plus de 40 frappes saoudiennes sur plusieurs gouvernorats au centre et au sud-ouest du Yémen. En Israël, 38 partis politiques brigueront des sièges à la Knesset lors des prochaines législatives le 27 octobre. Les listes seront fermées hier soir à minuit. Une campagne sur fond de guerre engagée par Israël contre l'Iran, le Hezbollah et le Hamas à Gaza. D'ailleurs, un séisme politique a été provoqué hier par une enquête d'Haaretz. Le quotidien israélien affirme que Benjamin Netanyahou avait été informé de l'attaque du 7 octobre. Il aurait reçu des Émirats arabes unis une alerte concernant une opération imminente du Hamas. Une information que le Premier ministre dément catégoriquement. À Tel Aviv, Julia Ganantia.
6: Le débat sur les responsabilités du 7 octobre rebondit en Israël. Selon une enquête publiée par Haaretz, Benjamin Netanyahou aurait été averti une dizaine de jours avant l'attaque du Hamas qu'une opération importante et imminente se préparait sous la direction de Yahya Sinwar. Une information également relayée aujourd'hui par Ynet qui affirme avoir obtenu la confirmation d'un haut responsable du renseignement proche du dossier. Les Émirats auraient transmis à Israël une alerte provenant d'une source jugée très fiable. Le bureau de Netanyahou nie. Le Premier ministre affirme n'avoir reçu aucune telle alerte et annonce même des poursuites en diffamation contre Haaretz et les journalistes à l'origine de ces révélations. Pour Haaretz, cette affaire pose une nouvelle fois la question de ce que le Premier ministre savait avant le 7 octobre et surtout de ce qu'il a fait de ces informations. Elle intervient alors que Netanyahou n'a toujours pas assumé de responsabilité personnelle dans l'échec qui a précédé l'attaque. À Tel Aviv, Julia Ganancia pour Radio Vatican.
2: L'Égypte accueillera-t-elle bientôt son premier centre de données d'IA ? Le Caire envisage la construction. Un projet à 1 milliard de dollars qui utiliserait des technologies de NVIDIA. Au chapitre technologie, Google compte investir lui 13 milliards d'euros dans des infrastructures numériques en Finlande, dont des centres de données destinés à faire fonctionner des modèles d'IA. Un pays choisi pour son climat frais et une électricité bon marché. Aux États-Unis, à la demande du président américain, le Parti républicain organise donc aujourd'hui et demain jeudi une convention nationale des midterms à Dallas, au Texas, moins de deux mois avant les élections de mi-mandat où se joue le contrôle du Congrès. C'est la première fois que le Parti républicain organise un tel événement. D'habitude, ces conventions se tiennent tous les quatre ans avant la présidentielle. Au programme, des discours de figures conservatrices américaines et membres de l'administration et Donald Trump lui-même qui prendra la parole dès ce soir. Édouard Maille.
7: 20 000 personnes attendues, des candidats, cadres et militants du Parti républicain. À l'annonce de la tenue de cette convention, Donald Trump avait parlé d'un événement historique. Mais derrière cet enthousiasme se cachent les inquiétudes des républicains en vue des élections de mi-mandat. Car Donald Trump est de moins en moins populaire, conséquence notamment de la guerre menée en Iran qui a provoqué une augmentation du prix de l'essence. Pour les républicains, l'objectif pendant ces deux jours sera donc d'envoyer un message d'unité et mettre en avant les réussites à leurs yeux de la Maison-Blanche. Un rassemblement qui devrait plus ressembler à un immense meeting de campagne, le tout centré autour de la figure de Donald Trump. Mais l'omniprésence du président est à double tranchant pour ses candidats républicains au Congrès. Il faut se montrer fidèle au président pour séduire sa base électorale, sans pour autant repousser les électeurs indépendants, plus sceptiques des politiques de Donald Trump. Et de nombreux candidats ont décidé de ne pas venir à la convention, invoquant souvent des obligations personnelles ou des événements de campagne chez eux. À Dallas, au Texas, Edouard Maille pour Radio Vatican.
2: Il s'agit officiellement de faire des affaires et de lutter contre le narcotrafic. Le chef de la diplomatie américaine a entamé en Colombie une courte tournée. Après la Colombie, Marco Rubio est attendu aujourd'hui en Équateur et au Pérou. C'était il y a 6 ans tout juste, le 9 septembre 2020, la Grèce se réveillait avec les images impressionnantes des flammes à Moria. L'incendie dévastateur du plus célèbre des camps de réfugiés d'Europe sur l'île de Lesbos, où le drame migratoire n'a pas cessé pour autant aujourd'hui. La correspondance d'Alexia Kefalas.
8: Moria devait accueillir moins de 3000 personnes. Il en abritait alors plus de 12 000. Un camp devenu le symbole d'une Europe débordée par sa propre politique migratoire. Ce soir-là, Moria disparaissait dans les flammes. Défilaient alors ces images de familles dormant sur les routes, des enfants marchant avec leurs sacs en plastique, des milliers de personnes bloquées, sans eau, sans toit, sans savoir où aller, qui faisait le tour du monde. On aurait alors pu croire que cet incendie allait tourner une page, mais une autre s'est ouverte, car aujourd'hui, la Lesbos, Samos ou Leros, il n'y a plus de Moria, mais des centres beaucoup plus modernes, beaucoup plus contrôlés, armés de grillages, caméras, portiques et contrôles d'accès. Et surtout, les arrivées continuent, moins nombreuses qu'en 2015, évidemment, mais elles n'ont jamais cessé. En 2025, près de 48 300 personnes sont arrivées en Grèce, principalement par la mer. La route migratoire s'étend en partie déplacée vers la Crète. Mais l'accueil reste difficile pour ces milliers de personnes qui étaient pourtant en quête d'un meilleur avenir en Europe. À Athènes, Alexia Kefalas pour Radio Vatican.
2: En Serbie, dissolution du Parlement annoncée ce matin par le président Vučić en vue d'élections anticipées annoncées pour le 25 octobre. Une demande de longue date du mouvement de manifestation anti-gouvernementale depuis en fait le scandale de l'effondrement meurtrier de la gare de Novi Sad. C'était en 2024. En Ukraine, 2 morts dans une frappe russe à la frontière moldave ce matin et la Russie qui dit avoir abattu dans la nuit 596 drones ukrainiens. Il y aurait 4 morts. Et puis enfin, à grosso modo 15 jours de la visite du pape en France, un homme muni d'un couteau a été interpellé hier dans une église dans l'est de la France, à Forbach en Moselle, non loin de Metz où se rendra Léon XIV. Après avoir crié à la Wakbar et semblé chercher le prêtre, il n'a toutefois pas exhibé son arme. C'est ce qu'a annoncé la justice française ce matin. Voilà, c'est la fin de ce journal. Merci de l'avoir suivi, merci de votre fidélité aux ondes.
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10: L'adaptation française des Fourtops est également reprise dans la comédie musicale Belle, Belle, Belle, rendant hommage au titre de Claude François de ce spectacle qui sort en single le titre « J'attendrai » par le groupe Les Filles. « J'attendrai » atteint la 15e place des classements français et belges ainsi que la 65e place du classement suisse des meilleures ventes.

0: Cette chanson de James Brown sera reprise en français par un groupe québécois, les Beethoven. Le groupe est très influencé par le rhythm and blues et la musique soul. En 1966, les Beethoven signent un contrat avec Jean Ball des Baronets et enregistrent sous étiquette Première. Un deuxième 45 tours est enregistré, celui-ci tourne un peu à la radio et le groupe passe à quelques émissions de télévision, dont Jeunesse d'aujourd'hui, Jeunesse oblige et Surboom.
1: Wow! Ça va!

Claude François, lors de ses 15 années de carrière, est l'un des artistes français les plus appréciés du public. Nombre de ses chansons sont restées célèbres. Également entrepreneur, il crée et dirige le magazine Podium, une agence de mannequins, la revue de charme absolu, qu'il revend 2 ans plus tard, ainsi que sa marque de parfum. Il reprend régulièrement des chansons adaptées de succès anglais, comme Simon Says, qui devient Jacques Addy.

Clockwork, c'est une chanson du trio Les Bee Gees, sortie en single en janvier 1968. Elle est chantée entièrement par Barry Gibb. Alors cette chanson a atteint la 8e place du Royaume-Uni et la 15e place du Hot 100 au magazine musical Billboard. Elle a aussi atteint la 1ère place au Canada, en Allemagne et aux Pays-Bas.

Michel Renard suit des cours de ballet et de piano dès l'âge de 4 ans. Ses premiers enregistrements sur disque sont des airs de Noël, où elle chante, accompagnée par les musiciens de son père, alors qu'elle n'avait que 9 ans. Après quelques autres chansons dans ce contexte familial, elle connaît ses premiers succès sur l'étiquette Météor. À la sortie de l'enfance, Michel Renard devient ainsi une des premières vedettes québécoises à afficher une modernité toute contemporaine et qui se confirme avec la parution d'un album en 1961.

California Dreamin' est une chanson du couple d'auteurs, compositeurs, interprètes John et Michelle Phillips. Cette chanson a été écrite et composée en 1963 sur le thème du rêve de vivre en Californie alors qu'ils se sont mariés et habitent à New York. Ils écrivent ce tube lors d'un hiver new-yorkais froid et enneigé, inspiré par la vague de surf musique californienne des années 60 et par le mal du pays de Michelle, qui elle est née à Long Beach. Le couple Phillips enregistre sa propre version du titre en lançant leur groupe Les Mamas and the Papas, avec ce titre au succès fulgurant, rapidement diffusé sur toutes les radios américaines et vendu à plus d'1 million d'exemplaires dans le monde.

Tu hésites, tu n'oses pas. 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

0: chaud bizarre.
1: Aujourd'hui, bizarre étrange, tout sera loufoque. Le monde à l'envers, quoi, le monde imaginaire. Embarquement immédiat pour le grand n'importe quoi.

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0: Et voilà des mots de peau. Ah ben ils sont rigolos les mots de peau qu'on écoute à tire les rigots et on n'en a jamais trop. Ah ben écoute plutôt.
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Peut-on casser la lune? Peut-être qu'il faudrait essayer déjà de l'attraper. Ah non, c'est pas évident, évidemment. Alors, qui a cassé la lune quand on ne la voit plus qu'à moitié? De deux choses l'une, moi je n'y suis pour rien.

Anne-Sophie a cassé la lune. Anne-Sophie a cassé la lune. Qui donc va la réparer, la lune qu'elle a cassée?

0: Et cette histoire, sans queue ni tête, de ce petit homme qui, pirouette à cacahuète, s'est cassé le nez et qu'on a dû vite réparer. Avec quoi, vous le savez? Du fil argenté.
1: Il était un petit homme, pirouette, cacahuète.
2: C'est quoi cette musique là?
1: Il était un petit homme. Quoi? Qui avait une
2: drôle
1: de maison. Qui avait une drôle de maison.
2: Et qui?
1: Que se passe-t-il?
2: Ouais, mais tu vois, c'est pas de la musique, ça vient. On va le montrer, nous. Allez, oui, transforme dans la place, là.
1: Bien, entre.

0: premier, dites au second, quelle imagination.
1: Et parfois quand on mélange tout, c'est loufoque ou fauque-loup. Mais que vient faire dans cette affaire la fourchette et la petite cuillère? Fourchette en argent ou cuillère à dessert? Ou cuillère à soupe, quand on la regarde à la loupe?

Encore une histoire qu'il faut écouter les yeux fermés pour mieux la savourer. Une histoire chantée, qui parle naturellement de M. Baraban. Vous voyez qui est M. Baraban ? En tout cas, il parle en chantant.

Un éléphant a combien de pattes? Une, deux, trois, quatre, évidemment. Et moi, je connais un éléphant qui n'a qu'une patte, et ça m'épate, cet éléphant qui n'a qu'une patte. Mais tu te trompes, ce n'est pas sa trompe. Il n'a qu'une patte. Et c'est sûr, c'est pour ça qu'il m'épate, cet éléphant a une patte.

0: Et toutes les chansons du jour, elles peuvent faire la fête dans ma tête, car dans ma tête, c'est toujours la fête, puisque tout peut arriver et qu'on peut tout chanter. Le loufoque ou le sérieux, on le peut. Je t'assure, on le peut.
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1: Bonjour à toutes et à tous. Près d'un mois après l'incendie qui a ravagé les Hauts-de-Fagne, le gouvernement wallon lance une enquête administrative. La ministre de l'Agriculture, de la Nature et de la Forêt veut notamment clarifier la chaîne de décision au sein du département de la Nature et des Forêts et mieux préparer le massif aux futurs incendies. Rappelons que l'incendie qui s'est déclaré le 14 août dans les Hauts-de-Fagne fait toujours l'objet d'une enquête judiciaire également. Le parquet de Liège privilégie la piste d'un lien avec des travaux de fauchage commandés par le département de la nature et des forêts. La rentrée dans l'enseignement supérieur se prépare, c'est la semaine prochaine, une rentrée marquée par l'augmentation du Minerval décidée par la Fédération Wallonie-Bruxelles et par la réforme du décret paysage. Les conditions pour qu'un étudiant soit finançable sont durcies, le délai imparti pour réussir les études est resserré. Des étudiants qui ont raté leur seconde session d'examen s'inquiètent dès lors et craignent de ne plus être finançables au point de devoir abandonner leurs études. Au lendemain de la publication de l'étude PISA 2025, la ministre présidente de la Fédération Wallonie-Bruxelles salue les performances du système scolaire, une position totalement à rebours de sa ministre de l'Éducation Valérie Glatini. Dans un message publié sur Instagram ce matin, Elisabeth De Gries dit vouloir apporter de la nuance aux analyses des résultats de l'enquête et voir le verre plutôt à moitié plein. Dans un paysage global peu réjouissant, le système éducatif de la Fédération Wallonie-Bruxelles se montre plutôt résilient et réduit même les inégalités, se félicite ainsi la ministre présidente. Réveil agité pour le ministre des Affaires étrangères, Maxime Prévost. 6 membres du collectif No Ice in Belgium se sont présentés ce matin vers 5h30 à son domicile. Le ministre a échangé avec eux durant près d'une demi-heure. Cette action visait à dénoncer le projet de loi sur les visites domiciliaires actuellement en examen à la Chambre. Le texte prévoit de permettre à la police, moyennant l'autorisation préalable d'un juge d'instruction, de pénétrer dans un logement sans le consentement de ses occupants afin d'interpeller certains étrangers en séjour irrégulier. Les funérailles du roi Harald V de Norvège ont débuté en présence de nombreuses personnalités sous très haute sécurité. La procession funéraire du roi, mort le 28 août à 89 ans, a démarré ce matin en présence de nombreuses têtes couronnées et dignitaires étrangers, parmi lesquels Volodymyr Zelensky, le prince William et aussi le roi Philippe et la reine Mathilde. Au Royaume-Uni, une panne technique très complexe du contrôle aérien a fortement perturbé le trafic. 1300 vols ont été annulés hier et déjà près de 200 aujourd'hui. Et puis, c'est ce soir que Alexander Blok, ce 34e mondial, disputera les quarts de finale de l'US Open face au Russe Karen Khachanov. C'est une première pour un Belge dans cette compétition.
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Bonjour à toutes et à tous et bienvenue dans Chanson Chausson, votre rendez-vous avec la musique en français. Aujourd'hui, je vous propose de découvrir la trajectoire unique d'une chanteuse belgo-portugaise. Lio a marqué de son empreinte les années 80 avec les chansons Banana Split, Amoureux solitaire, Fallait pas commencer ou encore Les brunes comptent pas pour des prunes. Mais on ne se doute pas que cette femme pétillante et solaire cache de nombreux drames et fractures. La chanteuse a affronté les baisses de popularité, les jugements, le sexisme ambiant, mais surtout les violences conjugales d'un de ses compagnons. Revenons donc sur la carrière de cette femme aujourd'hui engagée pour les autres. Lio, de son vrai nom Wanda, est née au Portugal le 17 juin 1962. Et ses jeunes années sont plutôt mouvementées. Alors qu'elle est âgée de seulement 18 mois, ses parents se séparent. Sa maman, Lena, trouve rapidement l'amour avec Alberto Nogueira. Cet homme cultivé et grand musicologue devient finalement le père de substitution de Lio. Pourtant, durant cette enfance, la jeune fille va déjà être marquée par la dureté du monde et par l'impunité des hommes. Alors qu'elle a 10 ans, Lio se retrouve dans la voiture familiale avec des amis de son beau-père. Elle se trouve sur la banquette arrière avec un homme qu'elle ne connaît pas et qui commence à l'agresser sexuellement en toute discrétion. Ce souvenir, l'artiste l'enfouit au fond de sa mémoire durant de longues années. Finalement, en 2024, alors fortement engagée dans les mouvements féministes, elle décide d'en parler publiquement dans un documentaire qui lui est consacré. Elle espère qu'à travers son témoignage, d'autres femmes puissent prendre la parole et se libérer d'histoires similaires.

Après cette enfance marquée par cette agression sexuelle, Lio et sa famille décident de migrer vers la France en 1968 afin d'éviter le régime totalitaire de Salazar. Mais le climat politique s'avère très tendu dans l'Hexagone suite aux événements de mai 68. Dès lors, Lio voyage direction la Belgique alors qu'elle ne parle pas un seul mot de français. Afin de subvenir à leurs besoins, Lena, sa mère, devient femme de ménage tandis que son beau-père travaille dans une médiathèque. C'est justement dans cette médiathèque qu'elle développe sa culture personnelle. Elle s'intéresse à des classiques littéraires, mais aussi à des œuvres politiques de gauche, de Marx ou encore de Trotsky. C'est à ce moment-là qu'elle rencontre Jacques Duval, de 10 ans son aîné, qui deviendra son producteur. Quelque temps plus tard, en 1976, ils entament une relation amoureuse alors que Lio n'a que 14 ans. Au fil du temps, la jeune fille commence également à maîtriser le français et s'intéresse à la musique anglo-saxonne. Grâce à Jacques Duval, Lio rencontre Jay Alansky, compositeur et futur collaborateur de la chanteuse. Les deux hommes imaginent facilement que la jeune femme deviendra rapidement une vedette. Tous les trois se mettent à travailler ensemble sur plusieurs chansons, dont Banana Split. Ce titre, aux paroles ambiguës, n'intéresse pas les maisons de disques. C'est finalement Ariola qui décide de l'éditer sans réelle conviction. C'est donc en novembre 1979 que sort le titre qui connaît un immense succès en Belgique, puis en France. En tout, ce sont plus de 2 millions d'exemplaires qui sont vendus à travers ces deux pays. Bien des années plus tard, en 2022, Lio regrettera la chanson, trouvant qu'elle a ouvert la voie aux pédocriminels, alors qu'elle n'avait que 17 ans lors de la sortie du titre.

avec Banana Split, Lio surprend dans le paysage musical francophone avec son image de Lolita insolente. Pourtant, la jeune fille ne veut pas se précipiter. Elle veut d'abord terminer sa scolarité avant de démarrer totalement sa carrière musicale. À cette même époque, elle quitte Jacques Duval pour connaître une nouvelle idylle avec Alain Chamfort. Pourtant, leur différence d'âge est grande, lui a 30 ans, tandis qu'elle est seulement âgée de 17 ans. Leur amour tiendra plusieurs années, même si leur relation restera cachée. Du côté musical, la carrière de Lio s'emballe avec son premier album, publié en 1980. Ce premier opus contient plusieurs autres grands succès, tels que Amoureux solitaire, Sage comme une image ou encore Amicalement vôtre. Face au succès de ce premier album, Alain Chamfort décide de réaliser le deuxième opus de la chanteuse. Amour toujours est publié en 1983 avec comme principal single La Reine des Pommes. Mais à la surprise générale, le disque passe totalement inaperçu.

Après ce deuxième opus peu remarqué, Lio essaye de rebondir dans le paysage musical. En 1984, elle enregistre avec l'animateur Jackie le titre TTU, qui connaît un modeste succès. Mais surtout, cette année-là, elle fait la connaissance d'Étienne Dao. Le jeune chanteur est tombé sous le charme de la voix de la chanteuse. Pour sa chanson « Weekend à Rome », il veut trouver une femme qui pourrait parler en italien à la fin de son titre. C'est ainsi que Lio se prête au jeu alors qu'elle ne parle pas un seul mot de cette langue. Le 1er mars 1984 est donc publiée la chanson, devenue culte au fil du

En 1985, la carrière personnelle de Lio est au point mort, malgré sa collaboration avec Étienne Dao. De plus, sur le plan sentimental, elle décide de rompre avec Alain Chamfort, ne souhaitant plus continuer cette relation cachée. Pour se faire pardonner, Chamfort décide de produire son prochain disque, « Les brunes comptent pas pour des prunes ». Cette chanson permet à Lio de renouer avec le succès et de pouvoir réaliser un nouvel album en 1986, intitulé « Pop Model ». Cela sera son dernier grand album, avant de connaître une perte de popularité dans le monde de la chanson.

Après l'album Pop Model, Lio va connaître plusieurs déconvenues. Déjà en 1987, elle suscite la polémique en se produisant enceinte de 6 mois à l'Olympia. Mais l'artiste ne se décourage pas et essaye aussi de se diversifier. Un an plus tard, en 1988, Claude Lelouch fait appel à ses services pour le film Itinéraire d'un enfant gâté. Le long métrage attire plus de 3 millions de spectateurs dans les salles de cinéma. Pourtant, cela ne permet pas de redorer sa carrière musicale. En 1990, son titre « Seules les filles pleurent » passe également inaperçu malgré une jolie mélodie et un texte sensible. Un an plus tard, la chanteuse sort un nouvel album « Des fleurs pour un caméléon » mais qui reste confidentiel. Pourtant, Lio fait tout pour s'en sortir en enregistrant même un disque entièrement réalisé par Boris Bergman. Mais le label Polydor décide de ne pas le publier suite à ses précédents échecs.

Durant les années 90, Lio se maintient dans le paysage médiatique, même si le succès dans le monde de la chanson s'avère moindre. Par exemple, son album Rwandata, qui s'inspire de la musique du monde, n'arrive pas à convaincre le public. Enfin, à partir de 1997, sa vie personnelle va prendre un sacré tournant. Elle va faire la connaissance du musicien Alexis Zad. Entre eux, une histoire d'amour va prendre vie, avec même la naissance de deux jumelles. Mais au fil du temps, M. Zad crée une emprise et enferme de plus en plus Lio. L'artiste se retrouve éloigné de ses amis, mais aussi de sa famille. Son compagnon devient de plus en plus violent et leur relation s'avère toxique. Finalement, en 1999, Lio décide de porter plainte pour violence conjugale. C'est le début de plusieurs années d'idées noires, de doutes et de remises en question. Heureusement, un projet la sort de l'eau, celui d'un album dédié à Jacques Prévert. Grâce à ce disque, Lio a l'occasion de se produire en tournée à travers de nombreux pays francophones.

durant les années 2000, Lio revient pleinement sur le devant de la scène. En 2004, elle publie son autobiographie Pop Model, où elle raconte son enfance, sa carrière, mais aussi son combat féministe. Elle s'engage également en faveur des femmes battues, notamment en 2006. Sur le plateau télé de « Tout le monde en parle », elle fait sensation en s'opposant à la romancière Muriel Serre, défenseuse de Bertrand Cantat. À cette époque, le chanteur est encore en prison, mais est toujours acclamé malgré qu'il ait tué sa compagne, Marie Trintignant. Face à cette prise de position marquée contre Bertrand Cantat, Lio est délaissé par ses producteurs. Malgré tout, ces dernières années, Lio a toujours été présente. On a pu la voir participer à plusieurs reprises à la tournée RFM Party 80, mais aussi devenir coach à The Voice Belgique. Et puis, Lio a également essayé de réaliser un nouvel album durant de nombreuses années, mais en vain. C'est finalement grâce à un financement participatif en mai 2024 que l'album est enfin financé. Après plusieurs mois de travail avec des artistes exclusivement féminines, Geoid Party in the Sky est publié. Le titre n'est pas choisi au hasard puisqu'il rend hommage à son fils Diego, décédé quelques mois plus tôt. De plus, ses prises de position contre Bertrand Cantat sont relayées dans le documentaire de Rockstar à tueur, le cas Cantat, qui connaît un beau retentissement. On le voit aujourd'hui, Lio est une femme courageuse et combattante. Elle s'implique pour de nombreuses causes en faveur des femmes, en participant notamment à des manifestations. Tant qu'elle le pourra, l'artiste continuera de se battre contre les inégalités de la société.

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2: Ce 12 septembre à 15h, il y aura à l'espace Arthur Masson, à Traigne, une conférence littéraire par Jacques Degey, qui est l'auteur de l'ouvrage « Arthur Masson, le roman wallon ». Alors Arthur Degey est avec nous pour nous parler de son ouvrage. Jacques, si je dis que votre ouvrage, c'est plus un ouvrage à consulter qu'un ouvrage à lire.
3: Ah non, ça j'espère que ce sera un ouvrage à lire et surtout qui permettra de faire relire Arthur Masson.
2: Ah ça oui.
3: C'est un début de l'opération en cours.
2: Alors rappelons qui est Arthur Masson, parce que les jeunes générations, je suis sûr qu'il y en a tout un tas qui passent à travers le panier.
3: Tout à fait. Oui. Quand on dit Arthur Masson maintenant à nos jeunes, eh bien ils ne savent plus, sauf exception, qui est Arthur Masson. Arthur Masson, c'est un professeur de l'enseignement secondaire et de l'enseignement en germanique à Nivelles, à l'Athénée royale de Nivelles, bien qu'ayant été formé à l'UCL Leuven à l'époque, en philo et lettres, et qui a fait un doctorat en romane. Et donc, pourquoi 2026? Parce que c'est le 130e anniversaire de la naissance d'Arthur Masson, 1896. 22 février 1896, donc il est né à Riez, pas loin d'ici, et puis alors il a fait toute une série de chapelles, je dirais, parce que son papa, Jules Masson, était douanier. Et donc là, les douaniers devaient, tous les 4-5 ans par exemple, eh bien, changer de lieu pour ne pas avoir des accointances, etc. Et c'était des gens qui étaient fort associés, les douaniers, aux gendarmes. La gendarmerie existait évidemment toujours et ils poursuivaient beaucoup les contrebandiers. Il y avait énormément de contrebande dans cette région-ci, qui est une région frontalière. Alors le décor n'est pas que Riez, Oignies-Thiérache, Forges-les-Chimay, etc. C'est aussi le Namurois. Ouais. Parce qu'en 1946, ayant été pensionné, pour raison de maladie, donc il avait la myocardite. Et donc, maladie du cœur quand même assez importante. Il a été deux fois hospitalisé, etc. Et donc, le 1er décembre 1946, il a été mis à la pension, à la retraite prématurée, je vais dire. Et donc, là, ils ont habité à Taillefer-Lustin.
2: C'est ça, en bord de Meuse.
3: Oui, tout à fait. Donc, jusqu'en 1958. Et puis, sa femme étant morte en novembre 1955, le 8 novembre 1955, Anna Frémy. Et donc, que s'est-il passé? Il ne voulait plus rester dans cette maison, etc., qui lui rappelait beaucoup de choses, et notamment triste. Et donc, ils sont allés à Namur, sur la petite place qui est devenue place Arthur Masson.
2: Le square Arthur Masson, en bord de Meuse. Là.
3: Et donc, c'est à la fois ici et le Namurois. Et d'ailleurs, il avait beaucoup d'amis en Namurois, et notamment dans... C'était un chrétien, on pourra en reparler si vous voulez bien, mais disons que sa famille première était une famille très catholique quand même. Mais lui-même étant catholique très large.
2: De culture.
3: Oui, mais plus que ça.
2: Plus que ça.
3: Plus que cela, mais je vais dire avec des horizons élargis.
2: Alors on compare souvent, alors qui est qui, on ne sait pas trop, mais on dit le Pagnol belge, moi je dirais Pagnol c'est le Masson français. À un an près, ils sont contemporains, ils sont nés à peu près.
3: Exactement.
2: Est-ce qu'on dit auteur de terroir ou comment on peut les cataloguer?
3: Moi je dis, enfin dans le livre, donc Arthur Masson, écrivain wallon de langue française ou d'expression française. Voilà. Et je dirais que oui, tous ces livres, il y a chaque fois dans les dialogues un dialogue wallon qui en bas de page est repris en français, donc aucun
2: tout
3: problème pour
2: lire.
3: Celui qui ne connaît pas le dialecte wallon. Mais c'est surtout un grand écrivain français. Absolument. Que je compare, pas seulement à Marcel Pagnol, mais à Jean Giono. Oui. Je crois que c'est assez proche, Manosque, hein, Jean Giono, et même à des grands hommes de lettres français, hein, donc de grands académiciens.
2: Et autres, je pense à Mark Twain. Je pense à Mark Twain
3: tout
2: aux États-Unis.
3: Américain aussi.
2: Tom Sawyer, Huckleberry Finn, ça aurait pu être des personnages d'Arthur Masson.
3: Tout à fait. D'ailleurs, ces personnages sont légion. Hein. Son œuvre est une œuvre de plus de 25 ouvrages, surtout des romans, mais aussi des contes qui sont très intéressants. Très bien fait. Et au début, il voulait être poète. Hein. C'était quand le roi Albert est mort à Marche-les-Dames, hein, le 17 février 1934, eh bien, il a consacré un poème au roi Albert Ier. Mais ça n'a pas tellement marché, sa poésie.
2: C'était pas
3: son et on
2: truc.
3: Lui a conseillé, dans l'enseignement, ses collègues proches, ouais. lui ont conseillé de plutôt écrire des romans. Quoi. Et ce qui lui a réussi énormément.
2: Son fonds de commerce, c'est la région ici. Au sens
3: oui,
2: large.
3: Ah ça, tout à fait. C'est le retour à l'enfance. Ce sont les paysages d'ici. Ce sont les villages. Très attaché au village, Arthur Masson. Hein. C'est un homme très attaché au terroir, on le disait, bien qu'étant un écrivain beaucoup plus large que celui du terroir, on vient de le dire, mais attaché au village, et le village un peu contre la ville. Notamment dans un grand recueil de contes, c'est avec Potainbourg. Potainbourg, c'est une petite ville, comme je dirais Rochefort, avec toutes ses qualités, mais surtout ses défauts, son étroitesse d'esprit, etc. Et il caricature ça d'une manière extraordinaire. Attention que le comique, hein, parce qu'on dit toujours Arthur Masson, c'est le comique, c'est la comédie, etc. Oui, mais c'est très difficile le comique. Hein. Regardez Molière, hein. C'est beaucoup plus difficile de faire rire que de faire pleurer. Hein. Faire pleurer,
2: c'est évident.
3: Faire pleurer quand vous voulez. Mais vous faire rire, surtout, c'est tout un art. Hein.
2: Surtout si on veut faire rire sans le faire aux dépens de quelqu'un d'autre.
3: Ah, absolument, oui. Oui, ah oui. Et c'est là qu'on retrouve peut-être le chrétien, et je dirais plus généralement l'humaniste, qui justement fait attention. Par exemple, quand il fait parler, je l'ai revu tantôt, Tédéum, hein, secrétaire communal.
2: Oui, oui.
3: J'ai été secrétaire communal aussi, donc je connais un peu le métier. Et donc, il fait parler Tédéum, et il y a, quand on fête un de ses grands anniversaires, pratiquement à la fin de sa vie, et il y a un ensemble de 10 points où Tédéum dit, résume un peu ce que doit être un homme de bien, quoi, et un homme d'honneur. Tout à fait extraordinaire. Hein.
2: Alors, je propose qu'on fasse une première pause musicale, parce qu'il faut boire un petit coup après une logorée pareille, monsieur Degé, et on se retrouve tout de suite après.
3: Tout à fait.

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0: Jacques de Geyre, qui animera une conférence littéraire, Arthur Masson, le roman wallon. Jacques de Geyre, les livres sur Arthur Masson, il y en a déjà eu beaucoup. Pourquoi celui-là en plus ?
1: Ben, parce que, étant historien de formation, et ayant quand même continué pas mal en histoire par la suite, même dans mon métier, dans mes deux métiers fatalement de professeur et puis après de secrétaire communal, j'ai toujours, écrit, et ça fait disons une quinzaine ou une vingtaine d'années que j'écris. Donc l'écriture m'a été insufflée par les humanités. Pas par l'université, par les humanités et particulièrement la poésie. Là, on a eu un professeur, le chanoine Xavier Corbiot, qui était le principal donc, du Collège Notre-Dame de Bellevue à Dinan. Moi, j'ai été interne pendant 6 ans. Nous avons toujours beaucoup d'amis là, etc. Et c'est lui qui, suppléant au prof de français qui ne trouvait pas, eh bien, il a donné le cours toute l'année. Et c'est poésie, ben c'était la poésie française. Ben c'était tout à fait remarquable. Et donc là, ben j'ai appris qu'il ne fallait pas toujours écrire en journaliste avec des « c'est admirable »,« c'est ceci », enfin des adjectifs redondants, etc. Bref, donc apprendre à écrire simplement, mais correctement aussi, quoi. Et donc ça me vient de là. Et j'ai retrouvé quelque chose qui était plus littéraire qu'historique, quoi. Et donc, je suis autant littéraire qu'historien. Parce que l'historien, on croit que c'est un littéraire, etc. C'est très peu littéraire, surtout pour le moment, quand ce sont des spécialistes de telle et telle période.
0: Et, voilà. Et ma question était, pourquoi un énième livre sur Arthur Masson ?
1: Oui, tout à fait. Revenons à la question. Parce que ben, je l'ai vu de manière universitaire, si on peut dire, entre guillemets, hein. C'est-à-dire avec des sources, quoi. Et donc, toujours citer mes sources en bas de page, les notes en bas de page sont toujours assez nombreuses.
0: Une rigueur.
1: Les sources, ben, j'ai vu ici, j'ai relu toute l'œuvre.
0: Bon, ça, je m'en suis bien rendu compte. Hein.
1: Toute l'œuvre. Et d'ailleurs, les 60-65 premières pages, ce sont des racontars hein, de l'œuvre d'Arthur Masson, ce sont des récits pour que les gens... Et quelqu'un qui est en train de lire le livre, dire, ben ça c'est très bien, ça, cette première partie qui est consacrée quand même à l'œuvre et pas tout de suite en venir, quels sont ses sujets, qui est Arthur Masson, etc. Donc ça, j'ai tenu beaucoup à cela. Et alors, donc, tout cela pour faire quelque chose de sérieux, et ça m'a amené, en relisant toute l'œuvre, ça m'a pris des mois, évidemment, et en le relisant encore une fois après, eh bien... à consulter des archives. Alors, les premières archives que j'ai trouvées, c'est ici. Elles sont très nombreuses. Et aussi, à l'université de Namur. Donc, la bibliothèque Mauritius Plantin. La bibliothèque universitaire Mauritius Plantin. Là, chez Mauritius Plantin, rien n'était archivé. Ni numérisé, ni quoi
0: classé,
1: que ce soit.
0: Ni...
1: Rien. J'ai dû trier des choses, etc. Depuis, je l'ai appris il y a 2 mois... quelqu'un qui était en stage, Madame Anna Prost, P-R-O-S-T, Madame Anna Prost, venant de Lyon, précisément, ben oui, l'Université de Lyon, eh bien, leur a servi, pendant X temps, à classer les archives, à les numériser, etc. J'aurais évidemment eu beaucoup plus facile. Tandis qu'ici, ici, à l'espace Arthur Masson, tout est déjà pratiquement classé, sauf quelques exceptions. Et les exceptions, ben, on va les traiter, parce que donc, ce ne sera pas uniquement le livre, mais par la suite, je me suis engagé à constituer un petit peu un centre d'archives bibliothèque Arthur Masson, qui manque quand même dans un espace Arthur Masson, tout de même.
0: Ah ben évidemment, Est-ce que vous avez, parce que ce n'est pas la première fois que vous avez relu les œuvres d'Arthur Masson, est-ce que vous avez encore fait des découvertes ?
1: Je n'étais pas un grand fan, moi, d'Arthur Masson. Je suis quand même un homme plus sérieux et donc évidemment...
0: Faire rire, c'est sérieux.
1: Hein. Voilà, ça nous sépare Arthur Masson et moi. Bien qu'ayant des points communs, hein, je pourrais en citer mais ça n'intéresse personne, eh bien oui, ça nous sépare parce que je suis souvent un peu trop sérieux. Et donc, ça m'a pris beaucoup de temps et je me suis dit qu'au 130e anniversaire de sa naissance, cette année-ci, eh bien, ça valait la peine, probablement, et à l'occasion de l'ouverture du 4e espace Arthur Masson, qui s'appelle la Maison de Toine, hein, eh bien, que c'était vraiment l'occasion de faire revivre la vie, l'œuvre et l'époque. Pourquoi le roman wallon ? Parce que ce n'est pas seulement les romans d'Arthur Masson, c'est le roman de la Wallonie. Et donc, j'ai essayé de le replacer dans un contexte donné des années 30, 40, 50 surtout.
0: Alors, c'est un contexte qui est compliqué.
1: Oui.
0: Nous sommes dans l'entre-deux-guerres, pour une bonne part.
1: Tout à fait.
0: L'immédiate après-guerre également, des périodes pas faciles pour les gens. Lui qui parle des petites gens, il a passé d'ailleurs lui-même un séjour en forteresse pendant la guerre.
1: Tout à fait. Ça, on pourra en parler. C'était la forteresse de Huy.
0: Voilà. Qui n'était pas n'importe laquelle.
1: Ce n'est pas n'importe laquelle. C'est la citadelle, puisque allemand, avec un Z. La citadelle de Huy. Il a fait tout un poème avec ça. Et c'est là qu'il a connu beaucoup de gens aussi, en dehors de l'enseignement. Des gens de divers milieux. Évidemment, surtout des milieux cultivés. Mais pas que. Et donc, il les a gardés dans sa correspondance, une correspondance très abondante, très importante, celle d'Arthur Masson. Et c'est justement dans les archives aussi bien d'ici, à Traigne, que de Namur.
0: J'ai cité tout à l'heure, j'ai dit le fonds de commerce d'Arthur Masson, les petites gens.
1: Oui.
0: C'est les petites gens, c'est les... Ouais, voilà. Le douanier, c'est pas non plus...
1: Non, c'est vrai.
0: De son papa, puis Toine Culot,
1: Aubais
0: Ardennais. Hein, il a l'image, il va très vite pour décrire les gens. Hein. Quand on a dit ça, on est en face de quelqu'un de truculent.
1: Tout à fait. Les portraits sont sublimes. Ah oui, ça, moi, je ne connais personne qui...
0: Pour dire une phrase de journaliste, je dirais c'est admirable. Comme vous avez dit.
1: Enlevons-le. Et admirons-le. Véritablement. Non, ça le portait.
0: Non, mais c'est vraiment l'éloge.
1: Tout à fait exceptionnel.
0: L'éloge.
1: Et les caractères. C'est pas pour rien que sa thèse de doctorat était justement sur La Bruyère, Jean de La Bruyère. Et alors, son agrégation portait sur La Fontaine. C'est quand même symptomatique, ça. La Bruyère, les caractères et la critique de la société de Louis XIV, etc., d'un côté, même si ce n'est pas Saint-Simon, et de l'autre côté, La Fontaine, les fables, le fabuliste. Mais il a été fabuliste aussi, Arthur Masson. Non, c'est quelqu'un d'assez extraordinaire, exceptionnel en Wallonie. Et ce que nous voulons, ce que nous voulons ici en commun, c'est quoi? Eh bien, c'est faire revenir à la lecture, au-delà des écrans que tout le monde a, que tout le monde consulte. Beaucoup trop, tout le monde le sait. Et il nous faut revenir à l'écrit, parce que seul l'écrit forme. C'est ce que des neurologues et tous des gens de la neuroplasticité, etc., disent que la lecture, c'est irremplaçable. L'écriture aussi, et du reste, mais la lecture, c'est fondamental. Et donc, faire revenir nos jeunes à Arthur Masson, un grand Wallon, ça, c'est quand même un de nos objectifs principaux.
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0: Jacques Degey, les gens qui viendront le 12 septembre, c'est-à-dire samedi prochain, à 15h à l'espace Arthur Masson, qu'est-ce qu'ils vont entendre ? Comment allez-vous articuler votre conférence ?
1: La conférence, ce sera d'abord savoir pourquoi, moi, je débarque ici. Et donc, j'avais une tante qui était l'épouse, sans enfant, hélas, d'Albert Marc. Et Albert Marc était premier chef de gendarmerie à Cudessart. Et donc, j'ai passé la plupart de mes vacances, aussi bien de Pâques que des grandes vacances, chez ma tante, ici à Cudessart. Et donc, on voyageait, renouait, brûlis de pêche, etc., quoi, jusqu'à la France, évidemment.
0: Le pays des Riez et des Sars.
1: Le pays des Riez et des Sars. Hein, le docteur, ben, qui a beaucoup fait aussi pour la région des Riez et des Sars, docteur André. Hein. Donc, ben, j'ai connu le docteur André, mais j'étais gosse, moi. Donc, évidemment, docteur André, il se fichait pas mal de moi, à juste titre. Et puis alors un curé aussi, qui était un type assez extraordinaire aussi, tonitruant comme ça, je dirais presque une figure Arthur Masson, même si je ne connaissais pas Arthur à cette époque-là. Et donc d'abord me présenter, pourquoi suis-je ici ? Et puis j'ai rappelé Bellevue tantôt, et puis ayant été quand même pendant 25 ans un peu passé secrétaire communal, ben, je m'intéresse à la chose, au village, à la chose rurale et à la chose publique aussi. Et justement, Arthur Masson, dans ses personnages, il y a beaucoup de personnages publics. Il y a le mailleur,
0: oui. Hein,
1: qu'on appelle bourgmestre, mais lui, c'est,
0: ouais,
1: le
0: c'est mailleur. Chez nous, c'est le mailleur.
1: Il y a le secrétaire, hein, Tédéum, hein, qui est aussi agent d'assurance, et grenetier. Et puis alors, il y a le cantonnier. Mm-hmm. Il n'y a plus de cantonnier, hein,
0: exact.
1: Par village. C'est un malheur, d'ailleurs, pour nos villages. Et puis, le garde-champêtre, évidemment, c'est la police. Tout ça est changé. Et donc, qui fait le portrait de tous ces gens-là. Et aussi, venons-en quand même à cela, puisque c'est un grand chrétien, pas catholique nécessairement, mais grand chrétien, Arthur Masson, eh bien, il a été le critique, et ça lui a tiré beaucoup d'ennuis, de curés qui ne pensaient pas seulement au christianisme, qui pensaient à s'enrichir, qui pensaient à tout ce qui était matériel.
0: Au pouvoir aussi.
1: Et au pouvoir, exactement, parce qu'à l'époque, ils détenaient un pouvoir, exactement. Comme les instituteurs, mais les instituteurs, à part certains, ils les magnifient ici. Hein. L'instituteur, pour lui, c'est quelqu'un, le maître d'école, c'est le maître, hein, justement. Le curé, ça, c'est autre chose. En 1958, il sort Barrette et casquette. Barrette et casquette, 1958, c'est un scandale chez toute une partie de la droite chrétienne, qui était quand même très nombreuse. Et donc, voilà, il a dû s'expliquer, difficilement du reste. Et puis après, il a fait, un an après, en 59, les folles casquettes. Où là, ben, je ne dirais pas qu'il s'est repris, certainement pas, un écrivain ne se reprend pas. Mais quand même, il y avait des portraits, allez, l'abbé Delange, par exemple, qui est un magnifique portrait, critique de ses confrères, mais lui-même presque un ange. L'abbé français, hein, français, Chardavène, Étienne Chardavène, qui est mort en martyr, hein, en Algérie. Voilà, donc, voilà le chrétien Arthur Masson. Et donc, les personnages. Et puis après, les thèmes. Les thèmes, alors. Il y a un thème qu'on n'a pas abordé, et d'ailleurs, je l'ai abordé dans le livre, mais j'ai redécouvert des choses après, en lisant d'autres auteurs, la famille au sens large. Donc, la famille élargie. Hein, c'était quasi des tribus. Hein. Mm-hmm. Des tribus, d'ailleurs. Hein. Toine, chef de tribu, hein, oui. Comme livre. Et donc, je vais dire que ce Toine, chef de tribu, c'est quelque chose qu'on ne connaît plus maintenant. Et ce n'est pas seulement Toine, chef de tribu avec des adultes. C'est Toine, chef de tribu avec beaucoup d'enfants, une myriade d'enfants.
0: Et c'est un peu ce que les villages étaient à l'époque. Hein.
1: Oui.
0: Les gens voyageaient beaucoup moins. Il y en avait, oui, de temps en temps, hein, qui partaient à la ville, que ce soit Liège,
1: oui,
0: Charleroi,
1: oui,
0: pour parler d'ici. Mais les gens qui restaient sur place, ils étaient tous à peu près parents.
1: Oui, tout à fait.
0: Et ils bougeaient,
1: ils se mariaient
0: pas,
1: ensemble.
0: Ils se mariaient entre eux.
1: Oui, ils se mariaient entre eux, tout à fait.
0: Donc là, la tribu, ça,
1: oui,
0: dit
1: la
0: bien
1: tribu,
0: ce que ça veut dire.
1: La tribu. Et alors, c'est une découverte, pas d'Arthur Masson, mais que j'ai faite à l'aide d'autres auteurs, comme Charles Péguy, par exemple, que tu connais bien. Et aussi comme un qui vient de mourir il n'y a pas longtemps, Bruno Latour, qui est un grand sociologue, ou Michel Serres, un grand, oui, philosophe, mais aussi mathématicien, etc. Bref, j'ai découvert ce qu'on appelle l'engendrement. J'en parlerai lors de la conférence, ce n'est pas dans le livre. Si, j'en parle, mais sans approfondir. Et ici, ayant approfondi la chose, c'est quoi ? C'est la postérité. La postérité, c'est très important parce que c'est quelque part notre éternité, si tu veux. Hein? C'est pas peut-être l'éternité chrétienne, mais c'en est quand même une partie. Ce sont nos enfants, nos petits-enfants, nos arrières, dont on a parlé tantôt, hein, avec la famille Masson. Et donc, ça, c'est très important quand même, ce qu'on appelle aussi maintenant la transmission. Ben, la transmission, eux, ils l'appellent autrement l'engendrement. Engendrer, c'est pas seulement avoir des enfants, etc., mais c'est justement assurer toute cette postérité, etc. Et aussi pour Arthur Masson, à l'inverse. Je prends l'inverse maintenant. Qu'est-ce qu'Arthur Masson ? Tu l'as dit tantôt, c'est revenir à l'enfance. Or, ça, c'est aussi quelque part quelque chose qui brise le temps. Hein, tu sais, comme moi, hein, comme nous tous, que le temps nous mange, nous ronge, il n'y a rien à faire. Le temps, ben, le temps nous amènera à la mort. Hein. Disons les choses telles qu'elles sont. Elles nous amènent à toute une série de malheurs. Eh bien, les grands écrivains, qu'est-ce qu'ils font ? Ils reviennent à leur... Les tout grands, hein. Et donc Arthur en est un. Il revient à l'enfance. Et ça, quelque part, c'est, je vais dire, c'est le grand écrivain, c'est le grand penseur, même s'il ne l'a pas développé comme ça. Mais les chercheurs de maintenant, je revendique d'en être un quand même, un petit peu, eh bien donc découvrent que oui, il y a quand même plus profond que simplement la Toinade, que tel roman, etc. quoi.
0: Eh bien, pour continuer à creuser le sujet, rendez-vous samedi prochain, 12 septembre, à 15h à l'espace Arthur Masson à Traigne. Jacques Degey y sera, et j'espère que vous aussi vous y serez.
1: Merci beaucoup.

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2: Bonjour à toutes, bonjour à tous. Redécouvrez la fabuleuse histoire du rock'n'roll. Je vous emmène sur les traces des pionniers oubliés, depuis les origines jusqu'à l'âge d'or. Tout ce que vous avez voulu savoir sans jamais oser le demander, c'est dans la saga du rock, une émission surprenante qui dépoussière vos oreilles et régale vos tympans. La question en fait est double. Qui a inventé la musique rock'n'roll et qui en a inventé le mot? Alors pour la première question, on l'a compris, la réponse, elle se perd dans la nuit des temps. À la seconde, par contre, plusieurs noms sont avancés, dont celui d'un certain Alan Freed. Alan Freed s'est fait connaître dans les années 54-55, tout à la fois en tant qu'organisateur de concerts et présentateur radio. Son émission passe sur CBS à partir d'avril 1956. Il aime le bop, le blues, le swing, la country et bien sûr ce qui commence à surgir à la croisée de ses chemins. Mais quand le blues devient plus rapide, on l'appelle rhythm and blues. Quand la country s'active davantage sur un tempo plus lourd, on l'appelle rockabilly. Et c'est effectivement Alan Freed qui, le premier, a utilisé sur les ondes le terme rock'n'roll pour recouvrir d'un vocable unique ces courants convergents. On se pose la question. Il le revendique d'ailleurs. Mr. Rock'n'Roll devient vite son surnom.

C'est vrai qu'Alain Frit est unique. Animateur, présentateur, organisateur, acteur, manager, chef d'orchestre, chanteur, compositeur. On ne peut, en cette année 1955, parler de rock'n'roll sans qu'aussitôt son nom surgisse. Et ce n'est sûrement pas Dick Clark, présentateur rival, partisan déclaré du rock adouci et de la variété ajustée pour jeunes, qui saura le détrôner. Lors des concerts et des tournées qu'il organise, l'homme déteste les catégories et divisions. Il peut inviter tout à la fois Laverne Baker, Fats Domino ou Jerry Lee Lewis. 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

ce milieu des années 50, des groupes ont une forte cote. Dans les années 50, eh bien oui, des dizaines, voire des centaines ou même des milliers de formations analogues se constituent. À noter également les Platters qui, malgré de nombreux changements de personnel, se font une solide réputation en Europe. Certaines de ces formations, plus marquées blues ou rhythm and blues, permirent à leurs chanteurs solistes de poursuivre de belles carrières. D'autres groupes ciblent directement une clientèle d'adolescents et recrutent des chanteurs les plus jeunes possibles. Triste destin d'ailleurs que celui du petit Frankie Lymon, star à 13 ans. Entreprenant une carrière solo à 14 ans, accro à l'héroïne à 15, has-been à 16. Il mourra d'une overdose oubliée de tous dans les années 60.

et pour se moquer des expressions terrifiées de ses voisins, porte l'arme à sa tempe et appuie sur la détente. Ce coup est fatal. Johnny Hayes se fait exploser la tête. Alors que ses titres caracolent toujours dans les charts, une foule énorme l'accompagne le 2 janvier 1955 au cimetière de Memphis vers sa dernière demeure.

Autre disparition spectaculaire et sombre, celle de Sam Cooke, lui aussi spécialiste des ballades soul et un compositeur extraordinaire. 10 ans après Johnny Hayes, presque jour pour jour. Tout se passe dans un motel près de Los Angeles. Sam Cooke, au sommet de sa gloire, est abattu pendant la nuit par la tenancière de l'établissement. Crime raciste, légitime défense suite à une tentative de viol, l'affaire ne sera jamais élucidée. Darling.

Terminons cette sombre litanie par la disparition d'Alan Freed, l'animateur vedette. Cette fois, ni overdose, ni roulette russe, ni crime. Juste l'acharnement d'une bonne société qui hait le rock'n'roll et ce qu'il représente comme image de jeunesse et de liberté. Accusé de tous les maux de la terre, mis en examen, condamné, harcelé, Alan Freed est mis à l'index de la corporation, broyé par le fisc et abandonné de tous. Le 14 janvier 1955, il organise à New York un grand concert regroupant pléiade d'artistes réputés. Il mourra 10 ans plus tard dans un lit d'hôpital, malade, oublié.

0: Carl Richard Mann était un chanteur et pianiste de rockabilly américain originaire de l'ouest de Tennessee. Il était surnommé le dernier fils du soleil, car il était l'un des derniers artistes introduits par Sam Phillips pour Sun Records. Carl Mann est né le 22 août 1942 dans le Tennessee et a grandi dans une région rurale de l'ouest de Tennessee. Ses parents possédaient une entreprise de bois de construction. Enfant prodigue de la musique, il a appris à jouer de la guitare à l'âge de 8 ans, à chanter à l'église et à l'âge de 11 ans a également commencé à interpréter des chansons country pour des spectacles de talents locaux dans la ville voisine de Jackson. En 1957, il a 15 ans, il sort son premier single sur Jackson's Records.
1: Oui.

Après avoir sorti plusieurs autres singles, Wee Holland était le batteur de Carl Perkins. Il devient le manager de Carl Mann et emmène le jeune chanteur chez Sun Records. Le propriétaire de Sun, Sam Phillips, a signé un contrat de 3 ans avec lui. Et peu de temps après, Sun a sorti une version rockabilly de Mona Lisa. Well, Mom.

Les singles suivants de Carlman eurent moins de succès. Il reprenait plusieurs standards pop, mais son seul succès en 1959 culmina à la 57e place du classement pop. Un album sorti en 1960 ne se fendit pas bien, et Carlman commença à s'éloigner du monde de la musique.

Après avoir servi dans l'armée en 1964, il sort un single sur Monument Records. Mais cela échoua et il retourna à la vie de famille et à l'industrie du bois, où il lutta également contre des problèmes d'alcoolisme. En 2005, Carl Mayne sort de sa retraite musicale et se produit dans une émission de radio dans sa ville natale. Il a continué à se produire notamment lors des concerts de Sun Records à Las Vegas et à Nashville. Lorsque les dates le permettaient, ses fils, Richard et Joe, le rejoignaient pour maintenir la tradition musicale familiale. Carl Mayne est décédé dans un hôpital de Jackson, dans le Tennessee, le 16 décembre 2020. Il avait 78 ans. C'est ici que se termine la saga du rock. À très bientôt pour de nouvelles anecdotes.

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1: il est 16h.
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0: La journée annuelle des confréries a eu lieu ce 23 août à Tubize. Et c'était bien plus qu'un événement. Plutôt un moment de transmission des valeurs patrimoniales, culturelles et historiques qui font toute la richesse de nos régions. Les confréries sont les gardiens du goût, les artisans de l'ombre et les amoureux de la bonne chère. Cet événement était donc une occasion unique pour toutes les confréries gastronomiques de Belgique de se réunir, de partager leurs expériences et de promouvoir leurs valeurs. Et nous y étions, bien sûr. C'est en 1981 qu'une grande idée a jailli dans le chef de feu Raoul Fossé-Pré. Rassembler toutes les confréries de Wallonie et Bruxelles sur la grande place de la capitale. Il aura fallu 3 ans pour mener à bien ce projet. Et nous accueillons ici le dernier survivant promoteur de cette première édition.
1: Mesdames et messieurs, en titre et qualité, chers représentants provinciaux auxquels je suis particulièrement attaché, je ne suis que l'exécutant d'une grande idée. En effet, venir sur la grande place pour faire connaître les confréries gastronomiques, eh bien, c'était une idée absolument géniale. Et c'est vrai que c'est dommage que mes deux compagnons dans l'affaire, ne sont plus avec nous. Mais ce qui est intéressant, c'est qu'au départ, il y avait beaucoup moins de confréries. On était une 20aine sur la grande place. Et 12 stands. Quand vous voyez le nombre aujourd'hui des confréries, pas seulement en Belgique, mais l'idée a progressé. Et maintenant, ce sont les Belges qui montrent l'exemple. Je pense notamment à nos amis français et autres. Eh bien, c'était formidable. Et quand je vois l'organisation aujourd'hui, et l'ampleur, les détails et la grandeur de cette cérémonie, et vous tous qui êtes là, eh bien, moi, je trouve que c'est un résultat extraordinaire et je suis très fier d'avoir modestement contribué à cette grande idée. Je vous remercie beaucoup.
0: Et c'est parti pour aller à la rencontre de tous ces gens qui nous proposent de bonnes choses bien de chez nous.
2: Confrérie de la Seigneurie de Vervy de Verviers. Créée en 1990, elle nous fera connaître et apprécier la bonne tarte au riz produite à Verviers depuis plusieurs siècles. Elle sera accompagnée par un requinquant café liégeois.
3: La tarte au riz.
4: Oui, Théo.
3: Moi, j'ai fait mes études à Teux.
4: À Teux, à Saint-Roch.
3: À Saint-Roch. Ah. J'ai une manie de l'oreille. Et je me suis toujours posé une question. Le riz, c'est pas une céréale de chez nous.
4: Non.
3: Comment elle est arrivée
4: à Ah, voilà. À l'époque, les marchands de laine allaient chercher la laine en Australie, en Nouvelle-Zélande, dans des bateaux à voile. Prenaient des pommes de terre pour partir. Mais pour revenir, plus de pommes de terre. Donc il a fallu trouver quelque chose en Australie ou bien dans la Nouvelle-Zélande. Ils ont trouvé le riz. Et ils ont ramené le riz vers l'Europe. Et vient de l'Europe.
3: Voilà, et une belle adaptation.
4: C'est peut-être une légende, hein, mais dans toute légende, il y a une vérité.
3: Et pourquoi une aigle ?
4: Voilà.
3: Très bien. Bonne Jacques.
4: Merci.

0: royale confrérie des herdiers d'Ardenne de Bastogne, doyenne des confréries gastronomiques de la province de Luxembourg, c'est depuis 1956 que les herdiers d'Ardenne font la promotion du tourisme à Bastogne et défendent la qualité des fameux et renommés jambons d'Ardenne et saucissons d'Ardenne.
1: Donc la confrérie royale des herdiers d'Ardenne, bon, comme vous dites, est une des plus vieilles confréries de Wallonie, parce qu'en plus l'année prochaine, nous allons fêter nos 70 ans.
2: Encore jeune, hein?
1: Oui, mais oui. on peut voir venir, hein, il n'y a pas de souci. Voilà, et donc c'est une confrérie royale par définition, parce que plus de 50 ans, mais nous défendons évidemment le jambon et le saucisson d'Ardenne. Produit IGP, s'il vous plaît, parce que IGP, ça veut dire indication géographiquement protégée. On ne peut faire que du jambon et du saucisson d'Ardenne en Ardenne. Mais l'Ardenne ne se limite pas à la province du Luxembourg. Il y a une partie de la province de Liège, on va dire Malmedy, et une partie de la province de Namur, on va dire Dinan.
2: Voilà. Et vous excluez l'Ardenne française ?
1: Oui, parce qu'eux, ils ont aussi un produit. Je prends à Charleville-Mézières, il y a la confrérie du jambon sec des Ardennes de France, qui eux aussi, ils sont aussi produits IGP.
2: Eh bien, merci beaucoup.
1: Ben, c'est avec plaisir.
3: Confrérie des Blancs Gilets, Mougneux, Duchesse de Grédoiseau. Suivant l'adage, dans le cochon, tout est bon. La Duchesse est une spécialité mitonnée à base d'oreilles, de cœur et de langue de porc. Dégustez-le avec une grisette bien fraîche.
2: Alors, la confrérie des Blancs Gilets. Les Blancs Gilets, c'est les habitants de Grédoiseau, hein, parce qu'ils se croyaient toujours un peu plus que les autres.
4: Voilà,
2: hein.
4: C'était des péteux qui étaient habillés avec un beau gilet blanc, un chapeau boule et un beau costard.
2: Et nous autres, dans les villages alentours, on était les péquenots. Hein.
4: Ah ben oui, les bouseux.
2: Oui, mais enfin, comme tu dis, comme il pétait un peu plus haut que leur cul, oui. Ben, il mangeait quand même des abats de cochon.
4: Ah oui, parce que dans le cochon, tout est bon, voilà.
2: Alors, la Duchesse.
4: La Duchesse, eh bien, il est fabriqué par les membres de la confrérie. Ça nous prend la journée et on se marre comme c'est pas possible. Et ce sont les abats du cochon, les oreilles, la langue et le cœur qu'on nettoie patiemment, qu'on fait mijoter, puis on retire les petits os. Ah oui, bah oui. On fait opération à cœur ouvert aussi, il faut le nettoyer. Et puis on coupe tout ça en petits morceaux et on refait recuire avec du jus de cuisson, de la gelée de groseille, des raisins secs, des pruneaux et beaucoup de rire.
2: On est loin de la fast-food, là.
4: Ah oui.
5: Et notre petit secret.
4: Oui, un petit
2: secret.
4: Ah oui,
2: mais ça, je vais... Oui, mais tu vas ça, me tout le dire, notre
4: un petit coup d'alcool, oui. Un fond de bouteille.
2: Ben oui, parce que si vous avez déjà travaillé toute la journée, il n'y a plus que le fond.
4: Il a trouvé.
2: Ça se déguste uniquement à Grédoiseau?
5: Mais on essaye de faire connaître aux alentours, mais bon... Mais
4: quand on dit aux gens ce qu'il y a dedans, ils recrachent, quoi.
2: Ah, je vois déjà la tête de ma belle-fille qui est végétarienne.
4: Ah oui, bon.
2: Et de ma fille aussi.
4: Bah, oui. Mais bon.
2: Ouais, mais c'est rien, mais moi j'ai leur part.
4: Ils trouvent ça très bon, qu'est-ce qu'il y a dedans, on leur dit hop, poubelle.
2: Mais ils préfèrent aller manger des trucs...
4: dégueulasses.
2: Si on leur dit aussi ce qu'il y a dedans.
4: Oui, non, c'est vrai. Mais oui, une fricadelle, c'est pire, hein.
5: Non, ici, on sait ce qu'il y a dedans.
4: Oui. On sait ce qu'il y a dedans.
5: Oui. Tandis que la fricadelle,
4: c'est très propre. C'est.
2: On peut goûter un petit bout ?
5: Mais certainement.
4: Ben, évidemment.
2: Un tout petit bout.
5: On
2: hein.
5: est là pour faire connaître.
2: Ah
5: justement.
2: Ben voilà.
6: La confrérie, c'est quand même gai parce que c'est beaucoup de travail. Tu vois la journée qu'on a fait charger et tout. Mais on a le bonheur de présenter ce qu'on a agréé. Quand c'est au mois d'avril, le 26 avril à Grédoiseau, on remonte
2: à Saint-Georges.
6: Oui, la Saint-Georges. Et alors les gens viennent manger la Duchesse, ils disent que c'est adorable. Et c'est tellement bon. Moi, j'en mange bien moi-même. Et j'adore ça. C'est bon en apéritif. C'est bon comme ça avec des frites. On peut manger avec des pâtes. Ça se mange avec tout. Et c'est excellent.
2: Alors, je vais mordre. Oui, goûter. Ça a l'air succulent.
4: Oui,
6: Il t'a mangé, ça dirait comme ça, le grand mangé tout de suite.
2: Merci. Alors, c'est un peu sucré. Un peu sucré. Hein, c'est quoi? C'est la groseille qui fait.
6: Oui, c'est tout est naturel. C'est la confiture de fait naturelle. On a des raisins dedans, on a des pruneaux dedans.
2: Voilà, c'est le pruneau que je goûte.
6: Oui, il n'y a pas de sucre, il n'y a rien. Que
2: non, mais c'est du sucre naturel.
6: C'est quand on sait mijoter, que ça mijote, ça, pendant plusieurs heures. Et c'est comme ça qu'on a le bon repas de la Tchèche, tu vois, c'est ça.
2: Ça date de quand? Ça date de longtemps, ça?
6: Oh, ça, très vieux. Je vais dire très vieux. Déjà dans mon village, je ne suis pas originaire de Gré-d'Oiseau, mais déjà à Vieux-Sart, on mangeait déjà ça quand j'étais tout petit. On appelait ça le repas du pauvre.
2: Oui.
6: Et on était content de manger ça avec une tartine rassis, on appelait ça. On mettait ça dedans.
2: Aujourd'hui, on appelle ça un toast.
6: Voilà. On appelait ça une tartine rassis. Mais c'est vrai qu'on était heureux de manger ça. Et on était bien nourris avec ça, on était bien en bonne santé. Voilà.
2: La preuve, je vois que tu es en forme.

0: paraît que les paveux du Chenois, plus particulièrement un quartier de Waterloo aujourd'hui, se promenaient dans toute l'Europe. Ils ont entre autres été pavés la Place Rouge à Moscou. Hein, je suis bien renseigné. Hein. Ah oui. Et les enfants du Chenois avaient écrit une chanson sur l'aventure de leurs aïeux. Et nous sommes ici sur le stand des... Alors c'est long, hein, les paveux.
1: Les paveux, les mounieux, les scribeux de la confrérie de la tarte au sucre de Waterloo.
0: Faut respirer avant de démarrer. Alors les paveux, oui. Les mounieux, oui, les scribeux.
1: C'était parce que c'était les écrivains, donc les scribes qui écrivaient pour tous les gens de Waterloo qui ne savaient pas écrire à l'époque.
0: Les écrivains publics.
1: Voilà.
0: Ah, il y en avait tant que ça sur Waterloo?
1: Apparemment.
0: Ah ben c'est original ça.
1: Oui.
0: C'est original. Alors vous proposez de la bière à la Waterloo, elle est bien connue partout.
1: Oui, bien sûr. On propose, on a les 5 sortes de bière de Waterloo, plus la 6e qui est une sans alcool. On a aussi de la tarte au sucre brun.
0: Justement.
1: Et la tarte au sucre brun, elle est faite parce qu'en fait, à Waterloo, il y a un quartier très connu qui s'appelle la sucrerie.
0: Ben oui.
1: Et avant, c'était des champs de betteraves.
0: Une sucrerie sans sucre, elle n'a jamais fait de sucre en fait.
1: C'était des betteraves. Et les betteraves partaient sur la route, sur la Nationale 5, pour partir vers les sucreries. Et d'où les paveux et les gens de la sucrerie se sont associés pour la confrérie. Et le dessert du pauvre à l'époque, c'était la tarte au sucre brun. Et celle-ci est faite par un artisan de Waterloo avec la vraie recette originale de la création de la confrérie.
0: Secrète, évidemment.
1: Secrète.
0: Aïe, aïe, aïe, mais comment on va faire? Alors, j'imagine bien tous ces charrois qui partaient sur Genappe, parce que la Nationale 5, elle passe à Genappe, et là, il y a la sucrerie, évidemment.
1: Voilà, hein. Tout à fait.
0: Est-ce que faire partie d'une confrérie, c'est chercher de l'histoire, chercher de l'authenticité?
1: Oui, c'est surtout chercher l'histoire, oui, et c'est surtout essayer de faire connaître sa ville et les produits originaires de sa ville, parce que bon, bah, évidemment, Waterloo, tout le monde connaît Waterloo par le lion, personne ne connaît Waterloo par sa tarte au sucre, et nous on essaye de faire connaître aussi la tarte au sucre. Et alors, autre produit dont on n'a pas encore parlé, c'est le saucisson
0: à la bière.
1: À la bière de Waterloo.
0: Je viens de le goûter.
1: Et qui est fait exclusivement pour nous, donc il n'y a que nous qui en avons, donc c'est un boucher aussi qui le fait, et il n'y a que nous qui en vendons.
0: Ben c'est très très bien. On voilà. Peut faire beaucoup d'activités si on passe par Waterloo.
1: Énormément. Ben je vous invite. De toute façon, c'est le bicentenaire de la butte. Donc on a fêté le bicentenaire de la bataille de Waterloo il y a quelques années. Et cette année-ci, c'est le bicentenaire de la butte. Et il y a plein d'activités qui sont organisées. Donc n'hésitez pas à venir nous rendre visite.
0: De venir nous rendre visite en visitant.
1: Voilà.
0: Merci beaucoup.
1: Je vous en prie.
2: Confraternité du royaume des cons. Le mot con peut choquer. Mais pour nos confrères, c'est une devise qui prend tout son sens lorsqu'on y croit. Cœur, ouvert, naturellement, simplement. L'association a été fondée en 1988 et a pour objectif de venir en aide à des enfants ou des jeunes adultes handicapés atteints d'une maladie orpheline ou génétique par l'intermédiaire de dons.
3: Ça alors, quand j'ai entendu cette présentation, j'ai cherché à en savoir plus. Mais manque de chance, comme ils ne vendent rien, il n'était pas possible de les retrouver sur le parcours. Alors j'ai fait un peu de recherche et j'ai appelé Mauricette qui va nous en dire plus sur le royaume des cons.
4: Moi je tiens beaucoup à ce qu'on dise le royaume des cons et non la confrérie des cons. Je trouve ça beaucoup plus péjoratif, ce qui n'est pas le cas de la confrérie. Alors, l'objectif de l'association est de venir en aide à des jeunes adultes, enfants et jeunes adultes, qui sont atteints de maladies rares, des jeunes qui sont souvent handicapés et fortement, lourdement handicapés, et qui sont atteints donc de maladies rares, de maladies génétiques, de maladies orphelines.
3: Voilà, comment vous faites vos actions? Parce qu'il faut bien se montrer aux gens.
4: Alors, en fait, nous avons un petit conseil de 10 personnes et nous cherchons des associations, des petites associations, bien entendu. On ne va pas prendre la Croix-Rouge ou des gros trucs comme ça. Des petites associations qui parlent d'elles. Alors moi, souvent, je vais sur Facebook. Et dernièrement, j'avais trouvé un papa qui a trois enfants, dont le dernier est une petite fille qui doit avoir 10 ans, je crois, maintenant, et qui est atteint donc d'une maladie invalidante et handicapante, et qui ne pourra jamais marcher. Et ce papa a inventé un vélo-fauteuil, c'est-à-dire qu'il combine un vélo avec un fauteuil, mais il ne fait ça que pour les enfants.
3: Ah oui.
4: L'avantage de cet appareil, c'est qu'il peut se désolidariser. Donc le vélo, alors il fait de la récupération de vieux vélos et de fauteuils qu'on lui donne, qui ne servent plus. Et donc on peut désolidariser le vélo et le fauteuil, ce qui fait qu'on peut faire à la fois une balade à vélo, et au moment où on veut s'arrêter et faire plutôt de la marche, et bien on enlève le vélo et on se balade à pied avec le fauteuil. Et le vélo est muni d'un système électrique, parce que c'est quand même lourd de pédaler derrière un fauteuil comme ça.
5: Merci beaucoup.
4: Je vous en prie, bonne journée.
5: Bonne journée à vous, merci.
2: Royale Confrérie Nationale des Chauves. La Royale Confrérie Nationale des Chauves de Belgique, fondée en 1966 à Ciné par son bourgmestre chauve devenu royal en 2016, a pour but de faire disparaître tout complexe et donner la joie de vivre grâce à l'amitié et à la convivialité aux personnes ayant perdu partiellement ou totalement, devinez quoi, leur chevelure.
0: Parmi toutes les confréries représentées ici à la Jacques 26, hein, la journée annuelle des confréries, il y a certaines qui sortent du lot. Vous êtes tous habillés en rouge, un peu comme des pilotes de course. Vous avez le front aérodynamique, comme les voitures de course. Vous êtes la confrérie des chauves. Ça porte un nom particulier, j'ai bien dit ?
6: La confrérie nationale des chauves. On est national.
0: Il y en a plus en Flandre qu'en Wallonie ?
6: Il y en a plus en Wallonie qu'en Flandre.
0: Parce qu'ils tuent plus.
6: Voilà, c'est ça. Ils utilisent plus leur cerveau et c'est ça. On perd plus rapidement nos cheveux. Et donc, voilà.
0: Ça date de quand ? Ça vient d'où ?
6: Eh bien, ça date d'il y a très longtemps. On va fêter maintenant, ici au mois d'octobre, nos 60 ans d'existence. Et lors de notre chapitre, le 24 et le 25 octobre, et on va d'ailleurs rhabiller Mannequin Peace à Bruxelles. Et puis on fait notre chapitre le dimanche à Berkem-Sainte-Agathe. Où on invite évidemment monsieur et madame tout le monde à venir nous rejoindre et à nous connaître un peu plus. Parce que ce qu'on veut, c'est promouvoir le chauvinisme.
0: Vous êtes chauvin ou chauve ?
6: On n'est pas chauvin, on est chauve, mais pas chauvin.
0: Il s'en fallait d'un cheveu que je vous blesse.
6: Voilà.
0: Et quelles sont vos activités autres que ici sur ce marché pour montrer ce que vous faites ?
6: Oui, on essaye de récolter un peu de sous auprès de nos confrères et ça nous permet d'aider l'une ou l'autre association. Cette année-ci, par exemple, pour notre 60e anniversaire, on va essayer d'aider des gens qui ont un cancer et donc qui perdent leurs cheveux, qui deviennent donc chauves, et pour passer le cap et pour accepter leur calvitie.
0: Si vous ne l'aviez pas dit, je vous aurais posé la question. Eh bien, longue vie.
6: Merci, merci beaucoup.
0: On peut relancer la mode des perruques ?
7: Pour nous, c'est interdit.
6: Nous, c'est interdit.
7: On doit le jurer. Hein.
0: Voilà. Ah oui,
7: quand
0: en plus.
7: On rentre dans la confrérie, on doit le jurer.
0: Un cérémonial.
8: Un cérémonial qui est amusant, qui est tout sauf sérieux, mais voilà. Et voilà, on jure de laisser Dame Nature faire son travail. On a les plus belles femmes de toutes les confréries, donc on a compris qu'il n'y avait pas à avoir honte ou de complexe. Hein.
0: Il paraît que c'est un signe de virilité, c'est vrai c'est, ça
8: Non, oui, bah, ça c'est clair. Le mieux, c'est d'interroger nos épouses. Hein. Elles sont le mieux placées pour répondre.
3: Alors, bien entendu, tout ça m'a donné soif. Alors, direction la Gribousine de Malone.
9: Non, c'est ça. En plus, on vient avec une toute nouvelle bière. Aujourd'hui, concert pour la première fois au FU qui s'appelle la Jacqueline. Et pour rester dans l'histoire de la Gribousine, la Jacqueline était la grande copine de Gribousine.
0: Ah, on reste en famille.
9: Voilà, on reste en famille et elle est toujours brassée chez Grain d'Orche à Liège pour rester toujours dans l'histoire de Malone, comme on a fait partie de la principauté de Liège.
0: Bah oui, mais tout est dans le nom, hein, parce que Grain d'Orge...
9: Grain d'Orge, Gribousine, tout est Jacqueline, tout reste dans...
0: Alors comment tu la décrirais ?
9: De quoi, la Jacqueline ?
0: La Jacqueline, ben oui.
9: Jacqueline, ben, c'est une bière blonde hein, qui fait 5,8 degrés et il reste... On le retrouve en bouche, tout le monde le dit, des goûts de poivre qui restent.
0: Donc, poivre ?
9: Oui, on laisse la surprise aux gens de découvrir le reste... dedans. Donc, et alors on a bien sûr nos trois bières, donc la Joba qui est à base de coriandre, gingembre et cardamome. On a la Gribousine ambrée à base de cardamome, orange 12 et sucre candi. Et on a la Gribousine brune, là c'est deux maltes et cinq épices.
0: Je reviens à l'arrière-goût de poivre. C'est nanny bien ça, parce que ça donne encore un petit peu soif après.
9: C'est très léger, en plus la Jacqueline ne fait que 5,8 degrés. Donc, c'est une bière qui se laisse boire facilement. Donc,
0: on peut la goûter.
9: Vous la goûtez, je vous en offrirai une après l'interview.
0: Eh ben, c'est gentil. On ne peut pas penser à Namur sans penser aux escargots. Alors, il y a évidemment une confrérie, hein, les Mollassons.
10: Oui, les Mollassons de Warnant. Donc, il fait partie de Anhée, Marais de Sceaux, et voilà. Donc, nous faisons du beignet d'escargot avec une mayonnaise à l'ail. Donc, c'est la recette de la pâte de beignet, c'est un secret. Enfin, on rajoute un petit secret, voilà. Et alors, on a de la bière, la caracole et la saxon. Voilà.
0: Pour en avoir goûté, je trouve ça superbe. Surtout celles qui sont un peu, piquantes.
10: C'est ça. La mayonnaise, ça donne un goût un peu piquant comme ça. Ce qui est triste, c'est que moi, j'aime pas l'escargot. Mais dans le beignet avec plein de mayonnaise, je le mange parce que bon, quand on est intronisé, on est obligé de manger un escargot.
0: Ah, mais raconte-nous comment ça se passe.
10: L'intronisation, ah ben voilà. En premier, quand on arrive dans la confrérie, on fait d'abord un stage. La première chose que nous on fait, quand on est entré, on a été encoquillé. Donc on a une grosse coquille d'escargot. Et là, on est stagiaire. Non, ici, au mois de septembre, le 26 septembre, on a notre chapitre. Là, on va se faire enrober. Donc on a notre robe. Et là, on remet la coquille, on a notre robe et on a notre nom de Mollasson, mais nous on ne le sait pas, on le saura seulement quand on se fera introniser. Là on doit passer, nous je ne sais pas si on passe au dégorgeoir, mais les gens qui viennent d'autres...
0: Oui, comme les escargots quoi.
10: Oui, voilà, mais les gens qui viennent d'autres confréries qui se font introniser doivent passer au dégorgeoir. Et ça peut faire très mal.
0: Ah oui ?
10: Oui, ah oui, parce qu'on doit boire des bières et plus on en boit, plus on nous en sert.
0: Donc, la Meuse n'est pas loin.
10: Juste à côté, oui, c'est vrai. Et alors, comment ils sont intronisés, ils ont une coquille, et alors on a la caracole. C'est...
9: Quand on voit la coquille qu'on reçoit, on voudrait bien voir la taille de l'escargot, parce que c'est une fameuse coquille.
10: Oui, les coquilles, c'est pas facile à trouver, hein, parce que je sais bien que maintenant on les fait en 3D, c'est plus facile.
0: Ah oui, carrément avec une imprimante 3D.
10: Mais non, parce que c'est pas facile à trouver les grosses coquilles d'escargot. Nous, je sais bien qu'on est allé une année à la côte en vacances. On a fait toutes les côtes pour en trouver parce qu'il n'en avait pas assez. Donc on a fait tous les magasins de souvenirs pour trouver et on en a ramené quoi, 15, une quinzaine. Ça ne se fait plus beaucoup, donc il commençait à avoir difficile à en trouver. Mais nous, quand on aura notre robe, on doit la remettre. Donc automatiquement, il la garde. Parce que là, après, on a une médaille avec un petit escargot et un autre nom d'escargot. Voilà.
3: Et je vais laisser le mot de la fin à ce mineur liégeois de la confrérie du Guéboulet qui nous parle de devoirs de transmission culturelle et de racines. Car c'est évidemment aussi et surtout de cela qu'il s'agit.
9: Nous, en tant que confrérie des mineurs, on représente tout ce qui est histoire, tout ce qui est tradition et perpétuer le souvenir, parce que le devoir de mémoire, ce qui est important.
0: Quand je regarde, vous parlez de devoir de mémoire, quand je regarde le public qui se passe ici, bon, il y a des gens de tous les âges, mais oui. Très peu d'enfants.
9: Très peu d'enfants parce que j'ai l'impression que ça se perd.
0: Ah, nous y voilà. Alors transmettre, ça devient compliqué.
9: Et alors ça devient compliqué parce que moi je suis issu d'une famille d'immigrés qui ont travaillé dans la mine
11: Et quand je parle à mes enfants qui sont nés en Belgique, qui sont belges, qui portent le drapeau belge, c'est compliqué. Et c'est grâce au passé qu'on peut aller de l'avant. Il n'y a que ça. Et à l'heure actuelle, avec l'époque où on vit, je trouve que c'est quand même particulier. Je fais une parenthèse. On parle de racines. Étrangers là-bas, étrangers ici. Mais nos parents, ils ont construit quelque chose ici. La plante, elle a repoussé avec des origines belges, avec mes origines, ma nationalité belge. Mes enfants sont belges. Et comment oublier cette culture et cette immigration, tout ce qu'on a grandi, tout ce qu'on a vécu et tout ce qu'on a subi. Mon grand-père est arrivé en juillet, le 12 juillet 1946. Donc, juste après la guerre. Et ils ont créé des familles. Alors, ils espéraient retourner, mais ils ne sont jamais retournés.
12: Mais non.
11: Ils sont restés.
12: Toujours assez kurdes de chez.
11: Exactement. Difficile. Étranger là-bas, étranger ici.
12: Étranger partout.
11: Exactement.
12: Alors moi, je dis, vous avez des racines aériennes.
11: Oui. Oui, merci beaucoup.

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1: Allez, on va prendre la direction cette semaine de Maison Saint-Gérard. C'est près dans l'entité de Métay, hein, je pense.
2: C'est l'entité de Métay, près du lac de Bambois.
1: Exactement, c'est un très beau petit lieu et on est en compagnie d'Isabelle Deneux. Bonjour Isabelle.
2: Bonjour.
1: Voilà. Alors Isabelle, vous avez créé la SBL qui s'appelle Au Petit Galop. Alors Au Petit Galop, on imagine que c'est avec des chevaux. D'ailleurs, on est entouré de chevaux ici, on est dans les écuries et on est également entouré d'enfants. Petit Galop, peut-être que ça a un lien.
2: Voilà. Mais oui, donc je suis vétérinaire et donc je travaille tout le temps avec les animaux, j'adore les animaux. Et l'idée est venue que je trouvais qu'il y avait pas mal d'enfants. Enfin, la première fois que j'ai eu envie de faire ça, c'est j'ai eu un jeune de 11 ans qui avait vécu le Covid, les parents décédés, il se retrouvait en foyer et il ne communiquait pas. Et la première communication, ça a été avec les animaux via le cheval. Le cheval est un thérapeute incroyable et je me rends compte que beaucoup d'enfants, quand ils ont des chagrins ou qui sont déprimés ou que parfois il y a des séparations dans le foyer ou des choses difficiles à vivre, l'animal est un vecteur vraiment d'apaisement et calme, enfin en tout cas pour tout ce qui est émotionnel.
1: Donc c'est là qu'est née l'idée de créer cette ASBL en fait pour pouvoir donner un lien entre l'animal et l'enfant.
2: Oui, et Au Petit Galop, ça veut dire chacun à son rythme. Donc on va Au Petit Galop. Et puis au départ, c'était principalement pour les enfants mais qui n'avaient pas les moyens de rencontrer les animaux ou je travaille avec eux. Parfois, ils viennent voir mes opérations, etc. Ils adorent. Et puis, de fil en aiguille, je me suis rendu compte qu'il y avait dans des maisons de repos, ils n'avaient pas beaucoup d'activités non plus. Et puis, ça a été des enfants dans des foyers, des enfants dans des écoles, des enfants différents, des formes 2, formes 3. Donc, surtout des enfants qui peuvent s'épanouir via l'animal et principalement le cheval.
1: Alors, on imagine souvent le métier de vétérinaire comme simplement soigner des animaux, mais en fait, c'est plus que ça.
2: En tout cas, comme je le vis, j'adore soigner les animaux. J'ai du mal à supporter la douleur ou la souffrance des animaux, mais j'ai encore plus de mal à supporter la douleur ou la souffrance des personnes. Et je me rends compte que parfois, l'animal est la seule chose qui tient, je vais être un peu violente, mais en vie les gens, parce que j'ai des personnes âgées qui n'ont même plus de visite, plus rien, et ils ont un animal, ils s'occupent de leur animal, et ils se sentent encore utiles pour quelque chose. Leur animal. Et donc, souvent, j'essaie de leur faire des sorties, leur dire il faut faire des rations ménagères parce que comme ça, ils mangent. Et puis, parfois, ben, c'est leur seul petit compagnon, leur chat, leur chien, leur oiseau, leur perroquet. Je soigne un peu tout, la poule, tout ça. Voilà.
1: C'est varié.
2: C'est très varié chez moi. Même les iguanes, les serpents, voilà.
1: Oui, parce que vous avez une spécialisation aussi en ac, c'est ça?
2: Pas spécialisé en acte. En fait, j'ai fait une formation parce que voilà, justement, dans toutes mes, j'adore pour voilà aider. Et donc, j'ai fait une formation qui s'appelle vétérinaire urgentiste, secours et catastrophes. On travaille avec les pompiers. Et donc, et ce qui est étonnant, je m'entends super bien avec le colonel Gilbert. Et pour lui, la vie d'un animal est aussi, quasiment aussi importante que la vie d'un humain. Bon, il va d'abord prioriser l'humain, mais... Et donc, il a tout un petit service animalier avec une ambulance pour animaux. Et régulièrement, j'ai les pompiers qui interviennent et qui m'amènent des animaux de la faune sauvage à soigner.
1: On en parlera peut-être après, mais avec les incendies qui se passent dans les Hauts-de-Fagne aussi, je suppose qu'il y a du boulot.
2: Oui, d'ailleurs, une partie des VUSC, donc des vétérinaires urgentistes, sont intervenus pour prêter main forte aux pompiers.
1: Oui. C'est des réalités aussi quotidiennes en fait et sociales parce qu'on est vraiment dans un aspect social aussi à travers cette ASBL.
2: Oui, ben voilà, donc ici, ce que je fais aussi parfois, je vais sur des lieux et donc je propose mes poneys. Donc ici, j'avais rencontré la ville de Namur, mais ça s'est pas vraiment concrétisé. Mais l'idée, c'était d'aller dans des maisons de quartier ou des lieux vraiment défavorisés pour permettre aux enfants de faire un petit tour avec le poney, de toucher le poney, de s'occuper du poney. Et alors aussi, j'avais une autre idée, que les enfants qui ne peuvent pas inviter des petits-enfants chez eux pour faire des anniversaires, ben, en fait, l'animal va chez eux et on fait des crêpes et ils font leur anniversaire avec les animaux. Donc comme ça, ils ont des petits-enfants qui viennent chez eux aussi.
1: Chiche.
2: Ben oui, voilà.
1: On va tester ça la prochaine fois. Donc en fait, le but de cette ASBL, c'est vraiment de se dire que vous offrez la possibilité à des enfants qui n'ont pas toujours d'accès non plus à la culture, à la sociabilisation, je ne sais pas comment expliquer ça, d'être ensemble avec des animaux à travers aussi des stages ou des jours d'accueil.
2: Oui, voilà. Donc, il n'y a pas que les enfants finalement, puisque aujourd'hui, j'ai aussi une maison de repos. Et puis, j'ai mais principalement, oui, des ados, des enfants. Et en fait... ce que je fais, c'est donc j'organise des stages et les parents qui ont les moyens de payer leur stage, mais voilà, c'est pas très cher, c'est 120€ la semaine. On fait plein de choses en plus et donc eux, ils règlent les 120€ et j'offre le stage à des enfants qui ne peuvent pas se payer le stage. J'ai des enfants qui sont même venus de Charleroi. Évidemment, ils adorent parce qu'il n'y a pas beaucoup de contact avec les animaux. Et bien souvent, j'ai un petit poney extraordinaire qui s'appelle Chippy et c'est une éponge à émotions. Donc elle est super calme et quand on est triste, elle console. C'est la première fois que j'ai une relation aussi intense avec un poney. Mais le cheval, en plus, si les enfants sont énervés, le cheval va être énervé. Si les enfants sont calmes, le cheval va être calme. Et donc, moi, je suis déjà arrivée très énervée aux écuries. Et bien, il y en a un qui m'a mordu. Donc, et en même temps, ça apaise l'enfant. Ça apporte aussi bien au cheval qu'à l'enfant. Et ce que j'ai déjà remarqué aussi, quand un enfant différent... ou porteur d'handicap monte sur un cheval, le cheval s'adapte vraiment à l'enfant. Et ça, j'ai eu il y a quelques années avec une personne fortement handicapée et aveugle. Et elle est arrivée, elle tremblait dans tous les sens. Elle est montée sur mon cheval. Elle bavait la personne, donc elle avait des mouvements. Et le cheval est resté d'un calme incroyable et on a pu promener cette personne qui était couchée sur le cheval, sur l'encolure, mais complètement, et le cheval a tout à fait accepté. Et j'ai trouvé ça tellement, tellement beau que voilà. Franchement, il faut venir voir ma petite ASBL, vous pouvez venir m'aider, vous pouvez venir voir, c'est vraiment passionnant.
1: Eh ben, on va faire une petite pause musicale, on va se retrouver après, on va parler justement de ses besoins, parce qu'on sait qu'aujourd'hui, être une ASBL en Belgique, c'est vraiment compliqué, en Wallonie d'autant plus, et lancer une ASBL, trouver des subsides parce que évidemment l'argent ne tombe pas du ciel, c'est pas simple, on en parle juste après cette petite pause musicale.

0: SBL, il est aussi complètement un peu dépassé par tout ce que je veux toujours organiser parce que voilà, je suis une idéaliste, donc je vois toujours la vie en rose et je suis très optimiste. Voilà.
1: Et donc, votre mari, il a un centre d'insémination, hein, c'est ça pour chevaux?
0: Oui, mon mari a un centre d'assimilation pour chevaux et donc nous avons quand même pas mal de terrain derrière et donc j'ai pas mal de projets sur ce terrain.
1: Alors justement, en parlant de projet et de cette ASBL au petit galop, il y a un très gros projet en cours.
0: Oui, voilà. Donc, j'ai super envie. Je ne veux que, enfin, je veux pas que ça soit payant mes activités, et je veux pouvoir accueillir tout le temps des gens. Et donc, financièrement, en fait, on arrive à gagner un peu notre vie grâce aux petits stages. Mais voilà, on dépense parfois plus que ce qu'on fait rentrer. Et donc, mon tout grand projet, c'est d'avoir un gros bâtiment dans lequel il y aurait une piste couverte. Comme ça, quand j'ai mes personnes âgées ou que j'ai mes petits jeunes ou les petits et qu'il pleut, on peut aller se mettre à l'intérieur de la piste couverte. Et donc, je voudrais un petit coin cafétéria, cuisine, tout pour personnes à mobilité réduite, parce que voilà, j'ai aussi des enfants parfois porteurs d'handicap, comme les personnes âgées aussi. Et je voudrais avoir aussi un petit endroit où ils peuvent, parce que parfois, ils aiment bien venir jardiner chez moi, s'occuper des chevaux. Et donc, un petit endroit où ils peuvent mettre leurs petits outils, un endroit où il y aurait des toilettes, un endroit où il y aurait une cafétéria, un endroit où il y aura un petit salon où ils peuvent se reposer et une piste où je peux où ils peuvent voir les chevaux évoluer ou monter à cheval en toute sécurité et par tous les temps. Et alors sur les côtés, j'aurai mes petites écuries où je mets mes petits poneys, parce que pour le moment j'achète des poneys, mais mon mari, on n'a plus vraiment de place dans les écuries et donc ça devient parfois un peu tendu parce que je les achète en cachette, en fait je lui dis pas. Donc voilà, donc j'ai pour le moment 6 poneys.
1: Il n'y a pas de reproduction de poneys ici?
0: Les poneys, non, mais en tout cas, c'est vrai qu'il y a toute une partie, mon mari, de ses écuries, c'est tout ce qui est reproduction, transfert d'embryons, etc. Et ma fille, qui est vétérinaire chirurgienne, va ouvrir sa clinique vétérinaire, mais je peux installer ma petite écurie avec mon petit côté, ASBL au petit galop. D'ailleurs, notre écurie et notre cabinet nous ressemble parce que on ne veut pas d'un gros truc industriel. On veut, c'est dans notre jardin, et donc on veut pouvoir, on vit avec nos chevaux, et donc on veut pas que ça devienne un truc industriel. Et l'idée d'avoir aussi cette personne-là différente dans nos écuries, ça nous plaît aussi. Mais parfois, voilà, il faut qu'il y ait quand même un endroit, parce que ça peut être parfois être dangereux pour eux aussi, avec tous les chevaux qui circulent.
1: Donc le but, c'est vraiment de trouver de l'argent, soyons très clairs, pour financer ce projet de construction.
0: Oui, parce que je n'y arrive pas toute seule, et je n'y arriverai pas toute seule avec mes stages, même si les bénévoles, ils sont pas payés vraiment beaucoup. Mais, et alors, surtout que j'ai de plus en plus de demandes, et j'accepte, je dis toujours oui, je ne peux pas dire non. Et j'ai des gens qui viennent de loin, qui viennent de Chimay, qui viennent de Bruxelles, qui est le bouche à oreille. Je vais parfois dans les maisons de repos faire des animations, mais c'est vrai que c'est plus facile quand ils viennent chez moi. Et alors aussi, voilà, je pense à ça maintenant tout en discutant avec vous, c'est que ce qui serait peut-être bien, c'est que j'ai aussi un petit véhicule parfois pour aller chercher, parce que ici par exemple j'ai la maison de retraite de Mété qui vient de venir, mais ils ont dû faire deux trajets, et donc si j'avais une petite camionnette, voilà, je pourrais en plus les aider à aller chercher les personnes. J'ai déjà des vannes, j'ai déjà tout ce qu'il faut pour transporter mes poneys, mais pas pour transporter les gens.
1: Mais c'est un peu un appel, pas vraiment à l'aide, mais en tout cas à la solidarité aussi, peut-être dans nos auditeurs, si des personnes connaissent d'autres qui souhaitent investir dans ce type de projet qui a un aspect très social quand même et très sociétal, qui est là aussi pour aider, on est vraiment dans l'entraide pure, ben voilà, peut-être quelqu'un a une camionnette qui est en fin de vie à donner, à offrir, hein, pour transporter toutes ces personnes âgées.
0: Oui, pourquoi pas. Et puis, ce que j'adore dans mon ASBL, c'est la communion entre l'animal et les humains, et tous les animaux. Parce que j'ai des chiens, des chats, des poules, il y a les vaches en face. Donc, et finalement, on ne fait pas grand-chose, il n'y a pas 50 millions d'activités, mais on s'installe dans les écuries, on boit du café, on mange des galettes, et on passe une après-midi comme ça, et les personnes âgées, elles adorent. Parce qu'au début, c'est vrai que j'allais dans les maisons de retraite et j'allais avec tous mes trucs vétérinaires, mes cristaux, tout ce que je trouvais, mes embryons et tout ça. En fait, ils se lassaient très vite, mais dès que j'allais avec mes chiens, mes chats, j'ai été avec des lapins, des hérissons, ça, ils adorent.
1: Créer le contact.
0: Oui, voilà, vraiment. Mais c'est vrai que financièrement, c'est mon projet et j'ai vraiment envie qu'il se réalise. Voilà.
1: Alors, vous l'avez dit, on a juste à côté eh bien, un stage avec des enfants et aussi voilà. Les résidences Saint-Jean de Mété qui est là. Je vous propose d'aller les retrouver. On va aller un petit

0: Alors Isabelle, voilà, ici on est vraiment au sein d'une écurie dont...
1: Ben, on a installé des tables à l'intérieur parce qu'on comptait au départ les installer à l'extérieur, mais vu le temps. Ici, en fait, c'est une réunion, une rencontre entre les résidents de la maison de repos Saint-Jean et les petits qui sont en stage avec l'ASBL, du petit galop.
0: Vous faites partie de l'équipe paramédicale de la maison Saint-Jean. Pourquoi est-ce que c'est important de venir ici avec les personnes âgées ?
2: Pour le côté relationnel, que ce soit avec les animaux, mais aussi avec les enfants, comme aujourd'hui.
0: Qu'est-ce que ça leur apporte à tous ces résidents ? Bah, je suppose déjà de sortir de leur mur.
3: Une bouffée d'oxygène, déjà. Et on voit vraiment une grosse différence quand on rentre. On a des résidents qui sont beaucoup plus fermés, bah, parce qu'on n'a pas l'occasion de sortir tout le temps avec eux. Mais ici, bah, si vous prenez monsieur ici, c'est toute sa jeunesse, en fait. C'est toute sa vie de s'occuper des chevaux. Et donc là, bah, pendant un long moment, il va être...
4: Épanoui.
0: Émerveillé. Et c'est vrai qu'il y a un lien qui se crée avec les plus jeunes.
2: Oui, on le voit bien ici, qu'il y a vraiment un échange entre les générations, que les plus vieux s'occupent des plus jeunes et inversement.
0: Et c'est vrai qu'on sent que c'est tout à fait fluide, en fait.
2: Oui, personne ne se pose de questions, c'est naturel.
0: Oui, je voyais justement, ben, je vois les petits garçons qui poussent les fauteuils roulants des résidents. C'est vrai que bah, c'est aussi, ça fait partie du jeu. En plein milieu, il y a un poney, ça a l'air logique.
2: Oui, c'est ça. Mais je pense aussi qu'il y en a beaucoup qui viennent du monde, plus de la ferme, de la campagne. Donc ça leur paraît totalement normal, ce genre d'ambiance.
0: Isabelle Deneux, donc on est toujours ici à Maison Saint-Gérard dans le cadre de cette ASBL au Petit Galop. Donc aujourd'hui c'est une journée intergénérationnelle, vous avez convié les résidents de la Maison Saint-Jean à Mété à venir rencontrer les enfants du stage.
1: Mais oui, justement, parce que en fait, comme elles ont dit, c'est les personnes âgées ont souvent vécu à la campagne et dans les fermes. Et donc revenir ici, ils adorent. Et en plus... Il n'y a pas de barrière, il n'y a pas de jugement. Donc la relation avec les enfants, elle se fait spontanément. Et avec l'animal, elle se fait spontanément aussi. Donc c'est, tout vient naturellement. Et ça, c'est vraiment gai.
0: Et on a un chien qui arrive aussi.
1: C'est Moshi. Oui, il y a Moshi et Archibald. Moshi est déjà allé dans la maison de retraite. Et Archibald également. Mais alors, c'est un basséoun, donc il est toujours très posé et calme. Ils adorent.
0: Et donc, vous allez en maison de retraite avec eux ?
1: Oui, j'ai été dans plusieurs maisons de retraite et même des personnes parfois qui ne veulent pas descendre pour voir la petite animation enfin, avec les chiens, les animaux. Eh bien, en fait, on monte dans leur chambre. Et j'ai été étonnée une fois à la maison de repos Saint-Jean parce que j'ai une vraie relation depuis longtemps avec eux. C'est qu'il y a une dame qui ne voulait pas descendre. Et puis, à un moment donné, le chien a monté dans sa chambre. Elle s'est bougée du lit alors qu'elle a mal partout pour que le chien se couche dans le lit. Et donc, elle était toute contente. Et donc, c'est super gai. C'est vraiment gai.
0: Alors, monsieur, pour vous, c'est pas la première fois que vous venez ici ?
5: Non, c'est la deuxième. Mais j'ai déjà venu avant. J'ai amené des chevaux à l'étalon.
0: Ah oui, donc vous connaissiez la maison, entre guillemets,
5: oui,
0: avant ?
5: Je connaissais la maison par mon cousin qui avait des trotteurs. Et moi, j'avais un camion. Hein. Et alors, j'amenais ces juments à l'étalon, quoi.
0: Qu'est-ce que ça vous apporte, ce type de journée ?
5: Ah, oh, ben, j'aime bien les chevaux.
0: Et vous, madame ?
6: J'ai vécu avec un âne. Dimbo. Oui, mes parents avaient un âne. Et la première fois que j'ai voulu monter dessus, j'ai monté et hop, ils m'ont foutu en l'air.
0: Ce type de journée ici, la rencontre avec les enfants, c'est quelque chose que vous appréciez ?
6: Ah ben oui, ça c'est sûr. Autrement, je ne viendrai pas. C'est la deuxième ou troisième fois, je ne sais pas. Alors là, c'est que ça me plaît.
0: Alors vous venez de pousser madame avec sa chaise roulante, c'est ça ?
7: Oui.
0: C'est gai de faire ça ?
7: Oui.
0: Et vous, madame, est-ce que c'est agréable comme ça de vous faire pousser en chaise roulante par les enfants ?
7: Oui, si j'aime bien, j'adore ça. Ah oui, ça vit au moins.
0: C'est ça qui est gai en venant ici, c'est ce partage avec différentes générations et avec le côté très enfantin.
7: C'est vrai, c'est magique, j'ai jamais connu ça.
0: Non. Vous permet de sortir un peu de votre quotidien ?
7: Eh oui, et comment ?
0: On entendait justement Isabelle, madame, qui expliquait que bah, pour elle, c'était vraiment formidable ce type de journée.
1: Ici, c'était parce qu'on n'avait pas prévu d'avoir la rencontre avec la maison de retraite. Mais finalement, c'est génial que ça se fasse. C'est la première fois que j'ai, entre guillemets, une communion entre les enfants et la maison de repos. Ici, en quoi ça consiste, tu veux une journée type de ce qui se passe? Le matin, ils arrivent et puis il y a un thème. Bien souvent, le matin, ils opèrent avec moi. Donc, ils viennent voir des interventions, des petites verrues, enfin des interventions légères quand même.
0: Mais justement, si on leur demandait directement,
4: oui, voilà.
0: Qu'est-ce qu'on a vu comme opération, qu'est-ce que vous avez vécu avec Isabelle?
8: On a retiré une épine une verrue d'un chien. Et aussi, il avait du sang qui dégoulinait. Et aussi, il en avait plein partout.
0: Et qu'est-ce que vous avez dû faire alors, vous?
8: Taponner.
9: On a fait une radio pour le chien.
8: On a soigné des petits chats et on a rencontré des patients avec des animaux et on a parlé avec eux.
1: Oui, effectivement, ils ont fait tout ça. Qu'est-ce qu'ils ont encore fait? Ils ont été au bois avec les poneys. Demain, ils vont faire la chaise musicale. Ça, c'est un truc rigolo en poney. C'est Quentin qui a inventé ça. Et donc, ils ont fait des galettes, ils ont fait de la confiture.
10: De la pâte à sel, de la soupe, grâce au potager du bien manger qui est ici à Maison Saint-Gérard. On a fait aussi pas mal d'apprentissage à aborder le poney, de la manière à le brosser, utilisation des brosses. Les parties du corps du poney, c'est important. Ici, on a eu un enfant, par exemple, qui a eu très mal aux dents. On est allé chez le dentiste, mais je lui ai expliqué de pourquoi on brossait les dents, la carie. On va regarder une vidéo sur Marie Curie et les radiographies, comme on a fait la radio pour le chien, justement, qui a plein de petites activités. On adapte en fonction de la météo, évidemment.
0: Alors, qu'est-ce que tu as préféré, toi, pour le moment?
8: Les chevaux. Monter à cheval et voir des chats.
0: Et puis vous êtes entouré de chiens ici aussi.
8: Oui. Monter sur les chevaux.
0: Monter sur le cheval.
8: Monter sur les chevaux aussi. Ah. Aussi, on a un ami Léo, c'est un chien et il nous suit toute la journée. Oui, même quand on va faire du poney. Et même
0: partout, il vous surveille.
8: On a fait la promenade en poney.
0: Bon, on a bien compris que le cheval ici au sein de cette ASBL au petit galop qui porte particulièrement bien son nom du coup est vraiment un élément qui rassemble.
1: Mais oui, voilà, je pensais qu'ils allaient quand même dire des activités plus variées, parfois les balades à pied, mais c'est vrai que presque toutes les balades qu'ils vont faire dans le village ou jusqu'au bois se font avec des poneys. Donc les poneys peuvent accompagner, ils ne sont pas nécessairement dessus. Et en fait, ils ne demandent pas nécessairement à monter sur le poney, mais ils adorent faire des activités avec le poney. Et c'est vrai que le cheval est quand même un animal super sensible et super, attachant et en même temps qui apporte beaucoup. Mais le chien aussi, parce que je vois qu'ils ont parlé de Léo, donc le border collie, et ils adorent. Enfin, en fait, ils sont vraiment en fusion avec les animaux qui sont ici. C'est vraiment chouette.
0: Toutes les informations, on peut les retrouver sur la page Facebook pour le moment, hein, au Petit Galop.
1: Oui. Au Petit Galop ASBL, voilà.
0: Exactement. Et on peut vous contacter aussi pour vous proposer de l'aide.
1: Ah, mais ça serait le bienvenu. Parfois, j'ai des personnes qui m'ont déjà contacté, ne fût-ce que pour venir aider pendant les stages. Et ça, c'est vrai que c'est le bienvenu.
0: Merci beaucoup, Isabelle Deneux. On rappelle donc la ASBL au Petit Galop.
1: Merci et à bientôt.

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1: Il est 17h.
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0: Nous, on ne lance pas un SOS, mais dans un instant. Votre émission cinéma. Juste après ABBA. Et leur deuxième succès international. Après Waterloo. Sorti le 8 septembre 1975. Et qui se hissera très rapidement en tête des hit-parades en France, en Allemagne de l'Ouest, en Australie et bien sûr en Belgique. ABBA, c'était SOS.
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0: Et oui, monsieur Lam. Je vous salue et j'espère que vous allez bien.
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0: Et je précise, l'instant présent cinéma. Alors que depuis mercredi dernier jusqu'à samedi prochain se déroule la 83e édition de la Mostra de Venise, grand rendez-vous cinématographique, et qui a été aussi ouvert, tiens, vendredi à Deauville. C'est le festival du cinéma américain et qui durera, lui, jusque dimanche prochain. Voici donc la deuxième IPC de la nouvelle saison, l'instant présent cinéma. Cinéma qui a perdu Jean-Paul Rapneau, on en parlera dans cette émission. On ira aussi sur le festival de Deauville où a été projeté Pressure en présence de Brendan Fraser. Mais on va respecter la tradition de l'émission, alternance, ciné et chanson. Et après ABBA, voici une nouveauté, je dirais même une nouveauté, un coup de cœur depuis quelques heures, avec ce nouvel extrait d'un album qui va sortir prochainement, le 25 octobre, qui s'intitule « Davé de Mar ». Voici Pierre de Mar qui sort sur RCF. Son Opinel.
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1: Pierre Demar nous chantait Opinel.
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1: Au menu de ce 9 septembre 2026, nous ouvrirons tout d'abord avec la chronique du cinéma, consacrée à un nom célèbre du 7e art. C'est une marque qui connaît un essor notamment grâce à Georges Méliès, qui en 1903 ouvre au cinéma le champ du merveilleux avec Le Voyage dans la Lune. Ensuite, nous rendrons hommage à Jean-Paul Rapneau, qui nous quittait mercredi dernier, le réalisateur entre autres des Mariés de l'an 2 avec Belmondo. Il avait 94 ans. Et puis plein feu sur un film qui sort ce mercredi. Il s'agit de Pressure, hein, d'Anthony Maras. Et ensuite, nous vous parlerons de ce film de Sizam Beer.
3: Tu te souviens des histoires que maman racontait où tous ceux qui tombaient amoureux
4: mouraient?
5: C'est ça le problème avec la magie. On ne peut pas la faire taire.
6: C'est vraiment vrai, il va mourir.
5: C'est vrai, oui. On est des sorcières et on est maudites.
6: Je devrais plus jamais confiance.
7: Les Ensorceleuses avec Sandra Bullock et Nicole Kidman dès cet après-midi au cinéma et là tout de suite sur RCF, un extrait du film Moulin Rouge avec Robbie Williams et Nicole Kidman et leur reprise de Something Stupid.

0: deux chansons qui se terminent par I love you. Comme Pierre Demar. Pas fait exprès. I love you. Robbie Williams et Nicole Kidman, Something Stupid, la reprise de la chanson de Frank et Nancy Sinatra.
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0: Première séquence de l'émission, on commence à la connaître, nous allons évoquer un grand nom de l'histoire du cinéma dans notre chronique, Monsieur Georges Méliès, illusionniste et réalisateur. Il va faire d'ailleurs la liaison entre notre première séquence de la semaine dernière consacrée à la première séance d'images photographiques animées, à laquelle d'ailleurs il va assister le 28 décembre 1895 à Paris, la première représentation publique du cinématographe par les frères Lumière. Il va lui-même vous en parler, eh oui, dans cette archive. Mais d'abord, Méliès répond à la question de quand date votre premier contact avec la famille Lumière.
2: Mon premier contact ? Ah, mon Dieu, c'est bien difficile de vous le dire exactement. Le contact réel a été établi entre moi et M. Lumière par suite de circonstances tout à fait fortuites. Je le rencontrais dans l'escalier du théâtre, dont j'étais directeur à ce moment-là, au théâtre Bérouda, et comme il me connaissait de vue, il me dit « Dites donc, M. Méliès, vous qui avez l'habitude dans vos trucs d'étonner quelque peu votre public, je serais bien heureux de vous faire venir ce soir au Grand Café. » Pourquoi ? Lui dis-je. « Mais parce que vous allez voir quelque chose qui peut-être vous épatera vous-même. »
3: Mais vous avez été épaté ?
2: Naturellement, tout ce qui a pu épater. Au début, quand j'ai vu son appareil, n'est-ce pas, projeter des photographies immobiles en commençant, comme nous en faisions chez nous dans nos projections habituelles, que nous faisions à la fin de notre spectacle. J'ai dit, comment on me dérange pour voir des projections ? Il y a près de 20 ans que j'en fais, ça n'a rien d'extraordinaire. Il avait fait exprès de laisser son image immobile pendant quelque temps. Quand tout à coup, je vis dans la sortie des ateliers Lumière, les personnages se mettent en mouvement, venir vers nous. Quelques minutes après, un train s'est lancé et vrai prêt à traverser la toile, se précipiter dans l'auditoire. Nous étions tous, je dois le dire, absolument stupéfaits. Vous comprenez bien ? Immédiatement, j'ai dit, voilà mon affaire, un truc extraordinaire.
0: La voix de Georges Méliès dans la chronique du cinéma sur RCF Sud-Belgique. Et Méliès va même proposer de racheter le brevet du cinématographe, ce que la famille Lumière va bien entendu refuser. Mais un an plus tard, Georges tournait son premier film, Une partie de cartes, et il va se spécialiser dans les trucages du cinéma. Et va créer ce qu'on appelle le style Méliès, hein, avec en point d'orgue la réalisation du film Le Voyage dans la Lune, dont vous entendez la BO derrière moi. Et puis le réalisateur de ce film, Georges Méliès, va créer le premier studio de cinéma.
4: Par-dessus tout, le style Méliès s'exprime par la création de grandes féeries et de fictions hors normes qui trouvent leur aboutissement dans Le Voyage dans la Lune. C'est l'apothéose du magicien de l'écran. Pour un coût de 10 000 francs, le film est un très gros challenge. 3 mois de tournage, un film de 260 mètres pour un quart d'heure de projection. Georges Méliès atteint le summum de son art. Il a tout supervisé. Les décors, les costumes, les masques, la scénographie. Le baroque le partage au burlesque dans son œuvre tout en surprise. Et le public est conquis. Il a besoin d'un espace propre pour produire ses créations. À Montreuil, il développe des moyens gigantesques, tant humains que financiers. Il est le premier à créer un studio de cinéma à la machinerie étonnante, une immense pièce à la toiture en verre, pour continuer à bénéficier de la lumière, même durant la mauvaise saison.
0: Je vous ai proposé la deuxième partie de la chronique du cinéma, qui s'est arrêtée sur la projection du film « Le voyage dans la lune » de Méliès. Ne ratez pas chaque mercredi l'histoire du cinéma. Cinéma qui est arrivé au moment de l'invention de la suspension à pont de Dieu-Mouton, qui marquera ben oui, l'épopée de l'automobile. Hein. D'abord à vapeur et puis à essence. Et la Dieu-Mouton fut présentée en 1901 au Salon de l'Auto de Paris. Et chantée aussi, mais bien plus tard, par les Parisiennes, sur une musique de Claude Bolling.

0: Un peu d'humour dans l'émission. Boing hui. 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Aïe aïe aïe. La de Dieu au bouton. Ah, il y avait un scopitone à l'époque. Ancêtre du clip. Qui veut aller loin, ménage sa voiture.
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0: Dans un petit instant, les news de la semaine dans l'instant présent cinéma. Mais d'abord, Eddie Mitchell.

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1: Un grand amateur de cinéma.
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1: Au cinéma américain, ça tombe bien, puisque c'est le festival du film américain à Deauville. Eddie Mitchell. Et à présent, notre séquence.
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1: Eh oui, Sulam. Et dans les news, eh bien, on a jeté pour vous un coup d'œil sur le box-office chez nous et chez nos amis français. Eh bien, chez nous, c'est toujours Spider-Man, Brand New Day, qui caracole en tête, avec juste derrière The Dark Star de Ridley Scott, dont on avait parlé longuement la semaine dernière. Et en troisième position, toujours l'Odyssée. Et chez nos amis français, une légère, toute légère variante. En première position, Spider-Man. Troisième position, l'Odyssée, comme chez nous. Et le deuxième, eh bien, c'est un film surprise. Le film surprise de l'été, Tombé du ciel.
3: Moi, je viens d'arriver ici.
4: Vous m'appelez ma sœur.
3: J'ai pas le numéro de votre sœur. Et du coup, vous êtes qui ?
4: C'est le frère Oscario.
3: Ça va, frère ? Chez les catholiques, c'est génial, mais je te préviens, il y a des pièges.
5: Tu fais quoi là?
3: Je peux déjeuner ce matin.
6: Il est en train de manger tout le corps du Christ là.
3: Commencez pas à dire j'ai mangé les gens. Ce sont les hosties pour la messe de dimanche.
7: Allez immédiatement vous confesser.
3: Dans l'armoire là?
1: Dans un instant dans les news, on évoque Jean-Paul Rapneau.
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1: Deuxième nouveauté, le nouveau Eddie Depreto, sous influence.

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0: Le nouveau édit de Préto intitulé
1: Sous influence.
0: Et voilà, dans le ciné sur RCF.
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0: Eh oui, hélas. On doit évoquer la mémoire d'un réalisateur de légende disparu le mardi 1er septembre 2026 à l'âge de 94 ans. Jean-Paul Rapneau, qui en 50 ans n'a tourné que 8 films, un cinéaste de génie et de la comédie sophistiquée à la française, multi-césarisé, hein, il a reçu 10. Un orfèvre, un perfectionniste qui polissait les scénarios de ses comédies originales, un peu influencé par Hollywood tout de même, même si Rapneau s'inspirait du style américain, il en dénonçait aussi l'hégémonie, cette domination américaine dans le cinéma mondial. Et il en parlait en 1995, il y a déjà quelques années, c'était sur RFI.
3: Ce cinéma américain dont nous avons tant appris, car au fond, est-ce qu'il n'y a pas un cinéaste au monde qui n'est pas adoré le cinéma américain ? Moi le premier, je l'adore toujours. Mais en tout cas, il ne doit pas être le seul, ça n'est pas possible. On ne peut pas confier à un seul pays, au créateur d'une seule nation, la création d'images pour le reste du monde entier. Ça n'est pas possible, c'est un truc qui me choque profondément.
0: Jean-Paul Rapneau, à propos du cinéma américain. Je vous l'ai dit, Jean-Paul Rapneau a réalisé seulement... 8 longs métrages, La vie de château, avec Catherine Deneuve et Philippe Noiret, Tout feu, tout flamme, avec Yves Montand et Isabelle Adjani, Le hussard sous le toit, avec Juliette Binoche, Bon voyage, mais aussi Belle famille, et volontairement, j'en ai oublié 3. Donc, vous allez entendre un extrait, d'ailleurs, dans un petit instant. Il y aura Cyrano de Bergerac, avec Depardieu, La tirade du nez, Le sauvage, avec le duo Montand et Catherine Deneuve. Et on va commencer par un premier duo en 1971. Bébel et Marlène Jobert dans Les mariés de l'an 2.
4: Il y a le divorce.
5: Qu'est-ce que c'est que ça ?
4: C'est cette nouvelle loi, tu sais ? On va à la mairie, on signe un papier et c'est fini. Il n'y a plus de mariage.
5: C'est idiot.
4: Oui, bon, alors, Margaret...
5: La fille d'Arthur ?
4: Oui.
5: Elle veut t'épouser, c'est ça ?
4: Eh ben, oui, exactement, t'as deviné. Alors du coup, j'avais pensé que toi et moi, on aurait pu... Enfin, bref...
6: Divorcer.
4: On pourrait divorcer.
7: Écoutez, je ne peux pas vous amener à Saint-Domingue.
8: Mais alors, qu'est-ce qu'on fait ?
7: Je vous ramène.
8: Où ?
7: D'où vous venez ?
8: Non, mais ça va pas ! Vous êtes complètement fous ! J'ai quand même pas fait tout ça pour retourner là-bas.
9: Et moi, j'ai pas fait tout ça pour aller me balader à Saint-Domingue. Je ne fais pas les promenades en mer.
8: Bon, alors si c'est comme ça, je reste.
9: Quoi, ici?
8: Oui, ici. On est très bien, non?
9: Je suis très bien. Et je suis très bien parce que je suis tout seul, c'est clair?
10: Ah non, c'est un peu court, jeune homme. On pouvait dire, oh Dieu, bien des choses en somme, en variant le ton. Par exemple, tenez, agressif. Moi, monsieur, si j'avais un tel nez, il faudrait sur le champ que je me l'amputasse. Amical. Mais il doit tremper dans votre tasse. Pour boire, faites-vous fabriquer un anap descriptif. C'est un roc. C'est un pic. C'est un cap. Que dis-je? C'est un cap. C'est une péninsule.
0: Ah, Depardieu. Et Rapneau. Cyrano de Bergerac. Et là, La vie de château, sorti le 25 janvier 1966, avec Catherine Deneuve, Philippe Noiret, ainsi que Pierre Brasseur. Quelle affiche, hein ? La vie de château, de Rapneau, qui était né le 8 avril 1932 à Auxerre. Il avait commencé sa carrière comme assistant réalisateur et participera à l'écriture de Zazie dans le métro, L'homme de Rio aussi, et qui se lancera en 1966 avec La vie de château dans la réalisation son premier long métrage avec au piano un certain Michel Legrand. L'instant présent cinéma rendait hommage à Jean-Paul Rapneau. Tiens, on va rester avec la musique de Michel Legrand. Comme Rapneau aimait les duos, eh bien Michel Legrand s'est associé à Nana Mouskouri en 1965. Sur l'album de Nana, Le cœur trop tendre, voici Quand on s'aime. Sur RCF, Sud Belgique, Legrand Mouskouri.

Un classique de la chanson française, sorti le 7 septembre 1965. Nana Mouskouri et Michel Legrand.

dans un instant les sorties cinéma de ce mercredi. Mais d'abord, voici Vianney avec D'or et D'éteint.

0: Après le retour d'Eddie de Proto, le retour de Vianney avec D'or et d'étain.
1: Ce film sort ce mercredi dans vos cinémas. Plein feu sur Prêcheur d'Anthony Mara.
2: Le jour J verra la plus grande force d'invasion navale de tous les temps. Churchill me dit que vous êtes le meilleur météorologue du pays. Et il me faut des prévisions. Y a-t-il une date de fixée ? On débarque en France lundi 5 juin. Vous avez 61 heures. De ce jour dépend le sort de la guerre et la vie de milliers de soldats.
3: Donnez-moi les données venant de toutes les stations météo. Tout ce qui est relevé, je veux qu'on me le donne.
4: Il y a deux tempêtes de grande ampleur qui progressent en direction des côtes normandes.
2: En êtes-vous sûr et certain ?
4: Je suis convaincu que les tempêtes vont arriver.
0: Plein feu. Sur ce film qui sort ce mercredi 9 septembre. Pressure.

0: Je vous le disais, était présenté au Festival du film américain Deauville en présence de Brendan Fraser, que vous allez entendre dans ce plein feu sur Pressure, qui sera illustré par un micro-trottoir réalisé au Festival du cinéma américain il y a quelques jours.
1: La météo peut nous anéantir.
2: À quoi ressemblerait notre histoire si le débarquement en Normandie avait eu lieu 24 heures trop tôt?
3: Il y a deux tempêtes de grande ampleur qui progressent en direction des côtes normandes.
4: En êtes-vous sûr et certain?
3: Je suis convaincu que les tempêtes vont arriver.
2: Un vent violent, un ciel menaçant, une houle implacable qui aurait pu réduire tous nos espoirs à néant.
3: Si vous débarquez demain, vos troupes seront englouties par les flots.
2: Pressure raconte comment le météorologue britannique James Stubb, embauché par le général Dwight D. Eisenhower, est parvenu à éviter le pire.
5: Soldats, marins et aviateurs, le monde entier a les yeux tournés vers vous.
6: Aujourd'hui, c'est un film qui va faire prendre conscience aux gens de l'importance que nous prêtions attention aux forces de la nature.
2: Une petite histoire au cœur de la grande, qui aura en tout cas marqué les esprits.
7: J'ai adoré, puis j'ai bien aimé la partie où on voit le débarquement un peu en préparatif, un petit peu avant.
8: On oublie vachement le côté français et tous les autres, on est auto-centré sur ce que les Américains ils pensent de...
9: Vraiment, on était replongé dans l'histoire, vraiment c'était très émouvant.
2: Pressure est à découvrir dès mercredi dans vos salles de cinéma.

0: Avec notamment toute une heure consacrée à la chanson française.
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0: petit clin d'œil, Laoua Morane. En duo avec Michel Fugain, splendide chanson, c'était Forteresse. Alors que nous, on vous propose la deuxième nouvelle bobine à sortir ce mercredi.
1: Ce film sort ce mercredi dans vos cinémas.
2: Aucune magie n'est plus puissante que le lien entre sœurs. Tissé par le destin, à l'épreuve du temps, et jamais rompu.
3: Mais qu'est-ce qui te prend? T'as 6 ans ou quoi?
4: Oui, t'as 6 ans.
3: Il faut que tu sortes, Sally. Amuse-toi un peu.
4: C'était quand la dernière fois que quelqu'un t'a touchée?
3: Je suis bien en famille et je ne reçois jamais de textos non sollicités illustrés de photos.
4: Oh, à propos, il faut que je te parle de Chad.
3: Oh, je sais déjà plein de choses sur Chad.
4: S'il te plaît.
0: Sortir aujourd'hui des Ensorceleuses 2 de Suzanne Bia. 28 ans après un premier volet devenu culte, le duo de sorcières maudites interprété par Sandra Bullock et Nicole Kidman, c'est son retour dans un cocktail explosif, fantastique, d'humour et de romance. Alors qu'elles affrontent une terrible malédiction ancestrale qui condamne tous les hommes qu'elles aiment à mourir, les sœurs Owens, unies par un lien indéfectible, plonge dans de sombres secrets pour sauver leur famille. Les Ensorceleuses 2 au cinéma dès ce mercredi. Tiens, qui voilà, elle a fait du cinéma aussi, hein, dans La Moutarde qui monte au nez, entre autres. Voici Jane Birkin. Avec Fuir, le bonheur de peur qu'il se sauve. Superbe chanson. Fuir.

0: Musique, cinéma sont les ingrédients de l'instant présent sur RCF. Et à présent, on va se quitter. Eh oui! J'espère que vous avez passé un bon moment. Bien chargé aujourd'hui, hein? Je vous ai parlé de Georges Méliès et du voyage dans la Lune. On a rendu hommage à Jean-Paul Rapneau. On a fait plein feu sur Pressure avec Brendan Fraser. Et je vous ai parlé des Ensorceleuses 2. La semaine prochaine, Resident Evil et les héros du Louvre.
1: Le musée du Louvre cherche le gardien de nuit.
2: Oui, et ?
1: Quoi ? Eh ben j'y vais. Je vais être le premier. C'est le Louvre !
0: Le film d'Eli Chouraki.
3: Les Allemands m'ont attaqué.
0: Avec Cadmerad.
3: J'ai des camions qui doivent impérativement quitter le Louvre.
0: Ainsi que Marie Gillin.
3: Chef-d'œuvre qui nous reste ici.
0: Rendez-vous la semaine prochaine. Avant ça, je vous retrouve, vous le savez, pour le chocolat, samedi dès 9h du matin. Dès demain, c'est Olivier Goncette à ce même micro pour l'instant présent tout court. Et pour l'instant présent cinéma, je serai là mercredi prochain. Je vous salue, je vous souhaite de bons moments cinéma. À très bientôt.

0: 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Et nous allons à Rome pour le journal de Radio Vatican.
1: Pas d'issue diplomatique dans le golfe Persique et le conflit qui se rallume avec des tirs ayant visé ces dernières heures des pétroliers. Et Iran et les États-Unis se rejettent la responsabilité de ces attaques qui repoussent les prix du gaz et du pétrole à la hausse. Reprise également de la guerre au Yémen entre les rebelles houthis et l'Arabie Saoudite, fer de lance de la coalition internationale, le contrôle du détroit de Bab el-Mandeb est en jeu. Au Darfour, un groupe rebelle neutre dans la guerre civile qui déchire le Soudan décrète l'état de famine. Les déplacés internes qu'ils recueillent sont de plus en plus nombreux à mourir de faim, faute de ravitaillement bloqué par les autorités pro-armées. Les Serbes éliront leurs députés le 25 octobre. Le président Vučić dissout le Parlement sous la pression de la rue. Il espère tout de même garder la main malgré une forte opposition qui avance en ordre dispersé.
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1: Bonsoir. Reprise donc des tirs dans le golfe Persique contre des pétroliers. Cette nouvelle série d'attaques intervient alors que la guerre, qui dure depuis plus de 6 mois, s'enlise. L'Iran maintient son emprise sur le détroit stratégique d'Ormuz, tandis que Washington poursuit le blocus des ports iraniens en représailles, chacun rejetant sur l'autre la responsabilité de cette escalade. Cécile Mérieux.
3: L'armée iranienne a affirmé avoir attaqué 2 navires états-uniens, 8 pétroliers et encore 10 autres navires, soit une 20aine de bateaux qui tentaient d'emprunter le détroit d'Ormuz, le passage stratégique jalousement gardé par Téhéran. Des attaques ont été signalées au large des ports irakiens et émiratis. Les gardiens de la Révolution disent agir en réponse aux frappes américaines ayant visé hier 5 tankers iraniens dans le Golfe. Des attaques qualifiées de menaces pour la paix et la sécurité régionale et internationale. Téhéran menace de s'en prendre à nouveau aux bases américaines dans la région si ces pétroliers continuaient à être attaqués. Mesure de légitime défense, selon l'état-major, après avoir ciblé cette nuit des installations militaires américaines en Jordanie. Selon les gardiens de la Révolution, la guerre avec les États-Unis pourrait prendre fin si Washington cessait de menacer l'Iran et acceptait les demandes de Téhéran, notamment concernant son programme nucléaire. Mais en attendant, l'Iran affirme que la zone interdite près d'Ormuz s'étendra jusque dans le golfe d'Oman et au-delà.
1: Cécile Mérieux. Et depuis la Syrie où il rend visite à des soldats israéliens qui y sont déployés, Benjamin Netanyahou affirme que le régime iranien est sur le point de s'effondrer. Il reste encore du travail à accomplir, mais nous sommes très proches de la fin, a-t-il déclaré. En attendant, le Premier ministre israélien doit affronter la tempête déclenchée par la publication d'une enquête par le quotidien Haaretz qui révèle qu'il avait été averti de l'attaque du Hamas 10 jours avant, le 7 octobre 2023. Benjamin Netanyahou aurait reçu des informations de la part des Émirats Arabes Unis qui estimaient qu'une opération importante et imminente se préparait sous la direction du membre du Hamas Yahya Sinwar. Le chef du gouvernement israélien nie et il a même décidé de porter plainte pour diffamation contre le journal. La guerre reprend de plus belle au Yémen entre les Houthis pro-iraniens et la coalition gouvernementale soutenue par l'Arabie Saoudite. Ces dernières heures ont été maillées de bombardements massifs de la part de Riyad. Plus de 40 frappes saoudiennes sur plusieurs gouvernorats au centre et au sud-ouest du pays. C'est ce qu'annoncent ce mercredi les rebelles. Depuis une semaine et l'offensive routine en direction du détroit de Bab el-Mandeb, les combats auraient fait plus de 500 morts. Laurent Bonnefoy, chercheur au CNRS, spécialiste du Yémen, revient sur les raisons de cette escalade depuis la rupture de la trêve entre les deux camps au mois de juillet dernier.
4: Ils ont souhaité relégitimer leur propre position aux yeux des Yéménites en entrant dans la guerre régionale qui fait suite à l'attaque de février des États-Unis et d'Israël en Iran, en ciblant directement l'Arabie Saoudite. C'est-à-dire qu'ils ont légitimé leur propre opération en disant que celle-ci se faisait au bénéfice des Yéménites qui sont affectés par le blocus imposé par l'Arabie Saoudite depuis 2015. Et donc, il y a eu cette espèce de bascule pour imposer leur propre entrée en guerre. En réalité, depuis 2022, il y a une trêve de facto parce que les Saoudiens cherchent à s'extraire de ce bourbier. Hein. Et les Houthistes ont cherché depuis lors à faire monter d'une certaine manière les enchères. Alors là, il y a eu des bombardements intensifs que le Yémen n'avait pas connus depuis bien longtemps, parce qu'en réalité, depuis avant 2022, les Saoudiens cherchent une voie de sortie. Mais là, ça pourrait constituer une forme de rupture avec les Saoudiens qui décideraient que le jeu a assez duré.
1: Des propos recueillis par Olivier Bonnel. Au Soudan, l'administration du Jebel Mara a décrété hier l'état de famine. Cette alerte intervient alors que 19,5 millions de personnes sur les 51 millions d'habitants du pays souffrent d'insécurité alimentaire, selon le Programme alimentaire mondial. Les précisions d'Augustine Passy.
5: Les territoires contrôlés par le mouvement de libération du Soudan sont entrés dans une phase de famine catastrophique, alerte un communiqué publié hier par ce groupe armé rebelle. Le mouvement de libération du Soudan, dirigé par Abdelwahid al-Nour, a choisi de rester neutre dans la guerre qui oppose les troupes régulières des forces armées soudanaises aux paramilitaires des forces de soutien rapide depuis 3 ans et 5 mois. Cette formation règne sur les reliefs du Jabal Mara au Darfour. Au nord-est de ces montagnes, la ville de Tawila accueille plus de 600 000 déplacés qui survivent dans des conditions désastreuses. Parmi eux, beaucoup ont échappé au massacre intervenu l'an dernier à El Fasher, le chef-lieu du Darfour du Nord. Selon le mouvement de libération du Soudan, le manque de vivres et de matériel médical a entraîné une forte hausse du taux de mortalité avec 10 à 20 décès enregistrés quotidiennement dans les camps. Le communiqué accuse le gouvernement pro-armé de bloquer les convois d'aide humanitaire. Augustine Passy pour Radio Vatican.
1: La victoire de l'extrême droite en Saxe-Anhalt dimanche ne cesse de provoquer des réactions en Allemagne. Le chancelier fédéral, principal perdant du scrutin régional, a accusé l'AFD de promouvoir un nettoyage ethnique selon ses propos. Le mot « remigration », a-t-il dit, n'est que le synonyme de nettoyage ethnique en fonction de l'origine et de la couleur de peau. Il a également expliqué que cette politique aurait des conséquences négatives sur l'économie allemande, privant plusieurs secteurs de main-d'œuvre. Cette victoire électorale de l'AFD provoque également des interférences entre Berlin et Washington. La chancellerie repoussant l'entretien téléphonique qui devait avoir lieu aujourd'hui entre Friedrich Merz et Donald Trump. Le président américain a en effet félicité l'AFD, écrivant notamment sur son réseau Truth Social. Et ils en ont enfin assez des règles et réglementations absolument horribles en matière d'immigration qui ont tellement nui à l'Allemagne. Fin de citation. Finalement, les Serbes retourneront aux urnes le 25 octobre pour élire leurs députés. Le président Aleksandar Vučić a accédé à la demande formulée lundi par son premier ministre de dissoudre le Parlement. Ces élections anticipées sont le résultat d'une énorme pression populaire qui s'était manifestée depuis presque 2 ans contre la corruption. Les précisions à Belgrade de Laurent Rouy.
6: Le président serbe Aleksandar Vučić aura bien tenté de repousser au maximum les législatives anticipées que lui réclamait bruyamment la rue depuis fin 2024 et depuis l'effondrement de l'auvent de la gare de Novi Sad. L'accident et ses 16 morts avaient mis à nu le système de corruption généralisé mis en place par le parti au pouvoir. L'annonce repoussée depuis février a été accueillie avec enthousiasme par les étudiants en grève qui participeront à l'élection. Ils avaient formé une liste de candidats tenus secrètes pour éviter les pressions du pouvoir, sur le point d'être dévoilés. Par ailleurs, 3 partis d'opposition pro-européens ont annoncé qu'ils soutiendraient sans condition la liste étudiante. Seule fausse note pour le moment, un 4e parti d'opposition pro-européen, lui aussi, annonce participer au scrutin, ce qui pourrait diluer les voix contre le système mis en place par Vučić. Une campagne électorale tendue et des fraudes le jour du scrutin sont à prévoir, tant ces éléments sont devenus un marqueur des élections en Serbie. Laurent Rouy, Belgrade, Radio Vatican.
1: L'audience générale ce matin, place Saint-Pierre, Léon XIV a poursuivi sa catéchèse consacrée à la constitution pastorale Gaudium et Spes, méditant sur la dignité humaine présentée à la fois comme un don de Dieu et une responsabilité pour chaque personne. Pour le pape, le chemin qui a permis de mettre en lumière les traits et les droits fondamentaux de la dignité de la personne représente certainement l'une des pages les plus significatives de l'histoire humaine. Pourtant, ce chemin demeure inachevé inachevé, confronté encore à de nombreuses contradictions qui empêchent la pleine réalisation de cette dignité. La personne implique toujours une relation, une communion, une participation vis-à-vis de Dieu et des autres, a-t-il expliqué. Être une personne signifie ainsi accueillir les autres et se donner. Être une personne, c'est se percevoir comme un don à partager en grandissant et en mûrissant dans l'accueil, la réciprocité et le service, a souligné le pape. 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
1: L'adaptation française des Fourtops est également reprise dans la comédie musicale Belle, Belle, Belle, rendant hommage au titre de Claude François de ce spectacle qui sort en single le titre « J'attendrai » par le groupe Les Filles. « J'attendrai » atteint la 15e place des classements français et belges ainsi que la 65e place du classement suisse des meilleures ventes.

0: Cette chanson de James Brown sera reprise en français par un groupe québécois, les Beethoven. Le groupe est très influencé par le rhythm and blues et la musique soul. En 1966, les Beethoven signent un contrat avec Jean Ball des Baronets et enregistrent sous étiquette Première. Un deuxième 45 tours est enregistré, celui-ci tourne un peu à la radio et le groupe passe à quelques émissions de télévision, dont Jeunesse d'aujourd'hui, Jeunesse oblige et Surboom.
1: Waouh, ça va bien!

Claude François, lors de ses 15 années de carrière, est l'un des artistes français les plus appréciés du public. Nombre de ses chansons sont restées célèbres. Également entrepreneur, il crée et dirige le magazine Podium, une agence de mannequins, la revue de charme absolu, qu'il revend 2 ans plus tard, ainsi que sa marque de parfum. Il reprend régulièrement des chansons adaptées de succès anglais, comme Simon Says, qui devient Jacques Addy.

Words est une chanson du trio Les Bee Gees, sortie en single en janvier 1968. Elle est chantée entièrement par Barry Gibb. Alors cette chanson a atteint la 8e place du Royaume-Uni et la 15e place du Hot 100 au magazine musical Billboard. Elle a aussi atteint la 1ère place au Canada, en Allemagne et aux Pays-Bas.

Michel Renard suit des cours de ballet et de piano dès l'âge de 4 ans. Ses premiers enregistrements sur disque sont des airs de Noël, où elle chante, accompagnée par les musiciens de son père, alors qu'elle n'avait que 9 ans. Après quelques autres chansons dans ce contexte familial, elle connaît ses premiers succès sur l'étiquette Météor. À la sortie de l'enfance, Michel Renard devient ainsi une des premières vedettes québécoises à afficher une modernité toute contemporaine et qui se confirme avec la parution d'un album en 1961.

California Dreamin' est une chanson du couple d'auteurs, compositeurs, interprètes John et Michelle Phillips. Cette chanson a été écrite et composée en 1963 sur le thème du rêve de vivre en Californie alors qu'ils se sont mariés et habitent à New York. Ils écrivent ce tube lors d'un hiver new-yorkais froid et enneigé, inspiré par la vague de surf musique californienne des années 60 et par le mal du pays de Michelle, qui elle est née à Long Beach. Le couple Phillips enregistre sa propre version du titre en lançant leur groupe Les Mamas and the Papas, avec ce titre au succès fulgurant, rapidement diffusé sur toutes les radios américaines et vendu à plus d'1 million d'exemplaires dans le monde.

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0: jardin botanique de Metz par un jour pluvieux, ben, il faut arroser les plantes. Hein. Handicap International et plein d'autres organisations, je vais dire humanitaires pour faire simple, sont invités par testament.be pour promouvoir le legs lorsque quelqu'un vient à décéder. Et avec nous, Antoine Sépulcre, jeune directeur.
1: Tout à fait, de la Belgique et du bureau de Bruxelles, dans lequel nous avons un centre opérationnel international aussi.
0: Alors, être à Bruxelles, c'est évidemment central avec toutes les organisations qui sont autour. Antoine, rappelez-nous, Handicap International a été fondé quand, par qui ?
1: Alors, Handicap International a été fondé en 1982 par Jean-Baptiste Richardier et quelques autres médecins français qui se retrouvaient à la frontière cambodgienne, entre le Cambodge et le Thaïlande, du temps des guerres avec les Khmers rouges, etc., et qui se sont retrouvés confrontés à des milliers de personnes amputées et des victimes de mines antipersonnelles, pour lesquelles en fait rien n'était prévu. Donc il y avait toute une série d'intervenants humanitaires qui étaient sur place, mais les personnes amputées restaient sur place et ne savaient pas trop ce qui allait se passer. Et aujourd'hui encore, hein, malheureusement, le nombre de mines antipersonnelles qui sont utilisées est en augmentation constante depuis 5 ans. Et nos études montrent que 90% des victimes de ces engins explosifs sont des civils et près de la moitié des enfants. Donc les mines ont vraiment un impact disproportionnel sur les enfants et se retrouvent parfois dans des cachets, dans des poupées, dans des interrupteurs, dans des jouets et donc font des dégâts.
0: C'est pas faire la guerre, c'est faire de la terreur.
1: C'est faire de la terreur. C'est absolument horrible. Ce que les pays oublient, y compris en Europe de nos jours, c'est qu'une mine n'arrête pas de fonctionner le jour où le conflit s'arrête. Quand on entend aujourd'hui qu'un pays comme la Roumanie a prévu de produire 15 millions de mines l'année prochaine, c'est un grand message de com', ça fait beaucoup de bruit. Mais ce pays oublie toutes les conséquences que cela va causer encore pendant des décennies.
0: Et ça, c'est un pays parmi d'autres.
1: C'est un pays parmi d'autres. Et donc nous nous sommes battus en tant qu'organisation pendant des années pour interdire l'utilisation des mines. Le résultat de tout ça, ça a été en 1997 le traité d'Ottawa, qui est le traité d'interdiction des mines, qui est aujourd'hui signé par plus de 160 États au monde. Et pour la première fois dans l'histoire de ce traité, nous voyons des premiers pays, qui sont 5 pays européens, qui décident de se retirer de ce traité. Et donc nous tirons un peu la sonnette d'alarme, hein, en disant que non, de nos jours, surtout de nos jours, quand on voit toutes les technologies qui existent, qui sont très précises, il n'y a aucune raison qui justifie d'utiliser une arme qui n'est pas capable de discriminer et de faire la différence entre un civil et un enfant. Enfin, un soldat et un enfant, pardon.
0: C'est vrai qu'on parle aujourd'hui d'intelligence artificielle et d'armes sophistiquées. Là, clairement, on n'est pas dans ce jeu-là.
1: Non, c'est une arme complètement dépassée. Et nous voyons d'ailleurs que les stocks que les États-Unis qui ont promis à l'Ukraine et qu'on a envoyé à l'Ukraine des millions de mines, utilisent essentiellement des stocks américains qui datent d'il y a plus de 30 ans. Donc nous sommes vraiment sur une arme dépassée.
0: Obsolète.
1: Obsolète et un secteur qui n'a finalement pas investi dans beaucoup d'innovation par rapport à cette arme non plus, étant donné qu'elle était interdite.
0: Antoine, clairement, c'est que du fric.
1: C'est beaucoup de business, oui. Aujourd'hui, on estime que la production d'une mine coûte entre 2 et 3 euros. Et le déminage d'une mine coûte en moyenne 1 000 euros. Hein? Donc on est vraiment sur beaucoup de business, très très peu d'impact militaire. Hein? Si nous regardons par exemple ce qui se passe en Ukraine aujourd'hui, nous voyons des engins très sophistiqués mis en place par les armées et qui permettent de créer des corridors à travers des champs de mines. Des corridors en quelques minutes, hein? Un énorme passage est créé et permet à l'armée de se faufiler dans le passage. Le problème, c'est toutes les autres mines qui vont rester là des décennies encore et qui, après quelques mois, de par leur poids, disparaissent sous terre aussi. Et donc, c'est vraiment dégueulasse.
0: Parce qu'on va les retrouver 20, 30 ans plus tard.
1: Oui, tout à fait.
0: Avec un charroi qui passe ou quelque chose comme ça. Parce que le poids devra augmenter. Plus elles sont profondes, plus le poids pour faire l'impact devra être important.
1: Oui, et puis ça paralyse vraiment. Ce qu'on remarque, c'est que ça paralyse des régions entières. On a l'exemple aujourd'hui de la Syrie aussi, avec toute une série de personnes qui retournent chez eux dans l'espoir de pouvoir retrouver leur maison. Et en fait, un danger, c'est que le pays est miné. Il y a des mines partout, des engins explosifs partout et énormément de blessés. Et donc, ça paralyse vraiment toute la vie en société, l'économie.
0: Alors, quelques chiffres. En termes de donateurs, la Belgique, il y en a combien, en gros ?
1: Pour Handicap International ?
0: Oui.
1: Alors pour Handicap International, nous comptons environ 30 000 personnes qui nous soutiennent.
0: Ah ouais ?
1: Ce qui est quand même énorme.
0: Ce qui est quand même, parce que, allez, Je vais dire 10 euros, ça fait 300 000, mais c'est plus que ça.
1: Oui, c'est plus que ça. Et puis nous avons des personnes qui nous soutiennent avec des très petits montants, mais mensuels et réguliers sur la durée. Et ces personnes-là ont un impact énorme. Et donc j'aime bien rappeler que le montant n'a pas beaucoup d'importance. Ce qui nous aide vraiment, c'est la fidélité des gens. Parce que typiquement, quelqu'un qui décide de faire un don sous forme de domiciliation, par exemple, eh bien, nous donne de façon très structurelle, ce qui permet de planifier dans le temps nos opérations, ce qui nous évite de devoir lancer des nouvelles campagnes pour susciter la générosité, et ainsi de suite.
0: Je profite du fait de vous avoir à mon micro, parce qu'il y a une question qu'on me pose souvent, ou une réflexion plutôt qu'on me fait souvent, c'est lorsqu'on reçoit dans sa boîte aux lettres, et on en reçoit plusieurs par semaine de nos jours, des demandes d'aide, on reçoit des bics, on reçoit des carnets, on reçoit des sacs, on reçoit plein de choses. Et les gens se disent, mais au lieu de demander du pognon, si déjà ils n'investissaient pas dans tous ces bazars dont on ne sait pas quoi faire, c'est déjà ça de prix. Mais en fait, vous ne les achetez pas, ces choses.
1: Alors, ça, je ne pourrais pas me prononcer au nom de toutes les organisations.
0: Handicap International,
1: nous avons pris la décision il y a 5 ans maintenant de ne plus mettre de plastique ni de produits qui provenaient hors de la Belgique dans les courriers d'appel aux dons. Ce qu'on constate par contre, c'est que certains types de petits cadeaux, on pourrait dire, comme les agendas, plaisent énormément aux personnes qui nous soutiennent. On a des demandes de nouveaux agendas à partir du mois de septembre, parce que les personnes ont commencé à utiliser ces agendas, et donc on fait encore quelques exceptions. Et on remarque que le fait d'ajouter un petit agenda, globalement, ça nous permet quand même de récolter nettement plus de fonds aussi. Ça fait faire parfois un petit geste de plus, mais ce qu'on a vraiment décidé, c'est de se limiter au strict minimum, et donc nous envoyons encore vraiment aux personnes qui le souhaitent, mais une personne qui ne souhaite pas recevoir, par exemple, un agenda en fin d'année peut nous le mentionner. Nous les invitons à le faire aussi et nous en tenons compte.
0: Bien, je vais vous laisser à vos invités parce que le temps passe et vous avez certainement plein d'autres choses à faire. À tout de suite.
1: Merci beaucoup.

0: Voilà, nous allons faire un tour de table. Nous sommes avec des gens bien sympathiques. Nous sommes sous une serre où il fait heureusement un peu plus chaud que dehors. Et le soleil vient d'arriver. Il y a même du ciel bleu à Metz, croyez-le ou pas. François, tu travailles pour Handicap International et dans la com.
1: Alors dans la com, donc je suis au service communication et recherche de fonds. Donc voilà, donc dans toute la partie communication et recherche de fonds et en particulier sur le digital. Donc c'est-à-dire que je m'occupe de tous les outils digitaux pour récolter de l'argent en ligne.
0: En termes de budget, est-ce que tu as une idée de quoi on a besoin d'un an pour faire fonctionner Handicap?

0: Pédiste, c'est ce genre de profil-là.
1: Alors exactement, souvent, donc les personnes qu'on envoie sur le terrain, c'est des personnes qui sont forcément très qualifiées dans ce qu'elles font, c'est souvent les experts dans leur domaine.
0: Ou des bricoleurs de premier plan.
1: Exactement, et parce que aussi, c'est vrai, et surtout aujourd'hui, dans l'humanitaire, vu les différentes baisses de budget, vu les différentes mesures du gouvernement, plein de choses qui ont fait que forcément on reçoit moins de fonds aujourd'hui, et donc il faut des bricoleurs, parce qu'il faut savoir bricoler, et il faut savoir être un peu adepte du système D et faire beaucoup avec peu de moyens.
0: Je fais un petit encart parce qu'il y a plein de jeunes autour de nous qui vont peut-être nous écouter, qui cherchent de quoi occuper leur temps, les études. Le système n'est pas forcément fait pour des têtes bien faites dans les écoles, mais ils ont tous 10 doigts, 2 mains et de l'intelligence qui n'est pas artificielle. Et avec cette intelligence-là, les bricoleurs de génie, on a besoin de ces gars-là. Les gars, inscrivez-vous, allez, on a besoin de bricoleurs, de marteaux, de tournevis.
1: Exactement. Exactement, et je pense que toute ressource, toute idée en fait est bonne à prendre. C'est-à-dire que bien sûr qu'on vit avec les dons et on a besoin de dons réguliers, mais on a aussi besoin de têtes qui pensent. On a aussi besoin de partager un peu les savoirs. Alors je sais pas, moi qui suis sur le digital, je suis un grand adepte de l'open source. Donc pour ceux qui connaissent pas, c'est en fait le fait de mettre à disposition toutes les ressources nécessaires gratuitement en ligne pour que n'importe quelle personne ensuite puisse aller les récupérer. Et reproduire en fait les idées soit pour elle-même, soit pour une personne qui en a besoin. Et l'intérêt de l'open source, c'est que c'est en ligne et que même à l'autre bout du monde, on peut récupérer des plans, par exemple, pour fabriquer une invention, quelque chose qui va pouvoir aider une personne en situation de handicap ou à besoin particulier. Et parfois, plus c'est simple, plus ça marche. Parce que aussi, justement, plus c'est simple, plus vous avez la capacité de reproduire facilement cette invention, cette petite astuce. Et c'est ce qu'on cherche aussi aujourd'hui.
0: Madame, est-ce que je peux vous poser la question? Qu'est-ce qui a fait que vous êtes sortie de chez vous aujourd'hui, à l'heure de la sieste, pour traverser Bruxelles?
2: Mais écoutez, parce que d'abord, je connais le handicap international depuis très longtemps même. Hein, et c'est vraiment une association que j'apprécie particulièrement. Parce qu'elle fait un travail... pratique, il n'y en a pas deux comme elle. C'est un travail vraiment pratique, utile, et qui est professionnel en même temps. Voilà. Et donc je trouve ça vraiment remarquable. Et je veux les soutenir. Enfin, je les soutiens déjà depuis longtemps.
1: Merci beaucoup.
2: Et donc, oui, vraiment, vraiment. Parce que, et je pense à ce que vous dites, pour là-bas, il faut vraiment surtout des gens ingénieux, hein, des bricoleurs. Parce que ce qui est fantastique dans ce pays là-bas, Afrique, Asie, des gens qui n'ont pas beaucoup de moyens, ils sont ingénieux au niveau de l'emploi, du réemploi, du matériel et tout ça. Et voilà. Donc handicap peut apporter son expertise, mais écouter aussi les gens du coin parce qu'ils ont des idées aussi.
0: François, point de vue comme...
1: Oui.
0: Alors, les gens qui voudraient soutenir Handicap International, il y a un site Handicap International.
1: Exactement, c'est handicapinternational.be. Donc n'hésitez pas à venir nous voir, c'est là où on met toutes nos dernières campagnes aussi, c'est là où vous allez pouvoir être informé sur toutes nos dernières actions, aussi toutes nos innovations, parce que c'est vrai que de plus en plus, forcément, on essaye d'innover aussi, que ce soit, enfin là je peux vous donner deux exemples très rapides si vous voulez, donc on a tout ce qui est par exemple le déminage par drone, qu'on est en train de vraiment développer, vraiment pour aller faire de la reconnaissance directement sur le terrain à moindre coût et pouvoir aussi limiter les risques pour toutes les équipes de démineurs et démineuses, parce qu'on a de plus en plus de démineuses d'ailleurs. Et vous avez ça, on a et le deuxième exemple que je peux vous donner, là c'est tout un système de, alors c'est un peu en avant-première mais je vous le dis quand même, c'est tout un système de recyclage de prothèses, où on va mettre des points de collecte un peu partout en Belgique, pour pouvoir récupérer des prothèses dont les personnes ne se servent plus, pour pouvoir ensuite les envoyer dans des ateliers spécialisés et pouvoir refaire des prothèses sur mesure pour chaque personne qui en a besoin dans nos pays d'intervention.
0: J'imagine très bien que dans une prothèse dont on n'a plus besoin pour causes diverses, que ce soit décès ou autre, la partie la plus importante, c'est la rotule, par exemple.
1: Exactement.
0: Qui peut resservir très facilement.
1: Oui, voilà, c'est ça. Et vous avez en fait toutes les pièces mécaniques mécaniques et mobiles qui peuvent resservir. Et ensuite, évidemment, on les envoie dans des ateliers aussi, donc pour tout ce qui est la partie moule, où là, évidemment, c'est différent d'une personne à l'autre. Et là, il faut vraiment que ça passe par des orthoprothésistes, par des professionnels du secteur qui savent exactement ce qu'ils font, parce qu'une prothèse, voilà, il faut vraiment que ce soit mille, au

0: qui me fait mal.
1: Patrizia Pau, bonjour.
2: Patrizia Pau.
1: Patrizia Pau, c'est bien dit?
2: Bonjour. Esattamente.
1: Grazie. Dans votre courrier, lorsque vous répondez aux mails, puisque c'est vous
2: bien
1: qui avez
2: sûr,
1: répondu aux mails, il y a une petite phrase qui dit que vous utilisez un logiciel qui vous aide à écrire le mail parce que vous êtes vous-même en situation de handicap. Voilà. Vous n'avez peut-être pas sauté sur une mine, mais... Je ne connais pas votre histoire et le fait d'être vous-même handicapé et travailler pour Handicap International, ça a du sens pour vous.
2: Ça a beaucoup de sens, en effet. Depuis mon premier AVC à l'âge de 18 ans, j'ai commencé à remarquer que le monde n'était absolument pas adapté pour nous, les personnes en situation de handicap. Et je me suis dit qu'un jour, je ne sais pas quand, mais j'aurais fait quelque chose pour changer ça et laisser une trace de mon passage sur cette terre.
1: Comment ça s'est passé? Vous avez fait une candidature spontanée, on est venu vous chercher, on vous a dit « Tiens, Patrizia, il y a une place là-bas, ça te conviendrait bien ?»
2: Non. En fait, c'était le vice-président du CA, de Handicap International, il y a des années, qui a proposé mon CV en disant que ce n'était pas tout à fait normal qu'il n'y ait pas chez Handicap International des personnes en situation de handicap. Et de là, on m'a engagée. J'ai commencé au bas de l'échelle en faisant les déplacements des personnes, enfin d'expats qui allaient sur le terrain. Et puis, petit à petit, j'ai gravi, entre guillemets, les échelons. Non, j'ai inventé un poste, on a inventé un poste qui est celui dans l'inclusion.
1: Moi, je traduis, vous avez pris votre place.
2: Exactement.
1: Merci Patrizia.
2: Merci à vous.
1: Handicap International, ça veut dire quoi pour vous?
3: C'est une organisation que je soutiens quand je le veux, donc quelques fois par an. Et ça me touche parce que je pense à des enfants qui sont handicapés et qui n'ont pas beaucoup de privilèges, qui n'ont pas d'opportunités dans la vie. Donc on est handicapé, on est pauvre. Donc ça... deux fois un triste sort, et c'est pourquoi je les soutiens. Moi aussi, je suis dans l'enseignement, donc je vois combien de privilèges nos jeunes ont ici. Ils ne le savent même pas, c'est pourquoi j'essaie aussi de leur parler des gens qui sont beaucoup plus défavorisés qu'eux-mêmes. Et c'est pourquoi Handicap International est très important pour moi.
1: Vous parlez d'Handicap International à vos élèves, ils ont quel âge d'abord?
3: Mes élèves ont 17 et 18 ans.
1: Donc des adolescents qui sont en train parfois de chercher un idéal pour leur vie. Vous leur dites parfois que qui est bon bricoleur dans la bande, il y a du travail à faire sur le terrain.
3: Ça, je n'ai pas encore dit, mais je parle aussi, on parle du carême, on parle de soutenir financièrement des actions, etc. Donc je leur dis que c'est très important parce qu'il y a toujours des excuses. J'ai aussi grandi dans le secteur du transport, donc mon père a toujours travaillé dans le secteur du transport. Donc je sais qu'il y a des frais qui doivent être payés avant que les produits puissent aller à l'étranger. Donc il y a beaucoup de gens qui disent oui, mais il ne faut rien donner car il y a beaucoup d'argent qui est resté en Belgique, que les gens dans les pays pauvres ne reçoivent pas tout. Mais c'est normal car ici, personne ne travaille gratuitement. Donc c'est normal. Mais les gens, ils cherchent toujours des excuses et j'essaie quand même de sensibiliser les jeunes. Et je dois dire que les jeunes sont quand même sensibles, mais il faut leur en parler parce qu'ils ne savent pas.
1: Les jeunes sont généreux par définition.
3: Oui. Mais il faut leur dire. Il faut leur raconter des histoires. C'est ce qu'il faut faire. Il faut raconter. Parce que bon, on parle toujours de l'argent aussi. Ils ne savent pas ce qu'on peut faire avec cet argent. Il ne s'agit pas uniquement de consommer, on peut aussi aider avec cet argent. Donc c'est quand même une leçon, je crois, qu'il faut donner aux jeunes. Il faut leur parler, il faut leur raconter des histoires. Et si on a vécu certaines choses, si on a vu l'étranger, car voyager, pour moi, c'est essentiel dans la vie. Essentiel.
1: C'est rencontrer l'autre.
3: Oui. Oui. Les cultures, l'autre, et apprendre la tolérance. Et si on n'a jamais vu un petit enfant qui a le ventre gonflé, qui crie, qui dit « j'ai faim », qui ne regarde pas l'argent mais qui veut un petit biscuit ou qui veut n'importe quoi pour manger, alors on voit ce que c'est la faim. J'ai été en Afrique du Sud, j'ai vu The Big Five, mais j'ai aussi vu les enfants qui dansent et qui chantent avec toi, qui sont contents, avec même, allez, rien du tout, avec un stylo. Alors on se dit, et je me rappelle bien que j'ai vu un match de foot avec un petit gamin, de 5-6 ans et qu'après on s'est dirigé donc faire la maison entre parenthèses et que l'enfant était pieds nus et qu'il y avait des éclats de verre. Et là, je me dis, allez, j'ai pris l'enfant dans les bras et je me dis, c'est quand même, allez, c'est inimaginable. Hein. Ici, qu'on est pieds nus, qu'il y a des éclats de verre, qu'il y a un danger pour le petit et personne ne regarde, parce que bon, c'est normal, c'est la vie. Un jour, même au Mexique, j'ai trouvé un bébé par terre, un bébé de 5 mois. On m'a dit, tu veux l'avoir, prends-le. Je pouvais pas.
1: Le cœur se retourne.
3: Ah oui. J'ai pris une photo de la petite, j'ai toujours gardé la photo. Je me demande où elle est maintenant.
1: Ouais, j'allais le dire, qu'est-ce qu'elle est devenue.
3: Oui, oui, qu'est-ce qu'elle est devenue, est-ce qu'elle vit encore. Mais là, les gens, il y a la théorie de la relativité. Là, on dit, demain, on vit ou on meurt. Ici, la mort, c'est le drame, c'est le tabou. On n'en parle pas. Et là, ça fait partie de la vie. Donc la culture est tout à fait autre. Mais ici, la vie est stressante et on est stressé. Et là, on a beaucoup moins, mais on sourit au moins.

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3: Allez, belle bonjour à vos autres tortolets sossons, on en retrouve pour tranche de wallon aujourd'hui en direct dans le studio de Namur, ça va bien, parce que justement, j'avais ici à vous mis Gérard Beaumont. Ça ne vous dit rien? Si, ah donc. D'abord, il a concouru, parce que c'est son bon mot wallon, ça, hein. Ben, il a stu deux coups, prince,
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3: président des Mainteux, del Royal Montcrabeau. Voyons bien que c'est n'est rien. Astur, il est mollon, mais il va causer des tout ce qu'il fait, pour le wallon, donc. Donc, vos estos, Gérard.
4: Oui, bonjour à Tortor, on me l'homme Gérard, hein, Gérard Beaumont, donc, hein, et dis ça, et j'aime bien le wallon, dis ça, il le causer comme du pot, hein, parce que c'est une anatodéologie, dis ça, il le fait au père des pauses.
3: Alors ça, c'est foire, ben, il me chante que vous avez vraiment bouté sur le bon voie, la bonne voie.
4: Ah oui, parce qu'il dit, tu sais, mais il me semble qu'on maintrie, parce que comme les dijeuneux le mollon, c'est des mains qui ne fait une toire à personne et qui n'ont pas de venin, c'est juste pour se foutre en miettes de dien, en miettes un nain trop, mais c'est un nain pour faire d'homo.
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4: Ah, les flamins, c'est
3: sacré de rats. C'est des diens. Comme ils veillent au long des doigts, eh ben, nous aurons ça. 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
4: 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Ben, et si les camarades, les sossons pince-nus, les sossons mollons pince-nus qu'on a bien mainté, ils ont tenu une petite ritournelle pour dire il a bien mainté, et ça y est, hop, nos estomacs mollons.
3: 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Et donc, vous avez écrit une main d'abord, un petit bouquet de smintes-là.
4: Ah, tu vous bains, vous écrivez un petit bouquet de smintes-là. J'ai causé en miette de football, hein, du football de Namur. Et à Namur, vous savez bien qu'on avons. Nous avons une équipe de football qu'on l'homme les mauvais. Et je disais, nous, on a les mauvais. Hein, les mauvais et les mauvais, ce sont des merles, ça pense, des Français. Et pourquoi est-ce qu'ils ont pris des mauvais et un aux Canaries? Parce que nous avons quand même un bouchon qui conduit de l'eau et l'autre, les Canaries. Ben, je pense que c'est parce qu'il Canari, il aime bien les gaïoles. Et il pense non qu'il est mauvais, c'est comme ça, ça va, Aldo. Hein?
3: Ouais,
4: et alors, du cocosé, les grosses affaires à vous le football en Amérique, c'est qu'il n'y a pas du stade. Il n'y avait deux, et tous les deux, ils ont ce qu'ils foutent de Dieu pour faire quoi?
3: Au parking,
4: ça pince les Français, qui ne sait pas le causer ainsi, ou c'est causé wallon. Hein?
3: Oui, c'est le vrai, voilà. c'est le vrai.
4: Alors, c'est assez qui m'a dit, alors qu'on va faire un stade. Oui. Hein, on va les faire en bouvier, hein, et on va le faire où? On stade, parce qu'on va faire un parking Dieu pour faire un stade, et où est-ce qu'il n'y a qu'un stade? Un parking pour faire un stade, qu'on pourrait faire un stade. Ben. Le seul parking qu'il y a qu'on a meurt, c'est ce qui est là, près de la place Léopold. Mais là, il n'y a qu'un parking, on va le foutre Dieu, et on va faire un stade de football.
3: Non, c'est beau, ça.
4: Non, beau, hein.
3: Mais elle maîtrise,
4: c'est ça. Eh bien, elle maîtrise, c'est ça. C'est-à-dire dire aussi que, par exemple, hein, si ce stade-là, il va coûter des cours. Donc, on y ferait un qui dit jouer au football. Et il y aurait, par exemple, hein, on voye tout pour les gens écoureux, mais ce serait une piste, quoi, une piste d'athlétisme. Hein. Mais ce serait une piste en état pauvre, hein, parce qu'il y aurait un trou pour mousser le terre quand on ne servirait rien. Hein. On trappe pour le piste. On trappe piste, quoi. C'est le seul stade qui aurait ça, à mon oiseau.
3: Oui, mais c'est foire bien.
4: Et c'est trop des affaires ainsi. On dit des couillonnats ainsi, ça plaît bien.
3: Et Ardo, il y aurait des gens, parce que s'il trappiste, ils verront pour le troisième
4: ils,
3: mettant.
4: Ils verront pas ça aussi, ils plairont bien. C'est tout à coup, il y en a d'un sucre.
3: Oui, c'est le vrai, c'est le vrai. Voilà, c'est foire bien. Mais pour vous, l'Irroyal Montcrabeau, parce qu'il y avait ici en Amour, les 40 molons, l'Irroyal Montcrabeau, c'est ton affaire. Ah non, à vos stouilles, qu'est-ce qui ça à pour vous, hein, les Molons, c'est.
4: Eh ben, pour moi, les Molons, à Prum, c'est le phrase, c'est qu'ils disent nous, oui. Comment est-ce qu'on dirait en français ?
3: Devise.
4: Leur devise, oui, voilà. Oui. Leur devise, c'est plaisir et charité. Et ça, pour moi, c'est fort important. Parce que plaisir, bien sûr, on chante, on s'amuse bien. Mais tout ça, à vous, on objectif, on but, hein, des fils charité, c'est-à-dire qu'on prend des corps, à vous le Sherlick, hein, on prend des corps. Et les corps, c'est pas ce qu'on appelait dans le temps, hein, les pauvres honteux. Hein, on dépeut ça. Mais c'est pas les gens qui sont en miettes dans la misère, qui ont dit qu'on laisse pas l'on de miettes.
3: Oui. Et voilà. Et c'est vrai qu'il y a dans le comité des gens qu'on demande et qui vont veut ces gens-là. Sur le Chirlic, il est marqué pour les pauvres. Ah. Ben, ils vont veut des pauvres gens et voilà, ça une autre des vœux, ce qui peut ne fait pour
4: ça. Ce qui peut faire de bien pour ça. Et il y en a quoi, c'est qu'on ne donne jamais des cours. Donc les gens, on ne sait rien qu'est-ce qui se passe. Il y a quel comité qu'elle sait. Et on va les trouver, ou c'est elle qui trouve, on ne sait qui a donné dit. Et on paye, par exemple, les mazotes, il faut de mazotes, on paye de ce qu'il faut pour aider les gens.
3: Oui, donc. Et nous savons bien, mais les Molons, nous les retrouvons à tous qu'il y a en miette du Bia, du Fies, à Namur. Ils sont tordus là.
4: Ah, ils sont tordus dans toutes les Fies de Namur. Hein. Ils font partie des sauces, foires importantes dans le folklore du Namur. Hein. Oui. Pour les Alfers, ou les Chacheux, et je ne sais pas quoi, il y a. Hein. Les Mazouillés, contre lui, et Von Nour. Il y a en Namur des sauces pour faire Fies.
3: Oui, ça nous manque. On s'est fait le Fies, on te laisse à moi. Ah, donc, ben, nous allons shooter un petit bouquet de musique, donc, hein, en musique des Molons d'abord. Hein.
4: Allez, donc.

0: Alors, nous allons y être ben rat au fief des Wallonies, donc. Hein.
1: Ah, ils ont.
0: Et du mal à dire ben, qu'il n'y aurait on s'acquête de Novia cette année. Si, bien sûr, il y aurait le match à François Boves. Hein, on ouais, va rien de bon de voir au jardin de. De gouverneur, hein, bien sûr. Ah donc, ben, il y aurait, bien sûr, toi le dimanche de Fies. Mais, les samouines d'avant, divant, il y aurait on s'acquête de Novia au cabaret wallon.
1: Ah oui, ça m'est bien.
0: Et c'est vous qui avez son dit
1: ben,
0: ou quoi?
1: Je dis à son dit, mais attends, c'est un avant que je vais le dire, mais c'est vrai que pendant les fêtes des Wallonies, moi, il me suis neuf qu'on causait ouer Wallon, à part à la messe des Wallons qui vous connaissent bien c'est que c'est.
0: Hein. Oui, ben,
1: là,
0: bien, oui.
1: On causait bien Wallon, et, mais à part là, il y avait ouer des Wallons qu'on causait pendant les fêtes. Elle dit, je n'ai causé au comité central des Wallonies, ainsi que je connaissais en net, et ils m'ont dit, ben, fais là.
0: Oui, c'est ça, ils sont au dibinot.
1: Ils sont au ben, alors, mais ils m'ont donné un coup de spalin hein, pour le faire. Et c'est ainsi qu'on va faire un cabaret wallon, où est-ce qu'on va mettre les wallons, les lingues, notre bien lingage, à l'honneur, en miette par devant.
0: Et comment d'abord oh,
1: ben,
0: à l'honneur.
1: Eh bien, il y aurait de la musique avec Willy Marshall et Sosson Léon Jacquin.
0: Hein, elle connaît bien parce qu'il vient à vous, nos autres, à Mouch, dans le copinerie, comme on dit à vous. Là, il vient au copinerie, c'est Stontouf, les doualons, quoi. Et il nous chante. À Toléco, on boquait, et Sakanko, on en vient boquer, ce qui fait ton déplaisir. Hein.
1: Ah oui, hein, c'est ton, il fait ça au pire des pauses. C'est, oui, c'est vraiment, on met dans le champ. Et ce camarade, ce sont qui joue de la clarinette, fait ça, est au foire bain. C'est qui fait qu'ils vont venir, ils vont chanter, et sur les chansons, il y aurait des gens de il y aurait des relis namurois, il y aurait des gens d'Iscol, des Wallons, qu'on écouserait peut-être plus tôt,
0: aïe.
1: Il y aurait des Molons, enfin, il y aurait des gens qui veulent voltier au Wallon, et qui feront des petits, qui vont raconter des fauves, qui vont faire des petites scénettes, des petites affaires ainsi, pour causer au Wallon, et j'espère. Tu vois qu'il y aurait des gens.
0: Oui, ben, ouais, gens, hein.
1: Ah, ouais, gens,
0: oui, c'est ça. Ben, il faudrait faire, on mette les réclames. J'ai une revirée d'Elfé, mais c'est Jackie Jou.
1: Eh ben, c'est l'idos du septembre, hein. C'est le jour, et toi, qu'il y a le voile des plaques. Qui,
0: aïe,
1: c'est oui, il fait le voile des plaques.
0: Aïe, aïe.
1: Et s'il serait dans un café, qu'on l'homme, l'entité, qui est au boire des samples, où on fait le marché à cette heure.
0: Aïe, aïe, aïe.
1: Et là, à 8 heures en nez.
0: Non, foire, loin de l'université.
1: Non, loin. Oui.
0: Mais si le cabaret vint après le voile des plaques, il y a un sac à qu'on trouvait qu'il péquait ce bon, quoi.
1: Oh, peu, qui te fume, mais tu
0: quelque
1: penses fille. Que...
0: Non. C'est d'autres gens qui seraient...
1: Et puis en amour, c'est d'adore. Hein. C'est nana deux paquets qui vont les faire chier. Hein.
0: C'est foire. Ben, et donc, ben, j'ai ça bien, parce que c'est une nouvelle manière de dire que, ben, dans le temps, il n'y avait pas de pâte costée des cabarets. Hein, on sort, tu dis, voilà, on y venait chanter et raconter des faux. Enfin, ben, c'est ce qu'on met la même.
1: Oui, affaires. C'est ça. C'est pour se faire plaisir. Hein. C'est n'est des grands vœux. Hein. C'est juste pour bien espérer causer Wallon comme on peut le causer. Hein.
0: Et vous avez une idée d'un faux ou l'autre qu'on verrait raconter, je ne sais pas.
1: Oh, qu'il fuit, mais je ne sais plus. Il y a le fauve de l'armoire suédoise.
0: Non.
1: Ben, je ne peux pas vous faire une affaire, là. Ben, c'est une femme hein, qui va à une boutique où on peut acheter des armoires et bouquets qu'il faut faire de même. Là.
0: On peut en faire de réclame, mais non, c'est Ikea. C'est ça.
1: On va faire une affaire assez. Elle arrive à Boussaint-Smogène et hop, elle monte l'affaire. Bien sûr, elle en a foire là. Peut-être il faut bien une heure et demie pour faire l'affaire. Elle fait cette armoire, elle est binouche. Mais il faut savoir qu'elle habite dans une rue où il y a un bus qui passe. Elle rue, elle est omniette cabossée. Oh, et quand le bus passe, paf, il y a toi qui t'y alté. Non, Côte Verdon, mais. Alors, elle vint aussi le flanc. Côte Verdon, de cette année.
0: Ah, oui, c'est ça, oui. Ben,
1: et alors, elle remonte l'armoire, elle s'attend sur les vis, elle remet tout comme il faut, et puis les bus passent, tout à coup, on n'y a pas halté. Ça, ce que c'est moi, j'ai. Elle s'enlevait là, la grande boutique qu'on y a, et elle se dit, si on y a un saki qui vient à vous, comment est-ce qu'on fait? Mais ils remettent 10 squares, du voifé, on réclame qu'il est un peu passé. Hop, dans l'heure qui arrive, il y a un saki, on nomme des vélas qui arrivent. Oh, du voifé, ça, hop, lui, en un quart d'heure, l'affaire est montée. Hein. Les bus partent, tout partait. Allez, ils se disent, nous n'avons jamais vu ça quand même. Hein. Ils se disent, ils remontent l'armoire, hop, hop, comme il faut. Hein. Et puis ils moussent dedans, ils se disent, je vais mousser dedans, et quand le bus passera, je verrai bien ce qui se passe. Mais sous ce temps-là, il y a l'homme des femmes qui réinterre, qui dit « Oh, que le bois l'armoire que vous avez à secouir, là. Dieu va venir, mais parle tout dedans. » Il ouvre l'armoire et il tire sous l'homme, qui lui dit « Vont dans l'honneur me croire, mais j'y ratin le bus.
0: » Oh yeah, SSTF, voilà. Libus 27, parce que SSTF, donc, c'était des ballons,
1: ah, comme on dit en amour. Ça, bon, là, oui.
0: On raconte ça, hein, c'est bon. Et ben, c'est bien, bon, ça va y expliquer.
1: C'est deux affaires, hein, c'est.
0: Mais j'avais fait une petite fausse.
1: Allez, donc.
0: Voyons une petite fausse, parce que nos destins-là, ils tournent aux autres, et on sait bien que lorsqu'ils en retrouvent, ben, on en raconte, là. Mais c'est sur les chaleurs qu'il a fait, là. Ce qui fait qu'il y a d'ailleurs un biaspo wallon qui dit qu'on a soué à grosses gottes et qu'il n'y avait une gotte pour chaque poêle et même deux pour les plus fortus. C'est Stéphane Maudon, ça. Ça, c'est ton sport wallon pour dire qui fait tchou. Mais là, notre Joseph, qui retrouve si ce sont François, comme t'as dit, au ratin un temps, bien sûr. Bien sûr. Et Adam, il lui demande, et on vous en éveilleux là. Ben non, mais j'ai sorti en vacances en Espagne. Et c'est le vrai qui fait si tchou que ça, mais là, j'ai une tête d'inin. Plus de 40 degrés à l'ombre. Et l'autre dit lui demander, t'es Steph obligé de rester à l'ombre? Ben, c'est Steph formidable pour causer des chaleurs qu'il a fait d'autant de l'esté. Donc, ben, il y aurait tout ça au cabaret wallon. Donc, dans le, l'idos de mouette septembre, à 8h à l'année, à.
1: Au café, l'entité.
0: L'entité. Si vous ne savez pas trop bien, ben, vous arrivez au palpont de sample. Et vos remousseux long de sang, et le cabaret n'est la foire long.
1: Hein. Oh, il est là, tout près de Parc Paris-Louis. Là,
0: allez, c'est ça. Loin. Foire bien. Eh bien, nous allons shooter une deuxième chanson d'abord.
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0: Gérard, nous avons le plaisir de nous retrouver tous les 15 jours, hein, parce que Gérard, il vient depuis plus de 20 ans, hein, mais à l'école du Wallon de Namur. Donc, d'où vient que vous avez sti scoli d'abord à l'école du Wallon, depuis 15 ans d'ailleurs.
1: Oh oui, mais aussi, il y en a 20 ans, mais il y a 15 ans qu'il y va. Hein. Ben, pourquoi? Ben parce que je voulais causer Wallon comme il faut. Et j'avais le Wallon en miettes dans les oreilles parce qu'il a fait grand-père, mes parrains qui causaient Wallon. Et c'est à vous que j'ai appris en miettes le Wallon. Mais en miettes, je savais le lire. Je lisais déjà les chiches et pasquets dans le verre, dans le journal. Hein. Je lisais ça à l'école, dans le gazette.
0: Mais tu me vas vous dire en ça quoi, c'est on que m'instant dit pas causer Wallon parce qu'ils ne l'avons éteindu, dont parrain, dont sosson, mais ça c'est le même affaire.
1: Hein. Oui, je pense que c'est un super bramin de gens. C'est parce qu'on a eu des parrains qui le causaient dans le miette. Hein. Et je me suis dit, bien, ce que tu pourrais bien faire pour apprendre les Wallons comme il faut. Et j'avais vu qu'il y avait des écoles de Wallons ici, en Namur. Et déjà, à l'école des Wallons, qui se trouve qu'au boulevard. Là où il y a le Parlement Wallon, là, Jacques Mincy est là. Et puis j'ai resté en milieu parce que j'y travaillais quoi hein, à ce moment-là. Et puis après, quand j'ai dispendu le gaillol, j'ai déjà emmené un petit peu de temps, j'y ai retourné. Et ce coup-ci, j'y sens le bonjour de Wallon qui est à rue Saint-Nicolas. Oui, oui. Et j'y sens bien Pinoche. Et on se plaît bien parce qu'on studie, mais on rit aussi. Hein.
0: Oui. Notre dame d'école, Anne-Marie, hein, qui connaît choqué que fille, hein, mais qu'est-ce une foire bonne dame d'école.
1: Ah, oui,
0: pour apprendre les grammaires, l'orthographie et tout ce qu'il faut.
1: Elle est subjonctif. Attention, c'est ton affaire.
0: Hein. Oui. Mais elle nous apprend à bien causer, elle nous apprend à saillir de bien scrire les Wallons.
1: Ça, c'est mal.
0: Et ça, c'est ton affaire.
1: C'est ce qui est un peu mal au hein. J'y scris omniette parce que tu fais aussi chez les Rélis dans Merouaster, hein, tu as chez les Rélis. Mais là, on apprend à bien scrire les Wallons, mais il faut faire attention à ce qu'on met les points, les virgules,
0: les farflottes,
1: toutes ces affaires-là. C'est Nana Ouji, ce qui fait que tu as scrit omniette, mais d'un bras main, parce qu'après, on va chez les Rélis, qui rejoignent tout ça, mais tu n'adoroges pas de ta voiture. Donc, tu recommences quoi, tu reprends, pour arriver au jour à faire ça comme il faut.
0: Ah donc, ben, les gens, si vous voulez, et toi, hein, connaissent les Wallons qu'on cause et mon oiseau en amour, on bien Wallon, eh ben, il n'y a tout dit 3 années pour les apurdis.
1: Oui.
0: Hein, à vous, Joseph Dewey, ça serait à vous, pour mieux m'y être connaître, des scrijaches,
1: et des spots, et tout ça.
0: Et mon Anne-Marie en 3e année, enfin, ça dure. Les 3e, c'est 2 ans. Parce qu'il faut bien tout ce temps-là.
1: Il faut bien hein, ça. Hein,
0: pour apprendre, donc, les grammaires, comment bien inscrire, hein, bon, les conjugaisons. Elle nous apprend à scrire des petits bouquets qui nous corrigeons et chonnent à la leçon. Ben, c'est à partir dos chiche de mois d'octobre qui s'acmince et si vous voulez trouver tous les renseignements eh ben il faut aller voir sur les sites de Rélis Namurois s'école du Wallon et vous aurez tout le programme et vous êtes tout dit les bienvenus.
1: Ah, il n'y a de la place pour tout le monde et on s'éteint bien. Il faut une webuse parce qu'on a causé des sites de conjugaison et tout ça. Mais tout ça, ça se fait à vous, l'usage de Wallon, l'idée de Wallon pour bien se plaire.
0: Et Je dois dire qu'on rit, ça quand quoi, à disfaufiler nos bottes-roules.
1: Ah, ils sont
0: ça, c'est le vrai, ça, on peut le dire. Ah, donc, est-ce que vous avez quoi, un petit texte que vous avez prévu, et me chante que j'avais demandé, une petite sacouère, donc on l'avait prestée, toi.
1: J'ai prestée aussi, parce que Justy, donc, deux coups, prince de Mainteux. Et le premier coup, je pense que j'avais raconté en affaire à vous des Écossais, des Scotland, hein, c'était au moment qu'on causait le Brexit, hein, qui les Anglais voulaient foutre du camp, c'est ce qu'ils ont fait d'abord, hein, mais que les Écossais ne se tenaient d'accord et qui demandaient à venir s'annexer à vous le Wallonie. J'avais fait ça, hein, et j'avais mis un kilt hein, pour faire. Et à la fin, je disais, hein, si vous voulez bien, je vous montrer ce qu'il n'y a pas besoin de kilt, parce que tout le monde se demande ce qu'il y a hein, pas besoin de kill. Et j'avais le fils kill, et j'avais une grosse caracole, là où ce qu'il faut. Hein. Et ça a bien fait rire les gens, et ce qui fait que j'ai eu des points.
0: Oui, c'est le vrai, c'est le vrai. Il faut faire des biastries pareilles, bah, vos estomprès, président.
1: Ça, c'est un sucre-mourri. Hein,
0: ben, voilà. C'est vrai. Ah. Et donc,
1: il y a un deuxième coup, ça, j'avais encore prendre ça quoi sur l'actualité, qu'on causait à ce moment-là, c'est quand il n'y avait plus de pont de gaz pour, parce que les Russes avaient fait la guerre, et j'avais eu l'idée de dire ben, que de gaz, il n'y avait ben, de, chez les gens, chez les biens, qu'il fallait recouer les gaz chez les biens. Hein, et qu'on allait commencer, par exemple, par les vaches, parce que c'est elles qu'elles font une peu. Au moins, s'il y a de gaz, ça fait pas chier, on se plaint, vous autres. Et pour avoir ce gaz-là, il y en a 36 manières d'y s'y prendre, où les saints-ci vont lui mettre un gros sac au queue, et quand ils verront pas mort, ils voudront paix et sac, sans matcher les affaires, du moins. Et toutes sortes des affaires ainsi, et que la même chose pour les cochers, pour les chevaux, pour les chiens, etc. Mais, non, pour les pêchons, parce qu'il est pêchons. On ne sait déjà si ça pète ton pêchon. Hein. Est-ce qu'on a déjà vu mousse qui vient des bouilles? On n'a jamais vu ça. Donc, voilà. Mais alors, c'est les gens. Ça, pour les gens, c'est une autre affaire. Hein. C'est un peu malogie. Il faut faire attention. Hein. Où ce qu'on met ses pieds, il faut aller comme sous des eaux, tout doux cette main. Donc, hein. Ce qui fait qu'on va aller le mettre en sachet au cul, comme ce qu'ils veulent qu'ils aillent bouter à vous ça et tout ça. Pour les siens qui mettent du plus haut que le cul, on a trouvé où j'y mets, ils mettront Tchapia Buse, les gars, c'est foire légère, et ils meuraient au copette de Tchapia. Pour les autres, les autorités vont le tenir en scalçon scanchi, hein, stanchi, qu'ils gâtent du meuret ben dedans, mais attention, il faudra avoir le scalçon officiel, garanti CQFF3. CQFF pour ce qu'il faut faire. Et 3, c'est le peu, mais on serait obligé de faire ce temps, hein. Et pour les vider, il n'y aurait de place, et ça. Mais alors, ce qui est fort important, c'est que tous les paix seront les bienvenus. Hein. Les petits qui chipellent ou le gros qui winky. Les timides qui passent se rendir et le grand monstre au pied qui se cotape. Les siens qui jouent dans le trompette et l'autre qui se fait dans le buzette. Les siens qui les entrassent. Les Louise, toute fine, elle veste qui pestelle. Les paix dans le piquet d'autres jouent frisque comme au bouton de rose. Elle sia dans le vesprit, nous j'y altir là. Il n'y aurait pas de différence, et Urzel. Ils seront aussi comme on sait qui quand on pousse. Et alors, ce qu'il faut dire aussi, c'est que le plan national n'y serait plus les mosses à vous des frites, mais le gros sort par le jot à vous une cabolée dimanche tout, et tandis un petit paquet pour le faire passer. Et notre devise serait « Il ne faut n'excuse pas de veste ». Voilà, mes gens. Merci de m'avoir écouté et de vous souhaiter des pétantes fiestes de Wallonie.
0: C'est le vrai, ton. Voilà, hein,
1: c'est
0: ça. Ben. Eh ben, je trouve que vous avez eu une foire bonne idée. Nous avons Brand-Marie. Là-dessus, ben, tout le monde a dit c'est le prince président des Molons, le meilleur des menteux. Quoi. Bon, mais j'y reviens à tout ça. Voyons que lorsqu'il y aurait le cabaret, ben, il y aurait toutes sortes d'affaires pour nous faire vraiment passer un bon moment et chan. Ah donc, je voudrais terminer par dire que nous avons entendu de plaisir parce que vous êtes tous les molons. J'y et toi, Astur, m'excurez, mon les molons. Bon, nous veillons les sons d'Oualon et quand il y a, ben, nous nous retrouvons à RCF Sud-Belgique. Mais il me chante que Bouto et toi à une radio d'avoir aussi.
1: Ah oui, c'est bien de le dire aussi. Oui, j'y travaille en miette, j'y boute en miette à Radio Equinox, où ce qui j'y cause aussi, ou allons, tous les 15 jours, j'y fais une émission. Elle passe tous les dimanches, mais c'est rond qu'on fait tous les 15 jours. Donc elle passe deux coups de même.
0: Eh bien, on fait le merci d'avoir un Gérard. Ben, obligé de vous avoir retrouvé. Il me chante, j'ai été au VC, pas devant, mais qui reverrait qu'on ben on coupe pour nous faire rire en miette dedans. Hein. Allez, Chkoko qui vient, et nous aurons le plaisir. Si, bouquet mes voix, les sons d'au concours des menteux, l'ico qui vient, si serait le concours des menteux 2026. Bonne samouine à Torto et au plaisir de vous retrouver.

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Comment la vie monastique parle-t-elle aujourd'hui? Avant d'essayer de dire quelque chose, de balbutier une réponse à cette question, j'ai d'abord envie de me demander si la vie monastique parle aujourd'hui, si elle fait signe aux hommes et aux femmes et aux jeunes de ce premier quart du 21e siècle. Alors d'emblée, j'ai envie de dire, ben oui, elle parle et elle fait même causer. Alors ouf, on va pouvoir continuer la table ronde, vous n'êtes pas venu pour rien. Elle parle, la vie monastique, mais il faudrait plutôt dire qu'elle intrigue. Alors bien sûr, il y a des gens qui habitent près d'un monastère, et je pense ici aux sœurs de Rixensart qui me disaient ça il y a quelque temps. Il y a des gens qui habitent même dans la rue du monastère et qui mettent des années à découvrir que dans cette grande maison devant laquelle ils passent tous les jours, il y a des moniales qui habitent et ils n'ont jamais fait le pas de s'y intéresser. Je connais aussi des gens qui habitent en bas de la colline du Mont Deca, qui entendent la cloche qui sonne tôt le matin et qui ne sont jamais montés là-haut. Mais elle intrigue aussi la vie monastique parce qu'il n'est pas rare que des gens se disent, et on l'entend, et je l'entends, des gens qui se disent mais qui sont donc ces hommes et ces femmes qui choisissent de se retirer du monde, qui choisissent de vivre avec des gens qu'ils n'ont pas choisis, qui font sonner la cloche le matin bien avant l'aube pour réciter des psaumes et qui n'ont même pas de cinquième semaine de congé payé. Je crois que c'est ce genre de question qui fait que pas mal de gens, une fois ou l'autre, se décident à aller voir d'un peu plus près cette bizarrerie de la vie monastique. Alors ils profitent d'une porte ouverte ou bien d'une balade dominicale pour chercher, pardonnez-moi l'expression, à voir du moine. Un peu comme on peut aller voir des pandas à Péridesa. Bon, curiosité, mais il faut faire avec ça. Et en plus, c'est quand même pas mal parce qu'aller voir des moines, même le dimanche après-midi, on pourra acheter de la bière alors que chez Deleuze, tout est fermé. Donc c'est vrai que la vie monastique, elle intrigue. Elle intrigue avant même de parler. Mais c'est vrai aussi qu'elle bénéficie d'un vrai capital de sympathie. En tout cas, j'entends ça. Et si on a le malheur d'apprendre qu'un monastère va fermer, alors les voisins immédiats, mais aussi le banc et l'arrière-banc du diocèse, vous disent « ne partez pas, restez, vous allez nous manquer, et ce lieu ne sera plus tout à fait comme avant ». Donc les moines et les moniales, on les aime bien, et c'est bon qu'on vous le dise. Une fois qu'on a décapé ce vernis de curiosité, qui n'est pas une curiosité malsaine, et une fois qu'on a dégraissé les clichés brassicoles et fromagers, alors il est clair que la vie monastique se met à parler et qu'elle est reçue et entendue comme une bonne nouvelle pour le monde d'aujourd'hui. Sûrement pas comme un modèle, mais peut-être comme un contrepoint à ce qui fait la vie des hommes et des femmes d'aujourd'hui. Et moi, j'aime bien cette image du contrepoint pour parler de la vie monastique. Le contrepoint en musique, c'est une technique de composition qui consiste à superposer plusieurs lignes mélodiques qui sont indépendantes et autonomes, mais qui créent alors une harmonie complexe et ravissante. En fait, en jouant votre partition dans le grand orchestre de l'Église, vous venez peut-être nous rappeler ce que nous avons peut-être oublié, et en cela, votre vie a quelque chose de prophétique. J'ai envie de dire que vous êtes les moines et les moniales pour les hommes et les femmes d'aujourd'hui, un peu comme une valeur ajoutée à ce qui fait l'humanité, et pas seulement pour les chrétiens, parce qu'ils sont nombreux, comme on se le disait ce matin, les chercheurs de sens, les chercheurs de vie, qui viennent frapper à votre porte. Il me semble qu'il y a dans la vie monastique d'aujourd'hui plusieurs choses qui parlent, mais elles ne parlent pas toutes à tous.
mais chacune de ces choses trouve ses auditeurs chez ceux qui ont la chance de croiser votre route. Il y a d'abord une première chose qui marque, c'est votre rapport au temps. Bon, c'est peu de le dire, on le sait, nous vivons dans un monde complètement obsédé par la vitesse. Il faut faire vite, il faut répondre à des mails qui sont à peine envoyés, il faut changer de voiture, de machine à laver. On a quelquefois l'impression qu'on est un peu comme en train de faire du vélo dans un TGV avec l'impression que ça lui permettra d'avancer plus vite. Il faut courir, avoir un agenda plein à craquer et ça, pense-t-on souvent, ça c'est au moins le signe qu'on existe. Et on connaît hein, des gens qui partent à la retraite, à la pension, et qui d'un seul coup se trouvent privés de cette avalanche de mails et de rendez-vous et qui ont le sentiment de ne plus exister. Et puis, toujours courir et puis surtout succomber à la dernière invitation, à la dernière demande qui nous arrive, quitte à renier les précédentes. Alors que vous, les moines et les moniales, vous semblez faire exactement l'inverse. Enfin, je dis « vous semblez », parce qu'à en connaître certains, vous n'êtes pas forcément étranger à cette frénésie qui marque notre temps. Mais en tout cas, chez vous, on a l'impression que vous cherchez à ralentir la vie, volontairement. Vous priez à heure fixe, vous marchez généralement d'un pas lent, vous continuez de vous tenir debout, en silence, dans l'église, alors même que l'office est fini. Vous ne courez pas, vous ne passez pas 15 heures par jour à travailler, vous répétez les mêmes gestes et vous semblez accepter que certaines choses prennent une vie entière. Et on dirait que dans la vie monastique, 1000 ans, c'est comme un jour. Pour dire les choses autrement, on dirait que vous, les moines et les moniales, vous savez être là. Ici et maintenant, cette statio-là qui caractérise la vie monastique, être ici, ça suffit bien. Ça ne veut pas dire que vous cherchez la zénitude, comme on dit aujourd'hui, mais vous semblez nous rappeler que tout ne vaut pas la peine d'être accéléré et que nous ne sommes pas obligés de vivre en courant sans arrêt après notre propre vie. Et que ce n'est pas en changeant tout le temps qu'on grandit, mais c'est plutôt en habitant ce que l'on vit, la grâce de l'instant. C'est sûrement une des choses qui touche beaucoup les gens. Allez.

Une autre chose qui parle, c'est votre choix d'une certaine solitude. Et quand on vous connaît un peu, on sait bien que cette solitude n'a rien d'une fuite. J'aime bien cet édito de Vincent Delcor dans le journal Dimanche de la semaine dernière. Il écrivait « Lorsqu'on prend le temps de franchir la porte des couvents et de tisser des liens de confiance, on se rend compte que moines et moniales n'échappent pas aux turpitudes de notre temps. On les imagine fraternelles, mais les tensions sont parfois vives et les silences sont glaçants. » Donc, c'est clair, si c'était une fuite, vous ne tiendriez sûrement pas longtemps. Or, je trouve que les moines et les moniales vieillissent plutôt bien. Ce qui veut dire que cette solitude que vous choisissez et que vous nous laissez voir, ce n'est pas une solitude antisociale. Cette solitude, elle a quelque chose d'un laboratoire où vous vous confrontez, comme tout un chacun, à l'agitation, aux illusions et à des dépendances qui ne se voient pas toujours de prime abord. Et c'est ici alors que votre vie parle. Elle nous dit quelque chose que nous avons peut-être oublié, c'est que si on ne sait pas rester seul avec soi-même, c'est alors que quelque chose nous tient et que nous ne sommes pas tout à fait libres. Et ça, beaucoup de gens le sentent confusément. Vous choisissez de vivre en communauté, c'est-à-dire d'affronter les différences, les tensions, les fragilités, et ça, sans aucun échappatoire. La communauté devient le lieu de votre conversion. Alors, vous nous rappelez que si on ne choisit pas toujours ceux avec qui on vit, on peut toujours choisir comment on va les aimer. Et dans une époque de relations fragiles et souvent jetables,

savoir comment vous allez vous habiller. Et le jour de Pâques, vous pouvez déjà dire avec grande assurance à quelle heure aura lieu la messe de Noël. Dans votre vie, il n'y a pas de rush, il n'y a pas de nouveauté constante et vous ne visez pas sous dopamine permanente, mais vous tenez, vous êtes là. Et c'est peut-être là que vous venez encore nous rappeler quelque chose, parce que votre vie, elle nous dit quelque chose de la profondeur de l'existence, qui ne vient pas de l'intensité, mais de la durée. Et ça, malheureusement, c'est quasi inaudible dans une culture du tout, tout de suite. Une autre chose qui parle, c'est que votre identité, elle ne se construit pas en se vendant. À l'inverse d'autres baptisés, et je pense ici quelquefois à des ministres ordonnés, des prêtres ou des diacres, qui passent beaucoup de temps à se demander qui ils sont, quoi. Ben, j'ai l'impression que vous, les moines et les moniales, vous ne passez pas votre temps à vous définir. Vous ne cherchez pas à vous raconter ou à vous mettre en valeur, vous consentez, comme on vient de l'entendre, à être des passants et un jour à passer sur l'autre rive sans qu'on fasse l'éloge de vos exploits parce que vous n'avez jamais cherché à en faire. En fait, vous nous dites, sans grand discours, que nous ne sommes pas obligés d'être une marque ou un statut à défendre. Et ça, il faut dire que c'est presque subversif dans une époque où il faut en permanence s'exposer et puis se vendre. Et puis parlons un peu d'écologie. Avant même que l'écologie devienne un enjeu global, la vie monastique a posé le cadre d'une sobriété heureuse, avoir peu de biens, respecter le rythme naturel, rester lié à la terre. Mais bien plus que cela, la vie monastique, elle nous apprend aussi une véritable écologie intérieure, à désencombrer notre vie, à simplifier notre cœur, à revenir à l'essentiel. Parce que l'Évangile, qui est votre source première, c'est justement une parole simplifiante et une parole désencombrante. Et dans un monde qui est épuisé d'avoir trop, la vie monastique vient dire « tu n'as pas besoin de plus ». Tu as peut-être besoin de moins, mais sûrement tu as besoin de vrai. Une autre chose encore, c'est votre façon d'habiter le manque. Votre vie monastique n'est pas une vie pleine, elle est même volontairement incomplète. Vous avez personnellement peu de possessions, plutôt peu de distractions et même peu de contrôle personnel. Et ça nous rappelle aussi peut-être ce que nous avons oublié, c'est que chercher à tout avoir et à tout combler, ce n'est peut-être pas ça, vivre. Alors vous tenez aux espaces vides, vous ne cherchez pas à les remplir tout de suite, parce que vous savez, comme on se le disait hier durant cette petite retraite qu'on vient de vivre, Dieu ne peut faire son œuvre que si nous nous tenons devant lui avec des mains vides. Et peut-être que cela vient justifier votre silence qui touche toujours, toujours, toujours les gens qui viennent dans les abbayes. Le silence qui n'est pas d'abord une absence de bruit, mais un recueillement de tout votre être en Dieu. Le silence non pas comme un mutisme forcé, mais comme un creux où Dieu peut se dire. Et puis, il y a aussi votre quête de Dieu. J'aurais peut-être dû commencer par là, mais bien volontairement, je n'ai pas choisi de commencer par là. Parce qu'au cœur de la vie monastique, il me semble qu'il y a une question unique, chercher Dieu. Mais ce n'est pas une quête théorique, c'est une quête elle se passe des discours. Et c'est votre vie entière qui devient le lieu de cette quête, votre vie ensemble. Votre tenue ensemble dans la prière, votre vie simple et sobre, le travail et votre solitude aussi. Et quand saint Benoît nous dit « écoute », vous savez bien que c'est dans la parole méditée, dans le silence et dans les événements et dans la vie avec les autres que Dieu se révèle.

Alors il me semble que votre quête est plus actuelle que jamais parce qu'elle révèle cette question qui se cache bien souvent derrière nos agitations, c'est qu'est-ce que je cherche vraiment et quel est le sens de ma vie? Et Dieu sait qu'il y a des jeunes et des adultes aujourd'hui qui portent cette question vive derrière un fatras d'agitation. Mais il y a un creux, il y a un vide, une attente, il y a un désir. Et votre vie, elle parle à tous ces gens. Votre vie, elle nous recentre. Votre vie nous recentre. Alors, est-ce que la vie monastique est un modèle? Vous n'avez ni la prétention, ni l'impertinence de nous le dire, et vous ne nous dites pas « faites comme nous parce que nous avons trouvé la solution », heureusement. Mais en creux, votre vie suggère à ceux et celles qui veulent bien vous côtoyer « tu peux ralentir, tu peux rester, tu peux ne pas remplir, tu peux ne pas te mettre en scène, tu peux chercher autre chose que l'efficacité, parce que la vie en abondance promise par le Seigneur ne se joue pas de ce côté-là. Votre vie, elle dit ça. Votre vie, elle nous appelle à habiter notre vie. Votre silence nous invite à écouter et votre quête de Dieu nous dit et nous redit que Dieu n'est pas dans les nuages, mais dans l'ordinaire de la vie. Et par votre engagement dans le temps, vous nous laissez entendre que l'amour est possible dans la durée et la simplicité de votre vie est une invitation aussi à simplifier la nôtre. Alors c'est vrai que les gens le disent, certains l'ont encore dit ce matin, on ne ressort jamais de chez vous tout à fait comme avant. Donc oui, la vie monastique est une parole pour le monde d'aujourd'hui, elle nous dit quelque chose de vrai sur l'homme. Seulement, voilà, il y a un problème. Ça serait trop simple s'il n'y avait pas de problème. Il y a un problème, c'est qu'il ne suffit pas d'être une parole, encore faut-il des gens pour l'écouter, la recevoir et la laisser les questionner. Et ça, c'est compliqué, vous savez bien. Alors, bien sûr, vous ouvrez les portes de vos hôtelleries, vous accueillez, vous faites des petits bouts de chemin pour le bonheur des uns et des autres, mais ça ne suffit pas. Madeleine Delbrel, que j'aime beaucoup, aimait dire « J'ai toujours rêvé qu'à côté des grands moyens de l'évangélisation, on invente des petites communautés simples, fraternelles. Elles seront sûrement contagieuses », disait Madeleine. Eh bien, moi, je me dis, je ne sais pas si j'ai le droit de rêver ici, mais après tout, pourquoi pas, je me dis que ce serait beau qu'à côté de vos communautés monastiques, il y ait des avant-postes. Parce qu'on dirait que le temps des grands mouvements de masse est terminé et que c'est l'heure de faire naître des petites multiples initiatives, un peu comme des queues de comètes. Et il semble que des chemins nouveaux, des cheminements nouveaux pourraient creuser des sillons de l'avenir de la tradition monastique. Pourquoi ne pas imaginer et accepter qu'il y ait de nouveaux modes d'appartenance à la vie monastique? Autrefois, il y avait une seule façon d'appartenir à une communauté religieuse. On entrait au postulat, on passait à travers le noviciat et puis on faisait profession. Peut-être qu'il y aurait des formes nouvelles qui pourraient germer graduellement. Pour dire autrement les choses, pour que la vie monastique soit encore plus parlante qu'elle ne l'est aujourd'hui, il pourrait y avoir peut-être à côté de vous qui êtes engagés pour toute votre vie, des hommes et des femmes qui, temporairement, viendraient partager ce que vous voulez vivre et feraient un va-et-vient entre la société et vos maisons. Pas pour faire du chiffre, pas non plus pour faire entrer des gens dans la vie monastique, mais pour construire avec eux de nouvelles formes de vie. Et moi, je suis presque certain que des jeunes adultes seraient prêts à chercher avec vous. En tout cas, ce serait sûrement un beau service que la vie monastique pourrait offrir à notre Église et à notre monde. Et si je dis ça, hein, c'est vraiment parce qu'au risque d'enfoncer des portes ouvertes, j'ai vraiment
la conviction, vraiment, que ce que vous portez est un trésor pour ce monde qui marche un peu sur sa tête. Et que si on ne cherche pas ensemble à traduire ça encore d'une autre façon, alors on risque de laisser se perdre ce petit trésor. Alors comment ça va se faire? Comment cela pourrait se faire? J'en sais strictement rien. Mais quelqu'un m'a envoyé ce matin ce petit texte, et je vais terminer par là. Ce texte disait ceci, c'est un texte anonyme, je ne sais pas d'où il vient, quelqu'un m'a envoyé ce texte ce matin. Lorsque les projets de voyage commencent à s'ébaucher, la première question qui vient à l'esprit, c'est « où va-t-on aller ?» Et c'est ensuite qu'on se demande « comment allons-nous y aller ?» Eh bien, Jésus vient curieusement bousculer la logique toute faite et les habitudes. Le texte de Saint Jean que nous avons entendu ce matin durant l'Eucharistie nous révèle que l'important n'est pas de savoir où il faut aller, ce qu'il faut dire ou ce qu'il faut faire pour être fidèle à l'Évangile, mais il nous dit que l'Évangile est un chemin et que le plus pressé dans l'Évangile n'est pas de savoir où il faut aller, mais c'est de se mettre en marche. L'urgent pour l'Évangile n'est pas d'arriver au bout. Dans l'Évangile, le vrai but, c'est d'être toujours en chemin. Alors j'ai envie de traduire le texte pour la vie monastique. On se demande souvent, mais où est-ce que ça va aller, la vie monastique? Et c'est ensuite qu'on se demande, mais comment allons-nous y aller? Eh bien, le texte de Saint Jean nous révèle que l'important n'est pas de savoir où il faut aller, ce qu'il faut dire ou ce qu'il faut faire pour être fidèle à la tradition monastique. Il nous dit que la vie monastique est un chemin et que le plus pressé dans la vie monastique n'est pas de savoir où il faut aller, mais de se mettre en marche. L'urgent pour la vie monastique n'est pas d'arriver au bout. Dans la vie monastique, le vrai but, c'est d'être toujours en chemin. En tout cas, je vous le dis, il y a 100 ans, vous avez bien fait de revenir.

0: et du Fils et du Saint-Esprit. Frères et sœurs bien-aimés, chers pèlerins de Lourdes, soyez les bienvenus, vous tous qui avez la grâce d'être présents ici à la grotte de Massabielle. Bienvenue aussi à vous tous qui nous rejoignez de par le monde, grâce à la télévision KTO, grâce à la radio ou grâce au site internet du sanctuaire. Tous ensemble, nous allons méditer les mystères glorieux du Saint-Rosaire. Nous prions bien évidemment pour la préparation de la venue du Saint-Père ici en France et particulièrement ici à Lourdes dans un peu plus de 2 semaines maintenant. Nous prions pour toutes les intentions qui nous ont été confiées, celles que nous venons d'entendre, nos intentions personnelles, tous les malades qui nous sont confiés. Nous prions pour la paix dans le monde. Commençons par proclamer notre foi, la foi de toute l'Église, la foi de notre baptême. Je crois en Dieu, le Père Tout-Puissant, Créateur du ciel et de la terre, et en Jésus-Christ, son Fils unique, notre Seigneur, qui a été conçu du Saint-Esprit, est né de la Vierge Marie, a souffert sous Ponce Pilate, a été crucifié, est mort, a été enseveli, est descendu aux enfers, le troisième jour est ressuscité des morts, est monté aux cieux, est assis à la droite de Dieu le Père Tout-Puissant, d'où il viendra juger les vivants et les morts.
1: Je crois en Jésus-Christ, à la Sainte Église catholique, à la communion des saints, à la rémission des péchés, à la résurrection de la chair, à la vie éternelle. Amen.
0: Prions aux intentions du Saint-Père, le Pape Léon, prions tout particulièrement pour son voyage apostolique en France. Notre Père qui es aux cieux, que ton nom soit sanctifié, que ton règne vienne, que ta volonté soit faite sur la terre comme au ciel.
1: À ceux qui nous ont offensés, et ne nous laisse pas entrer en tentation, et délivre-nous du mal.
0: Je vous salue Marie, pleine de grâce, le Seigneur est avec vous. Vous êtes bénie entre toutes les femmes, et Jésus, le fruit de vos entrailles, est béni. Je vous salue Marie, pleine de grâce, le Seigneur est avec vous. Vous êtes bénie entre toutes les femmes, et Jésus, le fruit de vos entrailles, est béni.
1: Sainte Marie, Mère de Dieu, priez pour nous pauvres pécheurs, maintenant et à l'heure de notre mort. Amen.
0: Je vous salue Marie, pleine de grâce, le Seigneur est avec vous. Vous êtes bénie entre toutes les femmes, et Jésus, le fruit de vos entrailles, est béni.
1: Sainte

0: Marie conçue sans péché. Premier mystère glorieux, la résurrection du Seigneur. Pourquoi cherchez-vous parmi les morts celui qui est vivant ? Sainte Vierge Marie, nous vous confions l'Église de France qui s'apprête à accueillir le pape Léon XIV, que cette visite apostolique augmente la foi des fidèles qui vivent en France. Notre Père qui es aux cieux, que ton nom soit sanctifié, que ton règne vienne, que ta volonté soit faite sur la terre comme au ciel.
1: Pardonne-nous nos offenses, comme nous pardonnons aussi à ceux qui nous ont offensés.
2: Je vous salue Marie, pleine de grâce. Le Seigneur est avec vous. Vous êtes bénie entre toutes les femmes. Et Jésus, le fruit de vos entrailles, est béni.
1: Sainte Marie, Mère de Dieu, priez pour nous pauvres pécheurs, maintenant et à l'heure de notre mort. Amen.
2: Je vous salue Marie, pleine de grâce. Le Seigneur est avec vous. Vous êtes bénie entre toutes les femmes. Et Jésus, le fruit de vos entrailles, est béni.
1: Sainte Marie, Mère de Dieu, priez pour nous pauvres pécheurs, maintenant et à l'heure de notre mort. Amen.
2: Je vous salue Marie, pleine de grâce. Le Seigneur est avec vous. Vous êtes bénie entre toutes les femmes. Et Jésus, le fruit de vos entrailles, est béni.
1: Sainte Marie, Mère de Dieu,
2: je vous salue Marie, pleine de grâce. Le Seigneur est avec vous. Vous êtes bénie entre toutes les femmes. Et Jésus, le fruit de vos entrailles, est béni.
1: Sainte Marie, Mère de Dieu, priez pour nous pécheurs, maintenant et à l'heure de notre mort. Amen.
2: Je vous salue Marie, pleine de grâce. Le Seigneur est avec vous. Vous êtes bénie entre toutes les femmes. Et Jésus, le fruit de vos entrailles, est béni.
1: Sainte Marie, Mère de Dieu,
2: je vous salue Marie, pleine de grâce. Le Seigneur est avec vous. Vous êtes bénie entre toutes les femmes. Et Jésus, le fruit de vos entrailles, est béni.
1: Sainte Marie, Mère de Dieu, priez pour nous pauvres pécheurs, maintenant et à l'heure de notre mort. Amen.
2: Je vous salue Marie, pleine de grâce. Le Seigneur est avec vous. Vous êtes bénie entre toutes les femmes. Et Jésus, le fruit de vos entrailles, est béni.
1: Sainte Marie, Mère de Dieu, priez pour nous pauvres pécheurs, maintenant et à l'heure de notre mort. Amen.
2: Je vous salue Marie, pleine de grâce. Le Seigneur est avec vous. Vous êtes bénie entre toutes les femmes. Et Jésus, le fruit de vos entrailles, est béni.
1: Sainte Marie, Mère de Dieu, priez pour nous.
2: Je vous salue Marie, pleine de grâce. Le Seigneur est avec vous. Vous êtes bénie entre toutes les femmes. Et Jésus, le fruit de vos entrailles, est béni.
1: Sainte Marie, Mère de Dieu, priez pour nous pauvres pécheurs, maintenant et à l'heure de notre mort.
2: Je vous salue Marie, pleine de grâce. Le Seigneur est avec vous. Vous êtes bénie entre toutes les femmes. Et Jésus, le fruit de vos entrailles, est béni.
1: Sainte Marie, Mère de Dieu, priez pour nous pauvres pécheurs, maintenant et à l'heure de notre mort.

0: Ô Marie conçue sans péché, deuxième mystère glorieux, l'ascension. Jésus fut emporté au ciel et les disciples s'en retournèrent à Jérusalem en grande joie. Vierge Marie, nous vous confions les chrétiens qui vivent en France, qu'à l'occasion de la visite du voyage apostolique du Saint-Père, ils deviennent toujours plus des témoins de leur espérance dans la joie. Notre Père qui es aux cieux, que ton nom soit sanctifié, que ton règne vienne, que ta volonté soit faite sur la terre comme au ciel.
1: Je vous salue Marie, pleine de grâce. Le Seigneur est avec vous. Vous êtes bénie entre toutes les femmes et Jésus, le fruit de vos entrailles, est béni.
2: Sainte Marie, Mère de Dieu, priez pour nous.
1: Je vous salue Marie, pleine de grâce. Le Seigneur est avec vous. Vous êtes bénie entre toutes les femmes et Jésus, le fruit de vos entrailles, est béni.
2: Sainte Marie,
1: je vous salue Marie, pleine de grâce, le Seigneur est avec vous. Vous êtes bénie entre toutes les femmes et Jésus, le fruit de vos entrailles, est béni.
2: Sainte Marie, Mère de Dieu, priez pour nous pauvres pécheurs, maintenant et à l'heure de notre mort. Amen.
1: Je vous salue Marie, pleine de grâce, le Seigneur est avec vous. Vous êtes bénie entre toutes les femmes et Jésus, le fruit de vos entrailles, est béni.
2: Sainte Marie,
1: je vous salue Marie, pleine de grâce, le Seigneur est avec vous. Vous êtes bénie entre toutes les femmes et Jésus, le fruit de vos entrailles, est béni.
2: Sainte Marie, Mère de Dieu, priez pour nous pauvres pécheurs, maintenant et à l'heure de notre mort. Amen.
1: Je vous salue Marie, pleine de grâce, le Seigneur est avec vous. Vous êtes bénie entre toutes les femmes et Jésus, le fruit de vos entrailles, est béni.
2: Sainte Marie,
1: je vous salue Marie, pleine de grâce, le Seigneur est avec vous. Vous êtes bénie entre toutes les femmes et Jésus, le fruit de vos entrailles, est béni.
2: Sainte Marie, Mère de Dieu, priez pour nous pauvres pécheurs, maintenant.
1: Je vous salue Marie, pleine de grâce, le Seigneur est avec vous. Vous êtes bénie entre toutes les femmes et Jésus, le fruit de vos entrailles, est béni. Je vous salue Marie, pleine de grâce, le Seigneur est avec vous. Vous êtes bénie entre toutes les femmes et Jésus, le fruit de vos entrailles, est béni.
2: Sainte Marie, Mère de Dieu, priez pour nous pauvres pécheurs, maintenant et à l'heure de notre mort. Amen.
1: Je vous salue Marie, pleine de grâce, le Seigneur est avec vous. Vous êtes bénie entre toutes les femmes et Jésus, le fruit de vos entrailles, est béni.
2: Sainte Marie,

0: Marie conçue sans péché. Troisième mystère glorieux, la Pentecôte. Les apôtres virent apparaître comme une sorte de feu qui se partageait en langues et qui se posa sur chacun d'eux. Alors ils furent tous remplis de l'Esprit Saint. Ils se mirent à parler en d'autres langues et chacun s'exprimait selon le don de l'Esprit. Vierge Marie, que la visite apostolique du pape Léon XIV en France puisse renouveler, fortifier l'élan missionnaire qui habite nos communautés paroissiales. Notre Père qui es aux cieux, que ton nom soit sanctifié, que ton règne vienne, que ta volonté soit faite sur la terre comme au ciel.
1: À ceux qui nous ont offensés, et ne nous laisse pas entrer en tentation, mais délivre-nous du mal.
2: Je vous salue, Marie, pleine de grâce. Le Seigneur est avec vous. Vous êtes bénie entre toutes les femmes, et Jésus, le fruit de vos entrailles, est béni.
3: Sainte Marie, Mère de Dieu,
2: je vous salue, Marie, pleine de grâce. Le Seigneur est avec vous. Vous êtes bénie entre toutes les femmes. Et Jésus, le fruit de vos entrailles, est béni.
3: Sainte Marie, Mère de Dieu, priez pour nous pauvres pécheurs, maintenant et à l'heure de notre mort. Amen.
2: Je vous salue, Marie, pleine de grâce. Le Seigneur est avec vous. Vous êtes bénie entre toutes les femmes. Et Jésus, le fruit de vos entrailles, est béni.
3: Sainte Marie, Mère de Dieu, priez pour nos pauvres pécheurs, maintenant et à l'heure de notre mort. Amen.
2: Je vous salue, Marie, pleine de grâce. Le Seigneur est avec vous. Vous êtes bénie entre toutes les femmes. Et Jésus, le fruit de vos entrailles, est béni.
3: Sainte Marie,
2: je vous salue, Marie, pleine de grâce. Le Seigneur est avec vous. Vous êtes bénie entre toutes les femmes. Et Jésus, le fruit de vos entrailles, est béni.
3: Sainte Marie, Mère de Dieu, priez pour nous pauvres pécheurs, maintenant et à l'heure de notre mort. Amen.
2: Je vous salue, Marie, pleine de grâce. Le Seigneur est avec vous. Vous êtes bénie entre toutes les femmes. Et Jésus, le fruit de vos entrailles, est béni.
3: Sainte Marie, Mère de Dieu, priez pour nous pauvres pécheurs, maintenant et à l'heure de notre mort. Amen.
2: Je vous salue, Marie, pleine de grâce. Le Seigneur est avec vous. Vous êtes bénie entre toutes les femmes. Et Jésus, le fruit de vos entrailles, est béni.
3: Sainte Marie, Mère de Dieu, priez pour nous pauvres pécheurs, maintenant et à l'heure de notre mort.
2: Je vous salue, Marie, pleine de grâce. Le Seigneur est avec vous. Vous êtes bénie entre toutes les femmes. Et Jésus, le fruit de vos entrailles, est béni.
3: Sainte Marie, Mère de Dieu, priez pour nous pauvres pécheurs, maintenant et à l'heure de notre mort. Amen.
2: Je vous salue, Marie, pleine de grâce. Le Seigneur est avec vous. Vous êtes bénie entre toutes les femmes. Et Jésus, le fruit de vos entrailles, est béni.
3: Sainte Marie, Mère de Dieu, priez pour nous pauvres pécheurs, maintenant et à l'heure de notre mort. Amen.
2: Je vous salue, Marie, pleine de grâce. Le Seigneur est avec vous. Vous êtes bénie entre toutes les femmes. Et Jésus, le fruit de vos entrailles, est béni.
3: Sainte

0: Ô Marie conçue sans péché. Quatrième mystère glorieux, l'Assomption de la Vierge Marie. Le Seigneur élève les humbles. Entonnez pour le Seigneur l'action de grâce. Vierge Marie, nous vous confions tous les malades qui se sont confiés à nos prières, tous ceux qui souffrent dans leur corps ou dans leur âme. Notre Père qui es aux cieux, que ton nom soit sanctifié, que ton règne vienne, que ta volonté soit faite sur la terre comme au ciel.
1: Je vous salue Marie, pleine de grâce. Le Seigneur est avec vous. Vous êtes bénie entre toutes les femmes. Et Jésus, le fruit de vos entrailles, est béni.
2: Sainte Marie, Mère de Dieu, priez pour nous pauvres pécheurs, maintenant et à l'heure de notre mort. Amen.
1: Je vous salue Marie, pleine de grâce. Le Seigneur est avec vous. Vous êtes bénie entre toutes les femmes. Et Jésus, le fruit de vos entrailles, est béni.
2: Sainte Marie, Mère de Dieu,
1: je vous salue Marie, pleine de grâce. Le Seigneur est avec vous. Vous êtes bénie entre toutes les femmes. Et Jésus, le fruit de vos entrailles, est béni.
2: Sainte Marie, Mère de Dieu, priez pour nous pauvres pécheurs, maintenant et à l'heure de notre mort. Amen.
1: Je vous salue Marie, pleine de grâce. Le Seigneur est avec vous. Vous êtes bénie entre toutes les femmes. Et Jésus, le fruit de vos entrailles, est béni.
2: Sainte Marie,
1: je vous salue Marie, pleine de grâce. Le Seigneur est avec vous. Vous êtes bénie entre toutes les femmes. Et Jésus, le fruit de vos entrailles, est béni.
2: Sainte Marie, Mère de Dieu, priez pour nous pauvres pécheurs, maintenant et à l'heure de notre mort. Amen.
1: Je vous salue Marie, pleine de grâce. Le Seigneur est avec vous. Vous êtes bénie entre toutes les femmes. Et Jésus, le fruit de vos entrailles, est béni.
2: Sainte Marie,
1: je vous salue Marie, pleine de grâce. Le Seigneur est avec vous. Vous êtes bénie entre toutes les femmes. Et Jésus, le fruit de vos entrailles, est béni.
2: Sainte Marie, Mère de Dieu, priez pour nous pauvres pécheurs, maintenant et à l'heure de notre mort. Amen.
1: Je vous salue Marie, pleine de grâce. Le Seigneur est avec vous. Vous êtes bénie entre toutes les femmes, et Jésus, le fruit de vos entrailles, est béni.
2: Sainte Marie, Mère de Dieu, priez pour nous pauvres pécheurs, maintenant et à l'heure de notre mort. Amen.
1: Je vous salue Marie, pleine de grâce, le Seigneur est avec vous. Vous êtes bénie entre toutes les femmes, et Jésus, le fruit de vos entrailles, est béni.
2: Sainte Marie, Mère de Dieu, priez pour nous pauvres pécheurs,
1: je vous salue Marie, pleine de grâce. Le Seigneur est avec vous. Vous êtes bénie entre toutes les femmes. Et Jésus, le fruit de vos entrailles, est béni.
2: Sainte Marie, Mère de Dieu, priez pour nous pauvres pécheurs,
0: maintenant et à l'heure de notre mort.

0: Marie conçue sans péché. Cinquième mystère glorieux, le couronnement de Marie. Vierge Marie, Reine du ciel, nous confions à votre intercession la paix dans le monde, tout particulièrement aux proches et au Moyen-Orient. Prions tout particulièrement pour nos frères et sœurs du Liban. Notre Père qui es aux cieux, que ton nom soit sanctifié, que ton règne vienne, que ta volonté soit faite sur la terre comme au ciel.
1: Pardonne-nous aussi à ceux qui nous ont offensés, et ne nous laisse pas entrer en tentation.
2: Je vous salue Marie, pleine de grâce. Le Seigneur est avec vous. Vous êtes bénie entre toutes les femmes, et Jésus, le fruit de vos entrailles, est béni.
3: Sainte Marie, Mère de Dieu, priez pour nous pauvres pécheurs, maintenant et à l'heure de notre mort. Amen.
2: Je vous salue Marie, pleine de grâce. Le Seigneur est avec vous. Vous êtes bénie entre toutes les femmes, et Jésus, le fruit de vos entrailles, est béni.
3: Sainte Marie, Mère de Dieu, priez pour nous pauvres pécheurs,
2: Je vous salue Marie, pleine de grâce, le Seigneur est avec vous. Vous êtes bénie entre toutes les femmes et Jésus, le fruit de vos entrailles, est béni.
3: Sainte Marie, Mère de Dieu, priez pour nous pauvres pécheurs, maintenant et à
2: l'heure de notre mort.
3: Amen.
2: Je vous salue Marie, pleine de grâce, le Seigneur est avec vous. Vous êtes bénie entre toutes les femmes et Jésus, le fruit de vos entrailles, est béni.
3: Sainte Marie, Mère de Dieu,
2: Je vous salue Marie, pleine de grâce, le Seigneur est avec vous. Vous êtes bénie entre toutes les femmes et Jésus, le fruit de vos entrailles, est béni.
3: Sainte Marie, Mère de Dieu, priez pour nous pauvres pécheurs, maintenant et à l'heure de notre mort. Amen.
2: Je vous salue Marie, pleine de grâce, le Seigneur est avec vous. Vous êtes bénie entre toutes les femmes et Jésus, le fruit de vos entrailles, est béni.
3: Sainte Marie,
2: Je vous salue Marie, pleine de grâce, le Seigneur est avec vous. Vous êtes bénie entre toutes les femmes et Jésus, le fruit de vos entrailles, est béni.
3: Sainte Marie, Mère de Dieu, priez pour nous pauvres pécheurs, maintenant et à l'heure de notre mort.
2: Je vous salue Marie, pleine de grâce, le Seigneur est avec vous. Vous êtes bénie entre toutes les femmes et Jésus, le fruit de vos entrailles, est béni. Je vous salue Marie, pleine de grâce, le Seigneur est avec vous. Vous êtes bénie entre toutes les femmes et Jésus, le fruit de vos entrailles, est béni.
3: Sainte Marie, Mère de Dieu, priez pour nous pauvres pécheurs, maintenant et à l'heure de notre mort. Amen.
2: Je vous salue Marie, pleine de grâce, le Seigneur est avec vous. Vous êtes bénie entre toutes les femmes et Jésus, le fruit de vos entrailles, est béni.
3: Sainte Marie,
0: Maintenant et à

Ô Marie conçue sans péché, priez pour nous, prions le Seigneur. Tu as voulu, Seigneur, qu'à l'annonce de l'ange, ton Verbe prit chair dans le sein de la Vierge Marie. Réponds à nos supplications, puisque nous la croyons vraiment Mère de Dieu. Fais que nous trouvions secours dans sa prière auprès de toi. Par Jésus-Christ, ton Fils, notre Seigneur, qui vit et règne avec toi dans l'unité du Saint-Esprit.

Oui, cherchez à imiter Dieu comme des enfants bien-aimés et suivez la voie de l'amour à l'exemple du Christ qui vous a aimé et s'est livré pour nous, s'offrant à Dieu en sacrifice d'agréable odeur. Que nul ne vous abuse par de vaines raisons. Ce sont bien de tels désordres qui attirent la colère de Dieu sur ceux qui lui résistent. Jadis, vous étiez ténèbres, mais à présent, vous êtes lumière dans le Seigneur. Conduisez-vous un enfant de lumière, car le fruit de la lumière consiste en toute bonté, justice et vérité.

0: frère Carme Deschaux. Nous revenons toute cette semaine sur RCF Notre-Dame sur une façon priée proposée par Laurent de la Résurrection, ce religieux du XVIIIe siècle qui inspire aujourd'hui encore le pape dans ses prières. Laurent de la Résurrection, c'est l'auteur du livre « Une pratique de la présence de Dieu ». Frère Didier Marie, comment faire pour progresser dans sa vie spirituelle ?
1: Eh bien, il faut être fidèle. Je vous donnerai tout de suite la petite parole de Laurent qui dit « La présence de Dieu, un peu pénible dans les commencements, pratiquée avec fidélité, opère secrètement en l'âme des effets merveilleux. » Voilà, je crois que Laurent a tout dit là, c'est-à-dire que, bah oui, ça va être un peu difficile au départ, mais si fidèlement, de manière répétée, on s'y astreint, c'est quelque chose qui va non seulement devenir facile, mais c'est quelque chose qui va opérer secrètement en notre âme et qui va avoir des effets merveilleux.
0: Au fond, vous êtes en train de nous dire, frère Didier Marie Gollet, que quelque part, cette discipline qu'on va instituer dans notre vie quotidienne, elle va presque changer notre rapport à la prière, de sorte que la prière va devenir quelque chose de facile.
1: De tout simple, oui, tout à fait. Je vous donne une autre phrase de Laurent, parce que je crois que c'est « mettons-nous à son école hein, », c'est ce que vous avez voulu pendant cette semaine. « Pendant vos repas et vos entretiens », donc vous voyez, repas, entretien, « élevez quelquefois vers Dieu votre cœur, le moindre mouvement lui sera fort agréable. Ah, » c'est-à-dire qu'on est en train de faire quelque chose, et d'un seul coup, on déconnecte quelques secondes pour s'adresser à Dieu et on revient à ce qu'on est en train de faire. Alors, non seulement il dit que ça sera fort agréable à Dieu, mais en même temps pour nous, ça va nous aider à nous entretenir dans cette présence, dans cet instant présent, dans cette présence de Dieu.
0: Alors, vous évoquiez, frère Didier Marie Gollet, les effets merveilleux, je vous cite. Qu'est-ce que c'est les effets merveilleux de la prière ?
1: Je pense que c'est ce que cela produit en Laurent, c'est-à-dire une grande paix, comme il le dit. Ça va produire une paix, ça va produire une joie, ça va produire peut-être même ce sentiment de présence que Dieu est là et qu'il nous accompagne. On va être en présence de Dieu et ça change tout.
0: Et alors justement, je voulais revenir sur un extrait d'une lettre qu'il écrit à une religieuse où il dit « Mon principal soin, depuis plus de 40 ans que je suis en religion, ça a toujours été d'être avec Dieu et de ne rien faire, de ne rien dire, de ne rien penser qui puisse lui déplaire. » Qu'est-ce que ça veut dire, frère Didier Marie Gollet, concrètement, pour ce frère Laurent de la Résurrection? Qu'est-ce que ça veut dire de ne rien faire qui puisse déplaire à Dieu? Il est dans une forme de surveillance, c'est une crispation presque.
1: Je pense pas que ça soit une crispation. Je pense que c'est au contraire la preuve d'un amour extraordinaire. Quand on aime quelqu'un, on a envie de lui faire plaisir. Et donc on n'a pas envie de faire des bêtises. On n'a pas envie de vaquer à droite ou à gauche. Et on a au contraire envie d'être avec lui sous son regard et de tout faire pour lui faire plaisir, pour répondre à son amour.
0: Est-ce que c'est quelque chose, frère Didier Marie Gollet, qu'on a un peu oublié cet aspect peut-être spontané de se tourner spontanément vers Dieu?
1: Je crois qu'on ne le fait pas, oui. Je pense que très souvent, quand on a des embêtements, des ennuis, on va très facilement se mettre à prier. Quand tout va bien, est-ce qu'on pense à dire merci? Eh bien, pas forcément. Et je crois qu'effectivement, voilà, je pensais au repas. Nos anciens, ils ne commençaient jamais un repas sans le bénédicité et sans l'action de grâce à la fin du repas. Nous, on le continue dans nos communautés religieuses. Mais je crois que c'est aussi une manière d'éduquer les enfants, de s'éduquer à recevoir la nourriture de Dieu, à recevoir les bienfaits de Dieu et à se tourner vers Dieu. Mais on n'a plus de lieu où on le fait, j'allais dire, un peu spontanément. Et alors, c'est vrai qu'il y avait peut-être un côté machinal de la chose, mais il y avait aussi un bon côté de nous rappeler qu'on est en présence de Dieu.
0: Au fond, c'est un peu des points repères.
1: Voilà, des petites choses qui nous rappellent de temps en temps que voilà. Alors, Laurent, lui, va nous dire il faut le faire le plus souvent possible, quoi.
0: Alors, il ajoute, Laurent de la Résurrection, que pour être en compagnie de Dieu, il faut lui parler humblement, s'entretenir, alors il utilise le terme amoureusement avec lui en tout

0: temps, à tout moment, sans règles et sans mesure. Et ça, j'aime bien parce que, au fond, c'est une manière de dire que tout n'est pas réglementé. Au contraire, il y a un lien, une relation qui est aussi très vivante, en fin de compte.
1: Il rejoint tout à fait Thérèse d'Avila, qui est la fondatrice de la réforme du Carmel, des Carmes des Chaux. Thérèse d'Avila qui dit « Parlez-lui comme avec un ami ». Donc avec un ami, vous ne dites pas des choses toutes faites. Mmh. Avec un ami, vous ne lui donnez pas des formules. Avec un ami, vous laissez parler votre cœur. Avec ce qu'il a, vous laissez déborder votre cœur. Et Laurent, justement, dit « Nous ne saurions trop avoir confiance en un ami si bon et si fidèle ». Voilà, Dieu est un ami, avec un grand A.

0: frère Didier Marie-Gollet. On est avec vous pour parler de Laurent de la Résurrection. On évoquait le fait de continuer à entretenir une vie spirituelle et de pouvoir justement la nourrir. Alors, moi, je voudrais revenir sur cette façon de pouvoir approfondir avec vous cette vie spirituelle. Dans quelle mesure est-ce que ça nécessite une disponibilité de soi-même pour pouvoir accueillir autre chose que nos propres pensées, nos propres tourments ?
1: Il faut pouvoir accueillir la vie de Dieu en nous. C'est ça qui est le plus important.
0: Alors, ça veut dire quoi concrètement ?
1: Ça veut dire qu'il faut que je... Alors, Élisabeth de la Trinité dirait le secret, c'est de s'oublier. C'est de s'oublier, c'est de se faire réceptacle pour que Dieu puisse se donner effectivement. C'est la fameuse phrase qu'on attribue souvent à Catherine de Sienne, « Fais-toi capacité, je me ferai torrent », qui est en fait de Saint-Angèle de Foligno. Mais voilà, c'est-à-dire que Dieu veut se donner à nous, mais pour qu'il se donne, il faut que nous nous désemplissions de nous-mêmes.
0: Mais comment vous expliquez qu'il y a autant de résistance, en fin de compte, à accepter Dieu, puisqu'il est bonté, puisqu'il est amour ? Qu'est-ce qui fait que... Mais on ne se fait pas tellement capacité, comme vous disiez.
1: Et non, parce qu'il y a un moi qui prend le centre, qui prend le... Voilà, parce qu'on est accroché à son être. Et que, voilà, c'est difficile. C'est difficile de s'abandonner, c'est difficile de s'oublier. Vous savez, c'est Bernanos qui, dans la fin du journal d'un courrier de campagne, dit « Tout est grâce ». Il est plus facile que l'on croit de se haïr. La grâce des grâces serait de s'aimer comme n'importe lequel des membres souffrants de Jésus-Christ. Et je crois que c'est... Voilà. Il est difficile de se lâcher. Il est difficile de ne pas être auto-centré. On est souvent le centre et on fait tourner Dieu et les autres autour de nous-mêmes. Et en fait, redonner le centre à Dieu pour être... à même distance que les autres, on a du mal et on reprend très vite le centre. Et c'est pourquoi toute la conversion qu'on a à vivre et qui prend toute une vie finalement, c'est de se décentrer de soi-même.
0: Est-ce que c'est plus simple pour les baptisés ?
1: Ben, ils ont une raison objective, c'est-à-dire qu'ils savent que Dieu est le centre de leur vie. Je pense que quand il y a rien à mettre au centre, on l'occupe le centre. Mais nous, on sait quand même que le Dieu Père, Fils et Saint-Esprit, c'est lui qui est le centre, c'est lui qui est la source de notre vie, c'est lui qui nous irrigue, c'est lui qui nous fait vivre, etc.
0: Et est-ce que finalement, il faut avoir vécu cette expérience-là de justement voir que notre vie change si on laisse une petite partie disponible pour ensuite justement cultiver cette disponibilité à Dieu.
1: Je pense qu'il faut à un moment donné en faire une petite expérience pour avoir envie que ça creuse, oui.
0: Et l'expérience, ça peut être une rencontre avec quelqu'un peut-être qui a vécu ça.
1: Tout à fait. Laurent, je pense, peut être quelqu'un qui nous aide. Le grand avantage de Laurent, c'est qu'il n'a pas écrit de grands traités. Hein. Il a écrit souvent des petits conseils, etc. Et il y a un de ces conseils qui peut effectivement nous toucher le cœur. En 91, on avait édité 12 paroles de Laurent pour chaque mois.
0: Quand vous dites « on », c'est les frères Carmes Deschaux.
1: C'était, oui, les Carmes Deschaux qui avaient fait ça. C'était en fait le père Conrad de Mester. Et chaque mois, il y avait une parole de Laurent qui pouvait accompagner. Et on a plein de témoignages de gens qui disaient « Ah oui, mais cette parole, moi, je l'ai gardée. Elle m'a ouvert ceci. » Voilà. Et je crois que oui, lire un auteur, quand il n'a pas des grands traités, c'est, voilà, on prend une petite bouchée. Et puis cette petite bouchée, elle fait son travail en nous.
0: Merci frère Didier Marie-Gollet d'avoir été avec nous. Je rappelle que vous êtes Carmes Deschaux et nous évoquions Laurent de la Résurrection. À demain.

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ce même Dieu qui m'a délivré de la griffe de l'ours et du lion, et ce même Dieu qui me délivrera de la main de Goliath. Ce sont les mots de David qui se basaient sur un historique de ce que Dieu avait déjà fait pour marcher avec l'assurance qu'il ferait encore. J'irai, qui veut dire Dieu, ma providence, est également le nom qu'Abraham a donné à la montagne où il était venu perdre ce qu'il avait le plus cher. Il était prêt à aller jusqu'au bout, faire ce sacrifice et être obéissant. Et à ce même endroit, il était censé tout perdre. Le Seigneur a pourvu. Et nous prenons autorité sur nos situations et sur l'endroit dans lequel nous sommes, sur les difficultés de nos foyers, sur nos difficultés financières, pour dire que mon foyer s'appelle J'irai, que cet endroit s'appelle J'irai, que mon problème s'appelle J'irai. Là où les gens voient un problème, je vois J'irai. Là où les gens voient une épreuve, je vois J'irai. Et sans

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2: Bonjour à toutes et à tous. Nous nous retrouvons pour notre nouvelle émission de musique sacrée. C'est une heure que nous passons ensemble à écouter, à comprendre, à aimer la musique dite sacrée. Alors cette émission est préparée et présentée par moi-même, Brigitte Van Wimersch. Je suis professeure en musicologie à l'UC Louvain et par Emmanuel Théry qui m'accompagne à la technique. Alors une heure de musique sacrée, c'est finalement une émission qui nous invite chaque semaine à une heure de découverte, d'écoute, de contemplation à travers les plus belles pages de musique sacrée. Alors, selon le temps liturgique, nous mettrons en lumière les œuvres inspirées par les grandes fêtes, la mémoire des saints, mais nous proposerons également un voyage à travers l'histoire de la musique, du chant grégorien aux créations contemporaines, en passant par les chefs-d'œuvre de la Renaissance, du baroque ou du romantisme. Alors, ce 8 septembre, comme vous le savez, nous fêtons la nativité de la bienheureuse Vierge Marie. Et pour célébrer musicalement cette belle fête, je vous propose d'écouter ensemble les Vêpres de la Vierge Marie de Claudio Monteverdi, un compositeur italien du début du XVIIe siècle. Les Vêpres de la Sainte Vierge, composées en 1610 par Claudio Monteverdi, constituent l'un des chefs-d'œuvre les plus importants de la musique sacrée occidentale. C'est une œuvre monumentale qui marque une étape vraiment décisive entre la Renaissance et le baroque. Alors, on y trouve à la fois de la grande polyphonie savante héritée de Palestrina, mais aussi un langage musical plus expressif, empreint de passion, d'émotion, où la musique se veut porteuse des grands mouvements de l'âme humaine. C'est une caractéristique du début du XVIIe siècle. Alors certains d'entre vous ont peut-être déjà réagi en disant « Mais est-ce qu'on est sûr que ces Vêpres de Monteverdi soient associées à une fête mariale ?» Ils ont raison de réagir ainsi, on n'en est pas sûr à 100%. Monteverdi n'a pas explicitement composé ses Vêpres, peut-être pour le 8 septembre, on est bien d'accord. Mais c'est en général ce que la tradition retient, même si les musicologues continuent à s'interroger sur cette question. Mais finalement, c'est tout à fait accessoire pour cette émission. Donc il s'agit des Vêpres, c'est-à-dire de l'office du soir, l'office vespéral, Vêpres vespérales, vous aurez compris, dans la liturgie des heures, c'est-à-dire de ces temps de prière communautaire qui ponctuent toute la journée, des matines aux vigiles jusqu'au complis, en passant par l'office des laudes, les offices du milieu du jour, tierce, la troisième heure du jour, sexte, sixième heure du jour, nonne, et puis les Vêpres. Alors dans les grandes fêtes chrétiennes, nous avons les premières Vêpres, qui se chantent la veille. Comme vous le savez, dans l'Église catholique, les grandes fêtes, les dimanches, commencent dès la veille au soir. Les premières Vêpres marquent ainsi l'entrée officielle dans ce jour de fête. Et on a encore cela dans nos traditions chrétiennes ou même folkloriques, par exemple à la Ducasse d'Ath, hein, pour ceux qui connaissent un petit peu le quatrième dimanche d'août. Nous avons les Vêpres et le mariage de Gouyas, le mariage du géant Goliath et de Madame Goliath, le samedi, la veille de la fête de la dédicace de l'église, la veille de la Ducasse. C'est ce fameux jour où les géants d'Ath dansent. Alors cette fête est populaire, folklorique, bien sûr, hein, on est bien d'accord, ce n'est plus religieux, mais elle a quand même des profondes racines chrétiennes. Donc les grandes fêtes chrétiennes ont souvent trois temps. Hein. La veille, ce sont les premières vêpres, ou les veillées, le jour même, et le lendemain, jour d'action de grâce. Les lundis de Pentecôte ou de Pâques, ils sont encore fériés, et ils sont encore la marque dans nos sociétés sécularisées de cette espèce de petit tridoum qu'on a la veille, le jour même, et le lendemain. Revenons à Monteverdi. Monteverdi n'a pas associé sa composition à une date précise du calendrier liturgique. Mais ses Vêpres fournissent une musique qui peut servir pour différentes fêtes de la Vierge, première Vêpres comprise. Et donc plusieurs indices nous montrent qu'il s'agit bien d'une belle entrée en matière pour une grande fête religieuse. Nous allons donc assister à un office reprenant les textes de l'Église, mis en musique par un des plus grands compositeurs de l'histoire de la musique occidentale, Claudio Monteverdi. Alors écoutons tout de suite la première pièce, qui très logiquement chante le texte du début de l'office. C'est l'invitatoire, le verset d'ouverture traditionnel pour presque toutes les heures de la prière chrétienne quotidienne, comme les vêpres ou les laudes. Deo sin adiutorium meum intende, Dieu viens à mon aide. C'est chanté en plein chant par le soliste et le chœur répond Domine ad adiuvandum me festina, Seigneur, hâte-toi de m'aider.

et vous aurez peut-être reconnu, dans la réponse du chœur que nous venons d'entendre, la fanfare d'entrée de l'Orfeo de Monteverdi qui soutient les accords en homorythmie que forme le chœur. Les voix du chœur, de façon assez majestueuse, sur le même rythme, répondent avec un accord parfait, identique tout au long de la pièce. Le chœur scande, en texte latin, « Deus in adiutorium meum intende », sur un seul accord, répété avec force. Et cette réponse monobloque du chœur signifie quelque chose. La musique fait ressentir cette unité profonde des voix, des âmes. C'est le peuple tout entier de fidèles qui demande l'aide de son Seigneur de façon quasi obstinée, entêtée. Et cela s'enracine dans cet accord parfait. Mais ce côté insistant, presque rude, de la demande est allégé par les instruments qui émettent une musique bien plus festive. C'est un coupé-collé en fait que Monteverdi a fait d'une œuvre précédente. Initialement, cette fanfare que vous avez peut-être reconnue, elle indiquait en 1607 l'entrée du duc de Mantoue lors de la représentation du premier opéra de Monteverdi, l'Orfeo. Alors certains peuvent s'offusquer de la reprise d'un motif profane et qui sert de faire valoir au prince de ce monde dans une œuvre mariale. Comme si musique sacrée et musique profane étaient deux sphères complètement différentes. Mais non, si le duc mérite d'être mis ainsi en valeur par une magnifique fanfare, ne doit-on pas mettre encore plus en valeur la Vierge Marie elle-même? Et c'est ce que fait ici Monteverdi. Il y a ici comme une métamorphose sacrée d'une musique précédemment profane. Alors ajoutons que chaque intervention du chœur, un peu solennel, est entrecoupé d'une ritournelle purement instrumentale, une ritournelle ternaire, légère, qui rompt avec le caractère extrêmement solennel des interventions du chœur. Et c'est là tout le génie de Monteverdi en ce début de l'âge baroque, la variété dans l'unité, la diversité des styles, qui chacun signifie quelque chose et incite l'âme à la conversion. Alors pour le plaisir, je vous propose d'écouter cette toccata d'ouverture de l'Orfeo de Monteverdi, du moins le début, puisqu'elle se répète trois fois. Et puis, tout de suite après, nous réécouterons cet invitatoire. Et vous entendrez alors que c'est le même motif musical, certes, mais en beaucoup mieux. Les voix du peuple des fidèles s'élèvent tout entières pour demander au Seigneur de hâter sa venue.

l'office des vêpres est donc constitué par un ensemble de psaumes. Pour les vêpres de la Vierge de Monteverdi, les 5 psaumes mis en musique sont ceux qui étaient traditionnellement utilisés pour les grandes fêtes mariales, dans le rite romain de son époque. L'introïde, l'introduction, ce que l'on vient d'entendre, 5 psaumes, le 109, 112, 121, 122, 126, pardon, 147. Il a ajouté des petits concerts sacrés entre les psaumes. On a aussi une hymne, le texte du Magnificat et le Benedicamus Domino en conclusion. Donc les psaumes étaient encadrés par des antiennes propres à la fête célébrée. On ne chantait donc pas seulement les psaumes de Monteverdi, entre les différents numéros venaient s'insérer des antiennes spécifiques. Alors écoutons la deuxième pièce de ces vêpres, le psaume 109 ou 110 selon la notation, le Dixit Dominus pour 6 voix et instruments. On ouvre cette série de psaumes par une proclamation de la royauté du Messie. Il rappelle que Marie est la mère de celui qui régnera à jamais. Vous dites, c'est un psaume, c'est l'Ancien Testament. Certes, oui, mais la tradition a considéré ce psaume comme messianique et est souvent appliqué au Christ glorifié. Le Seigneur a dit à mon Seigneur, siège à ma droite, Dixit Dominus Domino Meo, cede a dextri mei. Dès les premières mesures, Monteverdi donne le ton. Grandeur, virtuosité, théâtralité, synthèse entre tradition liturgique et modernité baroque. Donc Monteverdi va déployer dans cette pièce un style extrêmement novateur pour 1610, début du XVIIe. C'est une écriture concertante. C'est-à-dire, nous voyons une alternance entre les passages de tutti éclatants, des interventions de petits groupes vocaux, des dialogues entre les voix et les instruments. Le style concertant, se concerter, c'est dialoguer, eh bien nous avons vraiment ce dialogue, des dialogues, des contrastes entre homophonie, polyphonie. On trouve vraiment ici le stile concertato, c'est-à-dire la caractéristique de ce premier baroque italien, différents effectifs qui semblent converser entre eux, dialoguer entre eux. Et donc chaque verset du psaume possède un caractère propre. Il y a des passages qui évoquent la puissance divine, ils sont évidemment musicalement majestueux. Des passages plus contemplatifs qui sont traités avec plus de souplesse, plus d'intimité. Certaines entrées vocales semblent presque déclamatoires. Donc on a un bon exemple dans ce Dixit Dominus de la maîtrise de Monteverdi. À la fois du style ancien, du stilo antico, de la prima pratica, c'est-à-dire de la grande polyphonie savante du XVIe siècle, propre à l'Église de la Renaissance. Mais on a aussi un type d'écriture dont Monteverdi est un des acteurs principaux, un nouveau style qui se met en place, cette nuove musicae qui fait la part belle à la théâtralisation des émotions, des passions, au jeu des solistes qui conversent avec les instruments qui eux-mêmes veulent exprimer quelque chose des passions humaines.

Et en fait, comme vous l'avez entendu, le génie de Monteverdi dans ses Vêpres tient dans la façon dont il va utiliser différents styles, différentes façons d'écrire la musique dans chacune de ses parties. Donc cet office fait vraiment la démonstration des diverses nouveautés stylistiques de cette époque, dont il est un des acteurs majeurs. Alors nous sommes dans la contre-réforme. Et Monteverdi va utiliser tous les ressorts du nouveau langage musical pour participer à cette contre-réforme, pour à la fois séduire, émouvoir, capter l'attention, pour tourner l'âme vers le Très-Haut. Et c'est exactement le même programme assigné à l'art visuel. Séduire, divertir, émouvoir pour docherer, pour apprendre quelque chose, pour nous tourner vers le Très-Haut. Ce style moderne, ce style est nouveau, proche de l'humain, porteur d'émotions, de passions, avec un certain art de la séduction sonore aussi. Il faut émouvoir, séduire, capter le regard, capter le cœur, capter les sens. Tout cela pour inciter à la conversion des âmes, bien entendu. Nous pouvons aussi l'entendre dans une troisième pièce que je veux détailler un peu plus avec vous, avant que l'on écoute l'ensemble, bien entendu. Il s'agit donc la troisième pièce des Vêpres, qui techniquement est appelée un motet concertant. Nous n'allons pas rentrer dans cette émission dans des termes trop techniques, hein, ce n'est pas le lieu, ce n'est pas l'objet, et ce n'est pas l'important finalement, mais motet concertant, c'est-à-dire qu'il y a un ténor qui chante accompagné, qui se concerte avec un simple continuo, une basse continue qui ponctue de quelques accords le chant de ce ténor soliste. Alors il s'agit d'une pièce tirée du Cantique des Cantiques. Une pièce tirée du Cantique des Cantiques, ce livre de l'Ancien Testament que vous connaissez bien entendu très bien. Et Monteverdi en extrait plusieurs péricopes, dont le Nigrassum, qui est une pièce relativement courte, mais très expressive. Et en fait, chaque mot va être détaillé, appuyé musicalement. Chaque phrase est rendue par une atmosphère musicale particulière. Alors nous sommes dans une musique qui représente, une musique qui peint les émotions, les passions, qui sert le texte, le porte, le soutient, le sublime. Prenons simplement la première phrase, l'exemple de la première phrase. Nigrassum sed formosa filiae Jérusalem. On va entendre nigrassum, quelque chose, vous l'aurez traduit comment un je suis noir, quelque chose qui est musicalement en mineur, quelque chose d'un peu monocorde. Je suis noir, sed formosa, mais je suis belle. Alors la noirceur, à cette époque, nous sommes au XVIIe, hein, peut évoquer quelque chose de négatif. Alors, ne me faites pas de procès d'intention, c'est le cantique des cantiques, hein, on est bien d'accord. Hein. Je ne fais que décrire la musique et nous sommes bien dans la symbolique. Et pour preuve, Monteverdi fait chanter tout cela par un ténor, une voix d'homme qui chante « Je suis noir, sum nigra, mais belle ». Donc, on est dans la symbolique. Cette sulamite chante « Je suis noir ». C'est une phrase monocorde, sur un mode mineur, presque triste, c'est un constat. Mais je suis belle, cette formosa filiae. Donc je suis belle. Et là, la mélodie s'envole dans la joie, dans la légèreté. Elle est belle et elle veut le dire aux filles de Jérusalem qu'elle est belle. Alors je pourrais prendre d'autres exemples de cette représentation des mots en musique. Quand le fiancé appelle sa fiancée, lui dit de se lever, sourgue et sourgue et sourgue. Et évidemment, la musique s'élève en même temps que les mots. La musique suit le mouvement, porte le mouvement. Quand le texte évoque l'hiver, nous sommes aussi en mode mineur. Quand l'hiver fait place au printemps, nous allons vers une ouverture musicale. Mais je vous laisse écouter cette pièce qui est à la fois très intime, très sensuelle, mais aussi, comme tout le Cantique des Cantiques finalement, profondément spirituelle. C'est une des grandes œuvres du génial Monteverdi.

Et maintenant, si vous le voulez bien, nous allons écouter l'ensemble de cette très belle œuvre dans la version de Jordi Savall, une version, il y en a d'autres hein, qui sont aussi très très bien comme version, si vous le désirez, la version d'Alessandro Alessandrini est aussi très bien, la version d'Andrew Parrott est également très bien, mais voilà, il faut choisir une version parmi toutes les belles versions, je vous propose celle de Jordi Savall.

0: Retrouvons à présent, comme chaque jour, votre prière monastique.
1: Ouvrons notre cœur et écoutons les louanges des moines de l'abbaye d'Aiguebelle dans la Drôme.

Oui, cherchez à imiter Dieu comme des enfants bien-aimés et suivez la voie de l'amour à l'exemple du Christ qui vous a aimé et s'est livré pour nous, s'offrant à Dieu en sacrifice d'agréable odeur. Que nul ne vous abuse par de vaines raisons. Ce sont bien de tels désordres qu'attirent la colère de Dieu sur ceux qui lui résistent. Jadis, vous étiez ténèbres, mais à présent, vous êtes lumière dans le Seigneur. Conduisez-vous un enfant de lumière, car le fruit de la lumière consiste en toute bonté, justice et vérité. »

0: juifs orthodoxes ou d'églises chrétiennes orthodoxes. Est-ce un hasard de vocabulaire ou bien y a-t-il un enseignement à en tirer? Nous retrouvons Sandrine Canery, cofondatrice de l'association COJ. Le mot orthodoxe, il existe donc dans le christianisme et c'est un mot qu'on retrouve aussi dans le judaïsme.
1: Oui.
0: On parle des juifs orthodoxes.
1: Oui.
0: Donc c'est quand même un même mot mais qui s'ancre dans deux réalités différentes. Est-ce que tout de même on peut faire un lien entre
1: Absolument,
0: les deux?
1: Absolument. Orthodoxie, hein, pour celui qui parle grec, hein, ça signifie doxa. La doxa, c'est la gloire, la glorification. Donc ortho, droite. La glorification droite, donc que l'on peut étendre à l'idée de la foi droite. Et puis aussi de la manière droite de vivre cette foi, c'est-à-dire de la praxis. Comment on va pratiquer cette foi droite, voilà. Et ça, effectivement, on le retrouve dans le judaïsme orthodoxe. Cette droiture et cette attention, justement, à une pratique concrète. Comment on va vivre son christianisme, comment on va vivre concrètement son judaïsme, avec un certain nombre, excusez-moi des mots, je mets beaucoup de guillemets, de règles, en tout cas de prescriptions, qui nous engagent. Je vous donne simplement une comme ça, qui est tellement évidente pour tous les orthodoxes, c'est que si nous voulons nous avancer à la divine liturgie pour recevoir la communion, nous sommes à jeun depuis la veille au soir, quelle que soit l'heure.
0: Le jeûne eucharistique.
1: Voilà, donc c'est très important, ça fait partie de ces règles, entre guillemets, que l'on suit... Je veux dire de manière spontanée, parce que ça fait partie de notre tradition.
0: Ce qu'on appelle divine liturgie, c'est pour...
1: Pour un catholique, c'est la messe.
0: C'est la messe, si ou le voilà. culte pour un le, protestant.
1: Voilà. Alors moi, j'ai envie de dire, en langage un peu familier, je peux me le permettre à RCF, d'abord Dieu servi, ensuite son ventre. Voilà. Je pense que c'est capital. Mais pour la divine liturgie, c'est parce qu'on a laissé toute la place pour que le corps du Christ entre en nous avant quoi que ce soit d'autre, quoi.
0: Sandrine Canery, vous n'avez pas de mal à dire que quelque part les chrétiens orthodoxes ont leur propre halakha, donc c'est un mot que les juifs utilisent pour parler de la loi juive, et c'est pas juste une formule en fait de dire que les chrétiens orthodoxes peuvent aussi avoir leur propre halakha.
1: Oui, alors qu'est-ce que ça veut dire halakha? Halakha, ça vient du verbe halach en hébreu qui veut dire marcher, et par extension, marcher, se conduire, se conduire. On va dans un certain sens, on est en chemin et on se conduit d'une certaine manière. Donc, la halakha, donc c'est pas seulement la loi telle qu'on peut l'entendre quand on parle français, la loi, une loi qui vient d'en haut, c'est toute une manière d'être, de vivre sa tradition qu'on a appris en fait dès l'enfance dans sa famille, quoi. Comment on se comporte, comment on s'habille, comment on mange, pourquoi on mange pas de protéines animales le mercredi et vendredi, pourquoi on a 4 carêmes dans l'année, pourquoi, enfin voilà, tous les détails de la vie liturgique, de la vie du comportement chrétien, pourquoi parler de manière désagréable contre quelqu'un, ben c'est une faute grave, c'est pas une petite faute comme ça, la parole elle a un sens, il faut faire attention à la manière dont on parle. Alors, on a le droit de faire des écarts de parole, mais on sait que c'est une faute, voilà, etc.
0: Parler d'orthodoxie juive, orthodoxie chrétienne, dans quoi est-ce que ça s'ancre, ça? Puisque vous êtes vous-même engagé dans le dialogue entre juifs et chrétiens, est-ce que vous pouvez nous rappeler cet ancrage juif de toutes ces règles qu'il existe dans le christianisme orthodoxe?
1: Alors, je ne sais pas si ce sont les mêmes règles, aujourd'hui en tout cas, parce que chez eux, c'est quand même très pointilleux, très précis, sur des tas de détails de la vie courante. Mais je pense qu'il est important, c'est l'état d'esprit. Si on est orthodoxe, qu'on soit juif ou chrétien, on est dans un certain état d'esprit et on fait attention à un certain nombre de choses que peut-être d'autres ne feraient pas autant attention, n'auraient pas autant de considération. Donc, alors c'est jeûne, donc c'est évidemment très important, et on le reçoit bien évidemment de nos frères juifs, parce que c'est eux qui jeûnent depuis bien plus longtemps que nous. Puisque c'est notre tradition source, on va dire. Donc ces jeûnes sont importants. Mais il n'y a pas que ça. Il y a le rapport les uns avec les autres. Par exemple, dans la famille, comment un homme se comporte avec sa femme. Bon, ça, il y a toute une codification très importante dans la tradition d'Israël. Pour le judaïsme orthodoxe, ce n'est pas aussi codifié. Mais il y a un respect, normalement, que ce soit les relations intimes, que ce soit la manière dont les parents se parlent entre eux, que ce soit le rapport des parents aux enfants. C'est pas aussi codifié, mais voilà, on fait attention. Et si jamais on dérape, eh bien, on se demande pardon.

0: On dit pas amen, ça veut dire qu'on n'est pas d'accord.
1: Amen.
2: Amen. Amen. Amen.
0: Aucune prière n'est valable si on dit pas amen.
3: Ah, alors c'est important parce que...
0: Amen, c'est comme nous, c'est vachement important.
3: Ben oui, on dit amen. Mais
2: ce soit-il.
3: Y compris dans la liturgie.
0: C'est pour ça que nous on dit tout le temps amen. On a encore hérité, c'est encore un héritage. Ils disent amen, ils sont obligés. À chaque prière, tu dis amen. Sinon, elle n'est pas valide, la prière. C'est comme chez nous. Tu vois la consécration sans les trois amen? Elle n'est pas valide, elle n'est pas valide.
4: Ça a le même sens. Amen.
0: Oui, c'est la même
5: le mot,
0: amen,
5: c'est un mot hébreu. Ça veut dire c'est nous solide. Serons, nous sommes d'accord. Nous
0: c'est solide, d'accord. On est d'accord. Mais c'est solide surtout. Tu, vois, c'est, tu t'appuies. Et Mouna, c'est la confiance. C'est du rock. Amen.
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4: Nous venons d'entendre les participants au week-end organisé par l'association Kodj, chrétien orthodoxe en dialogue avec les juifs. Cette rencontre avait pour thème la prière communautaire et la liturgie. Sandrine Canery nous aide à décrypter dans la liturgie chrétienne orthodoxe ce qui est un héritage du judaïsme.
8: Alors, les points communs les plus grossiers, on pourrait dire, c'est que on a ce qu'on appelle dans la tradition grecque l'orthro, c'est-à-dire un grand office de matine qui va durer une heure et quart, qui peut durer jusqu'à deux heures. Et puis après, on a une liturgie qui dure aussi une heure et demie, facilement, un peu plus. Et donc, en tout, ça fait au moins trois bonnes heures ou deux. Voilà. Donc, rien que déjà par la longueur, on ressent beaucoup à nos frères juifs orthodoxes qui commencent aussi vers 9 heures et puis qui terminent à 11h30 au midi. Quoi.
4: La durée des offices.
8: La durée déjà, la longueur. Donc il y a cette idée-là. On pourrait donner beaucoup d'exemples. Un exemple très, très, très classique et très facile, c'est que nous, nos journées commencent le soir. C'est-à-dire, nous sommes aujourd'hui jeudi, nous allons prier les vêpres à 6 heures ce soir, les vêpres du vendredi. C'est-à-dire qu'on est déjà dans le saint de demain. On va regarder le saint qui est demain et on va dire les vêpres de demain.
4: C'est vrai que les juifs célèbrent Shabbat dès le vendredi soir et ça dure jusqu'au coucher du soleil le samedi par exemple.
8: Oui, mais eux c'est pareil, le samedi soir ils entrent dans le dimanche, le dimanche soir ils entrent dans le lundi, etc. C'est tous les jours de la semaine, mais nous aussi. Parce que la Bible le dit, hein, il y eut un soir, il y eut un matin, premier jour 1, c'est pas premier jour d'ailleurs, jour 1, il y eut un soir, il y eut un matin, deuxième jour, etc. Donc si ça commence ce soir, c'est très important. Et pourquoi c'est si important? C'est parce que au moment où le soleil se couche, nous chantons lumière joyeuse. Au moment où on va entrer dans les ténèbres, c'est la lumière, parce que c'est la lumière du Christ. Et parce que le basculement d'une journée sur l'autre, qui est normalement le coucher du soleil, nous conduit pas dans les pleines ténèbres, mais nous annonce déjà la lumière de l'aurore qui viendra. Quoi. On monte vers la lumière, on ne va pas vers la nuit. C'est cette idée-là.
4: Et est-ce que aussi ça va, cette question de la liturgie, jusque dans la configuration des églises orthodoxes, avec une partie de l'église où seul le prêtre peut entrer, qui pourrait faire penser au temple?
8: Absolument, absolument. Alors bien sûr, alors après,
4: au temple de Jérusalem.
8: Il y aurait beaucoup de détails à donner, bien sûr. Donc déjà, la manière dont nos églises sont construites, donc en général, il y a un narthex, là où le peuple de Dieu se tient, et puis le sanctuaire. Et dans le sanctuaire, effectivement, il n'y a que le prêtre, le diacre, qui rentre, éventuellement l'acolyte, réservé aux hommes, et là, personne d'autre ne rentre. Et puis, il y a ce qu'on appelle une icosostase, c'est-à-dire avec des rideaux. Et d'ailleurs, généralement, le rideau est rouge, donc le rideau du temple aussi était rouge. En fait, que ce soit aussi la configuration de l'église ou les ornements liturgiques, ce sont les ornements liturgiques du grand prêtre au temple. Donc tout ça était un héritage direct.
4: Pour autant, au sein de la religion chrétienne orthodoxe, il y a un dialogue avec le judaïsme aujourd'hui, on n'est pas figé dans le passé.
8: Oui, parce que ce n'est pas parce qu'on a hérité d'un certain nombre de composantes du temple, voilà, on n'est pas un temple, enfin ce n'est pas un temple comme c'était le temple de Jérusalem, c'est quand même une église, même si elle a ses spécificités, ça décontenance un peu nos frères catholiques quand ils entrent, et voilà, ils sont un peu étonnés. Puis le fait que le prêtre soit tourné, non pas vers les fidèles, mais vers le... D'ailleurs, certains catholiques gardent encore cette façon de faire. Et pourquoi? C'est pas pour tourner le dos aux gens, c'est que le prêtre, c'est le berger, donc il conduit, il est devant et il conduit vers la lumière, parce que les églises sont tournées vers l'est, et il conduit vers la lumière qui est la lumière du Christ.
4: Avec tout ce qu'on s'est dit là, finalement, est-ce qu'il n'y a pas quelque chose de naturel pour les chrétiens orthodoxes à être en dialogue avec les juifs, avec tous ces points communs?
8: Alors, pour certains, oui. Pour certains, c'est très naturel. Enfin, pour moi, ça l'a toujours été. Pour d'autres, c'est une montagne. Il y a tellement d'idées préconçues depuis 2000 ans que les églises racontent sur les juifs, que certains doivent faire beaucoup d'efforts pour entrer, pour comprendre que c'est important, que ce dialogue est important, qu'on a beaucoup de choses à découvrir, qu'on a beaucoup de liens à créer les uns avec les autres pour se découvrir les uns les autres et pour
4: déconstruire
8: les préjugés. Ouais. Et pour certains, c'est un monde, quoi. Et on est pour le moment encore assez peu à s'y intéresser vraiment. Alors, il y a de l'intérêt, mais ça peut être un intérêt un peu superficiel, juste, ah bon, c'est nos racines, mais de s'y investir vraiment, voilà, on ne peut pas dire qu'on est très, très, très nombreux, mais ça va venir. Il y a quelque chose qui est mûr quand même au niveau, ne serait-ce que de l'interreligieux.
4: On peut juste rappeler en deux mots que l'enjeu pour un chrétien, quel qu'il soit, catholique, protestant, orthodoxe, l'enjeu pour un chrétien qui s'intéresse au judaïsme, c'est tout simplement de mieux connaître sa propre religion.
8: Absolument, absolument, c'est indéniable.
4: Donc c'est un enjeu fondamental.
8: Et c'est le but en plus, oui, tout à fait.
4: Voilà. Un grand merci Sandrine Canery. Je rappelle que vous êtes enseignante à l'Institut de théologie Saint-Serge, que vous êtes mandatée par l'Assemblée des évêques orthodoxes de France pour le dialogue entre chrétiens orthodoxes et juifs, et que vous avez cofondé l'association Codge. 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

0: Nous, on ne lance pas un SOS, mais dans un instant. Votre émission cinéma. Juste après ABBA. Et leur deuxième succès international. Après Waterloo. Sorti le 8 septembre 1975. Et qui se hissera très rapidement en tête des hit-parades en France, en Allemagne de l'Ouest, en Australie et bien sûr en Belgique. ABBA, c'était SOS.
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0: Et oui, monsieur Lam. Je vous salue et j'espère que vous allez bien.
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0: Et je précise l'instant présent cinéma. Alors que depuis mercredi dernier jusqu'à samedi prochain se déroule la 83e édition de la Mostra de Venise, grand rendez-vous cinématographique, et qui a été aussi ouvert, tiens, vendredi à Deauville. C'est le festival du cinéma américain et qui durera, lui, jusque dimanche prochain. Voici donc la deuxième IPC de la nouvelle saison, l'instant présent cinéma. Cinéma qui a perdu Jean-Paul Rapneau, on en parlera dans cette émission. On verra aussi sur le festival de Deauville où a été projeté Pressure en présence de Brendan Fraser. Mais on va respecter la tradition de l'émission, alternance, ciné et chanson. Et après ABBA, voici une nouveauté, je dirais même une nouveauté, un coup de cœur depuis quelques heures, avec ce nouvel extrait d'un album qui va sortir prochainement, le 25 octobre, qui s'intitule « Davé de Mar ». Voici Pierre de Mar qui sort sur RCF. Son Opinel.
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4: Voici mon

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1: Pierre Demar nous chantait Opinel.
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1: Au menu de ce 9 septembre 2026, nous ouvrirons tout d'abord avec la chronique du cinéma consacrée à un nom célèbre du 7e art. C'est une marque qui connaît un essor notamment grâce à Georges Méliès, qui en 1903 ouvre au cinéma le champ du merveilleux avec Le Voyage dans la Lune. Ensuite, nous rendrons hommage à Jean-Paul Rapneau, qui nous quittait mercredi dernier, le réalisateur entre autres des Mariés de l'an 2 avec Belmondo. Il avait 94 ans. Et puis plein feu sur un film qui sort ce mercredi. Il s'agit de Pressure d'Anthony Maras. Et ensuite, nous vous parlerons de ce film de Suzanne Beer.
3: Tu te souviens des histoires que maman racontait où tous ceux qui tombaient amoureux
4: mouraient?
5: Problème avec la magie. On ne peut pas la faire taire.
6: C'est vraiment vrai, il va mourir.
5: C'est vrai, oui. On est des sorcières et on est maudites.
6: Je devrais plus jamais confiance.
7: Les Ensorceleuses avec Sandra Bullock et Nicole Kidman dès cet après-midi au cinéma et là tout de suite sur RCF, un extrait du film Moulin Rouge avec Robbie Williams et Nicole Kidman et leur reprise de Something Stupid.

0: bien deux chansons qui se terminent par I love you.
1: I love
0: comme Pierre Demar. Pas fait exprès. I love you. Robbie Williams et Nicole Kidman, Something Stupid, la reprise de la chanson de Frank et Nancy Sinatra.
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0: Première séquence de l'émission, on commence à la connaître, nous allons évoquer un grand nom de l'histoire du cinéma dans notre chronique, Monsieur Georges Méliès, illusionniste et réalisateur. Il va faire d'ailleurs la liaison entre notre première séquence de la semaine dernière consacrée à la première séance d'images photographiques animées, à laquelle d'ailleurs il va assister le 28 décembre 1895 à Paris, la première représentation publique du cinématographe par les frères Lumière. Il va lui-même vous en parler, eh oui, dans cette archive. Mais d'abord, Méliès répond à la question de quand date votre premier contact avec la famille Lumière.
3: Mon premier contact ? Ah, mon Dieu, c'est bien difficile de vous le dire exactement. Le contact réel a été établi entre moi et M. Lumière par suite de circonstances tout à fait fortuites. Je le rencontrais dans l'escalier du théâtre, dont j'étais directeur à ce moment-là, au théâtre Béruda, et comme il me connaissait de vue, il me dit « Dites donc, M. Méliès, vous qui avez l'habitude dans vos trucs d'étonner quelque peu votre public, je serais bien heureux de vous faire venir ce soir au Grand Café. » Pourquoi ? Lui dis-je. « Mais parce que vous allez voir quelque chose qui peut-être vous épatera vous-même. »
4: Mais vous avez été épaté ?
3: Naturellement, tout ce qui a de plus épaté. Au début, quand j'ai vu son appareil, n'est-ce pas, projeter des photographies immobiles en commençant, comme nous en faisions chez nous dans nos projections habituelles, que nous faisions à la fin de notre spectacle. J'ai dit, comment on me dérange pour voir des projections, il y a près de 20 ans que j'en fais, ça n'a rien d'extraordinaire. Il avait fait exprès de laisser son image immobile pendant quelques temps. Quand tout à coup, je vis dans la sortie des ateliers Lumière, les personnages se mettent en mouvement, venir vers nous. Quelques minutes après, un train s'est lancé et prêt à traverser la toile, se précipiter dans l'auditoire. Nous étions tous, je dois dire, absolument stupéfaits, vous comprenez bien. Immédiatement, j'ai dit, voilà mon affaire, un truc extraordinaire.
0: La voix de Georges Méliès dans la chronique du cinéma sur RCF Sud-Belgique. Et Méliès va même proposer de racheter le brevet du cinématographe, ce que la famille Lumière va bien entendu refuser. Mais un an plus tard, Georges tournait son premier film, Une partie de cartes, et il va se spécialiser dans les trucages du cinéma. Et va créer ce qu'on appelle le style Méliès, hein, avec en point d'orgue la réalisation du film Le Voyage dans la Lune, dont vous entendez la BO derrière moi. Et puis le réalisateur de ce film, Georges Méliès, va créer le premier studio de cinéma.
5: Par-dessus tout, le style Méliès s'exprime par la création de grandes féeries et de fictions hors normes qui trouvent leur aboutissement dans Le Voyage dans la Lune. C'est l'apothéose du magicien de l'écran. Pour un coût de 10 000 francs, le film est un très gros challenge. 3 mois de tournage, un film de 260 mètres pour un quart d'heure de projection. Georges Méliès atteint le summum de son art. Il a tout supervisé. Les décors, les costumes, les masques, la scénographie. Le baroque le partage au burlesque dans son œuvre Tout en surprise. Et le public est conquis. Il a besoin d'un espace propre pour produire ses créations. À Montreuil, il développe des moyens gigantesques, tant humains que financiers. Il est le premier à créer un studio de cinéma à la machinerie étonnante, une immense pièce à la toiture en verre, pour continuer à bénéficier de la lumière, même durant la mauvaise saison.
0: Je vous ai proposé la deuxième partie de la chronique du cinéma, qui s'est arrêtée sur la projection du film « Le voyage dans la lune » de Méliès. Ne ratez pas chaque mercredi l'histoire du cinéma, cinéma qui est arrivé au moment de l'invention de la suspension à pont de Dieu-Mouton, qui marquera ben oui, l'épopée de l'automobile, hein. D'abord à vapeur et puis à essence. Et la Dieu-Mouton fut présentée en 1901 au Salon de l'Auto de Paris. Et chanté aussi, mais bien plus tard, par les Parisiennes, sur une musique de Claude Bolling.

0: Un peu d'humour dans l'émission. Boing hui-hi. Boing hui-hi. Aïe, aïe, aïe. Là, de Dieu au bouton. Il y avait un scopitone à l'époque. Ancêtre du clip. Qui veut aller loin, ménage sa voiture.
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0: Dans un petit instant, les news de la semaine, dans l'instant présent cinéma. Mais d'abord, Eddie Mitchell.

0: c'est beau.
1: Un grand amateur de cinéma.
0: Quand j'étais
1: beau. Au cinéma américain, ça tombe bien, puisque c'est le festival du film américain à Deauville. Eddie Mitchell. Et à présent, notre séquence.
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1: Eh oui, monsieur l'âme. Et dans les news, eh bien, on a jeté pour vous un coup d'œil sur le box-office chez nous et chez nos amis français. Eh bien, chez nous, c'est toujours Spider-Man, Brand New Day, qui caracole en tête, avec juste derrière The Dark Star de Ridley Scott, dont on avait parlé longuement la semaine dernière. Et en troisième position, toujours l'Odyssée. Et chez nos amis français, une légère, toute légère variante. En première position, Spider-Man. Troisième position, l'Odyssée, comme chez nous. Et le deuxième, eh bien, c'est un film surprise, le film surprise de l'été, Tombé du ciel.
3: Moi, je viens d'arriver ici.
4: Vous m'appelez ma sœur.
3: J'ai pas le numéro de votre sœur. Et du coup, vous êtes qui ?
4: C'est le frère Oscario.
3: Ça va, frère ?
5: Chez les catholiques, c'est génial, mais je te préviens, il y a des pièges.
6: Tu fais quoi, là?
3: Je vais pas déjeuner ce matin.
7: Il est en train de manger tout le corps du Christ, là.
3: Commencez pas à dire j'ai mangé les gens.
8: Ce sont les hosties pour la messe de dimanche.
9: Allez immédiatement vous confesser.
3: Dans l'armoire, là?
1: Dans un instant, dans les news, on évoque Jean-Paul Rapneau.
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1: Deuxième nouveauté, le nouveau Eddie de Préto, sous influence.

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0: le nouveau édit de Préto intitulé
1: Sous influence.
0: Et voilà, dans le ciné sur RCF.
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0: Eh oui, hélas. On doit évoquer la mémoire d'un réalisateur de légende disparu le mardi 1er septembre 2026 à l'âge de 94 ans. Jean-Paul Rapneau, qui en 50 ans n'a tourné que 8 films, un cinéaste de génie et de la comédie sophistiquée à la française, multi-césarisé, hein, il a reçu 10. Un orfèvre, un perfectionniste qui polissait les scénarios de ses comédies originales, un peu influencé par Hollywood tout de même, même si Rapneau s'inspirait du style américain, il en dénonçait aussi l'hégémonie, cette domination américaine dans le cinéma mondial. Et il en parlait en 1995, il y a déjà quelques années, c'était sur RFI.
3: Ce cinéma américain dont nous avons tant appris, car au fond, est-ce qu'il n'y a pas un cinéaste au monde qui n'est pas adoré le cinéma américain ? Moi le premier, je l'adore toujours. Mais en tout cas, il ne doit pas être le seul, ça n'est pas possible. On ne peut pas confier à un seul pays, aux créateurs d'une seule nation, la création d'images pour le reste du monde entier. Ça n'est pas possible, c'est un truc qui me choque profondément.
0: Jean-Paul Rapneau, à propos du cinéma américain. Je vous l'ai dit, Jean-Paul Rapneau a réalisé seulement... 8 longs métrages, La vie de château, avec Catherine Deneuve et Philippe Noiret, Tout feu, tout flamme, avec Yves Montand et Isabelle Adjani, Le hussard sous le toit, avec Juliette Binoche, Bon voyage, mais aussi Belle famille, et volontairement, j'en ai oublié 3. Dont vous allez entendre un extrait, d'ailleurs, dans un petit instant. Il y aura Cyrano de Bergerac, avec Depardieu, La tirade du nez, Le sauvage, avec le duo Montand et Catherine Deneuve. Et on va commencer par un premier duo en 1971. Bebel et Marlène Jobert dans Les mariés de l'an 2.
4: Il y a le divorce.
5: C'est que ça ?
4: C'est cette nouvelle loi, tu sais ? On va à la mairie, on signe un papier et c'est fini. Il n'y a plus de mariage.
5: C'est idiot.
4: Oui, bon, alors, Margaret...
5: La fille d'Arthur ?
4: Oui.
5: Elle veut t'épouser, c'est ça ?
4: Eh ben oui, exactement, t'as deviné. Alors du coup, j'avais pensé que toi et moi, on aurait pu... Enfin bref...
6: Divorcer.
4: On pourrait divorcer.
7: Écoutez, je ne peux pas vous amener à Saint-Domingue.
8: Mais alors qu'est-ce qu'on fait ?
7: Je vous ramène.
8: Où ?
7: D'où vous venez ?
8: Non mais ça va pas ! Vous êtes complètement fous ! J'ai quand même pas fait tout ça pour retourner là-bas.
9: Et moi, j'ai pas fait tout ça pour aller me balader à Saint-Domingue. Je ne fais pas les promenades en mer.
8: Bon, alors si c'est comme ça, je reste.
9: Quoi, ici?
8: Oui, ici. On est très bien, non?
9: Je suis très bien. Et je suis très bien parce que je suis tout seul, c'est clair?
10: Ah non, c'est un peu court, jeune homme. On pouvait dire, oh Dieu, bien des choses en somme, en variant le ton. Par exemple, tenez, agressif. Moi, monsieur, si j'avais atteint le nez, il faudrait sur le champ que je me l'amputasse. Amical. Mais il doit tremper dans votre tasse. Pour boire, faites-vous fabriquer un anap descriptif. C'est un roc. C'est un pic. C'est un cap. Que dis-je? C'est un cap. C'est une péninsule.
0: Ah, Depardieu. Et Rapneau. Cyrano de Bergerac. Et là, La vie de château, sorti le 25 janvier 1966, avec Catherine Deneuve, Philippe Noiret, ainsi que Pierre Brasseur. Quelle affiche, hein ? La vie de château, de Rapneau, qui était né le 8 avril 1932 à Auxerre. Il avait commencé sa carrière comme assistant réalisateur et participera à l'écriture de Zazie dans le métro, L'homme de Rio aussi, et qui se lancera en 1966 avec La vie de château dans la réalisation son premier long métrage avec au piano un certain Michel Legrand. l'instant présent cinéma rendait hommage à Jean-Paul Rapneau. Tiens, on va rester avec la musique de Michel Legrand. Comme Rapneau aimait les duos, eh bien Michel Legrand s'est associé à Nana Mouskouri en 1965. Sur l'album de Nana, Le cœur trop tendre, voici Quand on s'aime. Sur RCF, Sud Belgique, Legrand Mouskouri.

dans un instant les sorties cinéma de ce mercredi. Mais d'abord, voici Vianney avec D'or et D'éteint.

0: après le retour d'Eddie de Proto, le retour de Vianney avec D'or et d'étain.
1: Ce film sort ce mercredi dans vos cinémas. Plein feu sur prêcheur d'Anthony Marat.
2: Le jour J verra la plus grande force d'invasion navale de tous les temps.
3: Churchill me dit que vous êtes le meilleur météorologue du pays. Et il me faut des prévisions.
4: Y a-t-il une date de fixée?
3: On débarque en France lundi 5 juin. Vous avez 61 heures. De ce jour dépend le sort de la guerre et la vie de milliers de soldats.
5: Donnez-moi les données venant de toutes les stations météo. Tout ce qui est relevé, je veux qu'on me le donne.
6: Il y a deux tempêtes de grande ampleur qui progressent en direction des côtes normandes.
3: En êtes-vous sûr et certain?
6: Je suis convaincu que les tempêtes vont arriver.
0: Plein feu. Sur ce film qui sort ce mercredi 9 septembre. Pressure, d'Anthony Maras. Avec Harry Condon, Andrew Scott et Brendan Fraser. Entendre dans un instant. Le temps pour moi de vous dire que Pressure se déroule 3 jours avant le jour J, alors que les Alliés s'apprêtent à lancer le plus grand débarquement jamais organisé. Une violente tempête menace de faire échouer l'opération. Pressure, je vous le disais, était présenté au Festival du film américain de Deauville en présence de Brendan Fraser, que vous allez entendre dans ce plein feu sur Pressure, qui sera illustré par un micro-trottoir réalisé au Festival du cinéma américain il y a quelques jours.
7: La météo peut nous anéantir.
8: À quoi ressemblerait notre histoire si le débarquement en Normandie avait eu lieu 24 heures trop tôt?
6: Il y a deux tempêtes de grande ampleur qui progressent en direction des côtes normandes.
3: En êtes-vous sûr et certain?
6: Je suis convaincu que les tempêtes vont arriver.
8: Un vent violent, un ciel menaçant, une houle implacable qui aurait pu réduire tous nos espoirs à néant.
6: Si vous débarquez demain, vos troupes seront englouties par les flots.
8: Pressure raconte comment le météorologue britannique James Stubb, embauché par le général Dwight D. Eisenhower, est parvenu à éviter le pire.
9: Soldats, marins et aviateurs, le monde entier a les yeux tournés vers vous.
10: Aujourd'hui, c'est un film qui va faire prendre conscience aux gens de l'importance que nous prêtions attention aux forces de la nature.
8: Une petite histoire au cœur de la grande, qui aura en tout cas marqué les esprits.
11: J'ai adoré, puis j'ai bien aimé la partie où on voit le débarquement un peu en préparatif, un petit peu avant.
12: On oublie vachement le côté français et tous les autres, on est auto-centré sur ce que les Américains ils pensent d'eux.
13: Vraiment, on était replongé dans l'histoire, vraiment c'était très émouvant.
8: Pressure est à découvrir dès mercredi dans vos salles de cinéma.

0: Ah, si vous aimez ce style de chanson, je vous donne rendez-vous samedi, hein, dans le chocolat, de 9h à midi. Avec notamment toute une heure consacrée à la chanson française.
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2: 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Et quand leurs lèvres se rejoignent, c'est tout l'univers qui s'éloigne. Autour, le silence est parfait.

0: petit clin d'œil, Laoua Morane. En duo avec Michel Fugain, splendide chanson, c'était Forteresse. Alors que nous, on vous propose la deuxième nouvelle bobine à sortir ce mercredi.
1: Ce film sort ce mercredi dans vos cinémas.
2: Aucune magie n'est plus puissante que le lien entre sœurs. Tissé par le destin, à l'épreuve du temps, et jamais rompu.
3: Mais qu'est-ce qui te prend? T'as 6 ans ou quoi?
4: Oui, t'as 6 ans.
3: Il faut que tu sortes, Sally. Amuse-toi un peu. C'était quand la dernière fois que quelqu'un t'a touchée?
4: Je suis bien en famille et je ne reçois jamais...

0: Jamais de texto non sollicité illustré de photos.
1: Oh, à propos, il faut que je te parle de Chad.
0: Oh, je sais déjà plein de choses sur Chad.
1: S'il te plaît.
2: Sortir aujourd'hui des Ensorceleuses 2 de Suzanne Bia. 28 ans après un premier volet devenu culte, le duo de sorcières maudites, interprété par Sandra Bullock et Nicole Kidman, fait son retour dans un cocktail explosif, fantastique d'humour et de romance. Alors qu'elles affrontent une terrible malédiction ancestrale qui condamne tous les hommes qu'elles aiment à mourir, les sœurs Owens, unies par un lien indéfectible, plongent dans de sombres secrets pour sauver leur famille. Les Ensorceleuses 2 au cinéma dès ce mercredi. Tiens, qui voilà, elle a fait du cinéma aussi, hein, dans La Moutarde qui monte au nez, entre autres. Voici Jane Birkin avec Fuir le bonheur de peur qu'il se sauve. Superbe chanson. Free.

0: Musique, cinéma sont les ingrédients de l'instant présent sur RCF. Il y a présent. On va se quitter. Eh oui. J'espère que vous avez passé un bon moment. Bien chargé aujourd'hui, hein. Je vous ai parlé de Georges Méliès et du voyage dans la Lune. On a rendu hommage à Jean-Paul Rapneau. On a fait plein feu sur Pressure avec Brendan Fraser. Et je vous ai parlé des Ensorceleuses 2. La semaine prochaine, Resident Evil et les héros du Louvre.
1: Le musée du Louvre cherche le gardien de nuit.
2: Oui, et ?
1: Quoi ? Eh ben j'y vais. Je vais être le premier. C'est le Louvre !
0: Le film d'Eli Chouraki.
3: Les Allemands m'ont attaqué.
0: Avec Cadmerad.
3: J'ai des camions qui doivent impérativement quitter le Louvre.
0: Ainsi que Marie Gillin.
3: Chef-d'œuvre qui nous reste ici.
0: Rendez-vous la semaine prochaine. Avant ça, je vous retrouve, vous le savez, pour le chocolat, samedi dès 9h du matin. Dès demain, c'est Olivier Goncette à ce même micro pour l'instant présent tout court. Et pour l'instant présent cinéma, je serai là mercredi prochain. Je vous salue, je vous souhaite de bons moments cinéma. À très bientôt.

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4: Allez, belle bonjour à vos autres tortolets sossons, nous nous retrouvons pour tranche de wallon aujourd'hui en direct dans le studio de Namur, ça va bien, parce que justement, j'avais ici à vous mettre Gérard Beaumont. Ça ne vous dirait si, donc. D'abord, il a concouru, parce que c'est son bon mot wallon, ça, hein. Ben, il a stu prince,
5: oui.
4: Président des Mateux del Royal Montcrabeau. Voyons bien que c'est une erreur. Astur, il est mollon, mais il va causer des tos qui fait Paul Wallon, donc. Donc, vous êtes Gérard.
5: Oui, bonjour à Tortor, il y a un homme Gérard, hein, Gérard Beaumont, donc, hein. Et dis ça en amour, et j'aime bien le wallon, j'essaie de le causer comme du pot, hein, parce que c'est une anatodéologie, j'essaie de le faire au père des pauses.
4: Ah, ça c'est foire, ben, il me chante que vous avez vraiment bouté sur le bon voie, la bonne voie.
5: Ah oui, parce qu'il dit, tu sais, mais il me semble qu'on maintrie, parce que comme le dit Genou le Molon, c'est des mains qui ne font une toire à personne et qui n'ont pas de venin, c'est juste pour se foutre en mettre des gens, en mettre un nain trop, mais c'est un nain pas fait d'homo.
4: Bon, je vais pouvoir certiner, et cette année-ci, parce qu'il a Justy Prince président l'année passée, il a fallu que j'y remette. Hein, les têtes, hein, bon, pardon, ben, Justice aussi, et on a causé des flamands.
5: Ah, les flamands,
4: c'est des gens. Comme ils veillent au long des doigts, eh ben, nous avons ça. Et donc, vos estomacs longs, Astur.
5: Aïe, et donc, si vous savez, je ne plais plus mentir, dans le concours officiel, parce que j'ai candidat mollon, et un candidat mollon, il doit mentir éto. Mais c'est un injugé. Ben, et si les camarades, les sossons pince-nu, les sossons molons pince-nu qu'on a bien menti, ils chantent une petite ritournelle pour dire il a bien menti, et ça y est, hop, nos estomacs longs.
4: Et vos estomacs longs, pas de bon. Et donc, vous avez écrit en main d'abord, un petit bouquet de ce matin-là.
5: Ah, tu vous bats, vous écrivez un petit bouquet de ce matin-là. J'ai causé un minute de football, hein, du football de Namur. Et à Namur, vous savez bien qu'on avons, nous avons une équipe de football qu'on l'homme les mauvais. Et je disais, nous, on a les mauvais. Hein, les mauvais et les mauvais, ce sont des merles, ça pense les Français. Et pourquoi est-ce qu'ils ont pris des mauvais et un aux Canaries? Parce que nous avons quand même un bouchon qui conduit de l'eau et l'autre, les Canaries. Ben, tu penses que c'est parce que le Canari, il aime bien les gaïoles. Et tu penses non qu'il est mauvais, c'est comme ça, ça va, Adon.
4: Hein?
5: Et alors, Jaco causé, les grosses affaires à vous le football en Amérique, c'est qu'il n'y a pas du stade. Il n'y a pas deux. Et tous les deux, ils ont ce qu'il faut de Dieu pour faire quoi?
4: Au parking.
5: Au parking, ça peint ses Français, qui ne sait pas le causer ainsi, ou autant causer wallon. Hein.
4: Oui, c'est le vrai. Voilà. C'est le vrai.
5: Alors, c'est assez qui m'a dit, alors qu'on va faire un stade, hein, on va les faire en bouvier, hein, et on va le faire où? On stade, parce qu'on va faire un parking Dieu pour faire un stade, et où est-ce qu'il n'y a qu'un stade? Ou un parking pour faire un stade, qu'on pourrait faire un stade. Ben, le seul parking qu'il y a qu'on a mort, c'est ce là, près de la place Léopold. Mais là, il n'y a qu'un parking, on va le foutre Dieu, et on va faire un stade de football.
4: Un mot, ça.
5: Hein.
4: Mais et le maîtrise, c'est ça.
5: Eh bien, le maîtrise, c'est ça. C'est-à-dire aussi que, par exemple, hein, si ce stade-là, il va coûter des cours. Donc, on y ferait un qui dit jouer au football. Et il y aurait, par exemple, un hein, envoy tout pour les gens écoureux. Mais ce serait une piste, quoi. Hein, une piste d'athlétisme. Hein. Mais ce serait une piste en état pauvre, hein, parce qu'il y aurait un trou pour mousser le terre quand on ne servirait rien. On trappe pour le pisse. On trappe pisse, quoi. C'est le seul stade qui aurait ça, à mon oiseau.
4: Oui, mais ben c'est foire bien.
5: Il y a cette autre des affaires ainsi. On dit des croyants ainsi, ça plaît bien.
4: Et Ardo, ben, il n'y aurait des gens, parce que s'il trappe pisse, ils verront pas le troisième étang.
5: Ils verront pas ça aussi, ils se plairont bien. C'est toutes des croyants ainsi qui
4: pourraient. Oui, c'est le vrai, c'est le vrai. Voilà, c'est foire bien. Mais pour vous, les Royal Montcrabeau, parce qu'il y avait ici en Amour, les 40 molons, les Royal Montcrabeau, c'est ton affaire. Alors, à vos stouilles, qu'est-ce qui ça à pour vous, hein, les molons, c'est...
5: Eh ben, pour moi, les molons, à prume, c'est le phrase qui dit, comment est-ce qu'on dirait en français ?
4: Devise.
5: Leur devise, oui, voilà. Leur devise, c'est plaisir et charité. Et ça, pour moi, c'est fort important. Parce que plaisir, bien sûr, on chante, on s'amuse bien. Mais tout ça, à vous, on objectif, on but, hein, des faits de charité. C'est-à-dire qu'on prend des corps, à vous le Sherlick, hein, à vous le Sherlick. Hein, on prend des corps. Et les corps, c'est pas ce qu'on appelait dans le temps, hein, les pauvres honteux. Mm-hmm. Hein, c'est ce qu'on dit plus ça, hein,
4: mais enfin,
5: on dit plus ça. Hein, mais c'est pas les gens qui sont en miettes dans la misère, qui ont dandy, qu'on laisse pas l'on de miettes.
4: Oui.
5: Et voilà.
4: Et c'est vrai qu'il y a dans le comité des gens qu'on demande et qui vont veuillent ces gens-là. Sur le Chirly, il est marqué pour les pauvres. Ah. Ben, ils vont veuillent des pauvres gens et voilà, ils saillent des veuilles ce qu'ils peuvent faire pour
5: eux. Ce qu'ils peuvent faire d'obain pour eux. Et il y a de ça quoi, c'est qu'on ne donne jamais des cours. Donc les gens, on ne sait rien qu'est-ce qui se passe. Non, pas non, il y a quel comité qu'elle sait et c'est, on va les trouver ou c'est elle qui trouve de ça qui a donné. Et on paye, par exemple, les mazout, il faut de mazout, on paye de ce qu'il faut pour oui, aider les gens.
4: Oui, donc, et nous savons bien, mais les molons, nous les retrouvons à tous qu'il y a au miette du bia, du fies, à Namur. Ils sont tordis là.
5: Ah, ils sont tordis dans toutes les fies de Namur. Hein. Ils font partie des sauces, foires importantes dans le folklore du Namur. Hein. Oui. Pour les alfers, ou les chercheux, et je ne sais pas quoi, il y a. Hein, les marzouillés, quand lui, et von Nour. Il y a en Namur, hein, des sauces pour faire fies.
4: Oui, ça nous manque. On s'est fait le fies, on te laisse avoir. Aïe, aïe, et comme peu. Ah donc, ben, nous allons shooter un petit bouquet de musique, donc, hein, en musique des molons d'abord. Hein.
5: Allez donc.

0: Allons, nous allons yes, ben rat au fief des Wallonies, donc. Hein.
1: Ah, ils ont.
0: Et du mal à dire, ben qu'il n'y aurait on ne sait quoi de Novia cette année. Si, bien sûr, il y aurait le match à François Boves. Hein, on va rien de bon de voir au jardin de. De gouverneur, hein, bien sûr. Ah donc, ben, il y aurait bien sûr Toilet d'Imène de Fies. Mais, les Samoines d'avant, d'Ivant, il y aurait on ne sait quoi de Novia, on cabaret wallon.
1: Ah oui, ça m'est bien.
0: Et c'est vous qui avez son dit
1: ben,
0: ou quoi?
1: Je dis à son dit, on met, allez, c'est un avant que je vais le dire, mais c'est vrai que pendant les fêtes des Wallonies, moi, il me suis en neuf qu'on causait ouer Wallon, à part à la messe des Wallons qui vous connaissent bien, c'est que c'est.
0: Hein. Oui, ben,
1: là,
0: c'est bien, oui.
1: On causait bien Wallon, et, mais à part là, il n'y avait ouer des Wallons qu'on causait pendant les fêtes. Elle dit, je n'ai causé au comité central des Wallonies, ainsi que je connaissais en net, et ils m'ont dit, ben, fais là.
0: Oui, c'est ça, ils sont au Dubinot.
1: Ils sont au Dubinot. Ben, alors, mais ils m'ont donné un coup du spalin pour le faire. Et c'est ainsi qu'on va faire un cabaret wallon, où est-ce qu'on va mettre les wallons, les lingues, nos bien lingages, à l'honneur, en mettre pas devant.
0: Et comment d'abord, mettre à l'honneur?
1: Eh bien, il y aurait de la musique avec Willy Marshall et Sosson Léon Jacquin.
0: Hein, elle connaît bien parce qu'il vient à vous, nos autres, à Mouch, dans le copinerie, comme on dit à vous. Là, il vient au copinerie, c'est Stontouf, les doualons, quoi. Et il nous chante à Toléco, on boquait, et Sakanko, on en vient boquer, ce qui fait ton déplaisir. Hein.
1: Ah oui, hein, il fait ça au pire des pauses. Oui, oui. C'est vraiment, on met dans le champ. Et ce camarade, Sosson, qui joue de la clarinette, fait ça, est au foire bain. Ce qui fait qu'ils vont venir, ils vont chanter, et sur les chansons, il y aurait des gens, il y aurait des relis namurouais, il y aurait des gens d'Iscol, des Wallons, qu'on écouserait peut-être plus tôt, il y aurait des Molons, enfin, il y aurait des gens qui veulent voltier au Wallon et qui feront des petites. Qui vont raconter des fauves, qui vont faire des petites scénettes, des petites affaires ainsi, pour causer Wallon et je watch qu'il y aurait des gens.
0: Oui, ben, watch Jean, hein.
1: Ah, watch Jean,
0: oui, c'est ça. Ben, il faudrait faire, on mette les réclames. J'ai une revirena d'Elfé, mais c'est Jackie Jou.
1: Eh ben, c'est l'idos du septembre, hein. C'est le jour, et toi, qu'il y a le voile des plaques. Oui, il fait le voile des plaques. Et s'il serait dans un café, qu'on l'homme l'entité qui est au boire des samples, où ce qu'on fait le marché à cette heure.
0: Aïe, aïe, aïe.
1: Et là, à 8 heures à l'année.
0: Non, voir, loin de l'université.
1: Non, loin.
0: Mais si le cabaret vint après le voile des plaques, il y a 5 ans qu'on trouvait qu'il péquait cette œuvre bon, quoi.
1: Oh, puis qui te fume, mais tu penses que.
0: Non. C'est d'autres gens qui seraient...
1: C'est un amour et c'est d'adore. Hein. C'est un an deux paquets qui vont les fêcher. Hein.
0: C'est fou. Ben, et donc, Benji Sobinoj, parce que c'est une nouvelle manière de dire que, ben, dans le temps, il n'y avait pas de pâte au costé des cabarets. Hein, on sort, tu dis... Voilà, on y venait chanter et raconter des faux. Enfin, ben, c'est ce qu'on met la même
1: affaire. Oui, c'est ça. C'est pour se faire plaisir. Hein. C'est n'a des grands vœux. Hein. C'est juste pour bien espérer causer Wallon comme on peut le causer. Hein.
0: Et vous avez une idée d'un faux ou l'autre qu'on verrait raconter, je ne sais pas.
1: Oh, mais... petite fille, mais je ne sais pas. Il y a le faux de l'armoire suédoise.
0: Non.
1: Je ne peux pas vous faire emmener de l'affaire. Là. Ben, c'est une femme hein, qui va à une boutique où on peut acheter des armoires et bouquets qu'il faut faire de même. Là.
0: On peut en faire de réclame, mais non, c'est Ikea, c'est ça.
1: On va faire une affaire assez. Elle arrive à Boussaint-Smaujane et hop, elle monte l'affaire. Bien sûr, elle en a foire là, peut-être il faut bien une heure et demie pour faire l'affaire. Elle fait cette armoire, elle est binouche. Mais il faut savoir qu'elle habite dans une rue où il y a un bus qui passe. Elle rue, elle est une miette cabossée. Oh, et quand le bus passe, paf, il y a toi qui t'y halte. Non, Côte Verdon, mais alors elle vient aussi de Flandre. Côte Verdon,
0: c'est
1: ça. Oui.
0: Ben, c'est
1: et alors elle remonte l'armoire, elle s'attend bien sur les vis, elle remet tout comme il faut, et puis les bus passent, tout à coup, on n'y a pas halté. Ça, ce que c'est moi j'ai. Elle s'enlevait là, la grande boutique qu'on y a, et elle se dit, si on y a un saki qui vient à vous, comment est-ce qu'on fait? Et ils remettent 10 squares, du voie on réclame qui est un peu passé. Hop, dans l'heure qui arrive, il y a un saki, on nomme des vélas qui arrive. Oh, du voie fait ça, hop, lui, en un quart d'heure, l'affaire est montée. Hein. Les bus passent, tout partait. Ah, lui, il se dit, nous, n'avons jamais vu ça quand même. Hein. Il se dit, il remonte l'armoire, hop, hop, comme il faut. Hein. Et puis il mousse dedans, il se dit, je vais mousser dedans, et quand le bus passera, je verrai bien ce qui se passe. Mais sous ce temps-là, il y a l'homme et la femme qui rentrent, qui disent « Oh, quel bois l'armoire que vous avez à secouir, là. Dieu va venir, mais parle tout dedans. » Il ouvre l'armoire et il tire sous l'homme, qui lui dit « Vont dans l'honneur me croire, mais j'y ratin le bus.
0: » Oh yeah, SSTF, voilà. Libus 27, parce que SSTF, donc c'était des ballons,
1: ah,
0: comme on dit en amour.
1: Ça, bon, là, oui.
0: On raconte ça, hein, c'est bon. Et ben c'est bien, voilà. Ça va y expliquer.
1: Ça doit en faire assez.
0: Mais j'avais fait une petite fausse.
1: Allez, donc.
0: Voyons une petite fausse, parce que nos destins-là, ils tournent aux autres, et on sait bien que lorsqu'ils en retrouvent, ben on est racontant, là. Mais c'est sur les chaleurs qu'il a fait, là. Ce qui fait qu'il y a d'ailleurs un biaspo wallon qui dit qu'on a soué à grosses gottes et qu'il n'y avait une gotte pour chaque poêle et même deux pour les plus fortus. C'est Stéphane Maudon, ça. Ça, c'est ton sport wallon pour dire qui fait tchou. Mais là, notre Joseph, qui retrouve si ce sont François, comme t'as dit, au ratin un temps, bien sûr. Et Adam, il lui demande, et on vous en a veillé là. Ben non, mais j'ai sorti en vacances en Espagne. Et c'est le vrai qui fait si tchou que ça, mais là, d'une tédine, plus de 40 degrés à l'ombre. Et l'autre dit lui demander, Testeuf obligé de rester à l'ombre. Ben, c'est Stéphane Miette pour causer des chaleurs qu'il a fait d'autant de l'Esté. Donc, ben, il y aurait tout ça au cabaret wallon. Donc, dans l'idos de mois de septembre, à 8 heures à l'année, à.
1: Au café, l'entité.
0: L'entité. Si vous ne savez pas trop bien, ben, vous arrivez au palpont de Sample. Et vos remousseux l'ont de sang, et le cabaret n'est la foire long.
1: Hein. Oh, il est là, tout près de Parc Paris-Louis, là.
0: Ah oui, c'est ça. Foire bien. Eh bien, nous allons shooter une deuxième chanson, d'abord.
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0: Gérard, nous avons le plaisir de nous retrouver tous les 15 jours, hein, parce que Gérard, il vient depuis plus de 20 ans, hein, mais à l'école du Wallon de Namur. Donc, d'où vient que vous avez sti scoli d'abord à l'école du Wallon, depuis 15 ans d'ailleurs.
1: Oh oui, mais aussi, il y en a 20 ans, mais il y a 15 ans que j'y vais. Hein. Ben, pourquoi? Ben parce que je voulais causer au Wallon comme il faut. Et j'avais le Wallon en miettes dans les oreilles parce qu'il a fait mon grand-père, mes parrains qui causaient le Wallon. Et c'est à vous que j'ai appris en miettes le Wallon. Mais en miettes, je savais le lire. Je lisais déjà les chiches et pasquets dans le Verlam, dans le journal. Hein. Je lisais ça à l'école, dans le Gazette.
0: Mais tu me vas vous dire en ça quoi? C'est on que m'instaure dit pas causer Wallon parce qu'ils ne l'avons éteindu, dont parrain, dont sossoum, mais ça c'est le même affaire.
1: Hein. Oh, je pense que c'est un super bramin de gens. C'est parce qu'on a eu des parrains qui le causaient dans le miette. Hein. Et je me suis dit, bien, ce que tu pourrais bien faire pour apprendre les Wallons comme il faut. Et j'avais vu qu'il y avait des écoles de Wallons ici, en Namur. Et déjà, il y a l'école des Wallons qui se trouve qu'au boulevard. Là où il y a le Parlement Wallon, là, Jacques Mincy est là. Et puis j'ai resté en milieu parce que j'y travaillais quoi hein, à ce moment-là. Et puis après, quand j'ai dispendu le gaillol, j'ai déjà emmené un petit peu de temps, j'y ai retourné. Et ce coup-ci, j'y sens le bonjour de Wallon qui est à rue Saint-Nicolas. Oui, oui. Et j'y sens bien Pinoche. Et on se plaît bien parce qu'on studie, mais on rit aussi. Hein.
0: Oui. Notre dame d'école, Anne-Marie, hein, qui connaît choqué que fille, hein, mais qu'est-ce une foire bonne dame d'école pour apprendre les grammaires, l'orthographie et tout ce qu'il faut.
1: Elle est subjonctif. Attention, c'est ton affaire.
0: Hein. Oh là là, voilà. Là, oui. Mais elle nous apprend à bien causer, elle nous apprend à saïd bien scrire les Wallons.
1: Ça, c'est mal.
0: Et ça, c'est ton affaire.
1: C'est ce qui est un peu mal au hein. J'y scris omniette parce que tu fais aussi chez les Rélis dans Merwester, hein, j'y chez les Rélis. Mais là, on apprend à bien scrire les Wallons, mais il faut faire attention à ce qu'on met, les points, les virgules,
0: les farflottes
1: et toutes ces affaires-là. C'est nana ou j'y qui fait que j'y scris omniette, mais d'un bras main, parce qu'après, on va chez les Rélis, qui rejoignent tout ça, mais j'adore pas de ta voto. J'y recommence quoi, j'y reprends pour arriver au jour à faire ça comme il faut.
0: Ah donc, ben, les gens, si vous voulez, et toi, hein, connaissent les Wallons qu'on cause et mon autre en amour, on bien Wallon, eh ben, il n'y a pas dit 3 années pour les apurdis. Hein, à vous, Joseph Dewey, ça serait à vous, pour mieux mieux de connaître des scrijats,
1: et des spots, et tout ça.
0: Et mon Anne-Marie en 13e année, enfin, ça dure. Les troisièmes, c'est 2 ans. Parce qu'il faut bien tout ce temps-là.
1: Il faut bien hein, ça. Hein,
0: pour apprendre, donc, les grammaires, comment bien inscrire, hein, bon, les conjugaisons. Elle nous apprend à scrire des petits bouquets qui nous corrigeons et chonnent à la leçon. Ben, c'est à partir de 6 de mois d'octobre qui s'acmince, et si vous voulez trouver tous les renseignements, eh ben, il faut aller voir sur les sites de Rélis Namurois, Sicole du Wallon, et vous aurez tout le programme, et vous êtes tous dit les bienvenus.
1: Ah oui, ça. Et il n'y a de place pour tout le monde et on s'éteint bien. Il faut une webuse parce qu'on a causé vestiges, conjugaison et tout ça. Mais tout ça, ça se fait à vous, l'usage de Wallon, l'idée de Wallon pour bien se plaire.
0: Pour bien se plaire. Et je dois dire qu'on rit, ça quand quoi, dit se faufiler dans ce botroule.
1: Ah, ils sont
0: ça, c'est le vrai, ça, on peut le dire. Ah, donc, est-ce que vous avez quoi, un petit texte que vous avez prévu? Il me chante que j'avais demandé une petite sacouère, donc on l'avait presté.
1: J'ai presté aussi parce que Justy, donc deux coups, prince de Mainté, Mainteux. Et le premier coup, je pense que j'avais raconté en affaire à vous des Écossais, des Scotland, hein, qui veulent, c'est au moment qu'on causait de Brexit, hein, qui les Anglais voulaient foutre du camp, c'est ce qu'ils ont fait d'abord, hein. Mais que les Écossais ne se tenaient d'accord et qui demandaient à venir s'annexer à vous le Wallonie. J'avais fait ça, hein, et j'avais mis mon kilt hein, pour faire.
0: Hein, pour faire.
1: Et à la fin, je disais, hein, si vous voulez bien, je vais vous montrer ce qu'il n'y a pas besoin de kilt, parce que tout le monde se demande qu'il y a un pas besoin de kilt. Et j'avais levé le kilt, et j'avais une grosse caracole, là où ce qu'il faut. Hein. Et ça a bien fait rire les gens, et Ce qui fait que j'ai eu des points.
0: Oui, c'est le vrai, c'est le vrai. Il faut faire des biasteries pareilles. Bon, vous êtes ton prince président.
1: Ça, c'est un sucouri. Hein,
0: ben, voilà. C'est vrai. Ah. Et donc,
1: il y a un deuxième coup, ça, j'avais encore prendre ça quoi sur l'actualité qu'on causait à ce moment-là. C'est quand il n'y avait plus de pont de gaz pour, parce que les Russes avaient fait la guerre, et j'avais eu l'idée de dire ben, que de gaz, il n'y avait. Ben, chez les gens, chez les biens, qu'il fallait recouer les gars chez les biens. Hein, et qu'on allait commencer, par exemple, par les vaches, parce que c'est elles qu'elles font une note peu. Au moins, s'il y a de gaz, ça fait pas chier, on s'est plein, vous autres. Et pour avoir ce gaz-là, il y en a 36 manières d'y s'y prendre, où les saints-ci vont lui mettre un gros sac au queue, et quand ils verront pas mort, ils voudront paix et sac, sans matcher les affaires, du moins. Être sorte des affaires ainsi, et que la même chose pour les cochers, pour les chevaux, pour les chiens, etc. Mais non pour les pêchons, parce qu'il est pêchons. On ne sait déjà dire si ça pète ton pêchon. Hein. Est-ce qu'on a déjà vu mousse qui vient des bouilles? On n'a jamais vu ça. Donc, voilà. Mais alors, c'est les gens. Ça, pour les gens, c'est une autre affaire. Hein. C'est un peu malogie. Il faut faire attention. Hein. Où ce qu'on met ses pieds, il faut aller comme sous des eaux, tout doucettement. Hein. Ce qui fait qu'on va aller le mettre en sac au cul, comme ce qu'il faut qu'ils aillent bouter à vous ça et tout ça. Pour les siens qui mettent plus haut que le cul, on a trouvé où j'y mets, ils mettront Tchapia Buse, les gars, c'est foire légère, et ils meuraient au copette de Tchapia. Pour les autres, les autorités vont le tenir en scalçon scanchi, hein, stanchi, qu'il gâte du merébendin, mais attention, il faudra avoir le scalçon officiel, garanti CQFF3. CQFF, pour ce qu'il faut faire. Et 3, c'est le peu, mais on serait obligé de faire ce temps, hein. Et pour les vider, il n'y aurait de place et ça. Mais alors, ce qui est fort important, c'est que tous les paix seront les bienvenus. Hein. Les petits qui chipellent ou le gros qui winky. Les timides qui passent sans rien dire et le grand monstopé qui se cotape. Les chiens qui jouent dans le trompette et l'autre qui se fait dans le buzette. Les chiens qui les entrassent. Les Louise, toute fine, elle veste qui pestelle. Les paix dans le piquet d'autres jouent frisques comme au bouton de rose. Elle sia dans le vespré, nausée à l'tchirla. Il n'y aurait pas de différence et turzelle. Ils seront aussi comme on s'acquit quand on pousse. Et alors, ce qu'il faut dire aussi, c'est que le plan national n'y serait plus les mosses à vous des frites, mais le gros sort par le jot à vous une cabolée dimanche tout, et tandis un petit paquet pour le faire passer. Et notre devise serait « Il faut n'air ni excupe pas de veste ». Voilà, mes gens. Merci de m'avoir écouté et je vous souhaite des pétantes fiestes de Wallonie.
0: C'est le vrai, donc. Voilà, hein?
1: C'est ça. C'est
0: fort bien. Eh bien, je trouve que vous avez eu une foire bonne idée. Nous avons Brand-Marie. Là-dessus, ben, tout le monde a dit « C'est le prince président des Molons, le meilleur des menteux. » Bon, mais j'y reviens à tout ça. Voyons que lorsqu'il y aurait le cabaret, ben, il y aurait toutes sortes d'affaires pour nous faire vraiment passer un bon moment et chan. Ah donc, je voudrais terminer par dire que nous avons entendu de plaisir parce que vous êtes tous les molons. J'y suis tous à ce tour, m'excurez mon les molons. Bon, nous veillons où les sons doivent et quand il y a, ben, nous nous retrouvons à RCF Sud-Belgique. Mais il me chante que vous bouteau et tout à une radio d'avourci.
1: Ah oui, c'est bien de le dire aussi. Oui, j'ai travaillé en miette, j'ai bout en miette à Radio Equinox, où ce qui j'y cause aussi, ou alors, tous les 15 jours, j'ai fait une émission. Elle passe tous les dimanches, mais c'est rond qu'on fait tous les 15 jours. Donc elle passe deux coups de même.
0: Eh bien, on fait le merci d'avoir un Gérard. Ben, merci obligé de vous avoir retrouvé. Il me chonne, j'étais au VC, pas devant, mais qui reverrait qu'au bain au coup pour nous faire rire en miette d'eau. Hein. Allez, Chkoko qui vient, et nous aurons le plaisir. Si, bouquez mes voix, les sons d'au concours des menteux, l'ico qui vient, si serait le concours des menteux 2026. Bonne semaine à Torto et au plaisir de vous retrouver.

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0: Bonjour à toutes et à tous. Aujourd'hui, je vous propose de faire la connaissance d'un homme passionné par les dinosaures. Depuis plusieurs années maintenant, Terence Génard, et c'est un Belge qui est originaire de Jambes, partage sa passion pour les dinosaures sur Instagram avec son compte Terence Dinosaure en la rendant accessible au plus grand nombre. Avec plus de 6000 abonnés sur Instagram, Terence commence doucement à se faire connaître sur les réseaux sociaux et il nous fait justement l'honneur de sa présence aujourd'hui en studio. Bonjour Terence.
1: Bonjour Adrien, comment vas-tu?
0: Mais très bien, et toi?
1: C'est super.
0: Merci d'avoir accepté l'invitation, voilà, de te prêter au jeu de l'interview ici en radio et de parler de ta passion pour les dinosaures. Ce sera, je pense, la première fois que ça arrive de parler de dinosaures sur cette antenne. Donc voilà, il y a une première à tout. D'abord, première question toute simple, comment est née ta passion pour les dinosaures? Est-ce qu'il y a quelqu'un qui t'a donné la passion peut-être dans ta famille, dans ton entourage?
1: Alors, je pense que c'est encore les films Jurassic Park.
0: Ah, forcément, voilà. Forcément. Mais je me dis peut-être qu'il y a quelqu'un qui t'a influencé aussi.
1: Mais oui, en fait, il n'y avait pas que les films, il y avait tout ce qui était documentaire quand j'étais petit et j'étais vraiment à fond dedans et j'ai jamais décroché. Parce qu'il y a toujours une phase quand on est jeune,
0: oui,
1: 4 à 7 ans, on est toujours dans la période dinosaure et après ça passe. Mais chez moi, c'est jamais passé, malheureusement pour mes parents, où on a été à chaque fois tout le temps le voir le même musée, parce que moi, je voyais autre chose, des autres détails sur les ossements ou les moulages, alors que mes parents, ils ont l'habitude de voir 36 000 fois la même chose.
0: C'est ça, donc je comprends. Et est-ce que tu as un souvenir justement de ton premier visionnage de Jurassic Park? Est-ce qu'il y a un souvenir que tu as en tête peut-être?
1: Oui, alors je n'ai pas regardé directement le premier Jurassic Park, j'avais regardé le troisième volet. Il y avait un célèbre combat entre un spinosaure et un tyrannosaure.
0: Oui, c'est...
1: Et ça m'avait totalement terrifié. Du coup, au début, c'était que des cauchemars.
0: Ah.
1: Oui, oui. Et après...
0: Pas terrible quand même.
1: Non, pas terrible. Mais après, ça m'a impressionné de voir des animaux qui pouvaient être aussi grands et aussi géants et féroces. Et après, je me suis rendu compte que voilà, c'était plus des animaux que des monstres comme on le voyait dans certains films.
0: Oui, c'est ça. Et puis après, bon, Jurassic Park 3 prend quelques libertés, je pense,
1: oui,
0: avec
1: oui,
0: la réalité des dinosaures et de tout ça, je suppose.
1: Oui,
0: aussi.
1: Oui, effectivement. Il ne faut pas oublier que ça reste un film. Donc,
0: oui, c'est ça.
1: Voilà.
0: Je veux dire, très inspiré par le réel, par les recherches aussi, et par tout ce qu'on a pu trouver. Mais voilà, il y a des choses qui sont inventées ou qu'on ne savait pas encore à l'époque aussi.
1: Bien, oui, par exemple, le cas du spinosaure, c'est un dinosaure qui a tellement évolué, qui évolue encore maintenant au niveau de son apparence, qui ne ressemble plus du tout à ce qu'il y avait dans le film.
0: Ah oui.
1: Oui, oui. Par exemple, pour le premier Jurassic Park, pour l'époque, ça restait encore plus ou moins fidèle sur ce qu'on savait, mais voilà, ça change tout le temps, ça évolue tout le temps. C'est la même chose avec le contenu que je fais. Il y a des vidéos que je supprime parce qu'elles ne sont plus d'actualité.
0: Ah oui, donc vous supprimez vos vidéos, ça peut arriver?
1: Oui, c'est déjà arrivé, c'est-à-dire que je ne supporterais pas de laisser une mauvaise
0: erreur,
1: information ou une erreur. Et donc, comme ça s'actualise tout le temps et que c'est toujours en mouvement, il faut toujours rester à l'affût.
0: Et qu'est-ce qui vous plaît justement chez les dinosaures? Pourquoi les dinosaures?
1: Alors, je ne sais pas si c'est leur forme, leur taille, le fait qu'ils soient aussi différents ou que c'est une époque du passé que je pourrais jamais connaître,
0: oui.
1: Malheureusement.
0: Oui.
1: Je ne sais pas trop vous dire. Je pense que c'est quelque chose qui m'a happé quand j'étais plus jeune, qui m'a passionné parce que ça restait beaucoup de recherches, de découvertes, on ne sait pas tout. Et donc, le fait de fouiller, de voir un petit peu et d'en découvrir plus à chaque fois, c'était un peu comme une chasse au trésor.
0: C'est ça.
1: De toujours en savoir plus.
0: De toujours en savoir plus. Et quel est votre dinosaure préféré, s'il y en a un dinosaure qui sort du lot?
1: Alors moi, c'est un peu bateau, mais je ne sais pas si vous connaissez le stégosaure.
0: Ça me dit quelque chose. Est-ce que vous pourriez le décrire,
1: hein? Oui, c'est un dinosaure de la période du Jurassique qui a des plaques sur le dos et une queue hérissée de pointes.
0: Je vois.
1: Voilà, donc c'est le qui a vécu en même temps que l'allosaure et d'autres dinosaures assez connus, puisque l'époque du Jurassique est très mise en avant, même si, par exemple, pour revenir à Jurassic Park, dans le premier Jurassic Park, en tout cas, il n'y a qu'un seul dinosaure qui vient du Jurassique.
0: Ah.
1: C'est le brachiosaure, mais en fait, c'était beaucoup plus vendeur.
0: Oui, de prendre ce nom-là, en fait.
1: Oui.
0: Hein.
1: Parce que, bon, Crétacé Park, c'est pas...
0: Oui, c'est un peu triste, hein, quand
1: oui.
0: même, faut le dire.
1: Bon, en anglais, ça passe mieux, mais en français, c'est un peu...
0: Je peux comprendre. Et ce qui est assez étonnant dans votre parcours, c'est que donc, vous n'avez pas fait d'études d'histoire ou d'archéologie ou que sais-je.
1: Non.
0: Non, vous avez fait quelque chose qui n'a rien à voir, c'est des études, je pense, en relations publiques ou en
1: oui,
0: communication.
1: Oui, en relations publiques, oui, option web. Donc, c'est tout ce qui touche à du référencement et même de la communication presse ou ce genre de choses. Mais en fait... cette passion-là, j'ai toujours gardé. Et tout ce que m'a appris durant mes études, tout ce qu'on m'a appris sur les réseaux sociaux, j'ai voulu l'utiliser pour partager ma passion, puisque je me sentais un peu seul. C'est-à-dire que, bon, aimer les dinosaures à partir d'un certain âge, ça devient rare de trouver personnes. Et donc, j'ai voulu partager ma passion avec d'autres personnes sur les réseaux sociaux. Et c'est là que j'ai commencé à voir que j'étais pas le seul. Et j'ai apprécié partager des fun facts. Au début, c'était simplement des posts avec des petites descriptions. Voilà, j'ai été dans tel musée, j'ai vu tel dinosaure. Ah, je savais pas, mais en fait, il était comme ça ou il faisait cette taille. Puis j'ai vu que les gens en demandaient plus. Et donc là, j'ai commencé à faire une vidéo petite explicative dans mon jardin avec des écouteurs à fil. Donc voilà, c'était pas... je ne connaissais rien, en tout cas, à tout ce qui était montage. En tout cas, voilà, je peux pas dire que je connais maintenant, mais on va dire que je me suis renseigné avec le temps. Et donc, c'est une maman qui m'a contacté pour dire que son fils avait adoré la vidéo et qui m'a poussé, en fait, à aller de plus en plus loin, toujours d'en faire des petites vidéos explicatives. Donc maintenant, ça m'a donné la possibilité de collaborer avec plusieurs musées, de les mettre en avant, de participer à des fouilles, que ce soit aux États-Unis ou au sud de la France, là où je fais partie d'une association paléontologique, pardon, qui s'appelle l'ACAP. Et donc, je fouille... aller assez souvent, quand je peux en tout cas, puisque c'est seulement pendant l'été.
0: C'est ça, oui, forcément. Donc c'est une période bien particulière. Mais oui. On voit déjà, ça fait plusieurs... Combien de temps que vous êtes sur les réseaux sociaux maintenant ?
1: Alors, ça doit faire peut-être, je ne saurais pas vous dire là maintenant, je crois 6 ans, mais ce n'est pas 6 ans où je suis tout le temps dessus.
0: C'est ça.
1: C'est-à-dire que j'avais créé mon compte, mais je ne postais pas régulièrement au début. C'est par la suite que j'ai vraiment commencé à prendre... Je dirais que ça fait... Trois ans où je commence à vraiment faire du contenu éducatif et de la vulgarisation scientifique plus que simplement faire des posts ou ce genre de choses, où il y a plus de recherches.
0: C'est ça. Et je pense qu'il y a eu un autre projet avant, si je ne dis pas de bêtises, qui s'appelle Terrasaur, hein, je pense.
1: Oui,
0: aussi.
1: Oui, c'était une boutique en ligne donc, que je faisais en même temps que mes études, parce que voilà, je voulais faire plein de choses sur les dinosaures.
0: Wow.
1: Voilà. Et donc, j'avais été l'incubé à l'Incube, qui est un incubateur d'étudiants.
0: D'accord.
1: Donc, pour tout ce qui est entreprise. Et donc là, j'avais développé un projet de cartes à collectionner sur les dinosaures, un peu comme les Pokémon.
0: Ah oui.
1: Sauf que c'était lié à des figurines qu'on achetait sur mon site internet, mon e-commerce.
0: Waouh! Quand même, il faut être entreprenant pour imaginer tout ça alors qu'on est encore étudiant. Enfin, je veux dire,
1: faut
0: en avoir des idées et de la motivation aussi.
1: Oui, mais après, le projet n'est pas du tout terminé. Donc, c'est vraiment en attente d'avoir quelque chose de beaucoup plus construit avant de relancer. Ce projet.
0: Ah, donc ça pourrait revenir d'ici les prochains mois, voire les prochaines années peut-être.
1: Je dirais bien les prochaines années, puisque je préfère revenir directement avec quelque chose de beaucoup plus concret, beaucoup plus solide, puisque quand on monte une entreprise, quand on est étudiant, on doit faire certains choix, alors on doit des fois travailler plus pour les cours, plus pour... Mais c'est vrai que j'avais du mal à travailler pour les cours, je voulais travailler à chaque fois pour mon projet. Ce qui est difficile de faire la balance des deux.
0: Et pourquoi pas des études justement en histoire ou en archéologie ? Est-ce qu'il y a un choix en particulier ?
1: Au début, c'est quelque chose qu'on m'avait dit que ça n'allait pas, avec mon niveau d'études, donc que je n'allais pas suivre. Après, j'ai voulu faire quelque chose de beaucoup plus, sur le terrain, parce qu'il faut savoir que les paléontologues ne voyagent pas forcément tout le temps sur les sites de fouilles. C'est plus du temps à étudier un ossement, et vraiment à prendre le temps de le décrire, d'écrire un nouveau article scientifique, et de vraiment étudier le sujet de manière approfondie. Ici, c'était 7 ans.
0: Oui.
1: Et après les 7 ans, on n'est pas forcément sûr de devenir paléontologue.
0: Ah oui.
1: Ensuite, c'est quelque chose qui est vraiment assez difficile d'accès, j'ai envie de dire, puisque en fait, il n'y a pas beaucoup de place.
0: Oui.
1: Voilà. C'est un milieu qui est très petit, très bouché. Donc, il n'y a pas beaucoup de débouchés en tant que tel. Et ça, j'avais déjà eu les échos avant de me réorienter dans
0: la communication des relations publiques.
1: C'est ça, voilà. On m'a juste prévenu. Et du coup, j'ai voulu utiliser mes études vraiment pour toujours travailler en lien avec les dinosaures, parce que quoi qu'il arrive, je pense que je trouverai une solution toujours pour
0: travailler
1: avec ce sujet.
0: Je n'en doute pas. Donc je rappelle le compte Instagram, donc c'est Terence-Dinosaure pour le trouver. Donc déjà 6000 abonnés aujourd'hui. On va en parler encore après cette petite pause musicale ici. On va s'écouter un chanteur belge pour plutôt les enfants, la jeunesse, etc., qui s'appelle Monsieur Nicolas et qui nous chante ici son titre Les Dinosaures. Et donc on se retrouve juste après.

0: Nous voici dans la seconde partie de cette interview consacrée donc à la passion de Terence pour les dinosaures. Voilà, il a un compte Instagram qui s'appelle Terence-Dinosaure, où il a déjà 6000 abonnés avec qui il partage sa passion pour les dinosaures, pour tout ça, pour les fouilles aussi archéologiques, pour les ossements, etc. etc. Justement, Terence, qu'est-ce que vous publiez sur ce compte Instagram? Ce sont des vidéos explicatives? Qu'est-ce qu'on y trouve? Des photos? Qu'est-ce qu'on y trouve concrètement?
1: On y retrouve les coulisses des fouilles paléontologiques, que ce soit comment on fouille, comment on découvre un os de dinosaure, ou bien comment on le prépare, mais aussi donc différents fun facts, que ce soit sur différents dinosaures, voilà, ou de nouvelles recherches, de nouvelles études qui sont publiées. Je les vulgarise pour que ce soit beaucoup plus sympa à regarder en vidéo, et je compare un petit peu avec ce qui avait déjà été fait avant, ou décrit avant, ou alors quand il y a une nouvelle espèce, alors je la présente, je montre un petit peu ce qu'on a trouvé sur elle, mais également, souvent, j'interagis avec mes abonnés, donc quiz, ou alors je fais simplement des collaborations avec des musées pour les mettre en avant, parce que c'est quelque chose que je trouve super important,
0: oui,
1: qui n'ont pas forcément la possibilité de mettre des moyens dans les réseaux sociaux, ce genre de choses. Moi, je le fais avec plaisir. Il y a également tout ce qui est la partie un peu plus marrante, où j'essaye de vulgariser un petit peu l'information, faisant des comparatifs un peu marrants, voilà, que ce soit avec des objets du quotidien pour la taille des dinosaures, ou alors le poids, voilà, aussi lourd qu'un bus, ce genre de choses. Donc oui, où je fais de la comparaison entre tout ce qui est pop culture, donc tout ce qu'on voit dans les films, avec la réalité. Pour voilà, et je casse un peu les idées reçues sur les dinosaures, par exemple bon, tout ce qui est reptiles marins, mosasaures ou ce genre de choses, ce ne sont pas des dinosaures mais bien des reptiles marins.
0: Ah oui.
1: Ou alors tout ce qui est pteranodon, donc tout ce qui est plutôt des reptiles volants et non des dinosaures. Donc
0: c'est pas pareil.
1: Non du tout.
0: Oh là là. Quelle révélation.
1: Voilà. Les seuls dinosaures qui volent, ce sont les oiseaux. Puisque les oiseaux ne descendent pas des dinosaures, c'est bien des dinosaures.
0: Ah.
1: Donc, quand vous allez manger au KFC, vous mangez des dinosaures.
0: Ah, wow. Quelle révélation pour nos auditeurs et pour moi-même. On en apprend des choses aujourd'hui avec Terence, donc il partage sa passion pour les dinosaures sur Instagram. Et comment on prépare justement toutes ces vidéos sur Instagram? Je suppose qu'il faut faire des recherches auparavant sur Internet. Comment on prépare tout ça?
1: Exactement, parce que si on recherche simplement sur Internet, on va avoir des informations qui vont être contradictoires, l'une envers l'autre, tout le temps, sur chaque site. C'est pour ça que c'est important d'aller voir des articles scientifiques.

0: Fois, je demande, et c'est bien aussi parce qu'ils n'ont pas forcément le temps de faire de la vulgarisation, les chercheurs. Donc, c'est toujours bien de faire l'antenne relais. Donc, oui, pour la recherche, c'est plutôt soit dans des ouvrages qui sont actuels et qui sont à jour et qui sont vraiment reconnus pour, ou des articles scientifiques avec le numéro DOI. Et sinon, je vais voir aussi tout ce qui est les sites de référence que certains paléontologues me donnent. Mais voilà, j'évite d'aller sur des petits sites de fans de dinosaures qui donnent des informations sans que ce soit sourcé.
1: Ah oui, il faut que ça soit sourcé, puisque forcément, là, on partage l'information aussi, donc
0: Oui, c'est
1: faut.
0: ça, parce que sinon, ça n'a aucun sens et mon compte fait l'inverse de ce que je voudrais, apprendre des choses qui sont vrai et essayer de partager ma passion, mais si je partage ma passion avec des informations erronées, ça va pas non plus quoi.
1: C'est ça, je comprends tout à fait. Et ce compte, il vous a ouvert pas mal de portes aussi, puisque vous avez participé notamment à des fouilles aux États-Unis,
0: Oui.
1: mais aussi dans le sud de la France.
0: Oui, c'est bien ça. Avec une association ACAP de paléontologie, avec laquelle j'ai pu fouiller un site où ils ont découvert deux titanosaures. Alors les titanosaures, c'est la famille des plus grands dinosaures qui ont jamais existé. C'est vraiment, bon, pour faire court et pour faire simple pour tout le monde, c'est les longs coups, voilà,
1: Ah
0: parce que
1: oui.
0: c'est dans la famille des sauropodes, mais c'est vraiment des grands, grands dinosaures qui pouvaient être. Ici, c'est plutôt des spécimens de 16 à 20 mètres, voilà.
1: Waouh.
0: Mais c'est déjà énorme et c'est le site est exceptionnel, donc c'était vraiment chouette et je partage d'ailleurs quelques vidéos de cette fouille sur mes réseaux sociaux.
1: Et qu'est-ce qu'on retient justement de cette expérience-là, de fait d'aller sur le terrain, d'aller chercher, d'aller fouiller, d'aller peut-être gratter aussi? Ça doit être passionnant, non?
0: Alors oui, mais les premières fois qu'on le fait, on a peur de faire
1: Une bêtise.
0: une bêtise. Vraiment, puisqu'il y a certains sites où alors c'est vraiment ancré dans la roche. Et là, il faut y aller vraiment,
1: Doucement.
0: pas forcément doucement, parce que quand
1: Ah.
0: c'est dans la roche, il faut pouvoir quand même extraire le
1: Oui.
0: fossile, ce qui est difficile. Et d'autres fois, c'est vraiment justement l'inverse, où s'il faut aller vraiment minutieusement une fois qu'on trouve l'os. Mais comme c'était un rêve pour moi, ça a vraiment été une très très très belle expérience. C'était vraiment très chouette, malgré la tonne de moustiques qu'il y avait à ce moment-là. Mais sinon, c'était vraiment chouette. Mais c'est sûr que au début, quand c'est la première fois, on ne sait pas trop comment s'y prendre. Mais tout le monde était là pour expliquer, et à force de fouiller, on commence à prendre un peu le pli. Mais à savoir que chaque site de fouille est différent. En fonction du terrain, en fonction de la sédimentation, enfin, tout est différent. Donc, un site n'est pas un autre. Quand on va aller, par exemple, au Wyoming, ça ne ressemble en rien à ce qu'on peut trouver dans les dinosaures dans le sud de la
1: C'est
0: France. C'est
1: ça.
0: pas le même sol et ce qui est un peu différent avec les couches.
1: D'accord. Waouh. Et donc vous pouvez retrouver tout ça, les auditeurs, ici sur le compte Instagram donc de Terence Dinosaure, tout simplement. Et donc justement, comment on arrive à se faire une place sur les réseaux sociaux en parlant de dinosaures? Est-ce qu'il y a d'autres comptes qui existent peut-être qui parlent de ce sujet-là, ou plutôt de sujets scientifiques en général peut-être aussi?
0: Oui, il y a d'autres comptes. Pour le coup, moi, je pense que ça a été une évolution petite à petit et de la chance, parce que j'ai rencontré des bonnes personnes qui m'ont donné les possibilités de le faire, et ainsi de suite. Voilà, j'ai pu. En Belgique, je ne connais pas d'autres personnes qui le font, malheureusement.
1: Dommage.
0: D'ailleurs, voilà. N'hésitez pas à me le dire en message si vous êtes là. Mais sinon, en France, il y a beaucoup de comptes de vulgarisation scientifique, que ce soit Cédric Jurassic ou d'autres, qui sont plus des youtubeurs que vraiment des instagrammeurs, qu'on pourrait appeler ça comme ça. Puisque, c'est-à-dire que principalement, je suis sur Instagram, mais je souhaiterais passer sur un format YouTube parce que c'est plus long et
1: Oui.
0: qu'on a la possibilité d'expliquer beaucoup plus. Parce que voilà, Instagram,
1: C'est
0: bon.
1: souvent 1 minute, 1 minute, 32 minutes.
0: C'est ça. Même si on peut faire plus, c'est quand même que 1 minute qui va vraiment retenir l'attention. Mais c'est toujours l'enjeu de réduire tout mon script. Parce que sur mon script, il y a peut-être 3-4 minutes. Et je dois le réduire à 1 minute, 1 minute et demie au maximum. Et c'est aussi un défi pour moi. Parce qu'il y a beaucoup d'infos que je voudrais donner, mais que je ne peux pas forcément, parce
1: Oui.
0: que je sais que faire une vidéo de 3 minutes sur Instagram, parce que je pense que maintenant c'est possible, ça ne servait

0: servirait pas malheureusement à grand chose parce que on est toujours dans le défilement et
1: Oui, c'est ça. Il faut que ça captive directement,
0: c'est ça,
1: et
0: c'est
1: que
0: ça.
1: voilà, ça ne dure pas trop longtemps, puisqu'au bout d'un moment, la personne va passer à une autre vidéo, à une autre publication, par
0: Oui,
1: exemple.
0: c'est sûr.
1: C'est ça. Donc, l'un des prochains projets, c'est éventuellement une chaîne YouTube, alors, d'après ce que je comprends.
0: Oui. Prochain projet, c'est de faire une chaîne YouTube, mais d'accentuer aussi plus de vidéos, donc que ce soit sur Instagram et sur les réseaux en tant que tel, puisque pour le moment, c'est pas forcément facile de trouver du temps. Mais là, j'ai plusieurs projets qui vont s'annoncer bientôt. Je peux pas trop en parler,
1: Forcément.
0: mais voilà, j'ai hâte de les partager avec tout le monde.
1: On a hâte de voir ça justement, donc sur Terrence Dinosaur, alors sur Instagram. Moi j'avais une dernière question qui était un peu plus anecdotique, on va
0: Oui.
1: dire, mais donc Jurassic Park, les dinosaures reviennent à la vie. Est-ce que vous, votre rêve, ça serait que les dinosaures reviennent à la vie, ou vous vous dites que c'est quand même un sacré danger?
0: Non, non, je le recommande absolument pas. Non, non, non. Il y a plusieurs films qui prouvent que c'est une mauvaise idée de
1: Oui.
0: le faire. Et puis, si, admettons, on y arrivait, enfin, on pourrait y arriver, je pense que ces animaux sont tellement colossaux qu'ils ne pourraient même pas survivre, on ne pourrait pas cohabiter ensemble,
1: C'est ça.
0: de toute façon. Donc, je pense que c'est qu'une mauvaise idée. Après, c'est bien de s'imaginer comment on pouvait être. Par contre, c'est plutôt retourner dans le passé. Je voudrais bien voir un petit peu à quoi ça ressemble. Le problème, c'est que voilà, il n'y a pas de prise pour revenir en arrière. Donc,
1: Pour le moment,
0: pour le moment,
1: qui
0: revenir en
1: sait?
0: arrière, ça ne me dérangerait pas, mais je ne pense pas que je pourrais revenir en sain et sauf. Voilà.
1: On ne pourra pas avoir de John Hammond qui est reconstruit, qui réimagine les dinosaures,
0: Non, malheureusement. Par contre, on a toujours les dinosaures, enfin, on va dire aviaires, donc tout ce qui est oiseaux, qui sont toujours présents et qu'on peut toujours observer.
1: C'est ça. Ça,
0: Voilà.
1: c'est un peu une compensation, en quelque
0: C'est
1: sorte.
0: ça. Ils sont toujours là. Ils n'ont pas tous disparu, mais on va dire qu'une gr... voilà, 90% sont malheureusement plus là. Enfin, malheureusement. Heureusement pour nous. Voilà.
1: Merci beaucoup en tout cas, Terence, de nous avoir parlé donc de votre passion pour les dinosaures. C'était un plaisir. Donc je répète le nom du compte Instagram. Donc c'est Terence-du-bas dinosaure. Vous trouverez ça assez facilement normalement. Et donc on vous souhaite le meilleur pour les prochains mois, prochaines années aussi. Et là ici on
0: Merci.
1: va se quitter avec la musique de Jurassic Park,
0: Ah,
1: composée
0: parfait.
1: par John Williams notamment. Donc on va s'écouter ça maintenant pour terminer cette émission. Merci à vous.
0: Merci, parfait.

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1: il est 2h. 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
2: Avec Didier Marie-Golet, frère Carme Deschaux, nous revenons toute cette semaine sur RCF Notre-Dame sur une façon de prier proposée par Laurent de la Résurrection, ce religieux du XVIIIe siècle qui inspire aujourd'hui encore le pape dans ses prières. Laurent de la Résurrection, c'est l'auteur du livre « Une pratique de la présence de Dieu ». Frère Didier Marie, comment faire pour progresser dans sa vie spirituelle ?
3: Eh bien, il faut être fidèle. Je vous donnerai tout de suite la petite parole de Laurent qui dit « La présence de Dieu, un peu pénible dans les commencements, pratiquée avec fidélité, opère secrètement en l'âme des effets merveilleux. » Voilà, je crois que Laurent a tout dit là, c'est-à-dire que, oui, ça va être un peu difficile au départ, mais si fidèlement, de manière répétée, on s'y astreint, c'est quelque chose qui va non seulement devenir facile, mais c'est quelque chose qui va opérer secrètement en notre âme et qui va avoir des effets merveilleux.
2: Au fond, vous êtes en train de nous dire, frère Didier Marie-Golet, que quelque part, cette discipline qu'on va instituer dans notre vie quotidienne, elle va presque changer notre rapport à la prière, de sorte que la prière va devenir quelque chose de facile.
3: De tout simple, oui, tout à fait. Je vous donne une autre phrase de Laurent, parce que je crois que c'est... Mettons-nous à son école, hein, c'est ce que vous avez voulu pendant cette semaine. Pendant vos repas et vos entretiens, donc vous voyez, repas, entretien, élevez quelquefois vers Dieu votre cœur, le moindre mouvement lui sera fort agréable. Ah, c'est-à-dire qu'on est en train de faire quelque chose... Et d'un seul coup, on déconnecte quelques secondes pour s'adresser à Dieu et on revient à ce qu'on est en train de faire. Alors, non seulement il dit que ça sera fort agréable à Dieu, mais en même temps pour nous, ça va nous aider à nous entretenir dans cette présence, dans cet instant présent, dans cette présence de Dieu.
2: Alors, vous évoquiez, frère Didier Marie-Golet, les